0: difficiles à prendre, comme le déménagement des activités d'Air Calédonie à La Tontouta et la fermeture de la maison de la Nouvelle-Calédonie. Des décisions parfois incomprises, selon Atsid Ponga, qui espère que les résultats à l'avenir permettront à la population de comprendre ses choix. Notez que le président sortant du gouvernement sera l'invité d'Elisabeth Noir dans le magazine Transparence tout à l'heure à la fin du journal. Et puis à propos de la mise en place des institutions après les élections provinciales, c'est en ce moment la cérémonie de passation à la présidence du Congrès entre Velma Falaeo, présidente sortante, et Virginie Rufnak, élue présidente la semaine dernière. L'inauguration ce matin du nouveau service d'accompagnement social pour l'autonomisation et l'inclusion des personnes déficientes visuelles. Le SASAIDV de l'association Valentin Aoui est installé depuis plusieurs mois à Nouméa. Ce service médico-social accompagne les personnes de 18 à 60 ans dans leur autonomie avec un suivi personnalisé, des ateliers collectifs, un accompagnement administratif, psychologique ou encore l'apprentissage du braille. L'effet divers en métropole avec ses ossements découverts dans le Tarn, ce pourrait être ceux de Delphine Jubilard, disparue en décembre 2020. Son mari Cédric Jubilard, après avoir nié les faits, est passé aux aveux par écrit depuis sa prison. C'est lui qui a indiqué aux enquêteurs le lieu où se trouvaient les ossements. Ils vont être maintenant analysés dans un laboratoire spécialisé. Il s'agira de déterminer s'ils sont ceux de Delphine Jubilard et, le cas échéant, s'ils donnent des indications sur la cause de son décès. Les opposants à la loi sur la fin de vie ne désarment pas avec un nouveau recours devant le Conseil constitutionnel. Depuis l'adoption de la loi il y a deux jours, le Conseil constitutionnel a déjà été saisi à deux reprises par le Premier ministre et par le Président du Sénat. Cette fois-ci, c'est le groupe LR de l'Assemblée nationale qui dépose un recours transpartisan auprès des sages. Ils contestent certaines dispositions de ce texte qu'ils estiment beaucoup trop permissifs. Le Conseil constitutionnel devrait rendre son avis avant la fin de l'été métropolitain. En attendant, la loi votée n'est pas encore appliquée. Le sport avec du football, et après la désillusion de l'élimination aux portes de la finale, l'équipe de France prépare son dernier rendez-vous dans ce mondial, la petite finale dimanche contre l'Angleterre. Didier Deschamps devrait effectuer des changements, les premières minutes d'N'Golo Kanté et de Lucas Hernandez notamment. William Saliba, qui a jusque-là joué avec une fracture au dos, est forfait. Il sera absent de 5 à 6 mois. Lucas Digne ne s'est pas entraîné avec le reste du groupe. Coup d'envoi de la petite finale dimanche à 8h. La finale entre l'Espagne et l'Argentine, ce sera lundi matin à 6h. Et puis la 12e étape du Tour de France entre le circuit de Nevers-Magny-Cours et Chalon-sur-Saône a été remportée au sprint par le Belge Tim Merlière. C'est sa 3e victoire sur cette édition. Le coureur de la Soudal Quick-Step devance le Néerlandais Olaf Koich et son compatriote Jasper Philipsen. Étape marquée par une impressionnante chute à 400 mètres de l'arrivée. Une vingtaine de coureurs a été pris dans l'accrochage. Au général, pas de changement. Pogacar reste en jaune devant Vingegaard et Evenepoel. Sexas est toujours 5e. Voilà, on va donc se retrouver pour développer tous ces titre à 11h30, Pierre.
1: Eh bien, on vous remercie. Le rendez-vous est pris à 11h30 pour votre journal complet, Jean-François Baudin. 11h passées de 4 minutes. Allez, on est parti pour Infomag. Prochain rendez-vous, ce sera à 11h20 avec votre édito politique, bien entendu. 11h30, le journal complet avec Jean-François Baudin, qui sera suivi de votre magazine Transparence, comme tous les vendredis. Et après, nous continuerons, bien entendu, en 12h avec votre café gourmand. Mais tout de suite, on entame avec la première rubrique de cette tranche Infomag. Et on va retrouver Léana Colombo. On va faire un petit point sur la sécurité routière, c'est toujours bon avant le week-end. Et en plus de ça, on va parler du partage de la route hein, entre ceux qui se garent en double file ou sur le trottoir. Je pense qu'il y a pas mal à faire. Allez, on écoute tout de suite Léana.
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3: Bonjour à tous, bienvenue dans votre rubrique Sécurité routière. Nous la consacrerons cette semaine au partage de la route. Chaque jour, nous sommes nombreux à emprunter les routes, automobilistes, motards, cyclistes, conducteurs de trottinettes ou encore piétons. La route n'appartient à personne en particulier, elle se partage. Adopter les bons réflexes, c'est respecter les autres usagers, garder ses distances, ralentir à l'approche de passages piétons et faire preuve de patience et de courtoisie. Un simple geste de prudence peut éviter un accident et sauver une vie. Un rappel de vivre ensemble nécessaire, nous dit Mireille Munkel, présidente de l'association Prévention routière Nouvelle-Calédonie.
4: Alors on doit rappeler que sur la route, on est plusieurs usagers. D'abord, on est tous des piétons, y compris les automobilistes, les personnes à vélo. À un moment ou à un autre, on laisse son engin et on circule à pied. On est tous sur la route, on doit tous se respecter. Pour qu'on puisse tous se respecter sur la route, ce qu'on a réussi à inventer le mieux, c'est des règles, c'est-à-dire le code de la route. Et encore une fois, donc, on...

0: Et c'est très très important de cohabiter en respectant les uns les autres, et c'est que comme ça qu'on arrivera à améliorer la sécurité sur nos routes.
1: Selon les spécialistes de la sécurité routière, la grande majorité des accidents n'est pas liée à l'état de la route, mais à des comportements humains, inattention, non-respect des priorités, vitesse excessive ou manque de vigilance envers les autres usagers. C'est pourquoi le partage de la route est essentiel. Voici la question de la semaine. Lorsque vous dépassez un cycliste en agglomération, quelle distance minimale de sécurité devez-vous laisser ? Réponse A, 50 cm. Réponse B, 1 mètre. Réponse C, 2 mètres. La réponse et la réponse B, en agglomération, le conducteur doit laisser un espace d'au moins 1 mètre lorsqu'il dépasse un cycliste. Hors agglomération, cette distance passe à 1,50 m.
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3: Et on remercie bien entendu Léana Colombo pour ce rappel. Eh bien oui, hein, vivre en communauté, ça commence déjà par comprendre qu'on ne vit pas tout seul. 11h passées de 8 minutes, on continue cette infomag en musique. Tout de suite, c'est Imagine Dragons qui arrive avec son titre Nice to Meet You.

Et il est 11h10 sur les ondes de Radio Rythme Bleu. A-t-on le droit d'être de droite et être défenseur des droits? C'est une bonne question ça. Et la réponse sera avec Judith Ventrobe dans une dizaine de minutes pour votre édito politique. Tout de suite, Black M et son titre, Sur ma route.

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2: L'édito politique, tous les jours à 8h10 avec Le Figaro. Bonjour, Judith Weintraub.
3: Bonjour à tous.
2: Le poste très politique de défenseur des droits est à pourvoir et François-Noël Buffet, le candidat choisi par Emmanuel Macron, ne fait pas l'unanimité.
3: C'est peu de le dire. Claire Hédon, à laquelle il doit succéder, présidait ATD Quart Monde quand elle a été nommée à la tête de cette autorité indépendante. François-Noël Buffet, membre des Républicains, sénateur pendant plus de 20 ans, vient de la place Beauvau, où il était ministre chargé de la sécurité du quotidien aux côtés de Bruno Retailleau, ministre de l'Intérieur. Pas vraiment le même profil et surtout pas du tout les mêmes idées. Claire Hédon a farouchement combattu la loi sur l'immigration de 2023. En matière de lutte contre la délinquance, elle a proposé d'expérimenter des zones sans contrôle d'identité, en affirmant que ces contrôles ne servaient à rien dans 95% des cas, avant de rétrograder devant le tollé. Elle n'a eu de cesse de dénoncer ce qu'elle a qualifié de glissement sécuritaire dans la gestion de l'islam en France. Elle a maintes fois parler de stigmatisation des musulmans, dont les femmes voilées seraient les premières victimes.
2: Bon, et le CV de François-Noël Buffet ?
3: Eh bien, il a participé à l'élaboration de tous les textes relatifs à l'immigration adoptés depuis le début du premier quinquennat d'Emmanuel Macron. Il s'est battu, même si c'était souvent en vain, pour aller beaucoup plus loin en matière de restriction de l'AME, par exemple, vous savez, l'aide médicale gratuite pour les étrangers. La loi contre le séparatisme est largement inspirée de son rapport sur l'entrisme islamiste. Pour couronner le tout, il a manifesté contre le mariage homosexuel et s'est abstenu lors du vote pour l'inscription du droit à l'avortement dans la Constitution.
2: Oui, d'où l'accueil hostile, effectivement, de la gauche, Judith, lors de son audition hier à l'Assemblée nationale.
3: Oui, mais en fait, les hostilités avaient commencé avant. Quand Emmanuel Macron a choisi François-Noël Buffet, un collectif d'associations a lancé une pétition pour demander au président de trouver un autre candidat. Parmi elles, il y avait Amnesty International, France Terre d'Asile, la SOS Racisme, Médecins du Monde et le syndicat de la magistrature, celui du mur des cons. En commission, l'insoumise Gabrielle Catala s'est étonnée que les plus de 100 000 signatures recueillies par cette pétition n'aient pas conduit François-Noël Buffet à renoncer de lui-même au poste. Andy Carbrat, vous savez le député insoumis qui avait été pris achetant de la drogue à un mineur son indemnité parlementaire, a reproché à François-Noël Buffet, je cite, ses votes racistes et homophobes au Sénat. Sa camarade de LFI, Danielle Obono, a renfoncé le clou en assurant qu'il y avait une doctrine du défenseur des droits incompatible avec les votes en question. Et d'ailleurs, sur ce point, elle n'a pas entièrement tort.
2: Doctrine, alors de quelle doctrine parle-t-elle ?
3: La loi instituant le défenseur des droits ne dit pas qu'il doit aider un délinquant à se soustraire à la justice, un migrant en situation irrégulière à rester en France, ou un adepte de la charia à enfreindre la laïcité. Mais dans les faits, tous les défenseurs des droits se sont comportés comme si c'était leur mission. La conversion la plus spectaculaire a été celle de Jacques Toubon. Quand il a été nommé en 2014, les ONG se sont insurgées. C'était un ancien ministre RPR, il avait voté contre l'abolition de la peine de mort et la dépénalisation de l'homosexualité. Enfin, rien n'allait. À la fin de son mandat, toute la France insoumise chantait ses louanges. Il parlait racisme systémique et décolonisation et dénonçait une surenchère sécuritaire avec une ardeur qui n'avait rien à envier à celle de Jean-Luc Mélenchon.
2: Alors ça veut dire, Judith, vous pensez que François-Noël Buffet, lui aussi, peut se transformer ?
3: C'est ce que ses opposants exigent. Hier, le député socialiste Hervé Solignac lui a demandé de prouver sa capacité à renoncer à ses convictions pour adhérer à d'autres. Rien que ça. Il a répondu que sa seule boussole serait le droit, mais qu'il ne se renierait pas. On verra l'épreuve de la fonction, puisque même si la gauche est vent debout, sa nomination mardi prochain, après son audition au Sénat, est quasi certaine.
2: Judith Weintraub, merci, à demain.
4: Et il est 11h24, on remercie Judith Weintraub. Et oui, forcément, qu'importe le bord politique, on a tous le cœur au même endroit. Allez, on continue avec Boys Town Gang et leur titre Can't Take My Eyes Off You. Prochain arrêt, bien entendu, ce sera 11h30 avec Jean-François Baudin pour votre journal complet.

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2: Les sorties de la semaine. Kayara, princesse Inca. Déterminée à défier les traditions, Kayara se lance dans une aventure extraordinaire au cœur de l'Empire Inca. Un grand récit d'aventure sur le courage, la liberté et le dépassement de soi. L'aventure rêvée, lauréat du prix du jury Festival de Cannes 2026. En voulant aider un ami d'enfance, Vesca se retrouve plongée au cœur d'un dangereux réseau criminel. Un thriller captivant entre mystère, tension et secret. Et L'Odyssée, le nouveau film de Christopher Nolan, débarque en salle. Une adaptation spectaculaire du mythe d'Ulysse avec Matt Damon, Tom Holland, Anne Hathaway et Zendaya. Un voyage visuel et émotionnel à couper le souffle. Les événements cinéma de la semaine. L'Odyssée, séance prestige interdit aux moins de 18 ans. Et Obsession, séance unique interdit aux moins de 16 ans. Toujours à l'affiche, Bayana, la légende du bout du monde, des mignons et des monstres, Toy Story 5, Super Mario Galaxy, le film Marsupidami, In Waves, Le Passage, Supergirl, Les Parfaits, Pour le plaisir, Disclosure Day, Star Wars, The Mandalorian and Grogu, La Bataille de Gaulle partie 1, L'Âge de Fer, La Bataille de Gaulle partie 2, J'écris ton nom, Michael. Et enfin, on l'appelait Robin des Bois, Backrooms, interdit tous deux aux moins de 12 ans, et Evil Dead, interdit aux moins de 16 ans. Cinéma d'ici et d'ailleurs, au bord du monde, drame allemand, grec, hongrois. Au cœur d'un hôpital psychiatrique, une jeune infirmière remet en question les règles établies. Un drame poignant sur l'humanité, l'écoute et l'espoir. Attention, dernière séance pour À Voix Basse.
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4: Alcide Ponga va quitter la présidence du gouvernement. Il a dressé ce matin le bilan de l'action du 18e gouvernement. Un nouveau service pour les déficients visuels mis en place par l'association Valentin Huy. Il s'agit d'un service médico-social qui accompagne les personnes de 18 à 60 ans dans leur autonomie. En métropole, du nouveau dans l'affaire de la disparition de Delphine Jubilard il y a 6 ans. Sur indication de son mari Cédric, des ossements ont été découverts non loin de leur maison. Les opposants à la loi sur la fin de vie ne désarment pas. Cette fois-ci, c'est le groupe LR de l'Assemblée nationale qui dépose un recours transpartisan devant le Conseil constitutionnel. Dans la page sport, la préparation du dernier match des Bleus au Mondial des Foot. Ce sera dimanche matin pour la petite finale face à l'Angleterre. Et puis en cyclisme, la 12e étape remportée au sprint par le Belge Tim Merlière sans changement au classement général. Bonjour à tous et bienvenue dans ce journal. Comme tous les vendredis, on jette un coup d'œil aux deux rendez-vous politiques de ce jour. Elisabeth Lan, le premier, c'est le magazine Transparence dès la fin de ce journal.
5: Bonjour Jean-François. Et c'est le président du gouvernement, Alcide Ponga, qui sera l'invité du magazine Transparence. Il va bientôt quitter ses fonctions à la tête de l'exécutif de la Nouvelle-Calédonie et nous l'interrogerons sur son bilan qu'il a commencé à dresser, mais aussi sur son analyse de la situation au moment de quitter ses fonctions. Alcide Ponga, invité de Transparence, c'est à suivre d'ici une petite demi-heure, juste après votre journal.
4: Et à 16h45, on retrouvera évidemment le Club Politique Radio Rythme Bleu.
5: Et naturellement, dans le Club Politique, nous reviendrons sur ce bilan du gouvernement Ponga. Ce sera aussi l'occasion de revenir sur l'élection, le rôle et le fonctionnement du gouvernement de la Nouvelle-Calédonie, qui sont très spécifiques. Et puis, dans un tout autre domaine, nous évoquerons également ce soir un sujet délicat, la loi sur la fin de vie qui vient d'être adoptée. Avec une question, est-ce un changement civilisationnel? Un Club Politique qui débute ce soir à 16h45.
4: L'heure est donc au bilan, vous l'avez compris, pour Alcide Ponga, qui avant de venir dans le magazine Transparence à la fin de ce journal, donnait une conférence de presse ce matin, élu en janvier 2025, après la chute du gouvernement Mapou. Il retient une mandature courte, mais intense, Nicolas Legrand.
6: Oui, le président du 18e gouvernement qui rappelle d'abord le contexte dans lequel il a été élu. Après la crise sanitaire et la destruction de l'économie calédonienne en mai 2024, il a fallu faire face à d'énormes difficultés budgétaires pour la collectivité. Il retient notamment des décisions difficiles à prendre, comme la fermeture de la maison de la Nouvelle-Calédonie à Paris ou encore le déménagement des activités d'Air Calédonie de Magenta à La Tontouta. Des décisions impopulaires que le président du 18e gouvernement dit avoir pris dans l'intérêt des Calédoniens.
7: On doit décider. Moi, je ne suis pas de ceux qui prennent les dossiers et puis qui le mettent en dessous de la pile pour laisser aux copains d'après. La situation est telle qu'on est obligé de prendre des décisions. Des décisions qui n'ont pas toujours été faciles à prendre, qui des fois ont été incomprises, mais j'espère dans les années à venir que les résultats se verront et que la population dira oui, c'était bien de l'avoir fait pour l'intérêt de la Nouvelle-Calédonie. C'est une énorme responsabilité d'être à ces postes-là, de l'exécutif de la Nouvelle-Calédonie est de devoir trancher sur des questions qui souvent sont impopulaires pour pouvoir apporter des solutions futures pour la Nouvelle-Calédonie. Et je crois que c'est la difficulté de l'exercice. Ce qu'on décide maintenant portera ses fruits dans quelques mois, voire quelques années souvent.
6: Alcide Ponga retient aussi les travaux sur le nickel avec la création du fonds nickel dont il espère la mise en place au cours de la prochaine mandature ou encore les négociations avec la mission interministérielle. Durant sa présidence, Alcide Ponga a aussi eu à cœur d'ouvrir la Nouvelle-Calédonie vers l'extérieur, comme à Bruxelles au niveau européen autour de la question du débouché du nickel calédonien ou encore dans la région où des accords ont été passés comme avec la Polynésie française par exemple. Des déplacements fructueux selon Alcide Ponga qui affirme qu'ils ont offert des débouchés aux entreprises calédoniennes.
7: Ça a été une mandature courte, intense, avec énormément de challenges. C'est vrai que nous avons nos soucis économiques, nous avons nos soucis politiques. Il ne faut pas se renfermer sur soi-même. Il faut aussi se déporter vers l'extérieur parce que d'abord, nous avons un rôle à jouer dans la région. Mais nous avons également des leçons à apprendre aussi de tout ce qui se passe à côté. Quand je vais en Papouasie-Nouvelle-Guinée, à Tahiti, quand je me rends au Vanuatu, au Salomon, et quand j'apprends la présence d'entreprises calédoniennes dans ces îles sœurs, je suis content et je pense qu'une économie, ce n'est pas une économie qui s'enferme sur elle-même. Une économie, elle marche si on est capable d'avoir des flux entrants et sortants. Et ça a fait partie, je pense, d'un des points forts de la mandature.
6: Et rappelons que le nombre de membres du 19e gouvernement sera fixé le 21 juillet par les membres du Congrès. Le président du gouvernement, lui, sera élu le 31 juillet. Pour rappel, les loyalistes et le rassemblement vont proposer la candidature de Milakulo Tukumuli à la présidence dans le cadre de l'accord de gouvernance avec l'éveil océanien. Candidature qui doit donc recueillir une majorité de voix.
4: Et à propos de la mise en place des institutions après les élections provinciales, c'est en ce moment la cérémonie de passation à la présidence du Congrès entre Velma Falaeo, la présidente sortante, et Virginie Rufnak, élue présidente vendredi dernier. Il est 11h36, on va marquer une première pause dans ce journal et on se retrouve pour évoquer le reste de l'actualité en Calédonie.
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4: Après plusieurs mois de fonctionnement, le SASAID EV de l'association Valentin Ahuy a été officiellement inauguré ce matin à Nouméa. Ce nouveau service accompagne les personnes déficientes visuelles vers davantage d'autonomie, Léo Fichou.
11: Oui, une inauguration qui marque une nouvelle étape pour l'association. Concrètement, le service propose un accompagnement personnalisé selon les besoins de chacun. Autonomie dans la vie quotidienne, démarches administratives, ateliers collectifs ou encore soutien psychologique et inclusion sociale. Christelle Masséglia est la directrice du SASAID. SAIDV, service donc d'accompagnement social pour l'autonomisation et l'inclusion des personnes déficientes visuelles.
12: L'objectif aujourd'hui, c'est d'inclure et d'autonomiser un maximum les personnes en situation de déficience visuelle. Donc on les accompagne quotidiennement autour d'un projet personnalisé, de leur projet de vie, en lien avec leurs besoins, leurs demandes, leurs envies, et à travers du coup une équipe pluridisciplinaire et différents ateliers. Ça peut être de l'accompagnement individuel aux ateliers collectifs, avec des ateliers du coup thérapeutiques, des ateliers administratifs. À partir du moment où il y a une déficience visuelle, que la déficience visuelle elle entraîne en fait un frein dans n'importe quoi que ce soit, hein, que ce soit dans la vie quotidienne, dans l'autonomie ou tout simplement dans l'inclusion, dans l'insertion. Vous appelez le 24 11 15 et puis vous serez dans tous les cas reçu en entretien et on vous redirigera en fonction aussi donc, de vos souhaits, de vos demandes et de vos besoins.
11: À ne pas confondre avec le comité Valentin Ahuy qui fonctionne uniquement grâce à des bénévoles et assure la défense des droits, la sensibilisation et les activités associatives. Le SASAIDV, lui, est un service médico-social financé dans le cadre du régime handicap et dépendance. Pour Akileo Emma, bénéficiaire depuis l'ouverture du service, cet accompagnement a changé son quotidien.
13: Je remercie les personnels qui travaillent dedans parce qu'ils nous apportent beaucoup au niveau du gestion des émotions. Ils nous apprennent comment méditer dessus des problèmes qu'on n'arrive pas à faire face, comment décrire des problèmes sans réponse des fois. Chaque bénéficiaire a des activités déjà, un emploi du temps fixé pour la semaine. Je vois en moi-même, c'est pas tout le monde qui voit mes progrès, mais ils sont récompensés. Ça me fortifie aussi dans le travail du lendemain et du plus tard après.
11: L'association Valentin Aoui et son SASAIDV ne comptent pas s'arrêter là. Elles souhaitent obtenir des moyens supplémentaires pour ouvrir un service d'accompagnement qui sera destiné aux enfants déficients visuels.
4: Du nouveau au sein du MEDEF-NC. Au début du mois de juillet, 27 entrepreneurs de moins de 45 ans se sont réunis au MEDEF pour lancer la COMEX 40 NC. Elle regroupe de jeunes chefs d'entreprise qui se réunissent désormais toutes les 6 semaines. Sacha Bignon, qui est à l'origine de cette COMEX 40, créée à l'image de ce qui se fait en métropole, était notre invité ce matin à 7h30. Il ne s'agit pas d'une simple instance de discussion supplémentaire. Le but est de faire des propositions concrètes, a-t-elle expliqué.
14: On réfléchit au secteur prioritaire, on réfléchit à l'équilibre entre le développement économique et la cohésion sociale, à la place de l'entreprise dans la société calédonienne. Et la vraie question qu'on se pose dans ce groupe, c'est plutôt que de parler de la reconstruction, est-ce qu'on ne parlerait pas plutôt de la construction de la Calédonie de demain ? Est-ce qu'on est obligé de reprendre des modèles anciens qui sont peut-être plus adaptés au territoire ? Est-ce qu'on peut inventer notre propre modèle ? On réfléchit à comment recréer de la confiance, contribuer à la stabilité. Pour l'instant, on est dans la réflexion, mais l'objectif, c'est quand même de produire quelque chose de concret, de ne pas rester dans les discussions et de trouver un sujet à développer qu'on présente aux instances du MEDEF, voire aux institutions et à des acteurs économiques.
4: Sacha Bignon, qui était notre invité ce matin à 7h30, l'intégralité de l'interview est à retrouver évidemment sur notre site rrb.nc.
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4: C'est l'heure de votre rendez-vous SMS sur Radio Rythme Bleu avec notre question du jour. Air Calédonie International va se doter de 2 Airbus A350-900 dont l'un arrivera à la fin de l'année. La compagnie calédonienne a-t-elle raison, selon vous, de privilégier une stratégie de liaison directe avec la métropole ? Si vous pensez qu'elle a raison, vous tapez 1. Si vous pensez qu'elle a tort, vous tapez 2. Et vous envoyez votre réponse au 31-46. Et puis la réponse à notre question d'hier. Et après l'élimination de l'équipe de France de la Coupe du Monde, 67% des auditeurs de Radio Rythme Bleu qui se sont exprimés par SMS pensent que Didier Deschamps est le plus grand entraîneur du football français. Ils sont 33% à penser que c'est à Aimé Jacquet que revient ce titre. L'actualité dans la région est le premier cas de grippe aviaire détecté le mois dernier en Australie, un autre cette semaine en Nouvelle-Zélande. Résultat, les autorités sanitaires de Calédonie alertent face à la propagation du virus H5 dans la région, Léo Fichou.
11: C'est sur un lab brun que la souche a été découverte le 20 juin dernier en Australie occidentale. Une propagation inquiétante compte tenu du taux de mortalité élevé des oiseaux porteurs de la grippe aviaire, mais aussi de sa transmission à certains mammifères marins. C'est le cas des lions de mer en Australie. Alors que nous ne sommes qu'à 2000 km à vol d'oiseau de l'Australie et de la Nouvelle-Zélande, la DAVAR et la Société calédonienne d'ornithologie prennent la menace au sérieux. David Ugolini, le président de la SCO, invite les Calédoniens à prendre leurs précautions s'ils trouvent un oiseau mal en point.
16: En cas de découverte d'oiseaux affaiblis, malades ou même morts de cause non identifiée, c'est de ne surtout pas toucher ces oiseaux-là, c'est de les signaler soit au service de la DAVAR, soit à la Société calédonienne d'ornithologie, au 83 89 40. On accompagnera les gens sur la conduite à tenir pour ne pas commettre d'impair. Parce qu'il ne faut pas manipuler ces oiseaux-là à main nue, il ne faut pas les toucher. Il y a un protocole qui peut être mis en œuvre justement pour la collecte et ensuite pour réaliser des analyses.
11: La SCO dispose d'un réseau d'observateurs naturalistes qui est sensibilisé à la grippe aviaire depuis 2021 déjà. Il collabore avec la DAVAR pour détecter d'éventuels cas de virus H5 sur le territoire.
4: Il est 11h43, une nouvelle pause. Dans un instant, ce sera l'actualité en métropole.
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0: La suite de votre journal L'actualité en métropole avec Jean-François Bodin.
4: Avec un nouveau rapport accablant sur la gestion par la justice du dossier Jérôme Barella. Le violeur et assassin présumé de Liana, 11 ans dans le Gers, avait fait l'objet de plusieurs plaintes restées sans suite pour des raisons de fonctionnement interne. Ce rapport de l'inspection générale de la justice pointe encore de très nombreux dysfonctionnements. Wilfried de Villers pour Europe 1.
20: Il s'arrête d'abord ce rapport sur une plainte déposée en octobre 2022 à Béthune dans le Pas-de-Calais, celle de la mère d'une fillette de 9 ans. Elle affirme que sa fille aurait été violée 2 ans plus tôt dans le Gers par Jérôme Barella. Mais les manquements sont nombreux. La fillette est examinée par un psychologue non inscrit sur la liste des experts légaux. Ce dernier met en doute la crédibilité de l'enfant et pointe des incohérences dans son récit. Conséquence, le dossier est fragilisé et n'est alors plus considéré comme prioritaire. Puis, pendant 10 très longs mois, le dossier fait la navette entre le parquet de Béthune qui s'est dessaisi de l'affaire et celui d'Auch désormais en charge de l'enquête. 10 mois sans aucune avancée pour que le dossier soit finalement classé sans suite en juin 2024. Dans ce rapport, on apprend aussi qu'un signalement de l'aide sociale à l'enfance adressé par mail au parquet d'Auch en mars 2026 ne lui est finalement jamais parvenu. Il concernait 2 mineurs qui accusaient Jérôme Barella d'agression, mais il a fini dans la section courrier indésirable de la boîte mail du parquet, un signalement effectué moins de 3 mois avant la mort de Liana.
4: L'effet divers toujours avec ces ossements découverts dans le Tarn, ce pourrait être ceux de Delphine Jubilard, disparue en décembre 2020. Son mari Cédric, après avoir nié les faits, est passé aux aveux par écrit depuis sa prison et c'est lui qui a indiqué aux enquêteurs le lieu où se trouvaient les ossements. Les recherches ont débuté immédiatement, comme l'explique le commandant en second de la gendarmerie du Tarn.
21: On a 100 personnels sur le terrain, on a des équipes cynophiles, on a des équipes LAD de lutte anti-drone pour éviter encore une fois que quelqu'un vienne prendre des images par le ciel. Donc on a un dispositif assez conséquent pour assurer et permettre en toute sécurité et en toute quiétude le travail des enquêteurs sur le site. Tant que le périmètre sera maintenu, c'est que les fouilles continuent.
4: Ces ossements seront ensuite analysés dans un laboratoire spécialisé. Il s'agira de déterminer s'ils sont ceux de Delphine Jubilard et le cas échéant, s'ils donnent des indications sur les causes de sa mort. Les opposants à la loi sur la fin de vie ne désarment pas avec un nouveau recours devant le Conseil constitutionnel. Depuis l'adoption de la loi il y a 2 jours, il a déjà été saisi à 2 reprises par le Premier ministre et par le Président du Sénat. Cette fois-ci, c'est le groupe LR de l'Assemblée nationale qui dépose un recours transpartisan auprès des sages. Ils contestent certaines dispositions de ce texte qu'ils estiment beaucoup trop permissif, comme l'explique le député LR Patrick Hensel à l'origine de ce nouveau recours.
22: Ce qu'il faut espérer, c'est que ce sera un moyen pour donner davantage de garanties, parce qu'aujourd'hui, les interprétations qui peuvent être faites sont extrêmement larges, et c'est la raison pour laquelle nous sommes un certain nombre, et d'ailleurs ça a été rappelé, y compris par des constitutionnalistes ces derniers jours, le texte en l'état est le plus permissif au monde.
4: Le Conseil constitutionnel devrait rendre son avis avant la fin de l'été métropolitain. En attendant, la loi votée n'est pas encore applicable. La plupart des ministères vont devoir se serrer la vis l'an prochain. Le gouvernement a fait passer une note pour limiter les dépenses des ministères et contribue ainsi à endiguer la dérive des finances publiques. Comme c'est le cas dans ce genre d'exercice, il y a des ministères gagnants et des ministères perdants. Barthélémy Philippe.
23: La défense, dont les crédits sont protégés par la loi de programmation militaire, voit son budget augmenter de plus de 6 milliards d'euros. Autre gagnant, le ministère de la transition écologique. Les crédits de la mission écologie augmentent d'1,5 milliard d'euros. Le Premier ministre accorde par ailleurs une rallonge de 400 millions d'euros à la justice. En revanche, ces arbitrages sont extrêmement défavorables pour la mission travail et administration des ministères sociaux, amputés de 2,8 milliards d'euros. Le programme d'investissement en France 2030 perd 400 millions d'euros, tandis que l'aide publique au développement voit son enveloppe diminuer de 300 millions d'euros. Au total, hors défense, les autorisations de dépenses des ministères augmentent d'1,5 milliard d'euros seulement. C'est bien moins que l'inflation annuelle attendue à 2,5%. L'effort d'ajustement budgétaire sera donc essentiellement porté par l'État. Les collectivités locales sont invitées à limiter la hausse de leurs dépenses au niveau de l'inflation et les dépenses de la sécurité sociale augmenteront plus vite que l'inflation.
4: À Fontainebleau, les pompiers restent toujours mobilisés pour éteindre l'incendie qui sévit depuis plusieurs jours. Il est fixé, mais il reste sous surveillance étroite. Le chef de l'État s'est rendu sur place pour saluer le travail des pompiers. Depuis deux semaines, les pompiers sont mobilisés sur 250 à 300 incendies simultanés sur tout le territoire métropolitain. Et maintenant, les intempéries. Des orages violents avec de la grêle se sont abattus dans la vallée du Rhône. À Aubenas, en Ardèche, les dégâts sont importants, a expliqué le maire de la commune, Jean-Romain Ribert.
1: Nous avons des centaines de foyers, de maisons qui ont les toitures qui ont été lacérées par de véritables boules de pétanque qui sont tombées du ciel. Il faut imaginer une pluie qui était derrière et qui est arrivée et qui a fait des infiltrations très importantes. Ça a été très court, hein, sur un quart d'heure, mais on a eu des grêlons énormes qui sont arrivés. Et c'est vrai que ces impacts multiples ont ouvert les toitures.
4: Des orages de grêle qui ont aussi détruit une partie des vignobles de la région à un peu plus d'un mois des premières vendanges. Jérôme Vol est le président de la CAF coopérative de Valvinière.
2: On considère qu'on a perdu plus de 50% de la récolte. C'est un chemin. Les graines sont par terre, c'est éclaté. Et puis, il n'y a pratiquement plus de feuillage. C'est un an de travail qui se résume en un quart d'heure de grêle, qui fait que malheureusement, on va tout disparaître comme ça.
4: Et ces épisodes orageux accompagnés donc parfois de grêle devraient encore se poursuivre dans les jours qui viennent dans plusieurs régions métropolitaines. À 11h50, la dernière pause de ce journal et ensuite c'est la page sportive. On parlera évidemment du dernier match des Bleus au Mondial de football mais aussi de la 12e étape du Tour de France la nuit dernière pour nous.
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4: Le sport avec évidemment du football. Et après la désillusion de l'élimination aux portes de la finale de la Coupe du Monde, l'équipe de France doit quand même se remobiliser.
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4: Bon, on s'y est fait, l'équipe de France ne disputera pas une troisième finale de mondial consécutive, mais elle peut tout de même monter sur la troisième marche du podium. Pour cela, Léo, il faudra battre l'Angleterre dimanche matin.
11: À 8h sera donné le coup d'envoi de la petite finale de cette Coupe du Monde entre Français et Anglais, un crunch, comme on l'appelle au rugby, mais surtout un match que personne ne veut jouer. Ce sont les mots de Thomas Tuchel, le coach de l'Angleterre, tant la déception d'une élimination en demi-finale est grande. Pour rappel, les Anglais se sont inclinés 2-1 contre l'Argentine, alors qu'ils menaient 1-0 jusqu'à la 84e minute. Les tricolores, eux, ont été surclassés 2-0 par l'Espagne. Lors du dernier entraînement de l'équipe de France, Didier Deschamps s'est exprimé sur la suite du mondial. Écoutez.
25: Quand on n'est pas au rendez-vous qu'on voulait, ouais, mais ça doit faire mal. Heureusement que ça fait mal. On ne va pas banaliser non plus, ce qui ne remet rien en cause de ce qu'on a pu faire de très bien avant. On n'est pas au rendez-vous que l'on souhaitait, que l'on attendait, qu'on avait pour objectif. Et on a un autre rendez-vous qui nous attend. Évidemment, il faut évacuer cette énorme déception. Et ce sera nos amis anglais qui ne sont pas passés loin, mais finale des perdants. Mais il y a une troisième place, donc on va tout faire pour aller la chercher.
11: Et à deux jours de ce match, petite revue d'effectifs. William Saliba, sorti sur blessure lors de la demi-finale, est forfait pour les 5, voire 6 prochains mois. Il a joué le mondial avec une fracture au dos. Lucas Digne, lui, ne s'est pas entraîné avec le reste du groupe. Didier Deschamps devrait d'ailleurs effectuer plusieurs changements, notamment titulariser N'Golo Kanté et Lucas Hernandez. Ils n'ont pas joué la moindre minute depuis le début de cette Coupe du Monde. Le capitaine Kylian Mbappé et Michael Olise, toujours en course pour les titres de meilleur buteur et meilleur passeur, devrait également avoir pas mal de temps de jeu. Pour rappel, ce sera le dernier match de Didier Deschamps à la tête des Bleus avant l'arrivée d'un certain Zinedine Zidane. France-Angleterre, petite finale du Mondial, c'est donc dimanche à 8h. La finale est prévue le lendemain, lundi matin 6h, entre l'Espagne et l'Argentine.
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4: L'autre grand rendez-vous sportif du moment, c'est évidemment le Tour de France.
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4: C'était cette nuit la 12e étape de ce Tour de France et elle s'est jouée au sprint à Chalon-sur-Saône, étape marquée aussi par une grosse chute à l'arrivée.
11: Oui, étape promise aux sprinteurs, elle a tenu toutes ses promesses. Après 179 km entre le circuit de Nevers-Manicourt et Chalon-sur-Saône, donc c'est le Belge Tim Merlier qui s'est imposé. Troisième victoire d'étape du coureur de la Soudal Quick-Step sur cette 113e édition du Tour. Il devance le Néerlandais Olaf Koisch et son compatriote Jasper Philipsen qui lui conserve le maillot vert de meilleur sprinter. Mais le final de cette étape a surtout été marqué par une impressionnante chute à environ 400 mètres de l'arrivée. Une vingtaine de coureurs a été pris dans l'accrochage, dont le Français Dorian Godon. Le Colombien Fernando Gaviria a annoncé son abandon. Il s'est fracturé la clavicule lors de cette chute. Au général, pas de changement. Tadej Pogacar conserve encore et toujours son maillot jaune de leader devant Jonas Vingegaard et Remco Evenepoel. Le premier Français est cinquième. Il s'agit de Paul Sexa. Lenny Martinez, autre tricolore, est lui 9e.
4: Et puis terminons ce journal par cette initiative en Nouvelle-Calédonie. Bouger ensemble, c'est le thème d'une journée d'activité organisée au stade Boewa du Mont-d'Or. Une quarantaine d'élèves du lycée du Mont-d'Or se sont retrouvés pour faire du sport, mais pas seulement. Plusieurs ateliers, nutrition, premiers secours et un stand de l'agence sanitaire et sociale étaient aussi proposés. Philippe Djane est le coordinateur de cette journée Bouger ensemble pour le lycée du Mont-d'Or.
3: L'objectif, c'est de fédérer, rassembler tous ces élèves autour des valeurs du sport, quoi. Et surtout, à savoir qu'aujourd'hui, quand on regarde bien au niveau du sport, des fois, ça arrive, il y en a qui tapent la violence. Donc, surtout, c'est de les inculquer le respect, l'humilité, puis surtout l'entraide. Et puis, peut-être un jour, par exemple, l'atelier, là, tout à l'heure, j'en ai vu quelques-uns qui sont très intéressés par l'atelier haltérophilie. Donc, j'ai vu que notre collègues, il y en a deux ou trois, j'espère qu'ils vont pouvoir justement rentrer dans les clubs, ils sont très très intéressés. L'objectif aussi de les faire découvrir tous ces jeunes qui sont là aujourd'hui. Il y en a aujourd'hui, par exemple au niveau du football, il y en a deux ou trois tout à l'heure qui vont très prochainement s'inscrire au niveau du club de Mont-d'Or.
4: Et cette journée doit s'achever dans quelques minutes par un repas partagé et une cérémonie de remise des récompenses. 11h et bientôt 58 minutes, c'est la fin de ce journal. Dans un instant, vous retrouvez Elisabeth Noir pour le magazine Transparence. Je vous rappelle qu'elle reçoit cette semaine Alcide Ponga, le président du gouvernement.
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0: Et il est midi, on retrouve tout de suite Elisabeth Noir pour votre magazine Transparence.
1: Bonjour et bienvenue en Transparence, le magazine de la rédaction qui parle de l'actualité et qui donne la parole à ceux qui font l'actualité. Notre invité ce midi, c'est le président du gouvernement, Alcide Ponga. Bonjour.
34: Bonjour Elisabeth, bonjour aux auditrices et aux auditeurs.
1: Et merci d'avoir accepté notre invitation alors que vous allez quitter vos fonctions à la tête du gouvernement de la Nouvelle-Calédonie et que déjà c'est l'heure du bilan. Alors vous êtes président du 18e gouvernement de la Nouvelle-Calédonie depuis le 16 janvier 2025. Vous avez été élu, on le rappelle, dans une période particulièrement délicate, difficile, après la chute du gouvernement de Louis Mapou et 8 mois seulement après les émeutes de mai 2024. Dans votre discours de politique générale, vous avez d'ailleurs déclaré « Jamais nous n'avons connu une crise aussi grave, ni un avenir aussi incertain ». Alors à l'époque, l'économie calédonienne était effondrée, le secteur du nickel était dans une très grave crise, les recettes fiscales avaient connu une baisse dramatique et il y avait la nécessité à la fois de faire fonctionner le territoire et de poursuivre les discussions institutionnelles. Alors, 18 mois après Alcide Ponga, est-ce que la Calédonie va mieux ?
34: Écoutez, merci Elisabeth, hein, vous avez dressé un portrait fidèle et c'est le portrait de la situation dans laquelle on est arrivé avec mes collègues du 18e gouvernement à la prise de fonction en janvier 2025. Je vais retenir un chiffre. Quand on est arrivé et quand il a fallu établir le budget 2025 de la Nouvelle-Calédonie, on constatait 54 milliards de recettes en moins. Voilà, c'est un chiffre qui est parlant, c'est un chiffre qui caractérise la difficulté dans laquelle le 18e gouvernement a pris ses fonctions. Alors vous me posez la question 18 mois après. Écoutez, j'espère que ça va mieux que l'époque. Voilà, j'espère que ça va mieux que l'époque, mais je dois avouer que la situation est toujours compliquée. Elle est toujours tendue sur le point de la situation financière et budgétaire de la Nouvelle-Calédonie. Il y a encore beaucoup, beaucoup de travail à faire, mais je peux dire qu'on a essayé, avec mes collègues du 18e gouvernement, de limiter la casse. On a pris des décisions, parce qu'il fallait prendre ces décisions-là durant notre mandature, où ça a fait couler beaucoup d'encre, ça a fait parler beaucoup de gens, mais ça a été... ce sont des décisions qu'il fallait prendre dans le contexte dans lequel on était pour pouvoir repositionner la Calédonie dans une trajectoire, je l'espère, qui l'amènera à aller vers de meilleurs auspices dans un avenir pas trop lointain.
2: On va voir tout ce que vous avez fait pendant ces 18 mois, mais déjà un petit rappel, le 18e gouvernement avait une durée de vie annoncée de 9 mois seulement. À l'époque, les élections provinciales devaient avoir lieu en décembre 2025. Vous avez eu un sursis finalement, vous avez tenu plus longtemps, 18 mois, le double. Ça a été un avantage ou un handicap? Est-ce que vous aviez prévu des choses sur 9 mois en vous disant « bon, c'est court, on va faire les choses rapidement » ou est-ce que ça a été une surprise de devoir durer aussi longtemps finalement?
34: Écoutez, durant notre mandature, c'est vrai qu'on était parti pour 9 mois. Ensuite, je veux dire, avant de parler de 18 mois, on a parlé de peut-être 2 ans, parce que au sortir de Paris en janvier 2025, on parlait plutôt de décembre 2026, les choses ont fait qu'on a eu 18 mois. Comment est-ce que je vais dire? Je pense pas qu'on avait le temps de penser si on avait 9 mois ou 18 mois ou 2 ans. Il y avait des dossiers qui étaient en face de nous, il y avait des décisions à prendre et il fallait faire rapidement les choses, il fallait faire bien les choses et surtout il fallait le faire dans l'intérêt de la Nouvelle-Calédonie et des Calédoniens.
2: Alors l'un des critères sur lesquels on juge toujours un gouvernement de la Nouvelle-Calédonie, c'est le respect ou non de la collégialité. Sur ce plan, c'est un thème qui est pas trop venu dans les débats depuis ces 18 mois. Comment ça s'est passé? Quelle était l'ambiance au sein du 18e gouvernement? Est-ce que vous avez pu travailler sereinement avec vos 10 autres collègues ou est-ce qu'il y a eu des moments de tension?
34: Merci Elisabeth de me donner, de me poser cette question et je vais profiter de l'antenne pour remercier l'ensemble de mes collègues parce que je dois vous dire que 95 à 98% des décisions qui ont été prises au sein du gouvernement l'ont été prises avec tous les votes des membres. Et je prendrai comme exemple le projet de loi sur les exportations sur les réserves métallurgiques concernant le nickel. Tout le monde a voté ce texte au sein du 18e gouvernement. Il y a eu des décisions à 6 contre 5, mais c'était plutôt sur des questions d'organisation au début, de la nomination de président, de la répartition de secteurs. Donc c'était plutôt des questions politiques et c'était plutôt des positionnements politiques. Et d'ailleurs, je le redis, je remercie l'ensemble de mes collègues parce qu'on a su, je pense, durant toute notre mandature, aussi courte soit-elle mais intense, on a su se retrouver sur l'essentiel et avancer ensemble.
2: La question de la vice-présidence, il n'y a pas eu de problème? Vous avez pu vous en passer?
34: Oui, mais c'était essentiellement lié également à tout ce qui s'est passé en 2024 et lié à la reprise ou non des discussions que nous avons eues, notamment sur Bougival, ensuite Oudinot, Élysée. J'ai pas eu de vice-présidence, mais je vous avoue que je n'y ai même pas pensé durant la mandature, j'avais pas le temps d'y penser.
2: Alors dans le document qui présente votre bilan, que vous avez publié ce matin en le présentant face à la presse, vous citez en premier la réouverture de la Nouvelle-Calédonie sur son environnement régional. Ça surprend un peu, alors deux questions, comment s'est traduite cette réouverture? Et puis ensuite, est-ce que c'est vraiment essentiel dans la période que traverse la Nouvelle-Calédonie de se tourner d'abord vers l'extérieur?
34: Vous savez, Elisabeth, je pense, et je le partage souvent avec mes équipes, je pense que trop souvent en Nouvelle-Calédonie, on est trop nombriliste.

0: énergétique en matière de nickel. Si on reste trop enfermé sur nos questions politiques, sur nos petites problématiques internes, j'ai bien peur qu'on puisse passer à côté de beaucoup de choses. Alors, et la traduction de
1: voilà,
0: cette...
1: Vous avez fait beaucoup de déplacements. Hein.
0: Je veux dire, le premier déplacement, et je vais remercier Louis Mapou à l'antenne, parce que c'est lui qui m'a parlé au début de cette importance de faire rayonner la Calédonie dans le Pacifique, parce que lorsque je suis allé au Forum des îles du Pacifique, j'ai compris le rôle que pouvait jouer la Nouvelle-Calédonie dans l'ensemble du Pacifique. Et quand je parle de la Nouvelle-Calédonie, je ne parle pas que du politique. Je me suis déplacé en Papouasie-Nouvelle-Guinée, accompagné de la CCI et des entreprises calédoniennes. Quand j'ai été à Tahiti, je me suis rendu compte, et les entreprises calédoniennes m'ont accompagné, qu'ils sont présents à Tahiti, qu'ils sont présents au Vanuatu, qu'ils sont présents à Fidji. Et c'est en ça que je souhaite que la Calédonie, que le politique, que le gouvernement calédonien puisse développer ses relations régionales pour donner un rôle et pour asseoir le rôle de la Nouvelle-Calédonie au sein de la famille du Pacifique. Vous savez, je vais finir, Elisabeth, en disant rien que tout l'arc mélanésienne du Pacifique, je ne parle pas de l'arc polynésienne avec nos amis wallisiens, tahitiens, et encore moins de l'arc micronésien, mais rien que l'arc mélanésien, c'est entre 20 et 20 millions de personnes, 20 et 20 millions de consommateurs, 20 et 20 millions qui constituent un marché sur lequel on peut travailler ensemble, avec le Vanuatu, avec la Papouasie-Nouvelle-Guinée, avec l'ensemble de ces îles sœurs du Pacifique. Et pour ma part, je crois que c'est Philippe Germain à l'époque qui a commencé à porter la Nouvelle-Calédonie à l'extérieur, je pense qu'il faut continuer. On ne doit pas s'enfermer sur nos propres questions. Oui, elles sont là, on les réglera, on les traitera, mais on doit porter la Calédonie au-delà de la barrière du Corail.
1: Et quelle est l'image que la Nouvelle-Calédonie, justement, dans ces pays-là, dans la région, et même au-delà, puisque vous avez également eu l'occasion d'aller à l'ONU, vous avez eu l'occasion d'aller dans plusieurs pays européens également, et dans les Caraïbes, je crois. Quelle est l'image de la Calédonie? Est-ce qu'elle est marquée par ce côté politique, par les violences qu'elle a connues? Ou est-ce que les gens ont plutôt une bonne image de nous?
0: Je vais vous avouer, Elisabeth, que j'étais très très très sceptique à l'époque où on me dit d'aller au Forum des îles, d'aller à l'ONU, d'aller représenter la Calédonie, parce que nous avions cette image qui tournait autour de la question politique. Et aussi parce que les anciens membres du FLNKS avaient fait un travail dans le Pacifique et à l'ONU pour positionner l'image politique du FLNKS. Je pense que durant la mandature du 18e gouvernement, nous avons cassé cette image en disant que la Nouvelle-Calédonie a son rôle à jouer en tant que territoire, mais non pas en tant que telle branche politique ou telle branche politique, et que la Nouvelle-Calédonie a son rôle à jouer en tant que territoire au sein de la famille pacifique, au sein de l'ONU, de se positionner. Moi-même, dans mes discours à l'ONU, je n'ai jamais parlé de branche politique qui tendait vers la droite. Non, j'ai positionné la Nouvelle-Calédonie en tant que territoire qui a besoin de se construire, qui avait besoin de paix et qui avait besoin qu'on se parle pour avancer. Et je pense que c'est un rôle important que le gouvernement doit porter. Ce n'est pas à un groupe politique de porter l'image de la Nouvelle-Calédonie à l'extérieur.
1: Alors le deuxième axe mis en avant dans votre bilan, et là c'est normal, c'est la filière nickel. Alors c'est un secteur essentiel, c'est un secteur que vous connaissez très bien professionnellement. On en est où? Est-ce qu'on a avancé d'une part sur la relance de la filière et d'autre part sur la définition d'une stratégie nickel en Nouvelle-Calédonie?
0: D'abord, Elisabeth, ce que je souhaiterais dire, c'est que chaque jour qui avance nous rapproche de l'objectif. Quand je dis ça, je ne prends pas beaucoup de risques, je vous le concède, Elisabeth, mais pendant notre mandature, nous avons travaillé à essayer de renouer le dialogue entre les acteurs du nickel. Et vous savez que les compétences sont réparties entre le gouvernement qui doit travailler sur la législation, sur la réglementation autour du nickel, mais vous avez les provinces qui ont un rôle fort concernant les entreprises, parce que les provinces sont partie prenante des actionnariats des entreprises de la place. Et donc je me suis, attaché à essayer de renouer le dialogue entre le gouvernement, la province sud, la province nord, mais également la province île, en

0: activant ce qu'on appelle la conférence Nickel, conférence des présidents autour du Nickel. Et donc on a fait ces réunions-là pour travailler, et notamment on a invité l'État, la MINC. Vous savez que la compétence du Nickel, c'est une compétence locale, mais nous avons travaillé également avec la MINC qui nous a accompagnés pour nous éclairer.
1: La mission interministérielle pour la Nouvelle-Calédonie.
0: Voilà, tout à fait, la mission interministérielle. Et donc, ce que je peux dire, c'est que on reparle entre nous. La question Nickel est une question éminemment politique, et il est vrai qu'on parle de stratégie, on parle de doctrine, ça met de la tension dans la discussion Nickel, mais vous savez, la question Nickel, c'est d'abord une question économique, c'est une question technique, et c'est une question d'emploi, c'est une question qui concerne la vie de tous les jours des Calédoniens, que ça soit dans le nord, que ça soit dans le sud, que ça soit sur la côte ouest, sur la côte est. Et donc c'est ce qu'on a essayé de faire dans cette reprise de dialogue, pour essayer de s'écouter. C'est pas d'être forcément d'accord sur les différentes stratégies qu'il y aurait à mettre en place. Mais moi, je fais partie de ceux qui pensent que la principale stratégie qu'on devrait avoir sur le nickel en Nouvelle-Calédonie, c'est celle où le nickel rapporte plus d'abord aux Calédoniens et ensuite aux institutions calédoniennes. Et donc, on se doit de créer les conditions. C'est le boulot de notre stratégie, c'est qu'on se doit de créer les conditions pour que l'ensemble des opérations, du business qu'il peut y avoir autour du nickel ici en Nouvelle-Calédonie, fonctionne de façon correcte. Et en pouvant répondre aux défis du marché international, mais avec comme objectif à la fin de rapporter aux Calédoniens et de rapporter à la Nouvelle-Calédonie.
1: Mais il y a des points de blocage, il y a des points durs. Par exemple, vous parliez tout à l'heure du texte sur l'exportation de nickel. On sait que ça ne fait pas l'unanimité, notamment que le président de la province Nord y est toujours opposé. Est-ce que vous pensez qu'on va arriver à dépasser ces oppositions et à trouver vraiment une manière de développer le nickel qui fasse un peu l'unanimité en Calédonie?
0: Mais vous savez, Elisabeth, comme je l'ai dit, je pense que stratégiquement, on est tous d'accord de ce qu'on veut faire avec le nickel en Nouvelle-Calédonie. On veut pouvoir l'exploiter au mieux pour que ça profite au mieux aux Calédoniens. Et donc, là où on est opposé, et je trouve dommage que souvent on mette des modèles en opposition, parce qu'il est là l'opposition, c'est l'opposition de modèles. Est-ce qu'on fond notre nickel localement et en le vend, quitte à créer de la valeur ajoutée ici? Mais la question, elle n'est pas là. Est-ce qu'on est capable de produire du nickel pas cher, compétitif sur le marché pour pouvoir le vendre? Parce que si on produit un nickel qui coûte trop cher et qu'on n'est pas capable de le vendre sur le marché, ben vous savez pas quoi, ça sert à rien de produire. Voilà. Et donc, pour moi, je pense que tous les modèles sont complémentaires. Celui de la production locale, celui de l'exportation, celui de l'offshore, il y a plusieurs modèles. Il y a plusieurs modèles. Il faut trouver la meilleure complémentarité entre ces différents modèles, avec un seul objectif stratégique, c'est que ça rapporte aux Calédoniens et à la Nouvelle-Calédonie le plus possible.
1: Mais dans un premier temps, j'ai envie de vous dire, il faut aussi que les usines qui existent tiennent ou puissent repartir. On en est où pour la reprise de l'usine du Sud et de KNS? Est-ce qu'il y a beaucoup de pistes qui sont évoquées? Il y a des noms de repreneurs qui circulent. Ça va se concrétiser et à quelle échéance?
0: Écoutez, je ne dévoilerai pas les secrets.
1: Demanderai pas ça.
0: Mais
1: donnez-nous des pistes quand
0: mais
1: même.
0: Mais je sais que les choses avancent, Elisabeth. Et l'objectif du 18e gouvernement, ça a été de créer les conditions pour que les investisseurs nous regardent d'un autre œil. Je vous parlais tout à l'heure des exportations sur les réserves métallurgiques. C'est un signe énorme. C'est un signe énorme que l'on envoie vers l'extérieur. Mais il y a d'autres chantiers sur lesquels il faut qu'on travaille. Et donc nos équipes ont commencé à travailler et à lancer des groupes de travail sur les questions de fiscalité minière. Je rappelle qu'il y a 2-3 ans de ça, j'étais encore membre du Congrès. Nous avons voté la redevance d'extraction et nous avons voté la taxe à l'exportation. Des redevances et taxes qui ont été votées il y a 2-3 ans, alors qu'on parle de 50-60 ans d'exploitation minière ici. On peut toujours avoir le regret de dire pourquoi les vieux ne l'ont pas fait à l'époque. Mais on ne va pas vivre de regret. On va dire, nous on l'a fait il y a 2-3 ans de cela. Au 18e gouvernement, on a réajusté la redevance d'extraction pour que ça puisse rapporter aux communes et une partie au gouvernement. Sur la taxe à l'exportation, avec mes équipes, on a créé les conditions pour que la Nouvelle-Calédonie dans les mois, années à venir, puisse ouvrir le fonds pour les générations futures, qui sera normalement alimenté par la taxe à l'exportation. Je vais dire, ce sont les responsabilités du gouvernement de créer des conditions pour que non seulement les investisseurs souhaitent venir ici en Nouvelle-Calédonie parce que les choses sont faites pour les attirer, mais également le gouvernement doit répondre aux questions qui sont posées par les gens qui vivent au pied des mines, que ce soit les mairies, les tribus et les communautés qui sont au pied des mines. Donc, on l'a fait. Il y a encore beaucoup de travail à faire autour du nickel. Moi, je vous disais, ça avance. J'espère beaucoup que ça reprend dans le sud et que ça puisse reprendre dans le nord, pour qu'on puisse à un moment donné aligner les étoiles et faire à ce que le nickel joue le rôle auquel les Calédoniens attendent sur le territoire.
1: Encore une question sur les débouchés pour le nickel calédonien. On parle beaucoup ces derniers temps de l'Union européenne. Vous avez travaillé également sur ce dossier. Et ça, là aussi, est-ce que ça avance? Est-ce qu'il va y avoir une possibilité de concrétiser les choses?
0: Vous savez, Elisabeth, la question du nickel, elle est souvent liée à la question énergétique. Et quand je parle de la question énergétique, c'est de la fourniture d'électricité pour faire marcher les fours, que ce soit à Doniambo ou à Koniambo Nickel. Et la problématique qui tournait autour de l'énergie, ça a été le coût de l'énergie. Emmanuel Macron a dit en juillet 2023, l'État nous accompagnera. Ce qu'on a fait au 18e gouvernement, c'est qu'on a essayé d'enfoncer les portes avec l'Union européenne pour pouvoir nous accompagner sur cette question énergétique. Et je n'ai pas à communiquer beaucoup de mes missions avec l'Union européenne, mais j'ai de très bon espoir que cette année et l'année prochaine, qu'on puisse travailler sur des pseudo-accords entre la Nouvelle-Calédonie et l'Union européenne pour pouvoir assurer une énergie pas chère et décarbonée pour la Nouvelle-Calédonie qui servira l'industrie du nickel au final. Et l'Union européenne, dans le cadre de, on va dire, de sa politique sur les matériaux critiques, est également engagée sur ce dossier avec nous.
1: On va suivre ça avec intérêt dans les prochains mois. Autre temps fort de votre gouvernance, et vous le savez, le secteur aérien, avec notamment le transfert d'Aircal à Tantouta, ça fait toujours débat. 5 mois après le déménagement de la compagnie domestique, il y a toujours des îles où les avions d'Aircal ne peuvent pas atterrir. Est-ce que c'était indispensable de faire ce changement? Et est-ce que vous regrettez un peu, étant donné les tensions que ça a provoquées?
0: C'est vrai, Elisabeth, que ce n'était pas une décision populaire, mais je vais vous avouer que c'était une décision qui était indispensable. Les précédents gouvernements l'avaient déjà pointé, les conseils d'administration précédents de la compagnie l'avaient déjà également pointé et acté. Vous savez, je suis arrivé là en responsabilité. À un moment donné, quand on regarde les enjeux qui sont devant, on a décidé de le faire. Mais on ne l'a pas fait tout seul dans notre coin. Moi, je me suis déplacé dans les îles Loyauté. J'ai été dans les 3 îles, j'ai été à l'île des Pins. J'ai entendu, oui, la population. C'était compliqué. C'était difficile pour eux de vivre ce changement, ce que je comprends parfaitement. Mais la question qui se posait à moi, c'était, est-ce que j'opère ce changement pour donner une chance à un moment donné à la compagnie de continuer à travailler, ou est-ce que je ne fais rien? Je mets le dossier sous la pile et j'attends juste que la compagnie soit liquidée à un moment donné parce que financièrement et sur son plan d'activité normale, elle ne pourrait pas tenir et la Nouvelle-Calédonie ne pourrait plus lui donner les 1 à 1,5 milliard qu'elle lui donnait chaque année. Donc la question, elle est simple pour moi. Il fallait décider pour essayer de sauver la continuité aérienne entre la Grande Terre et les îles Loyauté. Et si c'était à refaire, je le referais.
1: On va sauver Aircal, parce qu'elle a quand même beaucoup souffert de cette immobilisation pendant des semaines et des mois.
0: Vous savez, la compagnie, elle est dans cette situation depuis bien plus longtemps que ça. Voilà. Dans le plan de sauvetage de la compagnie...
1: Ça n'a rien
0: arrangé. Voilà, tout à fait. Ça, dans le plan de sauvetage global de la compagnie, il y a eu la diminution des effectifs. Hein. Je veux dire, les agents de Air Calédonie ont fait énormément d'efforts pour sauver la compagnie. Il y a eu la vente d'un avion... Il y a eu l'ouverture vers le Vanuatu où il y a eu une activité pendant un moment donné qui a généré pas loin de 800 millions de chiffre d'affaires. Et il y avait ce déménagement qui, à un moment donné, pouvait permettre à la compagnie de mutualiser des services avec Erkalin sur la plateforme de Tantuta et lui faciliter son opération Vanuatu-Nouvelle-Calédonie. Donc tout ça, ça faisait partie d'un plan de redressement avec les aérodromes de la Nouvelle-Calédonie ouverts. Oui, il y a des paramètres qui ont changé entre-temps. Est-ce qu'on sauvera ou pas ? La Nouvelle-Calédonie ne dira pas si on sauvera ou pas. Le tribunal attend à ce qu'il y ait un plan de redressement qui soit proposé par Arcal d'ici le mois d'octobre. C'est le tribunal qui dira si le plan peut tenir ou pas vis-à-vis de tout ce qui a déjà été réalisé.
1: Alors, autre priorité que vous mettez en avant dans votre bilan, c'est la jeunesse. Alors que c'est la priorité pour tout le monde, aujourd'hui, on a l'impression que c'est à la fois un espoir, évidemment, mais aussi une inquiétude quand on voit une jeunesse que l'on dit en déshérence, et on a vu que parfois elle pouvait même être extrêmement violente. Quelles sont les perspectives que vous avez pu ouvrir pour cette jeunesse, et est-ce que vous avez confiance en la jeunesse calédonienne, et est-ce que vous avez trouvé un moyen de lui redonner confiance ?
0: Écoutez, Elisabeth, déjà, je voudrais dire que c'est vrai que la jeunesse, il ne faut pas que ça soit à chaque fois un discours de campagne quand il y a les élections et tout, et que ça se traduise par des actions concrètes. Et je profite aussi de l'antenne pour remercier d'ailleurs non seulement le haut-commissaire, mais l'État qui nous a accompagnés, puisqu'on a signé dernièrement une convention avec l'État sur le parcours d'insertion professionnelle pour les jeunes en difficulté. Donc, pas loin de 300 millions hein, qui seront dépensés chaque année pour pouvoir accompagner les jeunes et essayer de les réinsérer. Donc ça, ce sont des actes qui sont mis en place et portés par le gouvernement. Mais sur la question de la jeunesse, il y a aussi une forte compétence qui est celle des provinces. Donc c'est un travail qui doit être fait en collaboration non seulement par le gouvernement, mais avec l'ensemble des provinces compétentes dans la matière pour essayer de créer des dispositifs et pas faire des dispositifs pour des dispositifs, mais pour faire des dispositifs pour répondre aux problématiques qui sont posées. Et donc moi, je crois beaucoup en ce travail de collaboration entre les interinstitutionnels pour pouvoir accompagner cette jeunesse. Mais je finirai en disant, on met souvent le doigt sur la jeunesse. Mais vous savez, pendant la campagne provinciale, j'ai dit à mes équipes en province nord, il faut se poser les bonnes questions. Il faut se poser les bonnes questions. Est-ce que c'est un problème de jeunesse ou est-ce que c'est un problème d'adulte ? Voilà. Posons-nous la question. Qu'est-ce qu'on veut pour nos enfants ? Et je le pose à l'antenne, aux Calédoniens. Qu'est-ce que chacun veut pour son propre enfant ? C'est à nous, adultes, d'apporter des réponses à ces questions. Moi, je fais partie de ceux qui... Je dis souvent, hein, il ne faut pas attendre après le maire ou le président de la province ou le président du gouvernement. Non, non, non. Il faut d'abord, nous, décider et de savoir qu'est-ce qu'on veut faire avec nos enfants. Et je finirai en disant, on a parlé de nickel avant ça. Si les industries reprennent, que ce soit dans le nord ou dans le sud, ça apportera aussi des réponses. Parce qu'il faut de l'emploi pour occuper nos jeunes. Il faut du travail. Il faut qu'on contribue à créer des conditions pour que l'activité économique reprenne, pour répondre en filigrane à cette question qui nous est posée par notre jeunesse.
1: Alors plus ardu, peut-être vous mettez également en avant, pendant le temps où vous étiez à la présidence de ce gouvernement, la modernisation de l'action publique. Vous avez eu le temps de faire des réformes de fond dans ce domaine-là, ou de simplifier la vie administrative, ou de simplifier le fonctionnement du gouvernement, l'allégeant peut-être ?
0: Écoutez... Quand je suis arrivé au gouvernement en janvier 2025, il y avait déjà un dossier qui avait été porté par les précédents gouvernements. Donc je me suis inscrit dans cette continuité-là concernant la modernisation de l'administration du gouvernement en déclenchant le plan d'évolution de l'administration, on appelle vulgairement le PEA. Ça a fait l'objet de réflexions au sein même du gouvernement et ça a été validé par le 18e gouvernement, présenté en séance plénière aux élus du Congrès, avec des retours qui nous ont été faits par les élus du Congrès, qui ont été pris en compte. Et donc aujourd'hui, nous avons des objectifs majeurs qui ont été définis par le gouvernement, le 18e gouvernement. Les équipes aujourd'hui sur le terrain travaillent pour s'organiser, pour atteindre ces objectifs. L'objectif principal du PEA, c'est de moderniser les choses, de les fluidifier et de rendre lisibles les choses. Vous savez, quand on parle du gouvernement de la Nouvelle-Calédonie, pour 265 000 Calédoniens, nous avons 26 directions au sein de notre gouvernement. Nous avons 26 établissements publics. Donc voilà, je parle juste de ces deux chiffres-là pour se dire à un moment donné, Il faut qu'on arrive à simplifier les choses. Il faut que le Calédonien, quand il voit le gouvernement, quand il voit les établissements publics, il sait à quoi sert cet établissement, à quoi sert cette direction. Donc c'est l'objet du PEA qui a été lancé pour essayer de faire à ce qu'on soit non seulement plus efficace, mais qu'on puisse répondre aussi aux défis qui nous sont posés. Par le passé, nous avons eu le Covid, nous avons eu la crise nickel, nous avons eu les émeutes de 2024. Il faut pouvoir, à un moment donné, être en position de répondre à ces défis. Mais ça, ce sont des événements négatifs que je expose ici, mais nous avons également les questions qui nous arrivent. Les problématiques de... Enfin, pas les problématiques, mais les avancées sur la dématérialisation, les avancées sur tout ce qui est Internet, etc. et tout, l'intelligence artificielle. Ouais, tout ça, ce sont des défis qui sont devant nous, ce sont des outils qui s'imposent à nous en tant qu'administration et que demain, après-demain, il faut qu'on puisse s'organiser et qu'on puisse travailler avec ces nouvelles choses. Ce sont des choses qu'on ne voit pas, qui ne portent pas sur le plan politique, mais ce sont des choses que l'on doit faire. Et je finirai en remerciant l'administration, parce que quand je suis arrivé, j'ai auditionné chaque directeur un samedi matin de 6h du matin jusqu'à 18h du soir.
1: Les 26
0: directeurs, pour leur dire que j'attachais une importance particulière à ce que l'administration essaye de travailler sur cette modernisation et que cette modernisation ne viendrait que de l'intérieur de l'administration. Ça ne peut pas venir de l'extérieur. Et je peux le dire à la fin de la mandature, j'ai senti quelque chose qui se passe. Ça a créé des frustrations, ça a créé des questions, ça a provoqué des questions, et c'est tout à fait normal, mais je pense que ça se passe. J'ose espérer que le prochain président de gouvernement continuera à appuyer pour que le PEA puisse se déployer, parce que la Nouvelle-Calédonie en a besoin.
1: Le temps passe, mais il s'est passé beaucoup de choses pendant ces 18 mois, notamment l'aide de l'État à travers le pacte de refondation économique et sociale. Il y avait un volet sur la jeunesse, vous y faisiez allusion. Quand même, ce pacte, ça vous a aidé dans la gestion de la Nouvelle-Calédonie. C'était un peu indispensable, non ?
0: Écoutez, Elisabeth, si on n'avait pas eu l'aide de l'État en 2025, on n'aurait pas pu faire de budget. C'est 95 milliards qui nous ont été accordés en 2025 pour pouvoir boucler notre budget. C'est un peu moins sur toute l'enveloppe des 120 milliards qui a été accordés, qui seront accordés en 2026 et en 2027. Oui, l'aide de l'État a été importante pour que nous puissions boucler les budgets et surtout que nous puissions accomplir les missions de service public qui nous étaient destinées, non seulement à nous, au gouvernement, mais également aux provinces et aussi aux communes.
1: Quels sont les chantiers prioritaires que vous laissez maintenant pour le prochain gouvernement ? À quoi, selon vous, va-t-il devoir d'abord s'attaquer ?
0: C'est une question difficile que vous posez, Elisabeth, parce que dans des situations d'urgence comme dans la situation dans laquelle on est aujourd'hui, tout est urgent, mais je pense que le prochain président devra s'attacher d'abord à ces questions financières pour voir comment est-ce qu'on termine l'année 2026 et comment est-ce qu'on construit le budget de 2027. C'est un énorme défi qui est devant la prochaine équipe. Ensuite, nous avons l'ensemble des questions que je viens de citer également. Hein. Suivre les questions nickel, de suivre les questions sur l'aérien, de suivre les questions... On a fermé la maison de la Nouvelle-Calédonie, mais il faut qu'on réouvre une annexe du gouvernement Nouvelle-Calédonie pour pouvoir avoir ces relations non seulement avec les ministères nationaux, mais également avec l'Europe. Donc, il y a plusieurs dossiers sur lesquels...
1: Les comptes sociaux aussi.
0: Il y a les comptes sociaux, il y a les retraites. Vous avez également, même si c'est de la compétence des provinces, tout ce qui est logements sociaux, les aides. Donc, j'ai du mal à répondre à votre question. Quels sont les dossiers prioritaires ? Parce que tout est prioritaire dans la situation dans laquelle on est.
1: Pendant ces 18 mois, vous avez également participé aux discussions sur l'avenir institutionnel. On s'en souvient d'Eva, Bougival, Élisée Oudinot. On en est où maintenant ? Ça devait reprendre, mais de toute façon, ça ne va pas reprendre tout de suite, à votre avis. Vous avez une date, vous avez un moment. Et est-ce que vous, dans les fonctions qui seront les vôtres après, et on ne sait pas encore lesquelles, est-ce qu'éventuellement vous pourriez avoir envie de continuer à y participer ?
0: Déjà, ce que je voudrais dire, Elisabeth, c'est que les élus calédoniens ont fait le travail qu'ils devaient faire dans la mandature passée. Voilà. Les élus calédoniens se sont mobilisés pour d'abord faire un travail à Bougival, qui a été signé par tous, je le précise. Et ensuite, la majorité des élus, sans les représentants de l'UCFLNKS, ont continué à faire le travail à Oudinot et Élisée. Le résultat à la fin, je l'ai dit pendant les campagnes, on va arrêter de parler de Bougival et Oudinot Élysée parce que l'Assemblée nationale a shooté le projet. Voilà où c'est qu'on en est. La situation aujourd'hui, j'ai cru comprendre que le Premier ministre voulait éventuellement reprendre des discussions d'ici la fin de l'année. Moi, je pense sincèrement qu'il y a d'abord des échéances importantes sur le plan national qui vont arriver, celle de l'élection du président de la République en avril-mai 2027, et ensuite le renouvellement de l'Assemblée nationale. Je ne sais pas si on pourra boucler quelque chose avant la fin de la mandature du président Macron. Sincèrement, je ne crois pas, parce qu'on l'a essayé, donc on n'a pas réussi. Par contre, je pense que c'est du temps en off sur lequel peut-être nous, les partenaires calédoniens, nous pouvons déjà commencer à réfléchir entre nous et tracer 2-3 hypothèses possibles pour pouvoir avancer avec le nouveau président de la République ou la nouvelle présidente de la République et la nouvelle Assemblée nationale quand elle sera mise en place.
1: Voilà, on fait une pause pendant quelques mois. Donc. Et alors là, vous n'avez pas répondu vous-même, Alcide Ponga. Qu'est-ce que vous devenez? Vous n'avez pas été réélu comme élu provincial. Est-ce que vous allez retourner au gouvernement? Est-ce que vous allez vous consacrer au Rassemblement, dont vous êtes également le président? Je sais que vous n'allez pas tout me dire, mais quand même, comment est-ce que vous voyez votre avenir immédiat?
0: Écoutez, mon avenir immédiat, Elisabeth, c'est que je suis encore le président du gouvernement jusqu'à la fin août, jusqu'au 31, je crois.
1: Le 31 juillet, plutôt. Voilà, élection du gouvernement vers le 5 août, je crois.
0: Voilà, c'est ça. Et donc, je vais assumer pleinement mes fonctions de président du gouvernement parce qu'il y a encore du travail, même en gestion des affaires courantes. Et on verra ce que nos équipes politiques discuteront, mettront en place et tout pour la nomination du prochain gouvernement. Et vous aurez certainement une réponse le 31 juillet.
1: Un peu de suspense, donc. Pour conclure et en quelques mots, même si la question est large, on vient de voir une phase politique intense, notamment élection provinciale, installation des provinces, du Congrès. Bientôt, il va y avoir l'élection du gouvernement. Il y a eu la signature d'un pacte de gouvernance entre les loyalistes, le Rassemblement et les Veilleux Océaniens. Quel est votre commentaire, votre réaction sur tout ça? Vous avez le sentiment que les choses sont plutôt bien parties, qu'on a trouvé des solutions, qu'on va en trouver? Ou que c'est un accord qui va avoir une durée éphémère? Comment est-ce que vous voyez le résultat de ces élections et ses conséquences institutionnelles?
0: Écoutez, je n'ai pas été neutre dans cette affaire. Au-delà de l'appellation que vous faites le pacte de gouvernance, hein, moi je l'appellerais plutôt un pacte de stabilité. Voilà, je parlerai plutôt de pacte de stabilité. Nous avons vécu 2019 avec nos amis de l'éveil océanien qui ont un peu fait le tour de tout le monde. Voilà, je le dis en toute transparence. En allant avec Thierry Santa pour le premier gouvernement, en allant avec l'UFC-FLNKS pour le premier congrès, en rechangeant en cours de route et tout. Et donc j'ai échangé avec le président de l'éveil océanien à la sortie des élections pour sensibiliser sur le fait que la Nouvelle-Calédonie a besoin de stabilité. Les questions qui seront devant les élus calédoniens demain et après-demain, on ne peut pas les traiter si la gouvernance de nos collectivités sont instables. Si on change de président de congrès toutes les semaines, si on change de président de gouvernement toutes les 15 jours, ça ne marchera pas. Ça ne marchera pas. Et donc ce pacte de gouvernance, comme vous l'avez appelé, moi, je préfère le qualifier de pacte de stabilité et j'espère qu'il durera jusqu'à ce qu'on puisse trouver un accord et partir sur de nouvelles élections. C'est dans l'intérêt des Calédoniens et de la Nouvelle-Calédonie. Si on ne stabilise pas les choses, ben vous savez pas quoi, on va planter la Calédonie.
1: Merci Alcide Ponga, monsieur le président du gouvernement, et on sent que vous n'allez pas forcément rester très loin des institutions, qu'en tout cas ça vous passionne encore. Merci d'accepter notre invitation.
0: Merci beaucoup Elisabeth et merci aux auditrices et aux auditeurs.
1: La fin de ce magazine Transparence, il sera disponible dans un instant en audio et en vidéo sur le site internet de Radio Rythme Bleu. Je rappelle par ailleurs qu'il sera rediffusé dimanche soir, juste après notre édition de 17h45. Passez une excellente après-midi, votre prochain rendez-vous avec l'information, c'est à 13h.

0: Il est 12h37 sur les ondes de Radio Rythme Bleu. On continue bien entendu tout en musique. Hein. Ça y est, on a bien mangé, on a bien travaillé. Ce matin, on est vendredi, c'est bientôt le week-end. Et tout de suite, c'est le moment de digérer. C'est l'heure de votre café gourmand sur les ondes de Radio Rythme Bleu. Tout en musique et en détente, bien entendu.
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1: Et il est 1h moins le quart sur les ondes de Radio Rythme Bleu. Le prochain rendez-vous sera à 12h55. Pour vos avis de décès, nous aurons ensuite les rappels des titres avec Jean-François Baudin à 13h. Et bien entendu, ce sera suivi de vos après-midi mélodies pour faire la sieste confortablement. On continue en musique, c'est Frédéric François qui arrive avec son titre « Qui de nous deux ?». Très très bon début d'après-midi et très bonne fin de semaine, bien entendu toujours en compagnie de Radio Rythme Bleu. Le premier.

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1: Les avis qui vont suivre concernent ces deux monsieur Ogusuku Noël Di Nono, monsieur Falema Taguia Kelekolio Osokalaga, madame Aramoto Julia, monsieur Unger René, monsieur Michalak Eric, monsieur Rousseau Michel, monsieur Ozu Michel René Josian, madame Finaou Michel, monsieur Poitili Giovanni, madame Mwamburu Aline et monsieur Gavin Louis. Nous avons la douleur de vous faire part du décès de M. Noël Ogusuku Di Nono, survenu le 9 juillet. La cérémonie religieuse sera célébrée en ce jour, le vendredi 17 juillet à 13h15 dans la chapelle du centre funéraire de Nouméa, suivie de l'inhumation au 5e kilomètre, dans le respect de ses volontés présentes une corbeille à dons. Nous avons la profonde douleur de vous faire part du décès de M. Falema Taguia Kelekolio Osokalaga, survenu le 28 juin dans sa 68e année à Toulouse. Une veillée publique aura lieu en ce vendredi 17 juillet de 13h à 19h30 dans le salon privé du centre funéraire de Nouméa, et la veillée reprendra demain le samedi 18 juillet au salon privé à 8h30. Une messe sera dite dans le salon à 9h30, suivie de l'inhumation dans le caveau du cimetière du PK5 à 11h. On nous prie de vous faire part du décès de Madame Aramoto Julia, survenue le 18 juin à Strasfield. La veillée est en cours en ce vendredi 17 juillet jusque 20h au centre funéraire de Nouméa et se poursuivra le lendemain, le samedi 18 juillet, de 8h à 9h. Une cérémonie sera célébrée à 9h15 dans la chapelle du centre funéraire avant l'inhumation prévue à 10h. On nous prie de vous faire part du décès de Monsieur Inger René, survenu le mardi 14 juillet à l'âge de 85 ans. Une veillée est en cours à la morgue municipale de Nouméa en ce vendredi 17 juillet jusque 20h et reprendra demain le samedi 18 juillet à partir de 7h jusqu'à la levée du corps. La cérémonie religieuse sera célébrée à la chapelle du centre funéraire de Nouméa à 11h15, suivie de la crémation au crématorium du 5e kilomètre. Ni fleurs, ni couronne. Nous avons la profonde tristesse de vous annoncer le décès d'Éric Michalak, professeur à l'Université de la Nouvelle-Calédonie, directeur du service universitaire des activités physiques et sportives et coach de l'équipe UNC Futsal. La veillée aura lieu au centre funéraire de Nouméa le dimanche 19 juillet de 10h à 20h et reprendra le lundi 20 juillet à partir de 7h, sans fleurs ni couronne. La cérémonie religieuse sera célébrée en la chapelle du centre funéraire de Nouméa le lundi 20 juillet à 8h15, suivie de la crémation à 9h au centre cinéraire de Nouméa. On nous prie de vous faire part du décès de M. Rousseau Michel, survenu le 14 juillet. La veillée aura lieu à la morgue municipale de Nouméa en ce jour, le vendredi 17 juillet de 16h à 20h et reprendra le samedi 18 juillet de 7h jusqu'à la levée du corps. La cérémonie religieuse sera célébrée à la chapelle du centre funéraire de Nouméa le samedi 18 juillet à 8h15, suivie de la crémation au crématorium à 9h. On nous prie de vous faire part du décès de M. Ozu Michel René Josian, survenu le 13 juillet. Une veillée est en cours à la morgue municipale de Nouméa en ce jour, le vendredi 17 juillet, jusque 20h, et reprendra demain, le samedi 18 juillet, de 7h jusqu'à la levée du corps. La cérémonie religieuse sera célébrée à la chapelle du centre funéraire de Nouméa le samedi 18 juillet à 7h15, suivie de l'inhumation au cimetière du 5e kilomètre à 8h. Nous avons la douleur de vous faire part du décès de Monsieur Finaou Michel, survenu le 13 juillet dans sa 63e année. La veillée aura lieu au centre funéraire de Nouméa le lundi 20 juillet de 12h à 20h et reprendra le mardi 21 juillet à partir de 7h. La cérémonie religieuse sera célébrée en la chapelle du centre funéraire de Nouméa le mardi 21 juillet à 10h15, suivie de l'inhumation à 11h au cimetière du 5e kilomètre. Nous prie de vous faire part du décès de M. Poitili Giovanni, survenu le 14 juillet dans sa 21e année. Les veillées auront lieu à la morgue municipale de Nouméa le dimanche 19 juillet de 12h à 20h et reprendront le lundi 20 juillet de 7h jusqu'à la levée du corps. La cérémonie religieuse sera célébrée à la chapelle du centre funéraire de Nouméa le lundi 20 juillet à 9h15, suivie de l'inhumation au cimetière du 5e kilomètre à 10h. On nous prie de vous faire part du décès de Madame Mwamburu Aline, survenue le 9 juillet. Son transfert s'effectuera le vendredi 17 juillet vers la commune de Wailou et une veillée aura lieu au domicile de la tribu de Boéare le vendredi 17 juillet, suivie de son inhumation le samedi 18 juillet dans la matinée. On nous prie de vous faire part du décès de Monsieur Gavin Louis, survenu le 16 juillet dans sa 92e année. Une veillée se tiendra en ce jour le vendredi 17 juillet à la morgue de Nouméa jusque 20h et reprendra demain le samedi 18 juillet de 7h jusqu'à la levée du corps. La cérémonie religieuse sera célébrée le samedi 18 juillet à 12h15, suivie de l'inhumation au cimetière du 5e kilomètre à 13h. Une messe aura lieu le mercredi 22 juillet à 18h à l'église du Vœu de Nouméa, 19 bis rue Dame Le Chanteur, pour le décès de Dr Jean-Pierre Picmal, décédé le 23 juin en métropole des suites d'une longue maladie. C'était vos avis de décès.
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1: Il est 13h et on retrouve tout de suite Jean-François Baudin pour le rappel des titres.
3: Une mandature courte mais intense. À quelques jours du renouvellement des membres du gouvernement, Alcide Ponga a dressé le bilan de sa présidence. Élu en janvier 2025 dans un contexte de crise économique et sociale, il retient qu'il a voulu davantage ouvrir la Calédonie à son environnement régional pour relancer l'économie. Il a aussi pris des décisions difficiles comme le déménagement des activités d'Air Calédonie à la Tontouta et la fermeture de la maison de la Nouvelle-Calédonie. Alcide Ponga a été l'invité d'Elisabeth Noir dans le magazine Transparence que vous pouvez retrouver bientôt sur le site de Radio Rythme Bleu. Et à propos de la mise en place des institutions après les provinciales. C'était ce matin la cérémonie de passation à la présidence du Congrès entre Velma Falaeo, la présidente sortante, et Virginie Rufnak, qui a été élue la semaine dernière. Les suites de l'immobilisation de l'un des appareils A330 Néo d'Air Calin. Le vol Nouméa-Paris a été reprogrammé. Il devait partir la nuit prochaine à 1h30, mais ne partira finalement de Nouméa que demain, le 18 juillet, à 18h15, pour une arrivée à Paris le 19 juillet à 10h35. Le vol retour Paris-Nouméa, qui était prévu au départ le 18 juillet à 21h30, partira finalement de Roissy-Charles-de-Gaulle le 19 juillet à 13h55 pour une arrivée à Nouméa le 20 juillet à 23h. L'inauguration ce matin du nouveau service d'accompagnement social pour l'autonomisation et l'inclusion des personnes déficientes visuelles. Le SASAIDV de l'association Valentin Aoui est installé depuis plusieurs mois à Nouméa. Ce service médico-social accompagne les personnes de 18 à 60 ans dans leur autonomie avec un suivi personnalisé, des ateliers collectifs, un accompagnement administratif et psychologique ou encore l'apprentissage du braille. En métropole, les opposants à la loi sur la fin de vie ne désarment pas avec un nouveau recours devant le Conseil constitutionnel. Depuis l'adoption de la loi il y a 2 jours, il a déjà été saisi à 2 reprises par le Premier ministre et par le Président du Sénat. Cette fois-ci, c'est le groupe LR de l'Assemblée nationale qui dépose un recours transpartisan auprès des sages. Il conteste certaines dispositions de ce texte qu'il estime beaucoup trop permissif. Le Conseil constitutionnel devrait rendre son avis avant la fin de l'été métropolitain. En attendant, la loi votée n'est pas applicable. Le sport avec du football et après la illusions de l'élimination aux portes de la finale. L'équipe de France prépare son dernier match de ce mondial. Ce sera la petite finale dimanche contre l'Angleterre. Didier Deschamps devrait effectuer des changements et faire jouer par exemple N'Golo Kanté ou Lucas Hernandez qui n'ont pas encore joué. Le coup d'envoi de cette petite finale, ce sera dimanche à 8h et la finale entre l'Espagne et l'Argentine, ce sera le lendemain, le lundi à 6h. Enfin, la 12e étape du Tour de France entre le circuit de Nevers-Magny-Cours et Chalon-sur-Saône la nuit dernière a été remportée au sprint par le Belge Tim Merlière. C'est sa 3e victoire sur cette édition. Il n'y a aucun changement au classement général. Voilà pour l'essentiel de l'actualité. Pierre, je vous souhaite une belle après-midi.
1: Eh bien, on vous remercie Jean-François Baudin. On vous souhaite également une très très bonne après-midi. Le prochain Infomag, ce sera bien entendu lundi prochain. Mais tout de suite, eh bien, on continue en détente. Hein. Le prochain arrêt sera bien entendu. Eh bien, clairement, c'est les après-midi Mélodie. On est vendredi, la semaine est passée, on a un temps un petit peu maussade, alors on va y aller vraiment en tranquillité aujourd'hui. Hein. On va vraiment laisser glisser cette fin de semaine sur des rails sans complications. Et on commence avec un grand monsieur, c'est Stevie Winwood qui arrive avec son titre Angel of Mercy. Très très bon début d'après-midi comme d'habitude sur les ondes de Radio Rythme Bleu.

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1: Et il est 13h12 sur les ondes de Radio Rythme Bleu. La semaine, elle touche à sa fin et le soleil, honnêtement, il se fait discret ces derniers temps. Alors on va laisser les choses glisser tranquillement aujourd'hui. Pas besoin d'en demander davantage à cette journée de fin de semaine. Juste un peu de douceur, ce sera suffisant avec quelques belles voix et un petit peu de temps pour souffler. Et on commence bien entendu avec José

James est comme « to my door », comprenez, viens jusqu'à ma porte. C'est une invitation simple, hein. C'est à la limite de l'intimité, hein. Celle qu'on adresse à quelqu'un dont la présence suffit à réchauffer et à illuminer un petit peu le décor. Allez, on ouvre doucement cette parenthèse avec José James.

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1: Et on continue avec Molly Johnson et I Must Have Left My Heart. Le titre veut dire « J'ai dû laisser mon cœur quelque part », un petit peu comme si on avait perdu ses clés. Mais derrière cette phrase, il y a ce sentiment un peu étrange qu'on connaît parfois. C'est celui d'avancer, de continuer sa journée tout en ayant l'impression qu'une partie de nous est restée auprès de quelqu'un. Et forcément, avec la voix de Molly Johnson, eh ben, tout ça c'est très doux et c'est parfait, surtout pour ce vendredi sans beaucoup de soleil. Allez, on laisse la semaine s'éloigner tranquillement avec « I must have left my heart ».

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1: Et il est 13h33 sur les ondes de Radio Rythme Bleu et on continue avec Harry Belafonte et son titre Try to Remember. Le titre nous invite simplement à nous souvenir, à retrouver ces moments où la vie semblait plus douce et où les jours prenaient leur temps et où certaines présences suffisaient à rendre le monde un peu plus lumineux. Il y a beaucoup de nostalgie dans cette chanson, mais rassurez-vous, il n'y a rien de triste. C'est plutôt cette tendresse que l'on garde pour les belles choses passées, celles qui continuent de nous accompagner longtemps après. Allez, on laisse les souvenirs revenir tranquillement avec Harry Belafonte.

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1: Et il est 13h40 sur les ondes de Radio Rythme Bleu. Et on continue avec Wayne Hancock et Drinking Blues. Là, on entre dans un morceau qui sent les fins de semaine un peu longues et les verres qu'on fait durer. Et surtout, les pensées qu'on aimerait bien laisser au fond du comptoir. C'est du blues, bien entendu, mais avec de la poussière sur les bottes. Rien de trop lourd, juste cette manière de raconter les petits coups de mou avec du rythme et un sourire en coin. Allez, on garde ce vendredi tranquille avec Wayne Hancock, Drinking Blues.

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1: Et on va doucement refermer cet après-midi mélodie du vendredi avant le week-end. Le week-end, d'ailleurs, il arrive et le soleil, lui, s'est fait discret aujourd'hui. Mais la musique aura apporté sa petite lumière. De belles voix, quelques souvenirs, un peu de blues, ça fait du bien. Et cette fin de semaine, forcément, qu'on laisse glisser sans chercher à la retenir. Merci d'avoir partagé ce moment avec moi, bien entendu, sur les ondes de Radio Rythme Bleu. D'ici quelques instants, je vais laisser ma place à Jennifer avec sa chaleur, son sourire dans la voix et tout ce qu'il faut pour accompagner votre suite d'après-midi. Profitez du week-end qui arrive. Prenez soin de vous, bien entendu, prenez soin de vos proches. C'est important. Et n'oubliez pas, ce n'est pas la destination qui compte, mais la musique que l'on écoute sur le chemin.

0: Bel après-midi à toutes et à tous. Alors écoutez-moi bien, l'attente est officiellement terminée. Nous sommes le vendredi 17 juillet. Les dossiers s'effacent, la pression s'évapore et l'ambiance du week-end est en train d'envahir toute la Calédonie. C'est Jennifer qui prend les commandes du studio jusqu'à 17h avec une seule et unique mission. On va dynamiter votre routine et injecter un peu d'adrénaline pure dans vos haut-parleurs. Hein, parce que c'est pas le temps qui va nous aider, ça on le sait bien, on l'a compris. Merci. Voici le plan de vol survolté de cet après-midi dans quelques instants. Bien sûr, le hit numéro 1 international. Est-ce qu'Alex Warren va rester à la première place? On ne sait pas. Juste après l'instant nostalgie, on s'infiltrera dans les secrets d'un des plus grands hymnes romantiques de notre époque. 15h30, le radar Pils, bien entendu. Kelinda Boko qui s'installera pour cartographier un peu vos meilleures escales du week-end. Et enfin, si vous l'avez raté ce matin, le zapping, préparez-vous à rire un bon coup avec les plus beaux dérapages des micros cet après-midi, suivi à 15h45 de la fraîcheur de nos pitchounes dans Allons Enfants. 16h, bien sûr, votre toute info. Sans oublier Léana Colombo avec la rubrique sécurité routière, le point stratégique avant le grand rush de ce soir. La régie est bouillante, hein? Vaut mieux que quelque chose soit bouillant, moi je vous le dis. Le lagon est magnifique, un peu gris mais toujours magnifique, c'est le nôtre. Montez les décibels, votre vendredi prend une toute autre dimension sur Radio Rythme Bleu. Mais ça vous l'avez déjà bien compris depuis ce matin. On ouvre grand les fenêtres et on prend l'air du large. C'est le moment de se brancher avec Marion pour le numéro 1 Inter RRB.
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1: 14h04, si vous venez de nous rejoindre, on est sur le Caillou. Il fait pas très beau, alors on va s'offrir un moment suspendu avec une balade moderne dans l'anecdote musicale du jour. C'est la chanson de Ed Sheeran, Thinking Out Loud, sortie en 2014 sur l'album X. Ce titre qui était devenu, rappelez-vous, le slow absolu de toute une génération, porté par cette magnifique guitare acoustique d'une délicatesse rare, un rythme syncopé, très inspiré de la Motown, hein, quand même, hein, une interprétation vocale. Bien sûr, à fleur de peau. Thinking Out Loud célèbre l'amour éternel, celui qui traverse les décennies et résiste au poids des années. Un morceau intemporel et chaleureux, parfait pour adoucir ce début de week-end. L'histoire incroyable derrière ce tube réside dans l'urgence absolue de sa création. Alors que son album était presque bouclé, Ed Sheeran se trouvait chez lui avec son ami Otto. Autrice-compositrice Amy Wage, alors qu'Amy pianotait machinalement sur une guitare, Ed a instantanément flashé sur la mélodie. Le morceau a été écrit en seulement 20 minutes, une écriture ultra rapide, dictée par une situation personnelle touchante. Les grands-parents d'Ed Sheeran étaient gravement malades et l'artiste a écrit ses paroles en pensant à leurs 60 ans d'amour inconditionnel. Pour le clip, Ed Sheeran a voulu surprendre le monde entier en apprenant une chorégraphie de danse contemporaine complexe. Il s'est entraîné en secret 5 heures par jour pendant un mois complet en pleine tournée pour offrir ce visuel unique. Je vous conseille d'aller regarder si vous ne vous en souvenez pas, bien sûr. Le pari s'est avéré gagnant. Le titre est devenu la première chanson de l'histoire à rester un an complet dans le top 40 britannique et à décrocher le Grammy de la chanson de l'année, faisant d'Ed Sheeran une légende planétaire. Un chef-d'œuvre de douceur et de complicité pour illuminer notre après-midi.
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Ambiance cinématographique à l'instant avec Nathalie Cardone sur RRV. J'espère que vous allez bien. Pas trop fatigué de cette semaine. En tout cas, on va vous en donner de l'énergie. Il est 14h15, très exactement, sur notre antenne. Si vous venez d'arriver, bienvenue. Merci d'avoir choisi RRV cet après-midi. On part en musique jusqu'à 15h. En passant par un petit peu tous les domaines, j'ai envie de vous dire tous les pays aussi. On retourne en France pour la suivante avec Mika, parce que c'est la vie. Et oui. 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
2: Et nous comptons sur vous pour jouer un maximum sur notre antenne cette fin de semaine. 14h31 passé. On repart en mode country. Ah bah oui. Avec Tania Tucker sur les ondes. Just Another Love.

Il est tout juste 14h44 sur notre antenne, le moment parfait pour s'accorder une petite pause, s'installer confortablement et se laisser porter, les amis. On vous l'a promis au programme de notre après-midi ensemble, une belle sélection pour vous accompagner, des sourires, de la bonne humeur et bien sûr vos rubriques préférées. Restez bien avec nous, on démarre ce dernier quart d'heure de l'heure avec Brenda Fassi sur RRB.

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2: Il est 15h pile à la grande horloge de Radio Rythme Bleu. C'est le signal un peu officiel que vous attendiez tous. La semaine de boulot s'effondre et cède sa place. En ce vendredi 17 juillet, on pousse tous les curseurs au maximum et on fait entrer ce vent de liberté absolue. C'est Jennifer en direct et j'active votre déconnexion des mails. On relâche la pression, on savoure cette transition vers les jours heureux. Et pour tous ceux qui partent au travail, bien sûr, on leur souhaite un grand courage. À 15h30, Kélinda Bouakou débarquera avec sa liste de bons plans pour enflammer votre week-end. 15h40, si vous l'avez loupé ce matin, le zapping, notre pause rire garantie, avec le meilleur des craquages aujourd'hui, entendu sur les ondes cette semaine. 15h45, allons enfants, bien sûr, juste avant votre toute info de 16h. Le décor est posé, l'équipe est prête et l'énergie est au maximum malgré ce temps qui nous fait un petit peu de mal depuis ce matin, depuis hier même. Le grand break du week-end s'installe tout de même sur la radio du rythme et tout de suite on continue avec ce morceau qui va nous rappeler un petit peu le ciel, mais avec un peu d'humour. Jack, parapluie.

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Il est 15h15, vous êtes bien sur votre antenne préférée. Nous continuons ce moment ensemble et je vous rappelle que dans quelques instants, à 15h30, on aura le plaisir d'accueillir Kalinda Bouakou, avec elle on fera le tour complet des sorties et des bons plans de la semaine dans votre rendez-vous Par ici les sorties. D'ici là, on va garder un petit peu le rythme et l'évasion avec une valeur sûre. Philippe Laville, tiens, et sa célèbre Chica de Cuba. C'est tout de suite sur RRB. Belle fin d'après-midi.

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5: Bonjour, ce matin on va commencer en allant en direction de Musique Station où Jean Jaurès qui proposera de la chanson française avec le répertoire de Jacques Brel, un hommage rare, intense et profondément humain. Trois artistes belges d'exception réunis sur scène pour faire revivre l'âme du grand Jacques Brel avec la voix de Sandy Factory qui sera accompagnée au piano de Marie-Hélène Viplier et d'Adeline Blément, narratrice et comédienne. À travers 16 titres incontournables, ce spectacle vous plonge dans l'intimité de Jacques Brel, loin du monument, pour retrouver l'homme, ses colères, ses amours, ses silences. L'hommage à Jacques Brel aura lieu ce soir et demain à 19h à Musique Station. C'est au 16 rue Jean Jaurès, au-dessus de la place des Cocotiers. Les réservations se font sur étiquette.nc. Pour plus de renseignements, le 26 19 73. Le 26 19 73. Et direction d'Imbéa où le Sifi Club donne sa mini-convention de jeux de rôle à la médiathèque municipale demain de 9h à 16h. Le thème 2026, le western. Des jeux de rôle selon le jeu, accessibles à partir de 14 à 18 ans, sans oublier une initiation à bitume dès 10 ans. La place à une table de la convention est à 600 francs. Pour une table d'initiation, c'est 400 francs. Le Sifi Club vous donne donc rendez-vous demain à la médiathèque municipale pour les jeux de rôle. C'est de 9h à 16h. Et direction le Nord avec la commune de Pont-et-Rouen qui organise l'édition 2026 de sa fête de l'igname et du tarot. Ce sera demain et dimanche sur le site du comité d'animation de Pont-et-Rouen. La commune vivra donc pendant 2 jours au rythme de cette fête, l'occasion pour les administrés mais aussi les visiteurs venant de l'extérieur de la commune de vivre un week-end de tradition, de gastronomie, d'artisanat, de musique, de danse et d'animation autour de ces deux produits emblématiques de la terre calédonienne. La mairie de Pont-et-Rouen et le comité des fêtes de la commune vous donnent rendez-vous pour la fête de l'igname et du tarot ce week-end. Les précisions d'Océana Ouchoué, le maire de Pont-et-Rouen.
6: C'est l'événement qui est fait par la commune chaque année. Donc c'est la fête de l'igname, la fête de l'igname et du tarot pour cette édition. C'est depuis 1999 que ça a été lancé avec monsieur Gopouya, qui est encore maire. Et puis c'est un événement qui est devenu communal et c'est le rendez-vous tous les ans.
4: Pourquoi l'igname et le tarot?
6: L'igname et le tarot parce que déjà la commune, c'est une commune agricole avec des tarots, des ignames, un peu de la production locale là-haut, donc c'est aussi ça. Mais aussi parce que culturellement et coutumièrement, c'est la représentation un peu dans l'identité kanak. Donc l'igname, c'est l'homme et le tarot, c'est la femme. Donc c'est un peu ramener la culture à travers un événement communal pour qu'on puisse promouvoir encore la culture kanak au travers des événements qu'on fait.
4: Alors justement, pendant cet événementiel, qu'est-ce que vous allez nous proposer?
6: Donc il y aura des animations, il y aura de la danse, de la musique, des chants traditionnels, des chants chorales et tout. Et puis en même temps, on aura aussi des exposants, que ce soit horticole, en produits vivriers. C'est un peu l'occasion aussi pour nos gens de promouvoir leur production. Il y aura des initiations, mais aussi on offrira aussi des espaces de discussion, de débat sur l'igname déjà, sur le tarot, sur la coutume, sur la culture. Donc c'est un peu tout ça qu'on essaie de faire réfléchir. Parce que oui, c'est vrai que c'est l'évolution, mais c'est aussi revenir un peu sur les racines et puis enseigner. Parce que c'est vrai que voilà, on parle beaucoup de délinquance, d'éducation auprès de notre jeunesse. Donc c'est un peu cet espace-là qu'on veut dédier aussi à la transmission, au partage.
4: Et puis voilà. La fête de l'igname et du tarot, c'est demain et dimanche à partir de 8h sur le site du comité d'animation de Pont-et-Rouen. Et dans le Grand Nord, la commune de Ouigua vous propose de célébrer le Diaot, le seul fleuve de Calédonie, demain, sur le terrain municipal de la commune de Ouigua. Les exposants de la commune et des environs vous attendront pour une journée de musique, artisanat, saveurs locales, animations, activités sur le fleuve, les précisions de Marguerite Nada, secrétaire générale de la mairie de Ouigua.
0: On retrouvera le traditionnel crabe de la commune de Ouigua, les fruits de la mer, du bénitier, du droca, du poulpe, du picot, du poisson frais. On retrouvera la banane et là en ce moment en juillet on est dans la saison, la pleine saison des agrumes, donc orange et mandarine de pin bois, les fameuses et qui sont très très appréciées. Les tarots et les ignames et puis artisanat, tout ce qui est vannerie, dressage, culture, sculpture, mais aussi depuis tout récemment des équipes de jeunes entrepreneurs qui créent leurs produits bio maison et qui viennent les vendre à Ouigua.
4: Il y aura combien d'exposants et est-ce que ce sera que des exposants de la commune de Ouigua ou il y a des invités?
0: Alors il est vrai que les dernières fêtes du Diaot, elles étaient très intimistes et familiales en effet, mais dernièrement la fête du Diaot a pris une autre tournure et a pris un peu plus d'ampleur. Et donc on a décidé, parce qu'on a été sollicité aussi, d'inviter les gens de la région et plus globalement les gens qui font les déplacements. Donc c'est ouvert aux Calédoniens en fait. Et donc c'est une fête aujourd'hui qui a doublé en termes de stand restauration, qui a doublé. Donc on est à 5 stands de restauration, 5 stands de café, plusieurs stands de brochettes et une dizaine, voire une quinzaine de stands d'artisanat, de plantes et de produits de la terre et de la mer. Donc on a vraiment doublé en fait notre site. Il va être beaucoup plus étoffé, il y aura énormément de choix pour le public calédonien. Et donc là, les gens ils peuvent effectivement se faire plaisir.
4: La fête du Diaot 2026 aura lieu de 8h à 20h demain sur le terrain municipal de Ouigua. On termine ce Paris C'est sorti avec l'édition 2026 du Festival Calédonia Plus 687 qui aura lieu demain sur la place de la Marne à Nouméa. De nombreuses animations sont programmées de 9h à 17h. Les précisions de Tim Samek, responsable de l'organisation.
7: Pour cette année, comme tous les ans, hein, donc, il y aura à 9h une coutume à la place de la paix avec Madame la maire, Sonia Lagarde et les responsables des stands, des groupes de danse et toutes les communautés du pays, donc une coutume et qui sera suivie d'un dépôt de fleurs. Et puis après, l'ouverture des stands culinaires pour les spécialités culinaires de nos communautés, avec les spécialités indonésiennes, vietnamiennes, donc on est du bami, du nem bien chaud, des spécialités, et puis à la calédonienne, quoi. Donc venez, il y aura du bougna, il y aura du tout, il y a des brochettes. Donc venez passer toute la journée avec nous. On va manger ensemble, on va partager. Mais également des stands d'artisanat. Et donc il sera suivi les festivités, c'est-à-dire les danses. Danses traditionnelles des communautés wallisiennes, tahitiennes, vietnamiennes, indonésiennes, fidjiennes. Corder l'invitation à toute la population de venir commémorer ensemble ce 38e anniversaire de la poignée de main de Jean-Marie Tchibou et Jacques Lafleur. Et puis, je pense que c'est un devoir de mémoire commun, un anniversaire qui rassemble un petit peu tout le monde. Toute la population, toutes les communautés sont invitées à venir passer une très belle journée, une journée de paix. Rendez-vous demain à partir de 9h, mais soyez là plus tôt, 8h30. Comme ça, on va commencer à chanter ensemble, danser ensemble avec Fanfare Malawi. Et puis, on terminera avec Fakalongata à 17h.
4: Le Festival Calédonia Plus 687, c'est demain de 9h à 17h sur la place de la Marne. L'entrée sera gratuite. C'est terminé pour ce Paris C'est sorti. Le prochain rendez-vous, c'est à 8h15 demain matin.
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3: Un petit peu en avance cet après-midi, mais on prolonge la bonne humeur en tendant nos micros à ceux et celles qui détiennent le monopole de la franchise absolue avec la devinette de la semaine. Et oui, on est vendredi cette semaine. Ce sont les enfants de l'école Gustave Klein qui se sont prêtés au jeu, qui nous ont accompagnés toute la semaine. On les écoute.
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8: Les enfants, c'est à nous.
10: La devinette de la semaine.
12: Bien qu'elle soit noire, elle nous fait virer au rouge. Peu importe sa couleur, elle n'est jamais bonne conseillère. Qui est-elle ?
8: Je sais, c'est dimanche parce que le dimanche, c'est le week-end.
13: Samedi parce que c'est le premier week-end.
14: Vendredi parce que c'est le premier jour du week-end, le soir.
15: Lundi parce que c'est le premier jour de la semaine.
16: Moi, j'aime bien le mercredi parce que l'après-midi, il n'y a pas d'école et on peut faire tout ce qu'on veut à la maison.
17: Moi, j'aime pas du tout le mercredi. Je préfère faire mes devoirs à la maison avec maman.
12: Bien qu'elle soit noire, elle nous fait virer au rouge. Peu importe sa couleur, elle n'est jamais bonne conseillère. Qui est-elle ?
18: C'est le... La nuit, parce que au début t'as dit noir espèce de machin truc rouge.
19: Moi je pense que c'est le violet, parce que si on prend du rouge et du noir, ça fait le violet.
20: Moi je pense que c'est le feu, quand ça brûle. Au début c'est rouge et après c'est noir.
21: Moi je pense que c'est le feu, parce que elle nous donne pas bon conseil, parce que quand on la touche, ça brûle quoi.
22: Bah, moi, je pense que c'est le feu parce que, au début, ça commence à être un peu rouge. Ça porte pas bonheur parce que parfois ça peut brûler la forêt.
12: La réponse, c'était la colère. Bah oui, vous avez jamais entendu l'expression « entrer dans une colère noire ». Souvent, quand on est en colère, on rentre dans une colère noire. Comme on dit, c'est une expression. Mais quand on est en colère, on est souvent tout rouge. Et elle est mauvaise conseillère. C'est vrai qu'on dit que des décisions qu'on prend sous l'emprise de la colère, c'est pas des bonnes décisions. Donc en général, il vaut mieux attendre avant de prendre une décision quand on est en colère contre quelqu'un.
23: Moi, je crois que c'est le feu parce que ça brûle la forêt et aussi ça brûle les maisons des cerfs, des écureuils, des souris.
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27: Et puis c'est tout.
3: Et un grand merci aux enfants de l'école Gustave Klein qui étaient avec nous cette semaine. On retrouvera une autre école à partir de lundi à 15h41 sur notre antenne. Eh bien oui, ça passe très très vite, hein, dans un peu plus d'un quart d'heure, votre rendez-vous avec l'information pour être les premiers et les mieux informés. On écoute un petit peu Julien Doré, Coco Caline, et on se retrouve pour une partie de rire juste après avec votre zapping radio ainsi que l'éphéméride du jour.

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2: Ok, let's go.
3: Bon, tout va bien?
1: Ben oui, et vous?
3: Bon, oui, très bien. Il fait un peu frais, mais voilà.
1: Ben, c'est ça le problème, c'est que le soleil est là, mais...
3: C'est ça, mais on se demande à quoi il sert, quoi. Hein?
1: Il fait 2 degrés.
4: Est-ce que quelqu'un peut remonter la température, s'il vous plaît?
3: Je rappelle que nous habitons sous les tropiques.
1: C'est vrai, c'est vrai. Hein? Ouais, ça devient dangereux.
5: Et on commence avec un autre hit qu'on connaît toutes et tous. Eric Clapton, Cocaine, pour lancer les hostilités. Et ce fabuleux moment, cette heure, qu'on va passer encore ensemble. N'hésitez surtout pas, 31 46 25 46 46, ce sont les deux numéros à retenir. Merci de votre fidélité, passez une excellente soirée et prudence si vous êtes sur la route.
6: Plus qu'une semaine, du coup, de
7: mondial.
6: Foot.
7: Ouais, oui. Bah, je vous sens triste. Hein.
6: Bah, je le suis, voilà, j'aime bien l'ambiance.
7: Ah.
6: Quand ça se passe bien, bien
7: quand
6: évidemment.
7: Quand ça se passe bien, bah oui, mais
6: fait.
7: Bon.
6: Bon, en parlant d'ambiance.
7: On va croiser les doigts pour mercredi.
6: Oui, on croise les doigts, on croise les jambes aussi, on sait jamais. Pas se prendre un ballon. Non, je rigole. Bon, Donna Summer tout de suite. Ah, non, mais
7: oh là là.
6: Vous le savez, moi, le matin, ça sort comme ça, il n'y a pas de filtre.
7: Ah
6: encore.
7: Non, bah, faut pas réfléchir. Hein.
6: Surtout pas.
7: Non. Allez, petit pont.
4: Bon week-end, les amis. Un peu de musique, peut-être.
1: Oui, on part avec du zouk. Vous adorez ça?
4: Oh, merveilleux. On pouvait pas mieux tomber. Bah, alors là, mais quel plaisir vous me faites. Du zouk à
1: écoutez
4: 8h06.
1: Ça.
4: Oui.
1: Ça va susurrer des mots d'amour à vos oreilles.
4: Oh là là.
1: M'a manqué.
4: Oh là là là.
1: On pourrait dire tous ces week-ends, tu m'as manqué. Mais
4: merveilleux.
1: Choisissez. Mou ou dur, Graziella?
8: Allez, on va être...
1: Graziella me décevait.
8: On va être chimiste, on va dire que est-ce que c'est dur?
1: Je vous dis oui, Graziella, c'est dur.
8: Oh, c'est formidable.
1: Le totem est dur.
9: Parce que lorsque la tête tourne en rond, le corps peut parfois montrer le chemin. Le mouvement appelle le mouvement. L'énergie appelle l'énergie. Mais il arrive souvent qu'après avoir remis le corps en mouvement, quelque chose recommence doucement à bouger à l'intérieur aussi.
6: Eve et Gwen Stefani pour commencer avec Let Me Blow Your Mind. Voilà.
7: Oh, il y a Jennifer qui vient d'arriver. Ah ben ça, c'est sa cam. Hein.
6: Ah bah ouais. Ça va danser du ragga dancehall dans les couloirs. Allez, bonne journée.
7: À demain. Shake your asses, face screwed up
10: like you having hot flashes. On est en plein hiver, hein. Ça on l'a tous remarqué que le froid s'était installé. Et parfois, bah, on reste tout simplement d'un endroit à nous, hein. Vous voyez, un petit endroit où hiberner, un coin tranquille, à l'abri du vent, du bruit et de tout ce qui peut être un petit peu rude dehors.
4: Oh, oh là là, le grand kiff! Oh, c'est génial! Oh, que le week-end commence bien, les amis!
1: Eh ben oui, on les met en... On les met en mouvement.
4: On se caille et il y a du zouk. Que demander de mieux?
1: On se réchauffe avec le zouk,
4: ah
1: cher
4: oui,
1: Lionel.
4: Ça. Bon, allez, bonne journée. Hein.
1: Et mon réchauffage. On se tenait la main tout
0: petit. 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
1: Bonjour à tous et quel vendredi! Soldats calédoniens de la Grande Guerre, visite présidentielle, caisson hyperbare, petit chanteur à la croix de bois. Le 17 juillet en Calédonie n'a pas chômé. Bonne fête Charlotte, Arletty, Carla, Carlotta, Charlène, Charline, Ken et Kenny. Et bon anniversaire à Mélanie Thierry qui fête ses 45 ans aujourd'hui. Une des actrices françaises les plus exigeantes de sa génération. Elle était à l'affiche en avril dans La Femme 2. Thriller psychologique très remarqué et enchaîne les projets. On la verra bientôt dans Le Fossoir et La vie d'une femme. Il y a 163 ans, le 17 juillet 1863, le banquier genevois Henri Dunant fondait avec quatre amis le Comité international de la Croix-Rouge. L'idée lui en était venue en visitant le champ de bataille de Solferino, horrifié par le sort des blessés laissés pour compte. Un geste qui allait changer le droit humanitaire international pour toujours. C'est justement de soldats dont parle l'éphéméride calédonien de ce 17 juillet. En 1919, 436 Calédoniens partis se battre en Europe pour la Grande Guerre rentraient enfin au pays, à bord du navire le Cantara. Après des années d'absence et de combat, le retour sur le Caillou. On passe en 1979, 60 ans plus tard, le 17 juillet toujours, visite du président de la République, Valéry Giscard d'Estaing. Il passera 3 jours sur le Caillou. En 1984, le CHT Gaston Bourret recevait un caisson hyperbare. Malheureusement, la machine restera inutilisable faute de personnel compétent. Et 1987, sans transition, les petits chanteurs à la croix de bois arrivaient en Calédonie. Ils n'y étaient pas revenus depuis 1962. 6 concerts gratuits prévus à Nouméa et en Brousse. Le même jour, dans le Nord-Ouest, le déficit pluviométrique atteignait 60%, soit le seuil de désertification. En 1992, la Fédération des fonctionnaires approuve l'investissement des fonds de la caisse locale de retraite dans l'hôtel Méridien à la Pointe-Magnan. Et enfin, pour conclure, 1997, le Congrès a été renouvelé, Harold Martin était élu président et la première vice-présidence revenait à Roch Ouamitan pour le FLNKS. Et voilà comment a pu s'écrire l'histoire un 17 juillet en Calédonie. D'avance, un excellent week-end à vous tous, à l'écoute d'RRB.

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7: Il est 16h sur Radio Rythme Bleu, tout de suite Info Express avec Lionel Sabou.
8: Bonjour, une mandature courte mais intense. À quelques jours du renouvellement des membres du gouvernement, Alcide Pong adresse le bilan de sa présidence, élu en janvier 2025 dans un contexte de crise économique et sociale. Il retient qu'il a voulu ouvrir davantage la Nouvelle-Calédonie à son environnement régional pour relancer l'économie. Alcide Pong retient aussi à des décisions difficiles à prendre, comme le déménagement des activités d'Air Calédonie à la Tontuta et la fermeture de la maison de la Nouvelle-Calédonie. Des décisions parfois incomprises selon Alcide Pong, qui espère que les résultats à l'avenir permettront à la population de comprendre ses choix. Alcide Pong, qui était l'invité d'Elisabeth Noir dans le magazine Transparence à la mi-journée. Magazine que vous pouvez retrouver en podcast audio et vidéo sur notre site internet le www.rrb.nc. Le congrès de la Nouvelle-Calédonie a accueilli officiellement sa nouvelle présidente ce matin. Une cérémonie de passation a eu lieu entre la présidente sortante Velma Falaeo et entrante Virginie Rufnak. Toutes les deux ont souligné la forte responsabilité qui incombe à la présidente, notamment celle d'instaurer un dialogue au sein de cet hémicycle qui réunit des personnes aux opinions parfois divergentes. L'inauguration ce matin du nouveau service d'accompagnement social pour l'autonomisation et l'inclusion des personnes déficientes visuelles. Le SASA IDV de l'association Valentin Aoui est installé depuis plusieurs mois à Nouméa. Ce service médico-social accompagne les personnes de 18 à 60 ans dans leur autonomie avec un suivi personnalisé, des ateliers collectifs, un accompagnement administratif, psychologique ou encore l'apprentissage du braille. Plusieurs événements festifs à signaler sur le territoire. Demain à Nouméa, les Calédoniens pourront retrouver le festival Calédonia plus 687 sur la place de la Marne. Le soir seront organisées les fêtes de Bayonne au fronton basque de Motorpool. À Dimbéa, le Sifi Club proposera sa mini-convention de jeux de rôle à la médiathèque sur le thème du western. En brousse, on célébrera demain le Diaot à Ouégoua et l'Igname et le Tarot à Ponérioin tout au long du week-end. Comme chaque vendredi soir, nous passerons en revue également dans le journal tout à l'heure à 17h45 les principaux événements sport du week-end en Calédonie, en métropole et dans le monde, avec notamment du football. Dernier week-end de compétition à la Coupe du Monde. Dimanche matin, l'équipe de France jouera le match pour la troisième place. Ce sera face à l'Angleterre. Coup d'envoi de la rencontre à 8h pour nous. La finale se jouera, elle, lundi matin et verra une confrontation entre l'Espagne et l'Argentine. Coup d'envoi de la rencontre à 6h. Et puis, le sport sur le territoire avec un rendez-vous dans le Grand Sud de dimanche, la deuxième édition du triathlon du lac Nouméa-Pachère. L'AS Trimondor proposera trois parcours dans et autour le lac de Yaté. Un format XS, un format S et même un format M, des distances olympiques à faire en solo ou en duo. Voilà pour l'info. Nous allons nous retrouver à 17h pour un nouveau point sur l'actualité. À tout à l'heure.
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9: On retient son souffle, mais depuis quelques jours, par la grâce peut-être du 14 juillet, on assiste à une petite accalmie après des mois d'actualité intense. Élections municipales, débat sur la modification du corps électoral, élections provinciales, installation des provinces et du congrès, et j'en passe. Chaque épisode a réservé son lot de surprises, de rebondissements, de retournements. Mais là, on marque une pause, avec en plus un accord de gouvernance qui devrait, avec un peu de chance, apporter de la stabilité au mandat qui s'ouvre. Quant aux discussions sur l'avenir institutionnel, chacun semble vouloir les renvoyer au calende grec. Le Premier ministre avait évoqué une invitation des partenaires politiques dès juillet, mais le calendrier ne sera pas tenu. Il faut dire que Sébastien Lecornu a actuellement beaucoup d'autres préoccupations. Ah, il reste une chose, il faut encore élire le gouvernement de la Nouvelle-Calédonie. A priori, ce ne devrait être qu'une formalité et il n'y aura pas de bouleversement, même si certains noms qui circulent déjà ne manqueront pas de susciter l'étonnement. Et puis on se rassure, en Calédonie, l'apaisement ne dure jamais très longtemps.
7: Elisabeth Noir pour votre billet d'humeur de ce vendredi 17 juillet. C'est l'heure d'opinion, votre rendez-vous SMS.
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7: Bonjour à toutes et à tous, si vous nous rejoignez, voici notre question du jour dans Opinion. Air Calédonie International va se doter de deux Airbus 350-900, dont l'un arrivera à la fin de l'année. La compagnie calédonienne a-t-elle raison, selon vous, de privilégier une stratégie de liaison directe avec la métropole? Si vous pensez qu'elle a raison, vous tapez 1, si vous pensez qu'elle a tort, vous tapez 2, et vous envoyez votre réponse au 31-46. La réponse à notre question d'hier, après l'élimination de l'équipe de France de la Coupe du Monde, 67% des auditeurs d'RRB qui se sont exprimés par SMS pensent que Didier Deschamps est le plus grand entraîneur du football français. Ils sont 33% à penser que c'est à Aimé Jacquet que revient ce titre. Merci pour votre participation et bien sûr rendez-vous demain pour la réponse à la question du jour. On retrouve tout de suite votre point sécurité routière avec Léana Colombo sur RRB.
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10: Bonjour à tous, bienvenue dans votre rubrique Sécurité routière. Nous la consacrerons cette semaine au partage de la route. Chaque jour, nous sommes nombreux à emprunter les routes, automobilistes, motards, cyclistes, conducteurs de trottinettes ou encore piétons. La route n'appartient à personne en particulier, elle se partage. Adopter les bons réflexes, c'est respecter les autres usagers, garder ses distances, ralentir à l'approche de passages piétons et faire preuve de patience et de courtoisie. Un simple geste de prudence peut éviter un accident et sauver une vie. Un rappel de vivre ensemble nécessaire, nous dit Mireille Munkel, présidente de l'association Prévention routière Nouvelle-Calédonie.
11: Alors on doit rappeler que sur la route, on est plusieurs usagers. D'abord, on est tous des piétons, y compris les automobilistes, les personnes à vélo. À un moment ou à un autre, on laisse son engin et on circule à pied. On est tous sur la route, on doit tous se respecter. Pour qu'on puisse tous se respecter sur la route, ce qu'on a réussi à inventer le mieux, c'est des règles, c'est-à-dire le code de la route. Et encore une fois, donc, on doit respecter les règles du code de la route. Mais ça ne suffit pas. On doit aussi se respecter les uns des autres. Si quelqu'un fait une erreur, ça arrive. Un piéton peut faire une erreur, enfin, marcher sur la chaussée alors qu'il y a un trottoir, s'il n'est pas encombré sur lequel il pourrait être, ce n'est pas pour autant qu'on va l'écraser. Il faut respecter tout le monde, essayer d'avoir un bon respect des uns des autres et on y arrivera. C'est comme dans tout. Hein. Et sur la route, j'ai tendance à souvent dire, la route n'est pas un espace de liberté, c'est un espace où on doit cohabiter tous ensemble. Et c'est très très important de cohabiter en respectant les uns les autres et c'est que comme ça qu'on arrivera à améliorer la sécurité sur nos routes.
10: Selon les spécialistes de la sécurité routière, la grande majorité des accidents n'est pas liée à l'état de la route, mais à des comportements humains, inattention, non-respect des priorités, vitesse excessive ou manque de vigilance envers les autres usagers. C'est pourquoi le partage de la route est essentiel. Voici la question de la semaine. Lorsque vous dépassez un cycliste en agglomération, quelle distance minimale de sécurité devez-vous laisser? Réponse A, 50 cm. Réponse B, 1 mètre. Réponse C, 2 mètres. La réponse et la réponse B, en agglomération, le conducteur doit laisser un espace d'au moins 1 mètre lorsqu'il dépasse un cycliste. Hors agglomération, cette distance passe à 1,50 m.
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7: Un grand merci Léana. Colombo à l'instant pour RRB. 16h08, voici les dernières minutes de cette émission. Prochain rendez-vous avec l'information, ce sera 16h45 avec le Club Politique d'Élysée.

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Il est temps de mettre un petit peu d'énergie dans vos haut-parleurs. Si vous êtes sur la route, juste après ce petit jingle, on retrouvera Whitney Houston avec ce titre indémodable et surtout intemporel, I'm Every Woman. Je vous souhaite belle fin d'après-midi sur Radio Rythme Bleu et merci d'avoir choisi cette fréquence. 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
4: 16h32 sur votre antenne, ravi de vous accompagner pour cette fin d'après-midi. On garde le rythme et la motivation sur la route ou même encore au travail. Au programme dans un quart d'heure, le club politique avec Elisabeth Noir à 16h45. Et tout de suite, place à la musique pour booster votre fin de journée. On écoute Nesli avec le titre « Tu me manques. » De rien.

0: Et presque 16h40, presque sur le Caillou, c'est le moment pour moi de vous rendre l'antenne et de clore cette magnifique semaine de direct. Un bonheur d'avoir partagé ces 3 heures quotidiennes en votre compagnie, bien sûr. Et merci infiniment pour vos appels, votre présence et toute cette énergie positive toute cette journée de vendredi. Pour votre fin de journée, bien sûr, le programme reste chargé et passionnant sur RRB. Dès 16h45, vous l'avez compris, on fait place au débat et aux analyses aiguisées du club politique orchestré par Elisabeth Noir, avec Ismaël qui assurera le rythme aux manettes de la régie, bien sûr. On se donne rendez-vous dès demain matin, samedi, dès 8h pétantes. Je prendrai les commandes de l'antenne pour vous accompagner tout au long de votre matinale. On se réveille ensemble dans la bonne humeur et juste après à 9h... Et demi, on basculera sur votre magazine à plus d'un titre où j'aurai le plaisir immense de recevoir Michel Bénébig demain. Ah oui, on ne rigole plus. D'ici là, déconnectez-vous pour de bon du travail, ceux qui peuvent. Les autres, eh bien, plein d'énergie à vous envoyer. Profitez à fond de votre entourage en tout cas. Et s'il vous plaît, soyez d'une prudence absolue sur la route de ce soir. Passez un excellent week-end, une très belle soirée sur RRB et à demain matin. À 8h pile sera du rythme bleu. Bisous.
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5: Bonsoir et bienvenue dans le club politique de Radio Rythme Bleu. Nous sommes en compagnie ce soir de Bernard Deladrière, Luc Stenmetz, Ismet Kirtovic et Pierre Bretenier. Bonsoir à tous les quatre.
6: Bonsoir Elisabeth.
5: L'actualité politique calédonienne a observé une petite pause cette semaine.

0: Mais ça ne va pas durer. Dès le 31 juillet, ce sera l'élection du 19e gouvernement de la Nouvelle-Calédonie. En attendant, c'est l'heure du bilan pour le président du 18e gouvernement, Alcide Ponga, qui a été élu il y a tout juste 18 mois, le 16 janvier 2025, à la tête de l'exécutif. Un bilan qu'il a commencé à dresser. Et vous, que retenez-vous de l'action du gouvernement Ponga pendant ces 18 mois? Quelles sont les séquences ou les dossiers qui vous semblent les plus emblématiques? Et puis ce sera l'occasion également de revenir sur cette institution très particulière qu'est le gouvernement de la Nouvelle-Calédonie, sur son mode d'élection, son rôle et son fonctionnement. Et puis dans un tout autre domaine, je vais vous demander votre analyse et votre décryptage sur un sujet délicat, la loi sur la fin de vie qui vient d'être adoptée par l'Assemblée nationale. Cette loi sur l'aide à mourir est-elle une loi sociétale ou représente-t-elle un changement civilisationnel, comme certains le disent? Nous attendons vos réponses et nous terminons ce club comme d'habitude avec vos coups de cœur, vos coups de griffes ou vos coups de colère. C'est donc l'heure du bilan, je le disais, pour le gouvernement d'Alcide Ponga, le président du 18e gouvernement, qui s'est exprimé face à la presse ce matin et ce midi dans Transparence. Il a dressé le bilan des actions, des points qui lui ont semblé essentiels dans l'action de ce gouvernement. Et vous, qu'est-ce que vous en retenez et qu'est-ce que vous pensez de ce bilan déjà qu'a dressé le président Alcide Ponga?
1: Allez,
0: Bernard.
1: Je me lance.
0: Comme ancien membre du gouvernement, vous êtes quand même bien placé.
1: Oui. Enfin, entre autres. Les autres aussi. Ce que je voudrais te dire au début, c'est que chaque président du gouvernement, et je rappelle qu'il y en a eu trois qui se sont succédés pendant cette mandature prolongée, Thierry Santa, Louis Mapou et Alcide Ponga, chaque président a ses centres d'intérêt particulier. Et c'est très intéressant de suivre ce qu'a dit Alcide Ponga lors de sa conférence de presse et puis à votre micro tout à l'heure. Il a mis en avant des sujets qui lui sont particulièrement chers. Donc effectivement, la place de la Nouvelle-Calédonie dans la région, le nickel, le transport intérieur et puis également la jeunesse. Mais ça, je dirais, tout le monde, vous l'avez fait remarquer d'ailleurs, c'est une priorité pour tout le monde. Ce qui m'a étonné, c'est ce qui n'y figure pas. Vous nous disiez qu'est-ce qui a été le plus marquant dans ces 18 mois de présidence. Eh bien, c'est la conclusion du pacte de refondation avec l'État au mois de mars. Alors, vous l'en avez fait parler, mais dans sa conférence de presse et dans son document bilan, il n'en parle pas. Et c'est assez surprenant, parce que ça a quand même été un énorme travail du président du gouvernement, des membres du gouvernement et de l'administration. Et à ce sujet, il a pris soin de souligner dans son bilan le rôle de l'administration. Et je peux témoigner qu'au cours de cette mandature, je parle de l'ensemble de la mandature, avec la succession de crises que le gouvernement de la Nouvelle-Calédonie, que la Nouvelle-Calédonie, auquel elle a dû faire face, l'administration a joué un rôle tout à fait déterminant et avec un dévouement qu'il faut vraiment saluer. Donc je me joins, si je puis me permettre, à ce qu'a dit Alcide Ponga là-dessus. Mais pour en revenir à ce pacte de refondation, donc tout frais, enfin, il a été signé au mois de mars de cette année, il est absolument déterminant, puisque c'est l'engagement de l'État sur trois années, si je me souviens bien, au moins trois années, pour permettre à la Nouvelle-Calédonie de ne pas sombrer complètement. Alors ça n'est pas nouveau, hein. Dès après les émeutes, dès 2024, il y avait eu des aides importantes de l'État. Mais pour moi, et après je laisserai la parole à mes collègues, pour moi, c'est ça qui a été déterminant et il faut saluer le travail qui a été fait par les uns et par les autres, dans la continuité d'ailleurs de ce qu'avaient fait Thierry Santa et Louis Mapou.
0: D'ailleurs, ce pacte de refondation, il reconnaît quand même et souligne quand même que c'est ce qui a permis de boucler les budgets et de permettre aux collectivités de continuer à fonctionner.
1: Tout à fait.
0: Luc, quelle analyse vous faites, vous, de ce bilan?
2: Je fais d'abord une première remarque. Moi, ce gouvernement Ponga qui arrive à son terme après le renouvellement du Congrès du 28 juin, ça a été, comme vous l'avez dit, le 18e gouvernement de la Nouvelle-Calédonie. Ce qui veut dire qu'en 26 ans, parce que ces gouvernements sous cette forme-là, ça date de l'accord de Nouméa, ça veut dire qu'en 26 ans, les élections premières après l'accord de Nouméa, c'est en 1999, en 26 ans, il y aura eu quand même 18 gouvernements, et même un 19e dans quelques semaines. Ça invite quand même à réfléchir sur une institution qui a eu besoin de changer comme ça 18 et même 19 fois. Oui, voilà, c'est exactement ce que j'allais dire, mais je n'en parle pas maintenant parce que ça fait partie justement du deuxième thème de notre club ce soir. Mais maintenant, en ce qui concerne évidemment le bilan du gouvernement Ponga, il a en gros été presque contenu dans ce que vous avez vous-même annoncé au début de Transparence aujourd'hui, parce que c'est vrai que les circonstances ont été telles qu'on avait une Calédonie qui était par terre à la suite des événements et que la tâche a été immense. Est difficile. Et dans ces conditions-là, bon, je reviendrai après sur le détail, mais c'est certainement peut-être ce qui est le plus caractéristique de ce gouvernement. Ça a été un gouvernement dans une situation de crise et qui a eu à faire face à beaucoup, beaucoup de défis. Et en particulier, grâce à l'aide de l'État au travers de ce pacte de refondation, il a réussi, ce gouvernement, à faire en sorte que la Nouvelle-Calédonie, que les provinces et que les communes aient des recettes pour permettre de construire des budgets.
0: Et vous, Ismet, qu'est-ce que vous retenez ?
3: Ben, moi, d'abord, je voudrais dire que le gouvernement de M. Ponga a été élu dans un contexte politique particulier, parce que finalement, c'était un gouvernement qui n'avait pas vraiment de majorité au Congrès, une majorité relative. Tandis que M. Mapou, qui est le prédécesseur de M. Ponga, avait en principe une majorité océanienne. Alors au début, ça marchait bien. Puis après, c'est la majorité océanienne qui a finalement fragilisé l'action de M. Mapou, un petit peu du côté de l'UNI, beaucoup du côté de l'UC, puis de l'éveil océanien. Et finalement, il a été chaviré, comme on dit, hein. Je voulais dire que la marque de ça, par exemple, c'est que c'est un gouvernement qui n'avait pas de vice-président. Parce que les indépendantistes, donc l'UNI et l'UC, n'ont pas pu se mettre d'accord. C'est dire à quel point, parfois, c'est difficile l'unité. Donc, c'est une... Alors, la deuxième chose, c'est que, en fait, c'est une mission presque impossible, puisque M. Ponga prend les affaires du pays alors que le pays est à terre et que ses ressources financières sont... amoindri, tout le monde le sait, et puis l'état d'esprit de la population est difficile. Moi, je retiens pour l'homme, autant qu'il faire se peut, un esprit de décision marqué. Bon, ça ne veut pas dire que les autres ne l'avaient pas. Par exemple, les jours fériés, on oublie peut-être, mais il a décidé de supprimer les jours fériés, mais ça c'est une grande portée. Hein. Sans compter, évidemment, la Maison de la Calédonie, Hercal, et sans doute d'autres décisions que l'on ignore, mais celle-là, c'est celle les plus connues. Je voulais dire quand même que sur les réformes, eh bien, les réformes qui ont été faites dans le domaine de la santé et de la retraite du privé, elles sont insuffisantes. Insuffisantes parce que le régime de retraite restera déficitaire. Le déficit, il ne s'éteint jamais et il reste déséquilibré. Et pour la santé, la réforme, elle fait un transfert de charges sur les mutuelles. Il n'y a pas vraiment de ressources nouvelles. Donc, c'est des chantiers qui sont pas finis. Bon, ça s'explique par le contexte, parce que à partir du moment avec les émeutes et ses conséquences, est-ce qu'il était possible de faire plus et mieux alors qu'il faut redonner la confiance, etc. La population, c'était difficile. En plus, bon, il y a eu quand même des décisions qui étaient attendues depuis longtemps. Ça, il faut le dire. Les textes étaient là, ils passaient pas pour plein de raisons. Mais le texte sur les exportations de nickel, le fonds souverain nickel, voilà. Puis il faut attendre les résultats des interventions de M. Ponga auprès de l'Europe. Ça a été assez nouveau, mais même si les autres l'ont fait. D'ailleurs, M. Ponga avait dit que c'est son prédécesseur qui, lors de la passation, lui avait dit qu'il faut plus agir sur l'international. Donc... voilà ce que je peux dire, et évidemment, il en manque.
0: Et vous, Pierre, qu'est-ce que vous retenez des 18 mois du gouvernement Ponga ?
4: Eh bien que, d'abord, il n'a pas eu de chance. C'est arrivé dans la période, une des périodes des pires qu'a connue la Nouvelle-Calédonie. Et donc, il a cherché à faire des économies. Il n'est jamais très populaire en faisant des économies. Notamment, on pense à la maison de la Nouvelle-Calédonie ou à Aircal. En tout cas, personnellement, pour moi, il représentait bien ce que peut-être un Mélanésien d'envergure favorable à la France. Et je crois qu'il a pu et qu'il pourra jouer encore un rôle important dans ce secteur. S'agissant de ces prises de position, moi, je trouve par exemple que pour la MNC, je dirais on verra, parce qu'on ne sait pas encore ce que ça va devenir. Pour ce qui est du nickel, projet de fonds pour les générations futures, à mon avis, il est dans l'erreur. Ça fait longtemps que ce problème a été étudié par les plus grands esprits, notamment par les gens de l'IOM, par l'AFD, par la Caisse des dépôts, enfin, et d'autres. Et ils ont tous conclu que c'était très optimiste de faire un fonds souverain, parce que le nickel pour la Calédonie, contrairement à ce qu'on aimerait croire, c'est loin d'être le pétrole pour l'Arabie Saoudite. Hein. La différence se compte par centaines de mille ou par millions. On a un besoin immense de pétrole, on a un peu besoin de nickel, et ça ne suffit pas pour créer un fonds souverain. Je rappelle que le fonds souverain consiste simplement à prendre une partie des bénéfices du nickel et puis de le placer, de les placer dans un fonds international, national.
0: C'est
4: ou
0: la
4: local.
0: Taxe à l'exportation hein, qui doit l'alimenter, ce fonds.
4: Voilà,
0: ce fonds
4: je ne sais pas. Voilà.
3: Alors, pas seulement.
4: De toute façon, ce sera une taxe, il faut le souligner, c'est-à-dire quelque chose qui va augmenter le coût du nickel, donc c'est déjà pas une bonne chose, alors que le coût de notre nickel est plus important qu'ailleurs.
3: Oui, mais Pierre, elle a été ajustée suivant le chiffre d'affaires et les bénéfices des sociétés. Mmh. Elle a été faite de façon que ça soit supportable. Il y a eu une modification.
4: D'accord. Mais dans ce cas-là, il n'ira pas loin, le fonds souverain. Voilà. Ça ne fera pas des sommes gigantesques. On aura beau les placer à X%, et on n'est pas sûr encore de bien les placer. C'est-à-dire, on laisse à penser que ce qui est important pour la Nouvelle-Calédonie, c'est d'avoir des finances de la part du nickel. Mais ce n'est pas ça le plus important. Le plus important, c'est d'avoir des retombées économiques. C'est d'avoir des emplois. Ce sont des dizaines de milliers d'emplois. Il faut le rappeler que le nickel permet à la Nouvelle-Calédonie. Pour moi, et pour d'autres évidemment qui ont étudié cette question, c'est plutôt un fonds anticyclique qu'il faut créer. C'est-à-dire ne pas dépenser plus qu'un certain pourcentage, par exemple 3% chaque année, des recettes totales de la Nouvelle-Calédonie. Ou alors on peut choisir que le nickel, mais que le nickel sera trop petit. Et tous les surplus vont dans un fonds, mais qui, lui, est chargé de développer l'économie d'autres secteurs.
0: On continue à en parler dans un instant après la pause et le flash de 17h qui nous est présenté par Lionel Sabot.
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11: Bonsoir, une mandature courte mais intense. À quelques jours du renouvellement des membres du gouvernement, Alcide Ponga dresse le bilan de sa présidence, élu en janvier 2025 dans un contexte de crise économique et sociale. Il retient qu'il a voulu ouvrir davantage la Nouvelle-Calédonie dans son environnement régional pour relancer l'économie. Alcide Ponga retient aussi des décisions difficiles à prendre comme le déménagement des activités d'Air Calédonie à la Tontouta, la fermeture de la maison de la Nouvelle-Calédonie. Des décisions parfois incomprises selon Alcide Ponga qui espère que les résultats à l'avenir permettront à la population de comprendre ses choix. Alcide Ponga qui était l'invité d'Elisabeth Noir dans le magazine Transparence à la mi-journée, extrait tout à l'heure dans le journal de 17h45 et émission à retrouver en podcast audio et vidéo sur notre site internet. Le congrès de la Nouvelle-Calédonie a accueilli officiellement sa nouvelle présidente ce matin. Une cérémonie de passation a eu lieu entre la présidente sortante Velma Falaeo et la présidente entrante Virginie Rufnak. Toutes les deux ont souligné la forte responsabilité qui incombe à la présidente, notamment celle d'instaurer un dialogue au sein de l'hémicycle qui réunit des personnes aux opinions parfois divergentes. L'inauguration ce matin du nouveau service d'accompagnement social pour l'autonomisation et l'inclusion des personnes déficientes visuelles. Le SASA IDV de l'association Valentin Aoui est installé depuis plusieurs mois à Nouméa. Ce service médico-social accompagne les personnes de 18 à 60 ans dans leur autonomie avec un suivi personnalisé, des ateliers collectifs, un accompagnement administratif, psychologique ou encore l'apprentissage du braille. Plusieurs événements festifs à signaler sur le territoire. Demain à Nouméa, les Calédoniens pourront retrouver le festival Calédonia plus 687, place de la Marne. Le soir seront organisées les fêtes de Bayonne au fronton basque de Motorpool. À Dimbéa, le Sci-Fi Club proposera sa mini-convention de jeux de rôle à la médiathèque sur le thème du western. En brousse, on célébrera demain le Diaot à Ouégoua et l'Ignam et du Tarot à Ponérioin tout au long du week-end. Et puis comme chaque vendredi soir, nous passerons en revue dans le journal les principaux événements sport du week-end en Calédonie, en métropole et dans le monde, avec notamment du football, dernier week-end de compétition à la Coupe du Monde. Dimanche matin, l'équipe de France jouera le match pour la troisième place, ce sera face à l'Angleterre. Coup d'envoi de la rencontre à 8h, heure de Nouméa. Voilà pour l'info, on se retrouve à 17h45 pour le journal tout de suite. C'est la seconde partie du Club Politique Radio Rythme Bleu. On retrouve Elisabeth Noir et ses consultants.
0: La suite du Club Politique, nous poursuivons, nous dressons le bilan du gouvernement Ponga et la parole était à Pierre Bretagnier qui avait un certain nombre de choses à dire sur le bilan nickel du gouvernement.
4: Oui, pour dire que je pensais que la proposition d'un fonds pour les générations futures était une erreur parce qu'on n'en aura jamais assez de produits de placement pour la Nouvelle-Calédonie, pour son budget. Néanmoins, un fonds est utile. Parce que les élus ont trop tendance, dès que le nickel va bien, l'économie va bien, il y a des rentrées fiscales, eh bien à dépenser tout de suite, parce que les besoins sont toujours immenses, notamment en matière sociale. Donc, les dépenser tout de suite. Et pour éviter ça, il faut créer un fonds anticyclique. C'est-à-dire que cet argent, on le place dans des filières d'avenir. Par exemple, le tourisme, l'aquaculture, la filière bois, etc., qui sont des filières d'avenir. Donc je crois que c'est ça qu'il faut faire. Ensuite, il parle de sauver le transport aérien, et pour cela, de ce qu'il a fait pour le transférer donc le Magenta à Tontouta.
0: Aircal,
4: qu'est-ce que j'ai dit?
0: Magenta, non mais c'est... Ah, oui.
12: Magenta reste.
4: Transférer Aircal
2: non, mais
4: de
2: Magenta compris. On avait compris.
4: À Tontouta. Oh, oui, mais précis. Je ne suis pas sûr, moi, que ce soit forcément la meilleure des idées. Et je crois que la meilleure des idées, c'est plutôt de s'intéresser au transport maritime. Voilà, parce que... La voie normale pour les gens des îles, c'est d'utiliser le transport maritime. Et pour ceux qui ont les moyens, alors ils payent le billet d'avion à son prix. Et comme ça, Aircal n'est plus en difficulté. Voilà, je crois que, en fait, il a fait beaucoup plus pour la Nouvelle-Calédonie que le dit son rapport, qui n'est pas assez complet, à mon avis, sur toutes ses actions.
0: Voilà ce que l'on peut dire sur le bilan.
3: Il faut espérer que si M. Ponga poursuit dans l'action publique, qu'il puisse toujours être acteur dans le domaine minier, parce que ce midi à Transparence, lorsqu'il a développé son analyse sur l'équation minière et métallurgique pour la Nouvelle-Calédonie, c'était assez brillant, parce qu'il a intégré l'ensemble des problématiques dans une perspective globale. Et bon, ça montre, bon, c'est son métier, bien sûr, mais que là, il y a là un dirigeant politique qui a une vision très précise de ce qui serait possible de faire pour nous, dans la collégialité, pour développer notre industrie minière et métallurgique.
0: Même s'il n'a pas voulu dire, on l'a tous remarqué,
3: oui.
0: Il n'a pas voulu préciser ce qu'il ferait dans les semaines et les mois qui viennent. Luc ?
2: Je voudrais rappeler, parce que je l'ai dit à l'instant même, là, que finalement, c'est beaucoup plus dans Transparence avec vous à midi que dans ce compte-rendu, ce bilan qu'il a fait à la presse ce matin et qui a fait l'objet d'une petite publication sous forme, on va dire, d'un grand flyer, hein, pour simplifier. Je trouve que c'est à l'occasion de Transparence qu'il a vraiment fait le bilan de toutes ses actions. Et ce qui m'a plu, au travers du détail, je ne vais pas revenir dessus, mais les gens se référeront à l'écoute de RRB, de l'émission, ils auront ainsi vraiment à la source même le bilan fait par Alcide Ponga. Mais ce qui m'a, moi, beaucoup plu, c'est que c'est un homme qui a fait preuve de beaucoup de pragmatisme. Voyez-vous, ce n'est pas du tout un idéologue, et que ce soit pour les questions de nickel, de recettes, de gestion des budgets, etc., c'est un homme qui est près des réalités, qui n'est pas dans les nuages que certains idéologues qui ont été au pouvoir ou qui ont défendu des points de vue politiques auparavant ont pu finalement manifester. De ce point de vue-là, c'est important.
0: – Ce n'est pas à vous que je rappellerai, puisque vous avez une mémoire extraordinaire, Luc, mais dans son discours de politique générale, il y a 18 mois, je l'ai relu, hein, je m'en souviens,
2: oui,
0: pas, il avait placé effectivement son action sous le signe du pragmatisme.
2: Eh ben voilà.
0: Vous voyez, vous avez...
2: Il a été fidèle à ce qu'il avait annoncé.
0: Alors ce gouvernement, on le disait, c'est quand même une institution tout à fait particulière et tout à fait originale dans son mode d'élection, dans son mode de fonctionnement, dans ses attributions même. Qu'est-ce qu'il faut en retenir, Bernard ?
1: Oui, alors vous avez tout à fait raison de rappeler en introduction que c'est une des principales originalités de l'accord de Nouméa. Et il y a une comparaison que j'ai souvent faite, c'est imaginer que dans le gouvernement de Sébastien Lecornu, qu'il y ait Olivier Faure, Marine Le Pen, Jean-Luc Mélenchon, etc. Mais c'est ça le gouvernement de la Nouvelle-Calédonie. Alors c'est une institution originale qui a été très souvent décriée, parfois pour de bonnes raisons. Et notamment pour son instabilité chronique. Et ça, cette instabilité chronique, elle vient de cette capacité qui avait été donnée dans l'accord de Nouméa et dans la loi organique à un élu ou un groupe d'élus, en démissionnant en cascade, de faire tomber le gouvernement. C'est Calédonie Ensemble qui l'avait utilisé à de multiples reprises du temps de la présidence d'Harold Martin. Le législateur national a corrigé les choses en exigeant un délai de 18 mois avant de pouvoir faire retomber un gouvernement. Mais ça reste choquant et je pense qu'il faudrait supprimer purement et simplement cette possibilité-là. Il y a le mécanisme de la motion de censure votée par le Congrès. Le gouvernement est l'émanation du Congrès. Donc si le Congrès n'est plus satisfait du gouvernement, il le fait tomber par une motion de censure. Mais permettre à un membre du gouvernement, c'est ce qui s'est passé à la chute du gouvernement de Louis Mapou, un membre du gouvernement représentant Calédonie Ensemble, de faire tomber le gouvernement, c'est quelque chose à quoi il faut renoncer. Il n'empêche que, à la différence des exécutifs,

0: quotidiennement les partisans du maintien de la Nouvelle-Calédonie dans la France à travailler quotidiennement avec les partisans de l'indépendance. Et c'est un des éléments d'unité du territoire. Et à mon avis, mais c'est le fruit d'une réflexion d'un ancien acteur de cette institution, et à mon avis, c'est quelque chose qu'il faut préserver. Et c'était d'ailleurs la volonté de Jacques Lafleur lors de la négociation, la signature de l'accord de Nouméa, c'était de permettre que la minorité soit présente dans l'exécutif de la Nouvelle-Calédonie. Après, on peut introduire une prime majoritaire, on peut effectivement interdire de faire chuter le gouvernement, etc. Il y a des améliorations, j'en suis bien conscient. Et je terminerai, pardon d'être un petit peu long, en répétant une chose que j'ai dite la semaine dernière. Le président du gouvernement, c'est d'actualité puisqu'il sera élu dans les semaines qui viennent. Le président du gouvernement, ça n'est pas un premier ministre et ça n'est pas un chef du gouvernement. C'est-à-dire qu'il n'a aucun pouvoir hiérarchique sur les membres du gouvernement. C'est un président du gouvernement. C'est-à-dire qu'il préside les séances du gouvernement, il donne la parole, il fait l'ordre du jour et puis, on le disait la semaine dernière, il est chef de l'administration et ordonnateur. Et donc, c'est un chef d'équipe. Il faut le considérer comme un chef d'équipe et c'est toute la difficulté et l'intérêt de son travail, c'est faire travailler ensemble ses représentants des partis indépendantistes et ses représentants des partis loyalistes. Et là encore, c'est quelque chose... Alors, Luc rappelle à chaque fois que tous les gouvernements sont collégiaux, etc. Il n'empêche
1: par
0: que...
1: définition.
0: Oui, par définition. Il n'empêche que l'esprit de l'accord de Nouméa et de ce gouvernement, c'est effectivement de rechercher, tant qu'on peut, le consensus. Rechercher le consensus sans bloquer la machine. C'est-à-dire, quand on n'a pas réussi à trouver le consensus, eh bien, on passe au vote à la majorité. Voilà.
2: Ismaël, vous partagez cette analyse
3: Oui, je partage. Je voulais dire que si le gouvernement, l'institution dure si longtemps, ça veut dire que c'est une bonne institution. Comme on dit, le génie, c'est de durer. Ensuite, il ne faut pas oublier la comparaison avec un autre pays. Elle s'arrête au point où, dans notre pays, il y a les provinces qui ont la compétence de droit. Donc, la compétence du gouvernement, la compétence, elle est très générale. Et quand on dit qu'il est collégial, qu'est-ce que ça veut dire ? Ça ne veut pas dire que c'est des gens autour d'une table qui discutent. Ce n'est pas ça, la collégialité. La collégialité, c'est que chaque membre de gouvernement est fondé à intervenir dans le domaine de l'autre, en fait. Il peut le faire. Ce qui n'est pas le cas, quand même, dans un gouvernement où il y a des ministres au sens propre. Donc, en fait, on répartit les secteurs, mais en toute rigueur du texte, les membres du gouvernement peuvent intervenir dans le domaine de l'autre, etc. Bon, je voulais seulement faire... trois remarques très brèves. La première, c'est qu'il faudrait être attentif au secteur de compétences, parce que chaque gouvernement, les gens s'ajoutent des domaines dans lesquels le gouvernement n'a pas la compétence. Donc, par exemple, la condition féminine, etc. Plein de choses, chacun ajoute ça. Eh bien, c'est un tort, parce que ça empêche les provinces de faire leur travail, ou alors on fait quelque chose, mais qui dépend de l'action des provinces. Donc, ce serait facile pour le gouvernement de s'en tenir au texte de la loi organique qui détermine précisément les secteurs et puis attribue les secteurs tels qu'ils sont déterminés. Ensuite de ça, la leçon des précédents gouvernements, notamment le gouvernement de M. Mapou, c'est la veiller à la cohésion avec le Congrès. Et c'est vrai, Bernard a raison de dire que le gouvernement est l'émanation du Congrès. Donc la conséquence, ça veut dire quoi ? Ben, ça veut dire que les membres du gouvernement et le président du gouvernement, ben, il faut qu'ils montent la côte puis qu'ils aillent au boulevard Vauban. Et qu'il y soit autant que possible, et dans les commissions, et qu'ils répondent, etc. C'est peut-être ce qui a manqué dans le passé. Attaque la sixième mandature de l'accord de Nouméa. Hein.
0: Oui.
2: Qui devait en avoir quatre.
3: Voilà.
2: Pierre, le gouvernement de la Nouvelle-Calédonie, ça vous inspire quoi ?
4: Ça m'inspire.

0: un échec de cette institution. Un gouvernement, il n'est pas là pour représenter la population dans son ensemble, il est là pour représenter la majorité, dans un gouvernement majoritaire. Là, on a décidé de faire un gouvernement consensuel. Enlevons le mot collégial, disons un gouvernement consensuel. Mais alors, c'est un peu obligé à la consensualité, c'est un oxymore, parce que il faut consentir à une consensualité, sinon elle n'existe pas. Et là, c'est extrêmement difficile pour un gouvernement dit consensuel, où tous les partis sont représentés, de discuter et d'arriver à une position commune. D'ailleurs, on le voit bien. Alors, il y a les indépendantistes d'un côté, ceux les partisans de la Nouvelle-Calédonie française de l'autre, les socialistes d'un côté, libéraux de l'autre, ceux qui veulent l'augmentation des impôts, ceux qui veulent la diminution des dépenses, ceux qui s'appuient sur une majorité canaque et les autres sur une majorité non canaque. Donc tous les points de vue sont plus que différents, ils sont contraires, ils sont opposés. Comment voulez-vous que ça marche ? Ben, ça ne marche pas. Voilà, le résultat, c'est que ça ne marche pas. L'efficacité, c'est la démocratie. Bon, on le voit dans le monde. On voit plus beaucoup de gouvernements consensuels. Quand ils existent, c'est vraiment pour un temps limité. Quoi. Et ça n'a pratiquement jamais marché.
1: Dans la Suisse,
0: il y a des exceptions. C'est peut-être l'exception. Il y a eu la Belgique à un certain moment. Il y a eu Israël à un certain moment, etc. Mais ce sont vraiment de rares exceptions. Normalement, c'est la démocratie, c'est-à-dire que... Parce que la démocratie, c'est l'efficacité. Voilà, il y a la majorité qui gagne, une majorité élue démocratiquement qui gagne, et elle met en œuvre son programme. Les gens ne sont pas contents de ce programme, ou ne sont pas contents parce qu'il a été mal appliqué, eh bien, ils changent de majorité. Et ça, c'est l'efficacité. Voilà. Tandis que être consensuel, c'est l'inverse. D'ailleurs, on sait bien tous les palabres qui existent dans tous les pays océaniens, africains, etc. Ça ne marche pas. Parce que ça prend un temps infini. Ça prend beaucoup de temps. Donc soit c'est bloqué, ou alors pour débloquer, c'est la guerre. Je termine en un mot. Donc, moi, je crois que, en revanche, il faut partager le pouvoir. Ça, c'est important. C'est même indispensable en Nouvelle-Calédonie. Et ce partage du pouvoir, il a été créé par les accords de Matignon, avec les provinces. Je crois que c'est cette voie...
2: Il n'y avait pas de gouvernement, pour le coup.
0: Non, il y avait un exécutif. C'est pareil, ça s'appelle... C'est un exécutif qui était composé des présidents et vice-présidents des provinces. C'est-à-dire que le rôle revenait, en quelque sorte, aux provinces. Voilà un véritable partage du pouvoir, qui aurait pu continuer, d'ailleurs, avec l'accord de Bougival, ce qui, malheureusement, n'a pas été fait.
2: Ismet ?
3: Non, je ne suis pas tout à fait d'accord avec ce qui vient d'être dit. Il suffirait de faire la liste de tous les textes qui ont été approuvés par le gouvernement dans des domaines...
1: 95% à l'unanimité.
3: 95% à l'unanimité entre...
4: 98.
3: Voilà, donc en fait, le gouvernement marche très bien, mais, mais il a les apparences de la démocratie. La démocratie, on voudrait qu'il y ait une majorité puis que ça marche au fouet. Mais non, ce n'est pas comme ça. C'est la discussion, c'est les compromis, c'est ça la vraie démocratie gouvernementale. Alors, bien sûr, parfois, ça a un handicap, mais si on faisait la liste des réalisations et des votes du gouvernement dans ces domaines, eh bien, on serait étonné de l'importance de ce qui a été fait collectivement par l'ensemble des Calédoniens, des partis politiques calédoniens, qui sont assez intelligents pour passer des compromis sur les différents sujets, une fois qu'ils sont au gouvernement, qui n'a pas tous les pouvoirs, puisqu'il y a les trois provinces. Donc c'est la loi organique qui le veut. On a mis des domaines pour le gouvernement et on a mis des domaines pour les provinces.
0: Enfin, il n'y a rien d'important qui a été fait de façon consensuelle. Rien sur la politique nickel, rien sur la politique sociale, rien sur la politique fiscale.
3: Alors, tout passe par le gouvernement,
0: on parle de 90...
3: c'est ce que tu viens de dire.
0: Ben oui, mais
3: et ça s'est fait.
0: Rien n'en est sorti. Quelle était la politique sociale, quelle était la politique nickel, quelle était la politique économique d'importance qui a été conduite?
3: Pour le nickel, c'est partagé avec les provinces, et pour le social et la fiscalité, c'est la Calédonie qui vote.
2: Moi, vous allez départager.
0: Je voudrais faire quelques... du rôle du Congrès, là. Parce qu'effectivement, là où le lieu de la discussion, le lieu normal, je dirais, c'est le Congrès, c'est pas le gouvernement.
3: Mais les textes sont proposés par le gouvernement.
0: Oui, mais il aurait pu proposer 500 textes, peu importe, si c'est pour augmenter l'indice des fonctionnaires ici.
3: C'est autre chose, l'opportunité.
0: Qu'on doit rouler là, ou faut des choses qui sont sans importance.
4: Oui, la première chose que je voudrais dire, moi, c'est que ce n'est pas la première fois qu'on a un gouvernement qui est élu à la proportionnelle, c'est-à-dire qui est pluraliste. Oui, hein. C'est arrivé auparavant, d'accord. Et je fais remarquer aussi, ça c'est important, que les indépendantistes ont aimé un système où le gouvernement était majoritaire lorsqu'ils étaient sûrs d'avoir la majorité. Et c'est à partir du moment où ils en ont été moins sûrs, et qui sont même allés très loin dans ce qui a parfois provoqué les événements, qu'on a mis en place. Ça a été d'abord, évidemment, je parle des événements d'après 84, hein, avec Pisani, où il y avait là aussi... Alors, ils n'étaient pas élus, les membres du conseil ou bien du comité exécutif, mais, comme ça a été dit, c'était à l'époque les régions, c'était les présidents de régions qui étaient présents dans le gouvernement, et ce qui fait qu'en quelque sorte, ça mettait obligatoirement des gens des deux bords au sein du gouvernement. C'est vraiment... avec l'accord de Nouméa, qu'on a mis en place un gouvernement qui, par définition, est collégial, mais qui est pluraliste, ça c'est sa vraie caractéristique, d'une manière obligatoire, parce qu'il est élu à la proportionnelle. Comme et que congrès. Ce sont... Oui, oui. Et que ce sont les groupes qui sont au Congrès, qui ont la seule possibilité de présenter des listes au gouvernement et donc de s'y retrouver. Et parfois, des gens qui ont été élus mais qui n'ont pas assez de membres au Congrès pour pouvoir former un groupe, eh bien, ils s'associent parfois avec d'autres pour réussir quand même à siéger au gouvernement, quitte à en devenir même président. Voilà. Eh bien, ce que je fais remarquer, c'est que par conséquent, cette caractéristique, elle est là. Au lendemain de l'accord de Matignon, pourquoi il n'y a pas eu un exécutif élu de cette manière ? Parce que c'est le haut-commissaire qui a continué à être le chef de l'exécutif. Mais avec autour de lui, c'était la première version, un comité consultatif, son nom l'indique bien, comité consultatif, dont les membres étaient nommés par décret en Conseil d'État, mais ça durait un an. Hein ? Ça durait seulement un an. Le temps que les nouvelles institutions soient mises en place. Puis alors après, il y a eu le fameux comité exécutif où il y avait à ce moment-là les présidents de province, le président du Congrès, etc. Mais c'était quand même des élus. Hein. Mais le chef de l'exécutif, celui qui restait le chef du territoire, parce que la Nouvelle-Calédonie était encore un territoire à cette époque, ça restait le haut-commissaire. Tandis qu'avec vraiment l'accord de Nouméa, on a créé un gouvernement qui est l'exécutif local, on va dire d'une manière totale. Hein, d'une manière totale. Maintenant, par définition, il est collégial, je ne vais pas encore revenir dessus, mais il doit pratiquer la collégialité par la recherche du consensus. C'est ça, je crois, sa caractéristique. Et on doit dire, par conséquent, que c'est un gouvernement pluraliste, et qui doit pratiquer la collégialité, qui doit travailler dans l'esprit de collégialité par la recherche du consensus. Le seul problème, c'est quand il n'y a pas consensus, c'est la règle majoritaire qui doit s'appliquer. Oui, oui. Enfin, à ce moment-là, il faut qu'au Congrès, les textes présentés par le gouvernement puissent avoir une majorité au Congrès. Il faut qu'après, il y ait équilibre et des majorités.
5: Oui, mais ça ne marche pas. Moi, il y a une période qui a bien marché, c'est la période des accords de Matignon. Ça marchait parfaitement comme sur des roulettes. Pourquoi ? Parce que justement, il y avait un exécutif stable et que surtout...
4: Et c'était le commissaire qui en était le chef.
5: Surtout, les provinces avaient des compétences. Et l'exécutif était composé notamment des provinces. Donc il était chargé de faire en sorte qu'il n'y ait pas de contradiction entre les politiques provinciales. Mais c'était les provinces qui avaient le pouvoir. Et ça marchait très bien. Luc.
2: Bernard.
5: Tandis que le gouvernement est instable et marche mal.
2: On parle du gouvernement.
5: Ne me réexplique pas, Jean-Luc, comment marche le gouvernement. Très bien.
2: Bernard a la parole.
6: Juste un mot, on l'a souvent rappelé, la grande différence entre la situation actuelle et celle de la période des accords de Matignon, c'est qu'il y avait une majorité stable au Congrès. Alors que ça n'existe plus. En fait, si on voulait tout stabiliser, parce qu'il faut qu'il y ait une cohérence entre le mode d'élection du Congrès et celui du gouvernement, il faudrait passer un scrutin majoritaire pour élire les membres du Congrès. Mais ça, alors là, politiquement, je ne pense pas que ça soit envisageable.
3: Oui, je voulais dire que même avant l'accord Matignon, nous avons eu des gouvernement qu'on appelle aujourd'hui collégial. Le Calédonien qui présidait, il était vice-président, parce que c'est l'Auxerre qui était président. Mais il y a eu le gouvernement Le Normand et le gouvernement André Caillard, dans lequel il y avait plusieurs tendances politiques dans le même gouvernement. Donc il y a toujours eu ce souci entre Calédoniens d'associer l'ensemble des sensibilités aux affaires du pays. Et dans les années 70, ce gouvernement-là fonctionnait. Et encore, il avait plus de pouvoir qu'aujourd'hui, puisqu'il n'y avait pas les provinces. C'était le statut Stirne, il me semble.
4: Stirne. Et qui avait été ensuite révisé avec le statut d'Ijoux.
3: C'est ça. Et on avait un gouvernement collégial.
2: Mmh. Je sais que le gouvernement vous ferait parler. Ça tombe bien, parce qu'on va en reparler dans les prochaines semaines, puisque la semaine prochaine, le Congrès va se réunir pour fixer le nombre des membres du gouvernement, ce sera 11 sans surprise, et que le 31 juillet, il s'agira là d'élire le gouvernement. On en connaît déjà la composition chiffrée, puisque, encore une fois, il émane du Congrès et que c'est proportionnel. Oui, Luc, encore un mot, mais
4: oui,
2: rapidement.
4: Oui, juste pour ce gouvernement, une fois qu'il sera élu, il va devoir élire son président. Oui. Et là, il faut espérer, évidemment, qu'il n'y aura pas encore un blocage. Mais ce qui est maintenant quand même plus clair, c'est que l'absence de vice-président au bout d'une semaine n'empêche pas le gouvernement de fonctionner d'une manière de plein exercice. Et on a même entendu le président Panga faire remarquer qu'il a pu se passer de vice-président parce que depuis son élection au mois de janvier 2025, ils n'ont pas réussi de l'autre côté à se mettre d'accord sur un vice-président. Ça n'a pas empêché le gouvernement de fonctionner.
0: En tout cas, toute cette consensualité n'a pas empêché les événements de 2024.
2: On ne sait pas ce qui aurait pu les empêcher. On va changer complètement de domaine.
0: Pas la consensualité du gouvernement.
2: On va changer complètement de domaine, je vous l'ai dit dans le sommaire. Je voulais avoir votre analyse sur un fait d'actualité dont on a beaucoup parlé ces derniers jours, même si ça s'est passé en métropole. C'est l'adoption de la loi sur la fin de vie ou la loi sur l'aide à mourir. Elle a divers noms. Elle vient d'être adoptée par l'Assemblée nationale avec 50 voix d'écart entre les pour et les contre. L'écart s'est resserré ces dernières semaines et 29 abstentions. Le Conseil constitutionnel a été saisi à la fois par le président du Sénat et, fait un peu exceptionnel, me semble-t-il, par le Premier ministre. Qu'est-ce que vous pensez de cette loi ? Est-ce que c'est vraiment, comme certains l'ont dit, un changement civilisationnel ou est-ce que c'est simplement une loi sociétale comme on aime bien en voter ces derniers temps en France ?
6: Alors, c'est difficile de parler. Le temps nous est compté.
2: Malheureusement, oui.
6: Donc, je vais aller, vraiment, je vais essayer d'aller à l'essentiel. Incontestablement, ce sera une des lois les plus marquantes des dernières décennies et en tout cas, des mandats successifs d'Emmanuel Macron. Je dis marquante, ça ne veut pas dire que je trouve que c'est bien. Ça, c'est un autre sujet. Ensuite, on aura rarement vu un Parlement aussi divisé, non seulement entre le Sénat qui a voté contre et l'Assemblée nationale qui a voté pour, mais au sein de chaque groupe politique. Au sein de chaque groupe politique, il y a eu des députés, en plus ou moins grand nombre, qui n'ont pas voté comme la majorité de leur groupe. C'est donc quelque chose qui touche vraiment au fondement de notre société, à ce qu'on a de plus intime. Vous avez bien fait de rappeler que cette loi n'est pas encore promulguée et que le Conseil constitutionnel va avoir à rendre une des décisions les plus importantes qu'il ait jamais rendues. Ensuite, très rapidement, je dirais que ce texte n'a pas vocation à s'appliquer en l'état à la Nouvelle-Calédonie, ni à la Polynésie française, ni à Wallis et Futuna, pour des questions extrêmement complexes sur lesquelles on reviendra un jour, de répartition des compétences. Et donc, il faudra une ordonnance dans un délai d'un an pour l'adapter, l'appliquer et l'adapter à la Nouvelle-Calédonie, etc. J'en reviens à l'essentiel. C'est-à-dire la question que vous posiez sur la portée. Je vais reprendre ce que dit une philosophe catholique qui s'appelle Chantal Del Sol et que je partage entièrement. Cette loi confirme la fin de l'influence chrétienne sur nos mœurs, la fin de notre manière chrétienne de vivre et de penser. C'est pas nouveau, mais c'est une étape décisive. Et il y a un véritable déplacement des valeurs, et c'est exactement la question que vous posiez. Ce qui est devenu essentiel pour nos sociétés, c'est l'individualisme, c'est-à-dire la capacité pour chaque individu de décider de son propre destin sans être soumis à une norme extérieure. Et Je terminerai en rappelant que cette loi, parce qu'on ne l'a pas dit, ça paraît peut-être évident, elle légalise le suicide assisté et l'euthanasie. Et elle met entre les mains des médecins, des infirmiers et des pharmaciens qui auront à préparer la solution létale qui va donner la mort. Hein, ce sont les pharmaciens qui auront à la préparer. Elle met entre les mains de ces professionnels de la santé une responsabilité effrayante.
2: Isfette.
3: Oui, Elisabeth, donc, en fait, vous nous demandez de réfléchir sur le rétablissement de la peine de mort. Parce que la peine de mort, elle existait avant pour les gens qui font des crimes terribles. Bon, elle a été supprimée au nom du principe que la vie est sacrée. Donc... Alors aujourd'hui, qu'est-ce qu'on a avant cette loi ? On a la loi dite Leonetti qui est assise sur le concept d'acharnement thérapeutique. C'est-à-dire qu'on autorise les médecins à cesser de soigner à un moment donné où le soin est inutile. Il ne permet ni la guérison, ni de pouvoir vivre dans des conditions satisfaisantes. Ça existe tous les jours. Alors... évidemment, Bernard a résumé la problématique. Là, il s'agirait d'autoriser finalement, en cas de maladie ou d'infirmité très entravante finalement, avec, suivant une procédure. Alors, ça fait débat parce que la chose a été faite au Québec, par exemple. Et ils se sont aperçus que le nombre de morts a augmenté par application de la nouvelle loi. Donc... voilà, c'est les données du problème. Mais à partir du moment où on touche au principe de la vie, qui est le fondement, naturellement, de la civilisation, c'est très délicat. Alors, je veux dire, pour nos députés, M. Tchibaou n'a pas participé au vote. M. Metzdorf a voté la loi, et il s'en est expliqué, il a dit, au nom de la liberté et du libre arbitre. Maintenant, on attend comment vont réagir les sénateurs calédoniens. Ouais, mais Bernard a dit que l'application, elle était...
4: C'est déjà passé au Sénat.
3: Ah, c'est déjà passé,
2: ah, c'est passé au Sénat.
3: Ah, pardon, autant pour moi.
1: Contre.
2: On attend maintenant l'avis du Conseil.
1: L'Assemblée nationale a eu le dernier mot après...
3: Ah, c'était le dernier mot.
1: Après,
3: ah,
1: oui, de multiples
3: autant pour moi. Autant pour moi, on n'en avait pas parlé. Ouais. Ouais. OK. Alors, les sénateurs calédoniens, comment sont-ils ?
1: Alors là, j'avoue que je ne sais pas.
3: Ah, OK.
7: Je ne me suis pas penché dessus, mais voilà. Alors... en ce qui concerne cette question, je trouve d'abord que ça aurait dû être, et je sais que ce n'est pas possible dans la Constitution, hein, l'article 11 ne le permet pas, mais ça aurait dû faire l'objet d'un débat national et éventuellement d'un référendum.
2: Ça a été réclamé par beaucoup de gens, effectivement.
7: Bon, ça, c'est une première remarque que je fais. La deuxième remarque, et c'est lié quand même à ce que mes deux collègues ont déjà dit, c'est qu'on est dans un pays, la France, qui est le pays des droits de l'homme. Alors on parle de la liberté de penser, la liberté de se déplacer, d'aller et venir, etc. Et puis la liberté de propriété, il y en a plein comme ça, plein de droits qui sont consacrés. Et puis il y en a un duquel dépendent tous les autres, c'est celui qui s'appelle le droit à la vie. Et ce n'est pas la première fois que le droit à la vie, il est combattu, ou bien est en quelque sorte mis à mal. Rappelons-nous la loi sur l'autorisation de l'avortement. Vous savez, dans le droit français, il y a un grand principe qui fait qu'un enfant à naître, qui est encore dans le ventre de sa mère, mais qui n'est pas encore considéré comme une personne avec des droits, eh bien, elle a pourtant deux droits qui lui sont consacrés, c'est le droit au nom et le droit à l'héritage. Ça veut dire que si un enfant qui est dans le ventre de sa mère perd son père avant le terme de la grossesse, eh bien, il aura droit de porter le nom de son père décédé, même s'il n'est pas marié avec sa mère, hein, et il aura également le droit à l'héritage. Mais il a des droits qui sont moins importants que le droit à la vie, puisqu'il ne pourrait les exercer que s'il a le droit à la vie, c'est-à-dire si on le laisse naître. Et l'avortement, en quelque sorte, fait passer le droit à la vie et sa négation avant le droit à l'héritage et puis le droit au nom. Alors là, on est un petit peu dans la même situation, hein, parce que finalement, le droit à la vie est en quelque sorte mis en retrait, hein, par rapport à d'autres droits qui sont éventuellement le libre arbitre, etc. C'est pour ça que je trouve, alors vous avez parlé, vous, Elisabeth, soit d'un changement de société, un changement civilisationnel ou une loi sociétale, et bien c'est un petit peu dans le même état d'esprit, c'est ça que je veux dire, voyez-vous. On est dans le fait que maintenant, le droit à la vie, eh bien, c'est moins important que beaucoup d'autres droits, et on retombe dans l'esprit d'individualisme dont a parlé Bernard auparavant.
2: Et vous, Pierre, que vous inspire cette loi ?
0: Je dirais, comme tout le monde, d'abord que c'est extrêmement difficile. Je ne sais pas comment j'aurais voté.
7: On est bien d'accord. C'est pas facile. C'est pas un sujet facile.
0: Voilà. Ça pose des. Alors, je crois qu'il faut distinguer les principes et puis la réalité des choses. Je crois que sur le plan des principes, principes philosophiques, principes religieux, ça paraît quand même impossible de donner ce droit au suicide assisté, pire, ce droit à l'euthanasie. On n'a pas donné la vie pour pouvoir ensuite nous l'enlever. Mais, dit-on, c'est avec l'accord de celui qui le demande. Et là, effectivement, le problème, c'est que celui qui le demande est dans un état de souffrance infinie. Sinon, il ne le demanderait pas. Sauf que, on a vu déjà des gens demander à mourir, et puis ensuite ont vécu une vie longue. Donc c'est quand même extrêmement délicat. Donc ce qu'on peut, moi je crois que franchement la loi Leonetti suffisait. J'ai connu des médecins, des infirmiers, etc., qui se sont pas privés de débrancher des malades quand ils ont vu dans quelle souffrance ils étaient, qu'ils étaient sûrs à 100% qu'ils allaient mourir, et pour leur éviter des souffrances atroces, ils ont fait de même. Ils ont eu ce courage. Je crains que c'est parce que il y en a d'autres qui n'ont pas ce courage, qui se disent bon, on veut être couvert par la loi, et puis comme ça, on est couvert devant les hommes et puis devant Dieu, c'est pour moi. Mais voilà, alors le résultat, moi j'espère que le résultat ne sera pas. Ce ne sera pas celui que dit Ismet à propos du Québec. Alors là, ce serait terrible. Ça, je ne connaissais pas du tout ça. Ça a augmenté le nombre de morts. Parce que bon, quand je crois que c'est ensuite en Suisse, en Belgique, qu'il y a le droit à mourir qui existe. Et on m'a dit que ça n'avait pas changé grand-chose.
2: On a parlé quand même en Belgique, si, d'un certain nombre d'abus, ou en tout cas de...
6: Ah, puis il y a beaucoup de Français qui vont en Belgique pour...
2: Vous voulez rajouter quelque chose, Luc ? Non, je croyais, pendant que Pierre s'exprimait.
6: Socialement.
2: Un point, ce qui paraît anecdotique, enfin, mais là, plus juridique. Qu'est-ce que vous avez pensé de l'attitude du Premier ministre qui saisit le Conseil constitutionnel sur un texte de loi C'est quand même curieux.
6: Alors, c'est curieux. Ça peut s'expliquer pour deux raisons. D'abord, il faut rappeler que ça n'est pas à l'origine un projet du gouvernement. C'est une proposition de loi de M. Olivier Falorni. C'est d'ailleurs assez étonnant parce qu'Olivier Falorni fait partie du groupe des démocrates, c'est-à-dire le groupe de François Bayrou, et qui sont normalement des héritiers de la démocratie chrétienne. Mais bon. Et puis ensuite, il y a le fait qu'il y a eu de nombreux amendements. Donc je suppose que le Premier ministre veut s'assurer que ces amendements respectent, si j'ai bien compris, les principes notamment de la dignité humaine.
2: Et il y a un problème de droit de rétractation également qui semble, enfin des délais qui ont été rajoutés,
6: oui,
2: qui semblent très courts, parce qu'il y a 48 heures pour ce... Mais en tout cas,
7: éventuellement, et la mise en difficulté de l'application de cette loi dans des établissements de soins, qui sont, comme chez les petites sœurs des pauvres, en même temps des établissements religieux. Elles seront presque obligées, en quelque sorte, de faire pratiquer ce genre de...
6: C'est dommage parce qu'on ne peut pas tout dire,
7: Le feront pas.
6: Heureusement, il y a une clause de conscience qui est réservée pour l'ensemble des professionnels de santé. Hein.
7: Oui.
6: C'est-à-dire qu'ils peuvent refuser en leur âme et conscience.
2: Voilà ce que l'on pouvait dire. On aurait pu en dire beaucoup plus, effectivement, sur ce sujet grave et lourd. Et nous allons devoir clore ce club politique avec vos coups de cœur, vos coups de griffes, vos coups de colère. Qu'est-ce qui vous a inspiré cette semaine,
0: Pierre ? Un coup de colère ou de griffe à l'équipe de France de foot. Mais il ne vous a pas déçu Elisabeth,
2: je regarde pas le foot.
0: Vous osez rire d'une chose aussi importante que la Coupe du Monde de football.
7: Oui, toi, oui, toi. Donc,
0: oui, c'est emblématique d'un pays, le football, c'est mondial. Et donc notre équipe a été complètement étouffée par l'équipe d'Espagne. Elle a pratiquement fait aucun tir dangereux. Je dirais que c'est lamentable et ma déception est extrêmement grande. Maintenant, nous allons voir en finale. Ce qui va m'intéresser, c'est le meilleur joueur du monde contre la meilleure équipe du monde, c'est-à-dire Messi contre l'Espagne.
2: Vous regardez tous les matchs ?
0: Oui.
7: Et puis France-Angleterre quand même, tu vas regarder aussi pour la troisième place.
0: Oui, c'est la finale des perdants.
2: Ismet.
3: Moi, c'est un coup de chapeau aux entreprises calédoniennes qui participent au salon de l'habitat, de la construction à Port-Vila. C'est un salon majeur de l'équipement de la maison Vanuatu, un pays qui a un certain dynamisme économique grâce notamment au tourisme. Et donc, c'est une présence qui reflète le dynamisme des entreprises calédoniennes peut-être à l'exportation, et puis un coup de chapeau aussi à la Chambre de commerce du Vanuatu, qui met l'accent sur le commerce et les relations bilatérales et économiques avec la Nouvelle-Calédonie.
2: Et c'est important parce que la Chambre de commerce du Vanuatu avait un peu peur que le raté de la mission commerciale qui avait été emmenée avec une délégation du FNKS...
3: C'est pas le cas.
2: Fait capoter ce deuxième salon qui apparemment se déroule très bien. Luc ?
7: Moi, c'est un coup de cœur en forme de bienvenue aux deux hélicoptères H-225M Caracal qui, depuis mardi dernier, ont rejoint la BA-186 Paul Klein de Tontouta. Ce sont des appareils fabriqués par Airbus Hélicoptères et qui vont prendre la relève des Pumas et qui ont servi pendant tout de même 50 ans la Nouvelle-Calédonie ou en Nouvelle-Calédonie. Et ces deux Caracal vont renforcer l'escadron 52 de Tontouta, de l'armée de l'air et de l'espace, dans ses nombreuses missions au service de la Nouvelle-Calédonie.
2: Bernard, vous aviez le même coup de cœur.
6: C'est la deuxième fois que ça arrive. C'était le cas pour les patrouilleurs. Donc, je m'associe à cette bienvenue. Et je dirais, donc, il y a eu les patrouilleurs, il y a les Caracal, et il y aura l'A400M qui viendra remplacer les CASA. Et simplement, d'un point de vue politique, souligner que l'État, en particulier le ministère de la Défense, a tenu totalement les engagements qu'il avait pris de renforcement et de mise à niveau des moyens militaires de la France en Nouvelle-Calédonie.
2: Voilà. Exceptionnellement, Luc, vous avez le droit d'un
7: mot. Et la semaine prochaine, juste pour compléter, on est sur l'armée de l'air là, et bien pour compléter tout ça, la semaine prochaine, à l'occasion de la passation de commandement à la base aérienne de Tontouta, où le colonel allemand Jean Grandpierre va quitter la Nouvelle-Calédonie, sera présent à cette occasion le général de corps d'armée Dominique Tardif, qui a maintenant 4 étoiles et qui a quitté en 2016 la Tontouta, où il était colonel commandant la base, donc il revient. Et c'est important parce que c'est le numéro 2 de l'armée de l'air. Voilà, et il sera présent en Nouvelle-Calédonie à cette occasion. Bon, Dominique Tardif.
2: Vous avez le droit à 2 coups de cœur aujourd'hui, vous êtes bien vu.
7: Non, là, ce n'était pas un coup de cœur, c'était une information.
2: La fin de ce club politique, merci de l'avoir écouté, merci d'avoir participé. Votre journal du soir vous sera présenté dans un instant par Lionel Sabot.
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15: Il est 17h45, on retrouve Lionel Sabot dans Info Soir.
16: Une mandature courte mais intense. À quelques jours du renouvellement des membres du gouvernement, Alcide Ponga dresse le bilan de sa présidence. Alcide Ponga, invité de transparence à la mi-journée. Le Congrès de la Nouvelle-Calédonie a accueilli officiellement sa nouvelle présidente. Une cérémonie de passation a eu lieu entre la présidente sortante, Velma Falaeo, et la présidente entrante, Virginie Rufnak. L'inauguration ce matin du nouveau service d'accompagnement social pour l'autonomisation et l'inclusion des personnes déficientes visuelles de l'association Valentin. Ah oui, ce service médico-social accompagne les personnes de 18 à 60 ans. Plusieurs événements festifs à signaler sur le territoire. Demain, à Nouméa, les Calédoniens pourront notamment retrouver le festival Calédonia Plus 687 sur la place de la Marne. Et puis à la fin de ce journal, comme chaque vendredi soir, nous passerons en revue les principaux événements sports du week-end en Calédonie, en métropole et dans le monde. Et en Calédonie, coup de projecteur sur le triathlon du lac. Ce sera dimanche. Bonsoir, soyez les bienvenus dans ce journal. C'est donc l'heure du bilan pour le président du 18e gouvernement qui va bientôt quitter ses fonctions au terme de la mandature. Alcide Ponga l'a dressé ce matin face à la presse et il était ce midi l'invité d'Elisabeth Noir dans le magazine Transparence. Jean-François Bonin.
17: Alcide Ponga préside le gouvernement de la Nouvelle-Calédonie depuis le 16 janvier 2025. Il a été élu après la chute du gouvernement de Louis Mapou et 8 mois après les émeutes de 2024, alors que la Calédonie était dans une situation économique catastrophique. Il rappelle que quand il a pris ses fonctions, il y avait 54 milliards de recettes en moins pour établir le budget 2026 de la Nouvelle-Calédonie. Il lui a alors été demandé quelle était la situation maintenant, alors qu'il s'apprête à quitter ses fonctions.
18: 18 mois après. Écoutez, j'espère que ça va mieux que l'époque. Voilà, j'espère que ça va mieux que l'époque. Mais je dois avouer que la situation est toujours compliquée. Elle est toujours tendue sur le point de la situation financière et budgétaire de la Nouvelle-Calédonie. Il y a encore beaucoup, beaucoup de travail à faire. Mais je peux dire qu'on a essayé, avec mes collègues du 18e gouvernement, de limiter la casse. On a pris des décisions, parce qu'il fallait prendre ces décisions-là durant notre mandature, où ça a fait couler beaucoup d'encre, ça a fait parler beaucoup de gens, mais ce sont des décisions qu'il fallait prendre dans le contexte dans lequel on était pour pouvoir repositionner la Calédonie dans une trajectoire, je l'espère, qui l'amènera à aller vers de meilleurs auspices dans un avenir pas trop lointain.
17: Le 18e gouvernement a fonctionné dans la collégialité, affirme Alcide Ponga, qui indique que 95 à 98% des décisions ont été prises à l'unanimité. Parmi les mesures phares de son bilan, il cite en premier la réouverture de la Nouvelle-Calédonie sur son environnement régional, un élément essentiel pour lui.
18: Je souhaite que la Calédonie, que le politique, que le gouvernement calédonien puisse développer ses relations régionales pour donner un rôle et pour asseoir le rôle de la Nouvelle-Calédonie au sein de la famille du Pacifique. Rien que toute l'arc mélanésienne du Pacifique, je ne parle pas de l'arc polynésienne avec nos amis wallisiens, tahitiens et encore moins de l'arc micronésien, mais rien que l'arc mélanésien, c'est entre 20 et 20 millions de personnes, 20 et 20 millions de consommateurs, 20 et 20 millions qui constituent un marché sur lequel on peut travailler ensemble avec le Vanuatu, avec la Papouasie-Nouvelle-Guinée, avec l'ensemble de ces îles sœurs du Pacifique. Et pour ma part, je pense qu'il faut continuer. On ne doit pas s'enfermer sur nos propres questions. Oui, elles sont là, on les réglera, on les traitera, mais on doit porter la Calédonie au-delà de la barrière du Corée.
17: Alcide Ponga estime que le 18e gouvernement a permis de relancer la filière nickel et qu'il s'est notamment attaché à renouer le dialogue entre les acteurs du secteur. Le nickel est une question éminemment politique, mais pour lui, elle l'a d'abord économique, technique et pourvoyeuse d'emplois. Sa conviction, au-delà des doctrines et des stratégies qui s'opposent, c'est que le nickel doit rapporter davantage à la Nouvelle-Calédonie et aux Calédoniens. Et à ce titre, il déclare que les choses avancent pour la reprise des usines du Sud et du Nord. L'objectif du 18e gouvernement a été de créer les conditions pour que les investisseurs nous regardent d'un autre œil.
18: Ce sont les responsabilités du gouvernement de créer des conditions pour que non seulement les investisseurs souhaitent venir ici en Nouvelle-Calédonie parce que les choses sont faites pour les attirer, mais également le gouvernement doit répondre aux questions qui sont posées par les gens qui vivent au pied des mines, que ce soit les mairies, les tribus et les communautés qui sont au pied des mines. Donc on l'a fait Il y a encore beaucoup de travail à faire autour du nickel. Moi, je vous disais, ça avance. J'espère beaucoup que ça reprend dans le sud et que ça puisse reprendre dans le nord pour qu'on puisse à un moment donné aligner les étoiles et faire que le nickel joue le rôle auquel les Calédoniens attendent sur le territoire.
17: Le président du gouvernement interrogé aussi sur la desserte aérienne et sur le déménagement d'Aircal à Tontouta. C'était, dit-il, une décision qui n'était pas populaire mais qui était indispensable. Et s'il comprend qu'il est difficile pour les populations des îles de vivre ce changement, il ne regrette rien.
18: La question qui se posait à moi, c'était est-ce que j'opère ce changement pour donner une chance à un moment donné à la compagnie de continuer à travailler ou est-ce que je ne fais rien, je mets le dossier sous la pile et j'attends juste que la compagnie soit liquidée à un moment donné parce que financièrement et sur son plan d'activité normal, elle ne pourrait pas tenir et la Nouvelle-Calédonie ne pourrait plus lui donner les 1 à 1,5 milliard qu'elle lui donnait chaque année. Donc la question, elle est simple pour moi. Il fallait décider pour essayer de sauver la continuité aérienne entre la Grande et les îles Loyauté. Et si c'était à refaire, je le referais.
17: Interrogé sur l'aide de l'État au travers du pacte de refondation économique et sociale, Alcide Ponga indique qu'elle a permis aux collectivités de boucler leur budget et d'accomplir leur mission de service public. Il a aussi été interrogé sur les priorités du prochain gouvernement.
18: Dans des situations d'urgence comme la situation dans laquelle on est aujourd'hui, tout est urgent, mais je pense que le prochain président devra s'attacher d'abord à ces questions financières pour voir comment est-ce qu'on termine l'année 2026 et comment est-ce qu'on construit le budget de 2027. C'est un énorme défi qui est devant la prochaine équipe. Ensuite, nous avons l'ensemble des questions, de suivre les questions nickel, de suivre les questions sur l'aérien, de suivre les questions... On a fermé la maison de la Nouvelle-Calédonie, mais il faut qu'on réouvre une annexe du gouvernement en Nouvelle-Calédonie pour pouvoir avoir ces relations non seulement avec les ministères nationaux, mais également avec l'Europe. Il y a les comptes sociaux, il y a les retraites. Vous avez également, même si c'est de la compétence des provinces, tout ce qui est logements sociaux, les aides. Donc, j'ai du mal à répondre à votre question. Quels sont les dossiers prioritaires? Parce que tout est prioritaire dans la situation dans laquelle on est.
17: Lors de ces 18 mois, Alcide Ponga a aussi participé aux discussions sur l'avenir institutionnel et il déclare que dans ce domaine, les élus calédoniens ont fait le travail. Mais il ne s'attend pas à une reprise rapide des discussions.
18: Je ne sais pas si on pourra boucler quelque chose avant la fin de la mandature du président Macron. Sincèrement, je ne crois pas, parce qu'on l'a essayé, donc on n'a pas réussi. Par contre, je pense que c'est du temps en offre sur lequel peut-être nous, les partenaires calédoniens, nous pouvons déjà commencer à réfléchir entre nous et tracer 2-3 hypothèses possibles pour pouvoir avancer avec le nouveau président de la République ou la nouvelle présidente de la République et la nouvelle Assemblée nationale quand elle sera mise en place.
17: D'ici l'élection du futur gouvernement le 31 juillet et son installation début août, Alcide Ponga va s'occuper de la gestion des affaires courantes. Interrogé sur l'accord de gouvernance conclu entre les loyalistes, le Rassemblement et l'Éveil océanien, il préfère parler de pacte de stabilité et espère qu'il durera jusqu'à ce que l'on trouve un accord.
16: Une interview du président du gouvernement Alcide Ponga retrouvée en audio et vidéo sur le site internet de Radio Rythme Bleu. Elle sera par ailleurs rediffusée dimanche soir. Ce sera juste après notre édition de 17h45. Alcide Ponga évoquait le déménagement des vols d'Aircal à Magenta, à Tontouta. À ce sujet, le comité de coordination coutumière de l'IFOU adresse aujourd'hui une lettre ouverte à la population des îles, au futur président du gouvernement et à la direction d'Air Calédonie. Il redit son opposition à ce déménagement pour lequel il affirme ne pas avoir été consulté, pas plus que les populations ou les institutions qui les représentent. Il annonce maintenir sa mobilisation pacifique à proximité de Wanaham et se dit ouvert au dialogue tout en affirmant qu'il ne lâchera rien tant que la décision du déménagement ne sera pas annulée. Virginie Rufna qui s'est vue confier les clés du Congrès ce matin. Les élus et agents de l'institution étaient rassemblés dans l'hémicycle pour assister à une cérémonie de passation symbolique entre l'ancienne et la nouvelle présidente du Congrès, Léana Colombo.
19: Oui, une passation qui s'est faite pour la première fois entre deux femmes, Velma Faleo et Virginie Rufna. C'est une vraie évolution de la mentalité de la Calédonie. Au-delà du genre, c'est la compétence qui est mise à l'honneur, a déclaré la nouvelle présidente du Congrès. Pour Velma Faleo, c'est une porte ouverte pour toutes les femmes. On dit souvent que la politique est réservée à une classe masculine. Je suis persuadée qu'aujourd'hui, c'est un message fort pour le pays. Les deux femmes politiques se sont ensuite adressées mutuellement leurs vœux de réussite. Velma Faleo, la présidente sortante, a confié à sa successeur la responsabilité de faire vivre la maison du pays. Le Congrès, c'est un lieu où, malgré nos différences, nous choisissons de nous parler, a-t-elle dit. Elle est aussi revenue sur les deux projets majeur porté pendant ces 2 ans de mandature.
20: Je pense que les dossiers principaux, c'est ceux que j'ai pu citer dans mon discours, hein. L'ouverture parce que je l'ai toujours dit, le Congrès de la Nouvelle-Calédonie est la maison du peuple, donc c'est l'ouverture vers la société civile, notamment à travers l'instauration de l'Assemblée citoyenne, et plus de transparence, parce qu'on le sait bien, il y a de la défiance depuis la crise de mai 2024, et il fallait quand même retisser les liens de confiance avec la population. Ça passait notamment par des outils de transparence, et donc l'évaluation des politiques publiques, pour lequel nous avons voté le cadre réglementaire, mais qui reste à faire la mise en œuvre.
19: Virginie Rufnacht, elle, entend poursuivre ses travaux et maintenir le dialogue entre les groupes politiques. Elle souhaite présider une assemblée capable de surmonter les divergences pour l'intérêt général.
21: Moi, je veux vraiment nourrir des vraies discussions politiques approfondies avec l'ensemble des groupes. Il y a des opinions diverses au Congrès, mais que nous puissions véritablement, parfois quand l'intérêt général l'exige, surmonter nos divergences sur l'avenir institutionnel de la Calédonie pour construire des décisions utiles pour tous les Calédoniens. Je pense encore accroître ce dialogue avec l'ensemble des groupes politiques au Congrès pour que chacun se sente vraiment respecté dans sa responsabilité. Bien sûr, je veux moderniser aussi le Congrès de la Calédonie. Je souhaite qu'on passe au vote électronique pour que les débats soient plus efficaces. C'est important aujourd'hui que nous fassions très attention aux dépenses. Donc en fait, voilà, c'est tout ça et c'est vraiment une bonne chose, je crois, que pour la première fois de notre histoire, le Congrès se conjugue vraiment au féminin avec une présidente femme, une première vice-présidente Nayawateu femme, et Velma Falayo qui préside la commission permanente au-delà des convictions politiques. C'est un signal que la Calédonie évolue et qu'elle évolue dans le bon sens et qu'on confie aux femmes des vraies responsabilités.
19: Virginie Rufnacht et Velma Falayo se sont aussi échangés des présents. La nouvelle présidente du Congrès a reçu de sa prédécesseure un collier de coquillages et des lances traditionnelles qui symbolisent dans la culture wallisienne et futunienne l'accès à une position de chef. Virginie Rufnacht a quant à elle offert à Velma Falayo un parapluie floqué d'une image du lagon calédonien, un outil pour symboliquement s'armer contre les tempêtes qui sont nombreuses en politique, a-t-elle dit.
16: Il est 17h57, on va marquer une première pause dans ce journal. Vous restez avec nous dans un instant, la suite de l'actualité en Calédonie.
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16: Après plusieurs mois de fonctionnement, le SASA IDV de l'association Valentin Aoui a été officiellement inauguré ce matin à Nouméa. Ce nouveau service accompagne les personnes déficientes visuelles vers davantage d'autonomie, Léo Fichou.
26: Oui, une inauguration qui marque une nouvelle étape pour l'association. Plus d'espace pour accueillir dans les meilleures conditions la vingtaine de bénéficiaires. Démarches administratives, ateliers collectifs, soutien psychologique ou encore inclusion sociale. Pour Aquileo Emma, le service d'accompagnement social pour l'autonomisation et l'inclusion des personnes déficientes visuelles a changé son quotidien.
27: Je remercie les personnels qui travaillent dedans parce qu'ils nous apportent beaucoup au niveau du gestion des émotions. Ils nous apprennent comment méditer dessus des problèmes qu'on n'arrive pas à faire face, comment décrire des problèmes sans réponse des fois. Chaque bénéficiaire a des activités déjà, un emploi du temps fixé pour la semaine. Je vois en moi-même, c'est pas tout le monde qui voit mes progrès, mais ils sont récompensés. Ça me fortifie aussi dans le travail du lendemain et du plus tard après.
26: Christelle Masseglia est la directrice du SASA IDV. Elle rappelle que chaque bénéficiaire a des besoins différents et donc que le service propose est personnalisé.
28: L'objectif aujourd'hui, c'est d'inclure et d'autonomiser un maximum les personnes en situation de déficience visuelle. Donc on les accompagne quotidiennement autour d'un projet personnalisé, de leur projet de vie, en lien avec leurs besoins, leurs demandes, leurs envies, et à travers, du coup, une équipe pluridisciplinaire et différents ateliers. Ça peut être de l'accompagnement individuel aux ateliers collectifs, avec des ateliers, du coup, thérapeutiques, des ateliers administratifs. À partir du moment où il y a une déficience visuelle, que la déficience visuelle, elle entraîne, en fait, un frein dans n'importe quoi que ce soit, hein, que ce soit dans la vie quotidienne, dans l'autonomie ou tout simplement dans l'inclusion, dans l'insertion. Vous appelez le 24 11 15 et puis vous serez dans tous les cas reçu en entretien et on vous redirigera en fonction aussi donc, de vos souhaits, de vos demandes et de vos besoins.
26: L'association Valentin Oui et son SASA IDV ne comptent pas s'arrêter là. Elle souhaite obtenir des moyens supplémentaires pour ouvrir un service d'accompagnement qui sera destiné aux enfants déficients visuels.
0: Dans l'actualité de ce vendredi également, un premier cas de grippe aviaire détecté le mois dernier en Australie. Un autre cette semaine en Nouvelle-Zélande. Les autorités sanitaires alertent face à la propagation du virus H5 dans la région, Léana.
19: C'est sur un lab brun que la souche a été découverte le 20 juin dernier en Australie occidentale. Au moins une douzaine d'autres cas ont été détectés depuis. Et désormais, c'est en Nouvelle-Zélande, à Wellington, que le virus s'est déclaré. Une propagation inquiétante compte tenu du taux de mortalité élevé des oiseaux porteurs de la grippe aviaire, mais aussi de sa transmission à certains mammifères marins. Stéphanie Sourget, vétérinaire et responsable de la section quarantaine et santé animale au sein du CIVAP.
1: C'est la première introduction de ce variant spécifique de la grippe aviaire qui a causé de gros foyers aux États-Unis et qui a la particularité de se transmettre assez facilement à d'autres espèces que les oiseaux et en particulier de se transmettre aux mammifères, donc des mammifères marins qui vont par exemple manger des oiseaux, hein, les phoques, également des mammifères terrestres, donc il y a eu des foyers liés à ce variant-là aux États-Unis sur des vaches laitières et quelques cas humains, donc des hommes qui ont été contaminés par ce variant-là avec des signes jusqu'à présent plutôt peu importants du style conjonctivite, petits problèmes respiratoires, mais pas de grosses infections avec hospitalisation par exemple.
19: La DAVAR et la Société calédonienne d'ornithologie prennent la menace au sérieux. David Ugolini, le président de la SCO, invite les Calédoniens à prendre leurs précautions s'ils trouvent un animal mal en point.
2: En cas de découverte d'oiseaux affaiblis, malades ou même morts de cause non identifiée, c'est de ne surtout pas toucher ces oiseaux-là, c'est de les signaler soit au service de la DAVAR, soit à la Société calédonienne d'ornithologie au 83 89 40. On accompagnera les gens sur la conduite à tenir pour ne pas commettre d'impair. Hein, parce qu'il ne faut pas manipuler ces oiseaux-là à main nue, il ne faut pas les toucher. Il y a un protocole qui doit être mis en œuvre justement pour la collecte et ensuite pour réaliser des analyses.
19: Et si vous détenez des oiseaux ou des volailles, vous devez vous déclarer au CIVAP via un formulaire en ligne ou par téléphone.
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0: Et voici notre question du jour. Air Calédonie International va se doter de deux Airbus A350-900, dont l'un arrivera à la fin de l'année. La compagnie calédonienne a-t-elle raison, selon vous, de privilégier une stratégie de liaison directe avec la métropole? Si vous pensez qu'elle a raison, vous tapez 1. Si vous pensez qu'elle a tort, vous tapez 2. Vous envoyez votre réponse au 31-46. La réponse à notre question d'hier. Après l'élimination de l'équipe de France de la Coupe du Monde, 67% des auditeurs d'RRB qui se sont exprimés par SMS pensent que Didier Deschamps est le plus grand entraîneur du football français. Ils sont 33% à penser que c'est à Aimé Jacquet que revient ce titre. Air Calin communique sur la reprogrammation du vol Nouméa-Paris via Bangkok. L'un de ses avions est immobilisé pour une anomalie technique, ce qui a entraîné de nouveaux horaires. Le vol devait décoller de la Tontouta la nuit dernière à 1h30, mais il ne partira que demain à 18h15. L'arrivée à Paris est prévue dimanche à 10h30. Le vol retour Paris-Nouméa via Bangkok, qui devait décoller demain soir de Paris à 21h30, a lui aussi été reprogrammé. Il partira de Roissy-Charles de Gaulle dimanche à 13h35 pour une arrivée à Nouméa lundi soir à 23h. Un nouveau point de situation concernant le service bancaire de l'OPTNC My Infineo. Les services techniques travaille toujours sur la résolution de problèmes concernant certains virements interbancaires, notamment en provenance de métropole ou à destination de comptes ouverts dans d'autres établissements. Des difficultés ponctuelles de réception des SMS d'authentification pour certains clients et de la fabrication de certaines cartes privatives hors Visa. L'OPT précise que plus de 10 000 clients se sont déjà connectés à My Infineo et près de 3 000 connexions sont enregistrées chaque jour. Les permanences organisées cette semaine à Nouméa, Lifou et Poindimier ont permis d'accompagner 220 clients. Alors que le mauvais temps est au rendez-vous et que les nuages domineront ce week-end, voyons quelques rendez-vous festifs tout de même à retrouver sur le territoire, Léana.
19: L'événement célébrant la poignée de main entre Jacques Lafleur et Jean-Marie Tchibaou, le festival Calédonia Plus 687 est organisé demain, place de la Marne, à Nouméa, de 9h à 17h. Cette journée de commémoration devait se tenir le 27 juin, mais avait été reportée en raison des élections provinciales. Danse traditionnelle et musique seront au programme. Tim Samek est l'organisateur du festival Calédonia Plus 687.
4: Le festival Calédonia Plus 687 a été créé en 2014 pour justement commémorer la poignée de main de Jean-Marie Tjibaou et Jacques Lafleur en 1988. Et donc cette année 2026, ça va être le 38e anniversaire.
19: L'objectif de cette journée,
4: commémorer, puis surtout transmettre à nos jeunes qu'il y a 38 ans, deux grands hommes, deux papas, ont réussi à faire la paix, à faire cesser les armes. Et je pense que la journée, elle est faite pour faire rappeler ça, et puis pour dire que la paix, la réconciliation, il vaille la peine. C'est un combat qui est, pour moi, qui est noble. Et donc, et puis qui est, non seulement qui est noble, mais c'est tout le monde peut le faire. Tout le monde peut le faire. Et donc, mais c'est sûr que ce n'est pas évident au quotidien de prôner la paix, la réconciliation, parce que c'est pas facile. Mais je pense que c'est au quotidien et puis que pour moi c'est possible.
19: L'entrée est libre et gratuite. Un dépôt de gerbes se déroulera à 9h en présence notamment du maire de Nouméa, Sonia Lagarde. Pour les fêtards, direction le fronton basque au Motor Pool demain soir pour les fêtes de Bayonne. La tenue rouge et blanc est de vigueur. Adam Béa, le Sifi Club organise demain à la médiathèque sa mini-convention jeu de rôle, objectif western. Le rendez-vous est donné de 9h à 16h. Côté brousse, demain, Wegwa célébrera la fête du Diaot. Marchés, jeux, concours et animations seront proposés de 8h à 20h. Je rappelle que pour prévenir les éventuels troubles à l'ordre public, le Haut Commissariat a interdit la vente d'alcool sur la commune jusqu'à lundi 6h. Enfin, tout le week-end, ce sera la fête de l'igname et du tarot à Ponériouin. Les festivités prendront place sur le site du Cap.
16: Merci Léana. Bientôt à 18h07 sur Radio Rythme Bleu. On va marquer une dernière pause dans ce journal. Vous restez avec nous dans un instant. L'actualité sportive et la météo de votre week-end. Ça va pas être brillant.
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16: Et nous allons ouvrir l'agenda sport du week-end en métropole et dans le monde. Et on va commencer bien évidemment avec du football parce que ça sent la fin de la Coupe du Monde.
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16: Il reste deux matchs à disputer. Le match pour la troisième place verra dimanche matin à partir de 8h une confrontation entre la France et l'Angleterre. C'est lundi matin pour nous que se jouera la finale de ce mondial. Une finale qui verra une confrontation entre l'Espagne et l'équipe championne d'Europe en titre et l'Argentine. L'équipe championne du monde en titre, coup d'envoi de cette rencontre à 6h, heure de Nouméa.
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16: Et au chapitre sport com encore du rugby, au menu de votre congé de fin de semaine avec la troisième journée de la phase de poule du championnat des nations. L'équipe de France, après une belle victoire il y a 8 jours en Australie, rencontrera le Japon. Match à suivre demain à partir de 19h40. Les autres matchs de cette troisième journée, Nouvelle-Zélande, Irlande, Australie-Italie, Fidji-Écosse, Afrique du Sud, Pays de Galles et Argentine-Angleterre. Il y a du cyclisme également avec la suite du Tour de France.
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16: Et ce week-end, le peloton va passer par les Vosges et le Jura et fera aussi son entrée dans les Alpes. À suivre ce soir la troisième étape, 205,8 km entre Dole et Belfort. Étape accidentée, favorable plutôt aux baroudeurs. Et puis, ce sont les grimpeurs qui devraient être à la fête pour les 14e et 15e étapes. La 14e, ce sera dans la nuit de samedi à dimanche. Elle conduira les coureurs de Mulhouse à Markstein-Fellering sur 155,3 km. Et dans la
0: nuit de dimanche à lundi et juste avant une nouvelle journée de repos, la 15e étape, 183 km 900 entre Champagnole et le plateau de Solaison. C'est en Haute-Savoie. Il y a également du sport mécanique ce week-end et on va commencer avec la Formule 1.
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0: Au programme, la 10e manche du championnat du monde. Pilotes et écuries se retrouvent en Belgique sur le tracé de Spa-Francorchamps et son mythique raidillon de l'eau rouge. À suivre ce soir et la nuit prochaine, les deux premières séances d'essai libre. Demain soir, ce sera la 3e séance d'essai libre. Et dans la nuit de samedi à dimanche, la séance de qualification. Quant au grand

0: On est du premier tour, c'est l'Américain Jackson Suber qui est en tête du leaderboard après avoir rendu une carte à de 65 à 5 coups sous le par. 5 joueurs français sont engagés dans ce tournoi. Venons-en au sport sur le territoire et malgré le mauvais temps annoncé, de nombreux rendez-vous sont organisés ce week-end, Léo Fichouf.
1: Oui, alors avant toute chose, pensez quand même à vérifier sur les pages Facebook ou les sites internet des ligues ou des clubs qui organisent les événements et rencontres s'ils sont maintenus ou reportés, puisque par exemple en padel, les tournois du week-end qui devaient être organisés sont reportés. Alors pour commencer, les rendez-vous de ce week-end, direction le Grand Sud pour le triathlon du lac Nouméa-Pachère, c'est l'événement à suivre. Hein. La Estrimondor proposera dimanche 3 parcours au lac de Yatté. Julien Delrieux est membre de l'organisation. Écoutez.
2: On est autour et dans le lac de Yatté. Le lac de Yatté qui est, on est d'accord, un espace magnifique. Pour nager, c'est calme. Le parcours vélo qui va se faire le long du lac sur une route absolument magnifique. Très, très peu de circulation parce que la circulation restera ouverte quand même. On ne ferme pas la route. En tout et pour tout, on va croiser une dizaine de voitures. Et le parcours course à pied, la même chose. On va être au bord du lac sur une route en terre, mais une route parfaitement carrossable. Donc, on oublie les chaussures de trail, on reste sur les chaussures de route et on peut galoper, pour ceux qui le souhaitent, le plus vite possible, tout en profitant du paysage, puisqu'encore une fois, on va longer le lac pour la course à pied.
1: Le triathlon du lac Nouméa-Pachère, c'est donc dimanche matin du côté de Yatté. Et pour ceux qui veulent juste courir, galoper, comme le dit Julien Delrieux, rendez-vous au Parc des Grandes Fougères à Farino pour les 18e trail et rando du Lions Club La Foy. 5 parcours proposés, de la plus petite rando qui fait 5 km à l'épreuve reine, le trail de 25 km.
0: Les sports mécaniques avec du karting dimanche matin à Nakutakoin, la deuxième manche du championnat de Nouvelle-Calédonie. 25 pilotes s'affronteront dans 3 catégories avec pour objectif de marquer de précieux points pour le classement général. Premier départ à 7h30. On continue, Léo, avec du football, les 8e de finale de la Coupe de Calédonie. C'est demain et dimanche.
1: Tiga et Gaïcha éliminés. Lossi et Magenta font désormais office de favoris. Lossi jouera contre Point-Dimi à 13h demain au stade Nouma Dele. Et dans la foulée, à 16h, Magenta, tenant du titre, sera opposé à l'AS Cougnier. On signalera aussi ce duel maréen entre l'AS Ouatchaïlé et Horizon Sport. Le programme complet est dispo sur le site de la Fédération Calédonienne de Football.
0: Plusieurs rendez-vous dans les eaux calédoniennes avec de la voile, le troisième challenge croiseur dimanche, du VAA et le championnat de Nouvelle-Calédonie V6 demain à Lonsvata, de la natation avec les championnats open en petit bassin dimanche et dimanche dans les bassins du CNC. Et enfin, une nouveauté du Pumping Foil Duck Start, c'est à la piscine de Dimbéa demain. Si je comprends bien, on fait du pump foil, mais dans une piscine. On termine avec les sports de raquettes. On invente n'importe quoi. Les sports de raquettes et les sports de combat, Léo.
1: Oui, on retourne sur du plus classique, hein, avec un tournoi Chosen de karaté. Ce sera demain à Auteuil pour plusieurs catégories, des plus jeunes aux plus anciens. Et puis l'Open Newaza, c'est du judo jujitsu demain au dojo de Magenta. Du tennis de table, ce sera demain et dimanche avec le tournoi Elite au Mont d'Or, au gymnase de Boulary, et du badminton avec le championnat double adulte demain et dimanche à la fois.
0: Merci beaucoup, Monsieur Fichou. On termine avec la météo.
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0: Bon. Commençons cette météo, Ismaël, avec une vigilance jaune pratiquement partout.
4: Eh ben oui, forte pluie orage sur la Grande Terribélep pour des averses parfois fortes ou orageuses sur le nord-est cette nuit, devenant plus fréquente demain matin, puis se décalant sur le sud dans l'après-midi. Ça représente 29 communes sous le coup de cette vigilance. Ce soir, les nuages dominent largement. Un épisode pluvieux commence sur le nord de la Grande Terre en soirée. Et les pluies sont localement fortes, voire orageuses. Le vent est de secteur nord-est, entre 15 et 20 nœuds sur les Loyautés et l'île des Pins. Ailleurs, en revanche, il mollit entre 5 et 10 nœuds. Et les températures minimales sont stables et comprises entre 18 et 22 degrés.
0: Et demain matin, une seule couleur, le gris.
4: Et oui, l'épisode pluvieux concernera une grande moitié nord du pays et le sud-est, avec des averses parfois fortes et orageuses. Les précipitations seront moins marquées sur le sud-ouest et rares aux Loyautés. Le vent sera souvent variable faible sur une grande partie de la Grande Terre et sera de secteur nord, entre 5 et 10 nœuds sur la côte est. Il restera bien établi au secteur nord-est, entre 15 et 20 nœuds sur les Loyautés et l'île des Pins.
0: Et demain après-midi, ça ne va pas s'améliorer du tout. Le temps restera maussade.
4: Les pluies parfois fortes et orageuses se décaleront et concerneront une grande moitié sud de la Grande Terre et Ouvéa. Les précipitations perdront progressivement en intensité sur le nord. Le vent sera souvent variable et faible sur la côte ouest et il sera de nord à nord-est, entre 5 et 10 nœuds sur la côte est. Il restera

0: Les secteurs nord-est entre 15 et 20 nœuds sur les Loyautés et l'île des Pins. Et sans évolution particulière, les températures maximales seront comprises entre 22 et 24 degrés.
1: Bon, bah, j'hésite à vous souhaiter un bon week-end, hein, mais que voulez-vous ?
0: On se souhaite un week-end.
1: Exactement. Et bah, écoutez, passez un week-end. Merci d'avoir suivi ce journal et qu'il sera disponible d'ici quelques minutes en réécoute sur notre site internet rrb.nc. Dans un instant, l'info continue sur Radio Rythme Bleu avec la rédaction d'Europe 1 à 18h30. Pierre de Villeneuve recevra Thierry Breton, ancien commissaire européen au marché extérieur. Excellente soirée, nous on se retrouve à 19h pour un dernier point sur l'actualité.
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3: Rudy Saada. Bonjour Rudy.
4: Bonjour Alexandre, bonjour à tous. Les événements se sont accélérés ces dernières heures. Ceux qui pourraient être les restes de Delphine Jubilar ont été retrouvés dans un champ hier à une dizaine de kilomètres de Cagnac-les-Mines. Bonjour William Molinier.
5: Bonjour Rudy, bonjour à tous.
4: Alors on va faire un point avec vous sur l'enquête dans un instant, mais avant écoutons Pierre Debuisson, il est l'avocat de Cédric Jubilar. Il revient sur les aveux de son client.
6: Ça a été un fort soulagement pour lui, il a exprimé des regrets très forts. Il y a eu de la stratégie de sa part, il y a eu peut-être de la manipulation, évidemment à travers des mensonges pendant plusieurs années, mais là il ne triche plus, puisqu'il a décrit de façon très précise le déroulement de la soirée, et il a amené les enquêteurs et les juges sur le lieu où il a déposé la sépulture, le corps de Delphine Jubilar. Ce que je peux vous dire, c'est qu'il y a une énième dispute qui a très mal tourné, avec un comportement qui a été violent de sa part, un acte qu'il décrit lui-même comme un acte abominable. C'est une grande victoire pour la vérité. Ça reste très triste, évidemment, pour Delphine. On ne va pas se réjouir d'avoir retrouvé des ossements, donc c'est aujourd'hui un jour triste aussi, bien évidemment.
4: Pierre Debuisson, l'avocat de Cédric Jubilar. William Molinier, donc,
5: d'identifier formellement la victime. Le fémur, c'est le plus grand os du corps humain. Même 5 ans après, on y trouve encore de l'ADN. Mais ce ne sera pas suffisant pour déterminer les causes de la mort. Voilà pourquoi les recherches poursuivent aujourd'hui encore dans cette zone de fouille.
4: William Molinier du service police-justice d'Europe 1. Ce meurtre avait bouleversé la France. C'était il y a un an en Haute-Marne. Un adolescent de 15 ans assassiné sous les yeux de ses camarades. L'une de ses surveillantes, Mélanie, âgée de 31 ans. L'adolescent a été reconnu coupable et écope de 18 ans de réclusion criminelle. Le tribunal a donc suivi les réquisitions du ministère public.
3: À Fontainebleau, alors que l'incendie a été fixé, 2 ouvriers ont été mis en examen pour destruction involontaire par incendie.
4: Ils effectuaient des travaux sur l'autoroute A6. C'est l'usage d'une meuleuse qui serait, selon les premiers éléments, à l'origine du principal foyer de l'incendie qui a ravagé 1500 hectares de forêt. Hier, Emmanuel Macron s'est rendu sur place pour saluer le travail et l'engagement des 950 pompiers sur place. Ils sont toujours à pied d'œuvre ce matin.
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3: 250 000 visas destinés aux Algériens qui souhaitent venir en France. C'est le souhait d'Emmanuel Macron avec pour ambition de réchauffer les relations entre Paris et Alger.
4: Un message porté par l'ambassadeur de France en Algérie, Stéphane Romaté, lors d'une interview accordée au média local TSA. Le diplomate assume pleinement le geste. Arthur Delaborde, la droite est furieuse et dénonce une stratégie jugée trop conciliante et puis surtout sans grande contrepartie.
8: L'objectif de l'ambassadeur est clair, revenir au niveau de délivrance de visa d'avant la crise diplomatique de l'été 2024.
9: Avant la crise, nous délivrions à peu près 250 000 visas par an. Ce chiffre a chuté. Et notre objectif, c'est de faire en sorte que ce volume de visas que nous attribuons aux ressortissants, aux citoyens algériens qui ont toutes les bonnes raisons pour venir en France, que ce chiffre puisse redémarrer à la hausse et de revenir probablement au niveau qui était celui antérieur à la crise.
8: Plusieurs diplomates pointent un paradoxe. Les visas repartent à la hausse alors que l'Algérie refuse toujours massivement de reprendre ses ressortissants sous OQTF. On remplit la baignoire sans réussir à la vider, résume l'un d'eux, qui avance une estimation entre 100 000 et 120 000 Algériens seraient aujourd'hui en situation irrégulière en France. Depuis janvier, seules quelques centaines de laissez-passer consulaires auraient été délivrés par Alger. Autre reproche, dans cette

0: entretien, pas un mot sur Christophe Glaize, le journaliste français arbitrairement condamné à 7 ans de prison en Algérie. Un silence de l'ambassadeur interprété comme la volonté de ne pas froisser Alger.
1: Arthur Delaborde du service politique d'Europe 1, Visa, OQTF. Comprenez-vous la faiblesse de la France vis-à-vis de l'Algérie? Eh bien, c'est la question du jour. Pour y répondre, rendez-vous sur le site et l'appli Europe 1. Dans l'actualité internationale, ce discours à la nation de Donald Trump. Le plus gros piratage de données électorales de l'histoire, c'est ce qu'a dénoncé le président américain lors d'une allocution de 25 minutes à la nation. Le locataire de la Maison-Blanche évoque une potentielle responsabilité de la Chine dans sa défaite de 2020. Il accuse Pékin d'avoir piraté 220 millions de fichiers d'électeurs américains pour faire élire, selon lui, Joe Biden. Dans la foulée, Donald Trump a annoncé déclassifier des documents montrant des vulnérabilités choquantes dans le système électoral américain. Et alors que le président américain s'adressait donc à sa population, son armée menait une sixième série de frappes en Iran, des frappes d'envergure. Elles auraient touché, selon la télévision iranienne, des infrastructures de transport, notamment des ponts. Une nouvelle escalade, donc plus d'une semaine après la reprise des hostilités dans le détroit d'Ormuz. Et puis, conséquence directe de cette nouvelle montée de fièvre, eh bien, la flambée des prix de l'essence. Le gazole vient de dépasser la barre des 2 euros, tandis que le sans-plomb 95, lui, se vend à 1,94€ le litre. Des prix donc qui augmentent suite aux tensions dans le détroit d'Ormuz.
2: Les sports à 8h07 sur Europe 1. On termine avec du foot et cet appel de Didier Deschamps à ses joueurs.
1: Oui, encore traumatisé par leur élimination en demi-finale face à l'Espagne. Les Bleus joueront demain le match pour la 3e place face à l'Angleterre. Thomas Guignot, il va falloir se remobiliser pour finir sur une bonne note.
3: Oui, les Bleus voudront sûrement se rattraper de la mauvaise impression laissée face à l'Espagne et aussi offrir à Didier Deschamps une victoire pour sa dernière à la tête de l'équipe de France. Mais il faudra trouver les ressources pour se remobiliser pour deux équipes extrêmement déçues de l'élimination en demi. Thomas Tuchel, le coach anglais, a même déclaré que personne ne voulait jouer ce match, pas même les Bleus. Mais pour le sélectionneur français, ce n'est pas une question d'envie.
4: On a ce devoir-là par rapport à nous-mêmes, par rapport à ce que représente ce maillot, par rapport à tous les gens qui sont derrière nous, qui sont derrière l'équipe de France, qui ont vibré. C'est pas un match amical, ça va pas changer la vie des joueurs et tout ça, mais tous les joueurs doivent avoir ce devoir-là.
3: Et en plus de la troisième place, il y a aussi des trophées individuels à aller chercher pour certains Français. Le titre de meilleur buteur pour Kylian Mbappé, actuellement en tête avec Lionel Messi, 8 buts chacun dans ce mondial, mais aussi celui de meilleur passeur pour Michael Olise. Enfin, Didier Deschamps va sûrement tenter de réussir une mission importante à ses yeux, donner du temps de jeu à tout le monde dans ce mondial, comme N'Golo Kanté et Lucas Hernandez, qui n'ont toujours pas foulé les pelouses américaines.
1: Thomas Guignot, France-Angleterre, c'est donc à suivre demain, samedi, à partir de 23h, avant évidemment la finale Espagne-Argentine dimanche.
2: On va quand même pas rater ça. Merci, Rudy Saada.
5: Il est 18h24, Shakira et Burna Boy, Die Die, eh ben oui, c'est une fin de Coupe du Monde qui commence à sonner un petit peu à notre porte. On va retrouver un petit peu notre quotidien. Bon, juste avant de retrouver à 18h30, quoi donc ? Eh bien, la grande interview, CNews Europe 1, préparée et présentée par Pierre de Villeneuve. Restez bien à l'écoute d'RRB, c'est de la musique pour continuer.

0: Il est 18h30, c'est Thierry Breton qui fait sa grande interview au micro de Pierre de Villeneuve pour CNews et Europe 1.
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2: Et l'invité de la grande interview sur CNews et sur Europe 1, c'est Thierry Breton. Bonjour.
3: Bonjour.
2: Ancien commissaire européen et ancien ministre des Finances, Elon Musk a ouvertement apporté son soutien à Marine Le Pen hier en affirmant qu'elle était le dernier espoir pour la France. Vous avez qualifié cela d'ingérence. Pourquoi ?
3: Non, j'ai dit, attention, la période des ingérences démarre. Mais j'ai rajouté, Elon Musk est parfaitement dans son droit. Au fond, c'est qui Elon Musk ? C'est un chef d'entreprise, bien entendu, mais c'est une personne privée. Et en tant que personne privée, il a parfaitement le droit d'apporter son soutien à qui il veut, même s'il n'est pas français. Maintenant, je fais deux observations. La première, si vous le voulez, c'est sur le fond. Est-ce que finalement Marine Le Pen est très contente ? J'en suis pas sûr. Quand je regarde les sondages, monsieur de Villeneuve, il y a eu des sondages qui ont été faits, Odexa, l'année dernière, certes. 71% des Français estime qu'il est dangereux.
2: Qui, Elon Musk ?
3: Oui, mais c'est partout en Europe. Le pire, c'est l'Italie. Vous vous souvenez l'Italie, Madame Meloni, qui était totalement, j'allais dire, au début, comment dire, de façon très pudique, elle avait l'air d'être tout à fait séduite par Monsieur Musk et par ce qu'il pouvait apporter en tant que chef d'entreprise. Aujourd'hui, 80% des Italiens estiment qu'il est dangereux. Vous avez vu qu'elle a fait un virage sur l'aile. Donc je ne suis pas du tout sûr qu'aujourd'hui...
2: Donc, vous pensez que c'est contre-productif pour Marine Le Pen ?
3: En tout cas, si j'écoute ce sondage, il est partout en Europe, unanime. On est au fond, nos concitoyens européens, et en particulier nos compatriotes français, estiment que Elon Musk, vous savez, avec sa tronçonneuse, etc., il a fait beaucoup de dégâts.
2: C'est Mila, la tronçonneuse.
3: Oui, mais lui aussi, il avait une tronçonneuse pour démontrer ce qu'il a fait avec Dodge. Vous vous souvenez de Dodge ?
2: Je parle de l'original, pas de la copie.
3: Il l'a copié. Il l'a copié, et visiblement, certains, mais encore une fois, je ne me mets pas à la place de nos compatriotes. Moi, je sais ce que je dois en penser, je le connais bien. Mais nos compatriotes estiment que finalement, il est dangereux. Maintenant, sur le fond, parce que c'est important. Sur le fond, il utilise, encore une fois, il a le droit de faire ce qu'il veut, et dans n'importe quel support immédiat. Il utilise un réseau. Ce réseau, c'est le réseau X. Et ce réseau, il est réglementé en Europe, parce qu'on offre la possibilité, évidemment, à tout le monde de venir vendre ses services à nos compatriotes et à nos concitoyens européens. Mais il y a un certain nombre de règles, parce qu'évidemment, c'est un réseau systémique. Et là, il faut faire attention, parce que ce réseau, il est, encore une fois, organisé. Et dans le DSA, vous savez, le DSA, qui me vaut aujourd'hui d'être interdit de séjour aux États-Unis, qui a été, encore une fois, fait, c'est pas le programme
2: parce
3: de Thierry
2: vous
3: Breton.
2: Vous avez réglementé les plateformes
3: au niveau européen. Non, c'est pas moi qui ai réglementé, j'ai fait uniquement ce que m'ont demandé nos co-législateurs.
2: C'est un rapport là-dessus.
3: Oui, non, pas un rapport. C'est, encore une fois, on a proposé un texte qui a été voté par le Parlement européen à 90%.
2: Vous êtes à l'origine de
3: proposer
2: des propositions.
3: Oui, c'était mon travail.
2: C'était votre proposition.
3: Mais ceux qui l'ont voté,
2: commissaire européen.
3: Ceux qui l'ont voté, ce sont les parlementaires européens. 90%, c'est-à-dire tout parti confondu, il faut dire les choses comme elles sont, et 100% des États membres. Et ce DSA dit tout simplement que on ne peut pas utiliser une plateforme qui est réglementée parce qu'encore une fois, elle est systémique. Pour, par exemple, intervenir dans des élections en modifiant l'algorithme. Donc la seule chose que je dis, attention, dans cette période électorale, les algorithmes ne peuvent pas être modifiés pour pouvoir
2: il
3: éventuellement...
2: Il apporte juste son soutien. Ça n'est pas parce qu'il apporte son soutien que la communauté de X va tout d'un coup trafiquer les élections présidentielles futures.
3: Je ne fais que rappeler dans mon tweet que dans cette période dans laquelle nous entrons, il va falloir que tous ceux qui utilisent donc des réseaux fassent attention que les algorithmes n'aient pas été modifiés. Et le dernier point, pour en finir, si vous le permettez, Elon Musk, il a 240 millions de followers, comme on dit dans notre jargon. C'est-à-dire de personnes qui sont abonnées. Oui. 240 millions.
2: Oui.
3: On ne sait pas du reste comment ils sont arrivés.
2: L'homme le plus riche du monde, il n'y a rien de...
3: Ça n'a rien à voir. On ne sait pas comment, parce que moi je l'ai connu quand il n'avait pratiquement pas de followers sur X, et d'un seul coup il a eu 240 millions. Il y a des questions qui peuvent se poser, de savoir si jamais c'est naturel, c'est tombé du ciel. Non, les questions méritent d'être posées, mais je ne dis rien d'autre. Maintenant, ce que je veux dire, c'est qu'à partir du moment où on a 240 millions de followers et qu'on soutient, on pousse un message, eh bien évidemment, par exemple, ce message dont vous parlez, il a été vu 7 millions de fois.
2: Il n'en reste pas moins. Vous savez... Barack Obama a apporté son soutien à Emmanuel Macron. Il avait sans doute, comme vous dites, un certain nombre de followers puisque c'était le président des États-Unis. Je ne vous ai pas entendu parler d'ingérence.
3: Alors, monsieur de Villeneuve, moi, ce que j'aime bien sur votre chaîne, c'est qu'on est toujours précis et on laisse le temps aux invités d'être précis. Barack Obama, il a effectivement apporté son soutien à Emmanuel Macron le 4 mai 2017. Et le 4 mai 2017, monsieur de Villeneuve, il n'était plus président des États-Unis.
2: Non, mais c'était ancien président.
3: Ah oui, c'est une personne privée. Mais donc, il a eu le droit de le faire. Comme M. Musk a le droit de le faire. C'est pour ça que je veux dire, on oppose ça.
2: Très bien.
3: Maintenant, est-ce que Barack Obama a eu raison? J'en suis pas sûr. Mais ça, ça lui appartient.
2: Ah, très bien.
3: Ça lui appartient.
2: C'est bien de vous l'entendre dire aujourd'hui.
3: Ce n'est pas de l'ingérence, c'est une personne
2: privée. Mieux vaut tard que jamais.
3: Et je dis enfin que aujourd'hui, vous pouvez éventuellement acheter sur X le fait de pousser un message. Ça coûte aujourd'hui 600 euros pour 100 000 vues. Vous voyez le message de madame qui poussait madame Le Pen. Encore une fois, donc je ne suis pas sûr qu'elle soit très heureuse. Il a été vu 7 millions de fois. Ça veut dire que ça fait 45 000 euros. Donc il va falloir regarder tout ça attentivement.
2: Thierry Breton, je sais qu'on a le temps de répondre, mais l'interview dure quand même un certain temps et malheureusement j'ai beaucoup de questions à vous poser. Est-ce que dans la même veine que trois sénateurs qui proposent un rapport sur les zones grises de la désinformation, vous êtes pour la création d'un ministère de la vérité?
3: Mais non, pas du tout. Enfin, tout ça, ça n'a aucun sens. Encore une fois,
2: ce rapport est inutile.
3: Mais ça, pour moi, ça n'a aucun sens. On a mis des règles. Il faut revenir à des principes de base. La liberté d'expression, c'est quelque chose qui est extrêmement important chez nous, en Europe.
2: Et ici, à CNews en particulier, c'est notre slogan.
3: Chez nous, en Europe, pour tout le monde, c'est très important, en particulier en France. Alors maintenant, elle est encadrée par un certain nombre d'éléments qui sont liés à notre histoire. Par exemple, on n'a pas le droit de proférer des propos antisémites. On n'a pas le droit de faire l'apologie du terrorisme. Parce que c'est lié à notre histoire. Aux États-Unis, il y a le premier amendement. On a pratiquement le droit de tout dire. Mais ça, c'est leur histoire. Donc voilà, nous, encore une fois, c'est très important qu'on soit attaché à la liberté d'expression. Mais enfin, de grâce, on va pas revenir au temps du ministère de l'Information.
2: Deux perspectives s'offrent aux Français, Thierry Breton, dans un avenir proche ou immédiat. La présidentielle avec une inflexion très marquée vers le RN, donné gagnant au premier et au second tour. Et dans l'immédiat, pour le gouvernement, de s'accorder sur un budget. Le déficit public est estimé à 5% pour 2026. Il pourrait atteindre jusqu'à 6,8% en 2030. David Amiel, le ministre des Comptes publics, appelle à un budget de sauvegarde républicaine. L'an passé, des scénarios comme l'année blanche, comme le scénario des 12e provisoires avaient été évoqués. Est-ce qu'on repart là-dessus pour 2027?
3: Je vais vous dire mon sentiment. On rentre dans une période qui est existentielle, je dirais, par rapport à la position, à la posture de la France, de notre pays. On n'est plus capable de faire un budget en dessous de 5% de déficit. C'est absolument inacceptable, inadmissible. Pour donner les chiffres...
2: Du Parlement qui est particulière et inédite.
3: Et c'est absolument, vous avez raison, c'est cette fragmentation, donc il faut gérer cette fragmentation. Elle n'est pas uniquement liée à une spécificité française. Elle est aussi... on parlait des réseaux tout à l'heure. C'est aussi sans doute lié au fait que maintenant, par les réseaux, on peut s'exprimer, on peut faire vivre des communautés et précisément s'exprimer. Donc cette fragmentation est une partie, et maintenant c'est une donnée inhérente à notre classe politique, me semble-t-il. Donc il faut trouver un modus vivendi pour vivre ensemble.
2: C'est quoi?
3: Et ben, c'est la règle d'or.
2: C'est ce que j'ai proposé. Pour le budget carré.
3: Bien entendu, il ne faut pas la mettre en place. On peut pas la mettre en place. Mais encore une fois, moi, c'est ce que je fais.
2: Attendre la présidentielle.
3: Moi, ce que je fais, c'est que je vais voir tous les chefs de parti de là où je suis, évidemment.
2: Qu'est-ce qu'ils vous disent sur la règle d'or?
3: Ils m'écoutent tous.
2: Limite à 1% le déficit.
3: Ils m'écoutent tous. C'est une proposition. C'est une proposition que j'ai posée sur la table pour que les partis des principaux partis politiques, les présidents de partis des principaux partis politiques français s'accordent pour mettre de la discipline comme les Allemands l'ont fait, tout parti confondu, comme beaucoup de pays l'ont fait. Quand on est à cette fragmentation, on se dit, il faut une trajectoire.
2: Vous êtes allé voir les différents.
3: Eh bien, ils m'écoutent positivement, et puis je ne suis pas leur petit messager, donc vous les interrogerez, mais je peux vous dire que tous ceux que j'ai vus, j'en ai vu beaucoup, je les ai pratiquement tous vus, sauf le parti de M. Mélenchon, qui ne m'a pas demandé de venir le voir, sans ça je le verrai évidemment, et l'idée c'est de se mettre de la discipline pour que, effectivement, d'un point de vue constitutionnel, alors c'est pas la rigueur. Vous voyez, par exemple, là, on va avoir... j'ai fait le cheminement. Donc le cheminement, aujourd'hui, c'est d'arriver à 1% de déficit en 2032, dans 5 ans. Ça veut dire des efforts qui sont des efforts tout à fait acceptables. C'est pas la rigueur, mais c'est de la discipline.
2: Et
3: c'est
2: et une discipline qu'on met de façon constitutionnelle. Et en attendant pour ce budget qui arrive, qui est avant la présidentielle,
3: ma recommandation,
2: qu'est-ce qu'on fait? Une année blanche?
3: Non, certainement pas ma recommandation, c'est de commencer tout de suite. Donc là, moi, j'estime qu'on sera plus de 5% de déficit. Vous voyez, je suis parti... la proposition que j'ai faite, j'ai travaillé, c'est 4,8%. Il faut travailler sur un budget à 4,8% en 2027, ça veut dire en gros une trentaine de milliards. Ça veut dire qu'on engrange quand même 1500, on va engranger cette année 1530 milliards. Ça veut dire faire 30 milliards d'économies sur 1530 milliards. Voilà, c'est beaucoup, mais c'est quand même faisable. 30 milliards sur 1500 milliards. Oui. Voilà ce que je propose.
2: 30 milliards, on donne déjà 17 milliards à l'Ukraine. Alors, est-ce que c'est une bonne dépense pour, est-ce que c'est un bon signal pour les Français qui n'ont jamais été autant ponctionnés par les impôts de s'entendre dire qu'on va donner 17 milliards à l'Ukraine?
3: Alors, monsieur Levinlo, on ne donne pas 17 milliards à l'Ukraine, je le redis, et là, c'est bien, encore une fois, là, c'est bien parce qu'on peut être précis.
2: 90 milliards d'aide européenne, 17 milliards,
3: c'est 90 milliards de prêts.
2: Oui.
3: Attention, c'est l'Union européenne. Non, mais c'est très important. C'est un prêt, l'Union européenne va faire 45 milliards par an.
2: On va demander aux Ukrainiens de rembourser immédiatement.
3: Non, c'est pas les Ukrainiens ni qui vont rembourser, c'est gagé sur l'argent que les Russes ont aujourd'hui en Europe. Il y en a pour 213 milliards, donc c'est gagé sur cet argent. Il va y avoir des dommages de guerre, parce qu'évidemment, dans cette guerre d'agression, c'est évidemment
2: la Russie. Ça n'est pas la même caisse.
3: Non, c'est pas que c'est pas la même caisse, c'est qu'encore une fois, c'est un prêt gagé sur ces avoirs russes qui sont en Europe et qui seront remboursés. Donc les 17 milliards, c'est qu'il y a uniquement un engagement de dire si, in fine, dans 10 ans, dans 15 ans, il n'y avait pas de remboursement, il y a un appel au recours. Donc c'est pas ce n'est ni dans une ligne budgétaire, ni dans de la dette, c'est 17 milliards, c'est uniquement la partie que chaque pays, et donc au prorata de la France, donc, a garantie au cas où. Là, les avoirs russes ne suffiraient pas. Il y en a pour 213 milliards, ils suffiront.
2: En attendant une fin de la guerre, effectivement, cette probabilité ou cette possibilité de se voir retourner cet argent, vous dites ponctionner sur les Russes, en attendant, la guerre n'est pas finie.
3: Elle n'est pas finie, et je suis le premier à le regretter, du reste. Je me souviens que Donald Trump avait dit qu'il la finirait en 24 heures.
2: Vous comptiez sur lui?
3: Mais bien sûr qu'on l'espérait tous.
2: Vous comptiez sur lui.
3: Mais je n'ai pas compté ni pas compté. Je l'espérais et je constate que je constate qu'il n'en est rien et qu'au contraire. Alors en revanche, vous vous souvenez ce qu'il disait de Volodymyr Zelensky il y a un an? You don't have the cards. Hein, c'était la Maison Blanche. Vous n'avez pas les cartes. Taisez-vous. Mm. Et là maintenant, il dit finalement Zelensky, c'est un type formidable. C'est l'un des meilleurs chefs d'État que
2: et
3: nous ayons. Comme quoi, il peut changer.
2: Une usine de missiles Patriot en Ukraine.
3: En plus, comme quoi, il peut changer. Voyez-vous, mais enfin, on a toujours la guerre.
2: En tout cas, vous n'êtes pas le seul à alerter sur les finances. Bruno Le Maire, l'ancien ministre des Finances, estime que nous devons tourner la page de l'État-providence. Bruno Le Maire qui, par ailleurs, insiste très fortement sur la nécessité de retrouver un couple franco-allemand. Aujourd'hui se tient un conseil des ministres franco-allemand à Augustusburg, c'est près de Cologne. Nos confrères des Échos vont même jusqu'à dire que Macron et Merz sont sur les pas de De Gaulle et d'Adenauer. Le couple franco-allemand, ce n'est pas une idée du passé?
3: C'est une idée où c'était, encore une fois, c'était le moteur de la réconciliation.
2: C'était parce que
3: je l'ai vraiment vu moi-même et j'en suis le premier à le déplorer, mais il faut en prendre acte. Aujourd'hui, ce couple, il ne marche pas. Ça a été le moteur de la reconstruction européenne. Au fond, on a bâti aussi notre projet européen sur le thème plus jamais ça.
2: Il ne marche pas parce que les Allemands n'ont pas besoin des Français, même si les Français pourraient avoir besoin des Allemands.
3: On en revient à ce qu'on disait tout à l'heure. La France ne tient plus ses engagements budgétaires depuis maintenant 15 ans. Elle dit qu'elle va faire quelque chose, elle ne le fait pas. La France a perdu, et je suis le premier à le regretter, et à me battre pour qu'on retrouve cette capacité. Parce que notre pays est un pays qui est important, dont la voix est importante, et aujourd'hui sa voix n'est plus à la hauteur de ce qu'elle devrait être. Pourquoi ? Parce que la France ne tient plus ses engagements. Et c'est effectivement ce que l'Allemagne nous reproche, mais ils ne sont pas les seuls. Donc oui, je suis de ceux qui disent qu'il faut absolument qu'on retrouve la maîtrise de nos finances publiques. D'abord, parce qu'on ne peut plus faire payer nos enfants comme ça. Et puis ensuite, parce que d'un point de vue diplomatique, d'un point de vue de la posture de la France, c'est absolument nécessaire. Maintenant, sur le couple franco-allemand, eh bien oui, je suis le premier à le dire. Il va falloir vraiment qu'on dépense beaucoup d'énergie pour pouvoir rebâtir quelque chose qui fonctionne, parce que dans tous les domaines aujourd'hui, on est quasiment orthogonal, il faut le dire. Et je suis le premier à le regretter. Regardez ce qui s'est passé sur la défense, regardez ce qui s'est passé sur le SCAF, regardez ce qui s'est passé sur le Mercosur.
2: Les échecs.
3: Regardez. Et donc, ça veut dire qu'on manque de leadership.
2: Mais
3: il faut du leadership.
2: Pourquoi limiter l'Europe à juste l'Allemagne? Il y a d'autres partenaires européens.
3: Mais vous avez parfaitement raison, on est 27.
2: La Pologne, par exemple, va bientôt dépasser la richesse de la France. L'Italie a déjà dépassé la France en richesse.
3: Alors non, la richesse, non. Le PIB, là, on est très très loin. Non, pardon. La richesse, c'est le PIB. Le PIB, la Pologne ne peut pas dépasser le PIB de la France et l'Italie non plus. En revanche, la Pologne est effectivement un grand pays. L'Italie souffre beaucoup plus qu'on le dit d'un point de vue économique, mais voilà, non, on est quand même toujours la deuxième économie de la zone euro et on le restera. En revanche, je le redis, puisque vous m'interrogez là-dessus, et il est urgent aujourd'hui de reprendre son bâton pèlerin pour bâtir une relation équilibrée. Encore une fois, on ne peut pas réduire l'Europe à la relation franco-allemande, mais en revanche, une relation franco-allemande qui est orthogonale sur tant de sujets, C'est un véritable problème pour nous en Europe. C'est un sujet qu'il faudra évidemment régler lors de la prochaine présidence.
2: En parlant d'Allemagne, que dire de l'ONG Sea-Watch qui sciemment transborde des migrants en pleine mer depuis un bateau de passeurs. C'est une façon de régler le problème migratoire en Europe. Jordan Bardella s'insurge. Il reprend cet article du Figaro et appelle les autorités à confisquer les navires, dénonce une mafia des passeurs. Qu'est-ce qui se passe sur ce problème-là?
3: Mais non, mais encore une fois, on sait que certaines ONG, je ne veux pas porter de jugement sur les uns sur les autres, je ne connais pas assez le sujet, celui-ci en particulier. Donc il faut le regarder en détail. En revanche, ce qui est clair, c'est qu'il faut veiller effectivement à ce que certains qui veulent faire de la communication là-dessus ne le fassent pas. Je ne pense pas que ce soit le cas. On ne peut pas, encore une fois, instrumentaliser cette misère pour pouvoir faire passer des messages ici ou là. Je crois qu'il faut, là encore, on a mis en place maintenant un pacte migratoire. On va essayer de voir, c'est un progrès. C'est pas encore parfait. Et c'est au niveau européen. C'est un progrès. Il faut le voir. Et du reste, beaucoup s'en sont félicités parce que c'est un sujet qu'on ne peut pas négliger. Les opérations de communication, quelles qu'elles soient, je m'en méfie.
2: Toujours sur les relations entre les pays, la France et l'Algérie, l'ambassadeur français est de retour à Alger. 250 000 visas annoncés aux Algériens. L'ambassadeur Romaté va rentrer dans une relation apaisée. 100 visa consulaire en échange pour les rapatriés des ressortissants algériens. Christophe Glaize qui est toujours incarcéré. Est-ce que c'est une relation équilibrée?
3: Non, mais c'est une relation qui est historique, encore une fois, par rapport à notre passé. On connaît les accords d'Évian, on sait ce qu'il disait aussi. Il faut, bien sûr qu'il faut revenir de tout ça, sur tout ça.
2: Mais comment?
3: Eh bien, c'est encore une fois, alors, il faut, vous voyez, on est dans une période où il va falloir remettre ces sujets de façon...
2: Mais est-ce qu'on a raison d'y aller de façon apaisée? J'ai entendu l'ambassadeur Romaté qui critiquait à demi-mot l'action notamment de Bruno Retailleau quand elle était ministre de l'Intérieur. Est-ce qu'il faut une relation avec des muscles ou est-ce qu'il faut une relation, en effet, apaisée en attendant que ça se passe?
3: Il faut une relation apaisée pour rééquilibrer les relations qui datent, encore une fois, je le dis, de notre passé, y compris des accords d'Évian, parce que c'est ça, évidemment, dont on parle. Il faut se poser la question si, après tant d'années, il faut les revoir de façon un peu plus équilibrée. Mais pour ça, il faut quoi? Il faut du temps. Il faut donc, je crois, 5 ans. On va pas pouvoir faire ça en 10 mois. Mais c'est un sujet qu'il faut poser sur la table.
2: On va laisser Christophe Glaize dans les geôles algériennes pendant 5 ans.
3: Non, certainement pas. Il faut continuer. Certainement pas. J'ai pas dit pendant 5 ans. J'ai dit encore une fois qu'il faut effectivement poser ces problèmes de façon sérieuse et pas, à l'emporte-pièce, juste avant des élections présidentielles. Ça fait partie des sujets, effectivement, qu'il faudra traiter au cours du prochain mandat de façon apaisée. Parce que la relation avec l'Algérie mérite d'être apaisée, et elle ne l'est pas aujourd'hui, je le constate comme vous.
2: On parlait de Donald Trump tout à l'heure, Donald Trump qui a tenu un discours sur justement l'état des États-Unis. Il a lancé cette nuit le Save American Act, qui propose de changer les règles électorales. Par ailleurs, il tacle la Chine comme étant le principal fossoyeur de données personnelles dans le monde. Quelle est sa stratégie?
3: Alors évidemment, il parle d'ingérence. Il parle d'ingérence électorale. Tiens, nous y revoilà. Alors, on constate notamment que les États-Unis font de l'ingérence, en particulier, j'avais dû apporter le document de sécurité nationale, là.
2: De novembre 2025,
3: dans lequel c'est la politique américaine, dans lequel on dit qu'on va s'appuyer sur les partis patriotiques, c'est-à-dire d'extrême droite en Europe, pour pouvoir faire passer la politique américaine. Ça, c'est écrit dedans. Bon, si c'est pas de l'ingérence, je sais pas ce que c'est. Mais maintenant, il critique l'ingérence en ce qui le concerne, en tout cas, il met en garde, soi-disant parce que les Chinois, je ne sais pas si c'est vrai ou pas, auraient pu éventuellement avoir accès ou peut-être même voler. Il cite un chiffre gigantesque de plusieurs millions donc d'électeurs, de cartes d'électeurs, enfin que sais-je. Qu'est-ce qu'il nous dit effectivement? On est à quelques mois des élections donc de mi-mandat, dont on sait qu'elles risquent d'être difficiles. Il commence à alerter sur les risques d'ingérence. On va voir ce que ça veut dire. Donc c'est tout frais, c'est tout chaud, c'est arrivé il y a quelques heures.
2: Est-ce que c'est une guerre de données entre les États-Unis et la Chine?
3: Il faut être très vigilant.
2: Une guerre de communication?
3: Il faut être extrêmement vigilant. Je nous invite tous à l'extrême vigilance là-dessus. J'espère que ce n'est pas un signe précurseur du fait qu'il voudrait, je ne sais pas, lancer je ne sais quel état d'urgence à quelques semaines des élections. Mais là, je fais une uchronie. Donc vous voyez, je suis très prudent. Mais je suis comme vous, je dois dire que ce discours m'a interpellé. Et quand ça m'interpelle, généralement, je creuse et je suis prêt à revenir en parler. Lorsqu'on m'a creusé, c'est sorti il y a quelques heures seulement.
2: Et sur le détroit d'Ormuz, qui est bloqué à la fois par les Iraniens et les Américains, avec une conséquence, bien sûr, pour nous autres Européens, et le prix de l'essence qui commence doucement à augmenter. Quel est votre avis ?
3: Mais mon avis, c'est que les États-Unis avaient une vraie connaissance de l'Iran, et notamment au sein de l'administration américaine. Mais on en revient à ce qu'on a dit. Doge, ce fameux Doge d'Elon Musk, ils ont renvoyé tous les spécialistes. Et on se retrouve aujourd'hui devant des Iraniens qui, eux, sont hélas, et je suis le premier à le regretter, parce que depuis 47 ans, on voit ce qu'ils font vivre à leur pays. Et aussi, par parenthèse, aussi.
2: C'est-à-dire que pendant 47 ans, ils ont préparé.
3: Ah, je peux vous dire qu'ils ont préparé, ils sont professionnels. Bah, en face, il n'y a plus de professionnels aux États-Unis, alors que c'est peut-être des personnes très méritantes.
2: Il n'y a plus de professionnels
3: aux États-Unis. Au niveau diplomatique, sur ces questions, non. Ils ont tous été renvoyés. Donc, effectivement, bon, on a M. Witkoff.
2: Vous diriez quoi ? C'est une politique d'amateur ?
3: Mais en tout cas, vous avez
2: vu. C'est très grave ce que vous dites.
3: Non, c'est pas grave. Je regarde ce document. C'est pas moi qui le dis, c'est Wall Street Journal ou le New York Times.
2: Donc, ce document. Vous prenez les dires de nos confrères.
3: Oui, bien sûr. Et donc, je les redis à votre antenne ce matin. Ce qu'ils disent, en tout cas, c'est que cet accord, ce fameux accord qui a été signé à Versailles, eh bien, il était peut-être, comme disent certains, il était peut-être pas aussi stabilisé qu'on veut le dire. En tout cas, la preuve en est que, effectivement, la conflictualité dans le détroit d'Ormuz est toujours là. Je ne suis pas de ceux qui disent que ça veut dire que la guerre va redémarrer, mais je pense qu'on est rentré dans cette période d'instabilité encore pour un certain temps, et là encore, l'épée signée par M. Trump en 24 heures, ça n'a pas l'air de marcher.
2: On aura l'occasion d'en reparler. Merci beaucoup Thierry Breton, bonne journée.
3: Merci.
0: 18h passé de 51 minutes pour venir compléter cette page d'information, le coup d'œil à l'étranger.
1: Europe 1.
4: Coup d'œil à l'étranger. Bonjour Sébastien Lebelzik.
5: Bonjour Alexandre, bonjour à tous. Notre coup d'œil à l'étranger ce matin, direction Beyrouth, au Liban, où on retrouve notre correspondante Inès Gilles. Bonjour Inès.
6: Bonjour.
5: Alors malgré le cessez-le-feu et malgré l'accord signé à Washington entre les dirigeants libanais et israéliens, eh bien le sort du sud Liban est toujours incertain et les violences continuent sur place.
6: Et oui, les attaques israéliennes se poursuivent au sud Liban. Dynamitage, frappe de drones, tirs d'artillerie et explosions. Alors on ne peut pas parler d'une escalade, mais les violences sont quasi quotidiennes. Une frappe de drone a fait 2 morts, un abattu à Fawqa, et l'armée israélienne a annoncé avoir capturé un membre de la force d'élite du Hezbollah à Bin Jbel. Des violences qui interviennent alors que l'armée israélienne occupe encore une partie du sud Liban. En visite dans les territoires libanais occupés le 30 juin, le premier ministre israélien Benjamin Netanyahou a affirmé que l'armée israélienne ne se retirera pas tant que la menace du Hezbollah n'est pas éliminée. Les Libanais s'inquiètent donc des ambitions israéliennes dans cette partie du pays. Le 6 juillet, des membres du groupe Ourit Safon sont brièvement entrés au sud Liban, affirmant avoir atteint le fleuve Vasbani. Ce mouvement regroupe plusieurs familles de colons israéliens qui prônent l'établissement de colonies au Liban. L'incursion a été dénoncé par le vice-président libanais du Conseil des ministres, Tarek Mitri, qui affirme qu'il ne faut pas minimiser l'incident.
5: Et dans ce contexte encore tendu, Inès, la reconstruction du sud Liban n'est pas à l'ordre du jour.
6: Et non, 40% des zones urbaines ont été détruites par Israël durant les guerres de 2026 et 2024. Publiée en mai dernier, une enquête du Monde en collaboration avec l'entreprise Massai Analytics a pu quantifier les destructions et leur étendue à partir d'images satellites radar. Le coût matériel de la dernière guerre au Liban est estimé entre 3 et 4 milliards de dollars selon le gouvernement libanais. C'est une somme colossale, surtout pour un pays comme le Liban, plongé dans une crise financière majeure depuis 2019. Une somme qui risque de gonfler car l'armée israélienne continue de procéder à des opérations de dynamitage. La dernière a eu lieu à Bin Jbel.
5: Et ce qui est en jeu avec cette reconstruction, c'est aussi la possibilité de retour pour environ 1 million de déplacés libanais originaires du Sud.
6: Effectivement, mais pour financer la reconstruction, il faudra obtenir une aide extérieure et cela risque de prendre du temps, faute de soutien international. Déjà après la guerre de 2024, les États occidentaux comme la France et les États-Unis avaient évoqué une aide financière au Liban à plusieurs conditions, dont le monopole étatique des armes. Ce qui est en jeu ici, c'est donc le désarmement du Hezbollah.
5: Merci Nagil, vous êtes notre correspondante au Liban et je vous dis à la semaine prochaine pour un nouveau coup d'œil à l'étranger.
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1: Il est 18h passé de 55 minutes. On fera un nouveau point avec l'actualité à 19h. Le rappel des titres, ce sera avec Lionel Sabot. Et c'est Eugénie qui vous accompagne jusqu'à 21h. Alizé, moi Lolita et moi Ismaël. Eh bien, vous me retrouverez demain matin à partir de 5h, toujours pour l'antenne et la fréquence de Radio Rythme Bleu. Bonne soirée, bon week-end. Moi, je...

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4: Il est 19h, le rappel des titres, c'est avec vous Lionel Sabot.
5: Une mandature courte mais intense à quelques jours du renouvellement des membres du gouvernement. Alcide Pong adresse le bilan de sa présidence. Élu en janvier 2025 dans un contexte de crise économique et sociale, il retient qu'il a voulu ouvrir davantage la Nouvelle-Calédonie dans son environnement régional pour relancer l'économie. Alcide Pong retient aussi des décisions difficiles à prendre comme le déménagement des activités d'Air Calédonie à la Tontouta et la fermeture de la maison de la Nouvelle-Calédonie. Des décisions parfois incomprises selon Alcide Pong qui espère que les résultats à l'avenir permettront à la population de comprendre ses choix. Alcide Pong qui était l'invité d'Elisabeth Noir dans le magazine Transparence à la mi-journée. Magazine que vous pouvez retrouver en audio et vidéo sur notre site internet. Le congrès de la Nouvelle-Calédonie a accueilli officiellement sa nouvelle présidente ce matin. Cérémonie de passation a eu lieu entre la présidente sortante Velma Falaeo et entrante Virginie Rufnak. Toutes les deux ont souligné la forte responsabilité qui incombe à la présidente, notamment celle d'instaurer un dialogue au sein de l'hémicycle. Plusieurs événements festifs à signaler sur le territoire. Demain à Nouméa, les Calédoniens pourront retrouver le festival Calédonia plus 687 sur la place de la Marne. Le soir seront organisées les fêtes de Bayonne au fronton basque de Motorpool. À Dimbéa, le Sifi Club proposera lui une mini-convention de jeux de rôle, c'est à la médiathèque, sur le thème du western. Et puis en brousse, on célébrera demain le Diaot à Ouégoua et l'Ignam et le Tarot à Ponérimouin tout au long du week-end. Quelques mots de sport avec les principaux événements du week-end en Calédonie, en métropole et dans le monde, du football notamment, avec le dernier week-end de compétition à la Coupe du Monde. Dimanche matin, l'équipe de France jouera le match pour la troisième place. Ce sera face à l'Angleterre. Coup d'envoi de la rencontre à 8h, heure de Nouméa. Quant à la grande finale, elle se jouera lundi et verra une confrontation entre l'Espagne et l'Argentine. Coup d'envoi à 6h. Et puis quelques mots de sport sur le territoire avec un rendez-vous dans le Grand Sud de dimanche, la deuxième édition du triathlon du lac Nouméa-Pas-Cher. Livestream Mondor proposera trois parcours dans et autour du lac de Yété. Un format XS, un format S et même un format M aux distances olympiques à faire en solo ou en duo. Voilà pour l'info. Je vous souhaite un très bon week-end sur Radio Rythme Bleu. À très bientôt.
6: Merci Lionel, bonne soirée. À bientôt.
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6: Et selon Météo France, Nouvelle-Calédonie, cette nuit les nuages dominent largement. Un épisode de pluvieux commence sur le nord de la Grande Terre. En soirée, les pluies sont localement fortes, voire orageuses. Le vent et de secteur nord-est entre 15 et 20 nœuds sur les Loyautés et l'île des Pins. Ailleurs, il mollit entre 5 et 10 nœuds. Les températures minimales sont stables entre 18 et 22 degrés. Demain matin, le ciel sera toujours gris. L'épisode pluvieux concernera une grande moitié nord du pays, du territoire et le sud-est avec des averses parfois fortes et orageuses. Les précipitations seront moins marquées sur le sud-ouest et rares aux Loyautés. Le vent sera souvent variable faible sur une grande partie de la Grande Terre. Il sera du secteur nord entre 5 et 10 nœuds sur la côte est. Il restera bien établi au secteur nord-est entre 15 et 20 nœuds sur les Loyautés et l'île des Pins. Voilà concernant le point météo. Excellente soirée à l'écoute de RRB.
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0: J'aperçois une couronne sur son drapeau. Branle-bas de combat ! Le bateau de pirates gonfle ses voiles et se lance dans une folle poursuite. Le capitaine donne ses ordres. Hissez le drapeau noir ! Chargez vos pistolets ! Le navire royal a compris que les pirates le prenaient en chasse. Il accélère pour que ses ennemis ne puissent pas le rattraper. Mais les pirates sont plus rapides et se rapprochent très très vite. Le chef des pirates s'écrie. Canonnier, à vos pièces ! 1, 2, 3, feu ! Pan ! Un boulet part du bateau des pirates. Crac ! Le mât du navire royal vole en éclats et tombe à la mer. Les pirates poussent des hurlements. Hourra ! À l'abordage ! Avec des cordes, ils accrochent le navire royal et sautent sur le pont. Chacun porte une épée ou un couteau. Mais le prince Louis, qui commande le bateau, s'écrie. Halte ! Pas de tuerie entre nos équipages. Où est votre chef ? Le capitaine des pirates s'avance, l'épée en l'air. C'est moi ! Tu refuses de te battre ?
1: Je n'ai peur de personne, et surtout pas de toi. Mais je te propose de m'affronter en duel. Celui qui gagnera obtiendra la victoire pour son bateau. D'accord ?
0: Le chef des pirates aime les défis. Il répond. D'accord. Le duel commence. Les deux capitaines sont aussi forts l'un que l'autre. Gling, gling, gling. Leurs lames se croisent 10 fois, 100 fois en lançant des éclairs. Les équipages retiennent leur souffle. Soudain, un cri retentit sur le pont. C'est la reine, la maman du prince, qui vient d'apparaître au milieu des matelots. Louis proteste.
1: Oh, maman, je t'avais demandé de rester dans ta cabine.
0: Sans l'écouter, la reine crie au chef des pirates.
2: François, mon petit!
0: De surprise, le pirate laisse tomber son épée par terre.
3: Le prince Louis, tout aussi étonné, ouvre des yeux ronds.
0: La reine explique.
2: Vous êtes jumeaux! Quand vous étiez bébé, des pirates nous ont attaqués pendant un voyage en mer. Ils t'ont enlevé, François, à notre grand désespoir.
4: Nom d'une chic!
0: S'exclame François en dévisageant Louis.
4: C'est vrai que tu as le même œil que moi, en double, parce que j'en ai perdu un dans un abordage.
1: Et tu as les mêmes cheveux que moi, la barbe en plus,
0: répond Louis. Et tous les matelots retrouvent leur voix pour acclamer les deux frères.
4: C'est la première fois que je renonce à piller un navire.
0: Bougonne François, ravi. Louis éclate de rire.
4: Oh, tu peux tout prendre.
1: Ce qui m'appartient, t'appartient. Mais rentre plutôt avec nous au château.
0: Le roi notre père va être tellement heureux de te retrouver. Le chef des pirates n'aime pas montrer sa joie. Pour la cacher, il lâche une ribambelle d'affreux gros mots de pirate.
1: Pardon, maman.
0: Termine-t-il en rougissant sous le regard sévère de la reine.
2: Oh, je vais avoir du travail pour faire de toi un prince bien élevé,
0: répond sa mère avec un petit soupir qui cache à peine un grand sourire. Bonne nuit, les enfants.
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0: C'était la voix de Loco Kanza, la pub est juste après nos avis de décès.
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0: 19h22.
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0: Les cas avec qui vont suivre concernent les décès de M. Fale Matangia, Kele Kolio, Oso Kalanga, Mme Aramoto Julia, M. Angé René, M. Michalak Eric, M. Rousseau Michel, M. Ozoux Michel René Josian, M. Finao Michel, M. Poitili Giovanni, Mme Mouimburu Aline, M. Gavin Louis, M. Leroy Agonier Emmanuel, M. Fogliani Michel Dimich ou Taki, M. Wangan Sepila, M. Arsapin Mario, Mme Mbueri Graziella et un avis de messe pour le docteur Jean-Pierre Picmal. On nous prie d'annoncer le décès de M. Fale Matangia Kele Kolio Osokalanga, survenu le 28 juin dans sa 68e année à Toulouse. La veillée se fera ce samedi 18 juillet à partir de 8h30 au salon privé. La messe sera dite dans le salon à 9h30, suivie de l'inhumation en caveau au cimetière du 5e kilomètre à 11h. On nous prie d'annoncer le décès de Mme Aramoto Julia, survenue le 18 juin à Stratfield. La veillée se fera ce samedi 18 juillet de 8h à 9h au centre funéraire de Nouméa. La cérémonie religieuse sera célébrée à 9h15 ce samedi 18 juillet en la chapelle du centre funéraire de Nouméa, suivie de l'inhumation à 10h. On nous prie d'annoncer le décès de M. Angé René, survenu le mardi 14 juillet dans sa 85e année. Une veillée se fera ce samedi 18 juillet de 7h à la levée du corps au centre funéraire de Nouméa. La cérémonie religieuse sera célébrée en la chapelle du centre funéraire de Nouméa à 11h15 ce samedi 18 juillet, suivie de la crémation au crématorium de Nouméa, ni fleurs ni couronne. Madame Anne-Sophie Michalak, son épouse, Valériane et Pierre-Louis, ses enfants, ont la profonde tristesse de vous annoncer le décès d'Éric Michalak, professeur à l'Université de la Nouvelle-Calédonie, directeur du service universitaire des activités physiques et sportives et coach de l'équipe UNC Futsal. Les veillées auront lieu au centre funéraire de Nouméa dimanche 19 juillet de 10h à 20h et lundi 20 juillet à partir de 7h, sans fleurs ni couronne. La cérémonie religieuse sera célébrée en la chapelle du centre funéraire de Nouméa, lundi 20 juillet à 8h15, suivi de la crémation à 9h au centre funéraire de Nouméa. On nous prie d'annoncer le décès de M. Rousseau Michel, survenu le 14 juillet. La veillée se fera ce samedi 18 juillet de 7h à la levée du corps à la morgue municipale de Nouméa. La cérémonie religieuse sera célébrée en la chapelle du centre funéraire de Nouméa ce samedi 18 juillet à 8h15, suivie de la crémation au crématorium de Nouméa à 9h. On nous prie d'annoncer le décès de M. Ozoux Michel René Josian, survenu le 13 juillet. Une veillée se fera ce samedi 18 juillet de 7h à la levée du corps. La cérémonie religieuse sera célébrée en la chapelle du centre funéraire de Nouméa ce samedi 18 juillet à 7h15, suivie de l'inhumation au cimetière du 5e kilomètre à 8h. On nous prie d'annoncer le décès de M. Finao Michel, survenu le 13 juillet dans sa 63e année. Les veillées auront lieu au centre funéraire de Nouméa lundi 20 juillet de 12h à 20h et mardi 21 juillet à partir de 7h. La cérémonie religieuse sera célébrée en la chapelle du centre funéraire de Nouméa mardi 21 juillet à 10h15, suivie de l'inhumation à 11h au cimetière du 5e kilomètre. On nous prie d'annoncer le décès de M. Poitili Giovanni, survenu le 14 juillet dans sa 21e année. Les veillées auront lieu à la morgue municipale de Nouméa dimanche 19 juillet de 12h à 20h et lundi 20 juillet de 7h à la levée du corps. La cérémonie religieuse sera célébrée en la chapelle du centre funéraire de Nouméa lundi 20 juillet à 9h15, suivie de l'inhumation au cimetière du 5e kilomètre à 10h. On nous prie d'annoncer le décès de Mme Moinburu Aline, survenue le 9 juillet. Le corps a été transféré au domicile de la défunte à la tribu de Boéare, commune de Wailou, où se déroule la veillée. L'inhumation se fera ce samedi 18 juillet dans la matinée. On nous prie d'annoncer le décès de M. Gavin Louis, survenu le 16 juillet dans sa 92e année. Une veillée se fera ce samedi 18 juillet de 7h à la levée du corps à la morgue municipale de Nouméa. La cérémonie religieuse sera célébrée ce samedi 18 juillet à 12h15, suivie de l'inhumation au cimetière du 5e kilomètre à 13h. On nous prie d'annoncer le décès de M. Leroy Agagné Emmanuel, survenu le jeudi 16 juillet à Lifou. L'inhumation se fera dimanche 19 juillet dans la matinée à la tribu de Djoulou, commune de Lifou. On nous prie d'annoncer le décès de M. Michel Fogliani, dit Mich ou Taki, survenu le mercredi 15 juillet. La veillée funéraire vous sera communiquée ultérieurement. Il n'y aura ni fleurs ni couronne. Une urne à dons sera mise à la disposition de celles et ceux qui souhaitent lui rendre un dernier hommage lors de la veillée. On nous prie d'annoncer le décès de M. Wangan Sepila, survenu le mercredi 15 juillet dans sa 70e année. Les veillées auront lieu ce samedi 18 juillet au salon funéraire du 5e kilomètre de 14h30 à 19h30, dimanche 19 juillet et lundi 20 juillet de 8h à 12h. La cérémonie religieuse sera célébrée lundi 20 juillet à 12h dans le salon funéraire, suivi de l'inhumation à 13h au cimetière du 5e kilomètre. On prie d'annoncer le décès de M. Mario Arsapin, survenu le jeudi 16 juillet dans sa 83e année. La veillée se déroulera au centre funéraire de Nouméa lundi 20 juillet à partir de 10h. La cérémonie religieuse sera célébrée lundi 20 juillet à 14h15 en la chapelle du centre funéraire de Nouméa. La crémation se fera dans l'intimité familiale. On prie d'annoncer le décès de Graziella Mbueri, survenu le vendredi 17 juillet dans sa 50e année à la clinique Cuen de Magna. La veillée se fera au domicile de la défunte à la tribu de Saint-Michel, commune de Thiot, ce samedi 18 juillet à partir de 15h. L'inhumation aura lieu au cimetière de la tribu de Saint-Michel, dimanche 19 juillet à 9h. On nous prie d'annoncer le décès de Dr Jean-Pierre Picmal, survenu le 23 juillet en métropole des suites d'une longue maladie. Une messe sera dite pour le repos de son âme mercredi 22 juillet à 18h en l'église du Vœu. C'était nos avis de décès et nos avis de messe.

certains souvenirs restent gravés pour toujours.

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1: Prochain rendez-vous ce vendredi soir sur les ondes RRB, 19h45. Nos avis et communiqués, mais en attendant, eh bien, c'est la musique qui prime. À venir, Mary G. Blige en duo avec Bono de U2-1, un extrait de la comédie musicale Notre-Dame de Paris, le temps des cathédrales, et sans plus tarder, une balade minimaliste presque dépouillée qui laisse toute la place à la voix et aux émotions brutes de la chanteuse Adele, Is You and Me.

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3: 19h49.
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5: Une enquête publique relative à l'exploitation d'une unité de stockage de déchets non dangereux et non inertes située sur le site de la Caouest, commune de Yaté, est ouverte pour une durée de 15 jours à compter du 3 août pour être clôturée le 17 août à 15h. Le siège de l'enquête est fixé à la mairie de Yaté ainsi qu'à la mairie du Mont d'Or. Monsieur Jean-François Ménard, consultant maintenance et hydroélectricité, diplômé de l'École nationale supérieure d'arts et métiers ParisTech, est nommé commissaire enquêteur. Le commissaire enquêteur assurera des permanences à la mairie du Mont d'Or et à la mairie de Yaté aux heures et aux dates suivantes. Mairie de Yaté, 3 août de 9h à 13h, 4 août de 8h à 12h, 7 août de 9h à 13h et à la mairie du Mont-d'Or, 5 août de 7h30 à 11h30, 6 août de 7h30 à 11h30 et 10 août de 7h30 à 11h30 également, à partir du 3 août. Et pour la durée de l'enquête, le public peut prendre connaissance du dossier de l'enquête les jours ouvrables, à l'exception du samedi. À la mairie du Mont-d'Or, téléphone 43 77 00 4468 avenue des 2B de 7h30 à 15h. À la mairie de Yaté, téléphone 46 41 16 WAO, lot municipal numéro 41 de 8h à 15h30. Au service de l'industrie, direction de l'industrie, des mines et de l'énergie, téléphone 27 02 96 inter-rue Angers, Vallée du Tir, Nouméa de 8h à 11h30 et de 12h30 à 16h. Sur le site internet de la Provence Sud, à l'adresse suivante www.provence-sud.nc, consultation publique. Il peut déposer ses observations écrites sur un registre ouvert à cet effet à la mairie de Yaté et à la mairie du Mont d'Or ou bien par lettre simple ou recommandée adressée au commissaire enquêteur à la direction de l'industrie des mines et de l'énergie de Nouvelle-Calédonie, service de l'industrie BPM2 98 849 Nouméa SEDEX. A noter que toute déclaration émise hors de la période d'enquête ne sera pas prise en compte.
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5: Enercal informe ses clients que la distribution de courant électrique sera interrompue sur la commune de Dimbéa et plus précisément sur la zone Apogoti dimanche 19 juillet de 14h à 17h. Le courant pourra être rétabli avant l'heure prévue sans autre préavis. La province Nord informe la population de la commune de Yéguen de l'arrivée prochaine d'une mission médicale de l'Ordre de Malte et qui se déroulera du 13 juillet au 24 juillet. Une équipe médicale et dentaire mobilisée pour la population dans le cadre de cette mission humanitaire. Un chirurgien dentiste et un infirmier de l'Ordre de Malte se rendront à Yéguen afin de proposer à la population des consultations et soins dentaires ainsi que des soins infirmiers de proximité. Aucune consultation médicale ne sera assurée durant cette mission. Consultations et soins dentaires assurés par le chirurgien dentiste, soins infirmiers assurés par l'infirmier de l'Ordre de Malte, hors consultation médicale. Mission ouverte à l'ensemble de la population de la commune de Yéguen. Modalités pratiques, les consultations dentaires et les soins infirmiers se tiendront au dispensaire de Yéguen jusqu'au vendredi 24 juillet, du lundi au vendredi de 7h30 à 11h30 et de 13h30 à 16h30. Lieu dispensaire de Yéguen, horaire de 7h30 à 11h30 et de 13h30 à 16h30 du lundi au vendredi. Inscription auprès du secrétariat du dispensaire de Yéguen ou bien par téléphone au 47 75 00. La province Nord invite vivement la population de Yéguen à se mobiliser et à profiter de cette opportunité pour bénéficier de ces soins de proximité.
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5: La province Nord informe la population de la commune de Wailou de l'arrivée prochaine d'une mission médicale de l'Ordre de Malte qui se déroulera du 13 juillet au 24 juillet. Une équipe médicale mobilisée pour la population. Dans le cadre de cette mission humanitaire, un médecin généraliste et un infirmier de l'Ordre de Malte se rendront à Wailou afin de proposer à la population des consultations médicales et des soins infirmiers de proximité. Consultations médicales assurées par le médecin généraliste, soins infirmiers assurés par l'infirmier de l'Ordre de Malte, mission ouverte à l'ensemble de la population de la commune de Wailou. Wailou. Modalités pratiques, les consultations médicales et les soins infirmiers se tiendront au dispensaire de Wailou jusqu'au vendredi 24 juillet, du lundi au vendredi de 7h30 à 11h30 et de 13h30 à 16h30. Lieu dispensaire de Wailou, horaire de 7h30 à 11h30 et de 13h30 à 16h30, du lundi au vendredi. Inscription auprès du secrétariat du dispensaire de Wailou ou bien par téléphone au 47 75 40. La province Nord invite vivement la population de Wailou à se mobiliser et à profiter de cette opportunité pour bénéficier de ces soins de proximité.
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How Long Blues, à l'ascenseur des Andes RRB, c'était la voix de Eric Clapton. Belle soirée à l'écoute de Radio Rythme Bleu. Et sans plus tarder, découvrez cette reprise country classique émouvante d'Amazing Grace, l'un des hymnes gospel traditionnels les plus appréciés et jamais écrits. Cet hymne intemporel a inspiré des générations grâce à son message puissant de grâce, de foi, d'espoir et de rédemption. Réimaginé dans un style country classique chaleureux, cette reprise présente une voix authentique, des instruments country acoustiques et une atmosphère paisible qui reflète la beauté de ce chef-d'œuvre durable. Que vous recherchez de la musique gospel country relaxante, des chansons chrétiennes inspirantes ou des rythmes intemporels, cette version country classique d'Amazing Grace est faite pour apporter la paix et l'encouragement. Belle soirée à l'écoute d'RRB, ensemble jusqu'à 21h.

La sublime voix de Janis Joplin à l'ascenseur des ondes d'RRB Summertime. Où que vous soyez, quoi que vous fassiez, qui que vous soyez, passez une agréable soirée en notre compagnie sur les ondes d'RRB. À 20h07, une âme venue du Pacifique. Une belle voix chaleureuse, naturelle, captivante. Une voix d'une profondeur, une voix qui touche l'âme. Une de ces voix puissantes au charisme et au magnétisme unique. Voici la diva du Pacifique, Vanuela Watt, ici avec son message qui vient du cœur, une chanson d'amour, de mémoire et de résilience pour toutes les familles d'ici et d'ailleurs et partout dans le monde. Vanuela Watt, l'amour est toujours là.

À la fin des années 80, le rock s'est installé dans les hit parades et c'est pourtant à cette époque que Bobby McFerrin va proposer une chanson a cappella franchement teintée de jazz où il n'utilise aucun autre instrument que son propre corps. Et ce soir, rien que pour vous qui écoutez RRB et qui êtes fan de Bobby McFerrin, le voici avec Don't Worry, Be Happy, autrement dit, ne t'en fais pas et sois heureux.

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1: Don't worry, be happy, ne t'en fais pas, sois heureux et sois heureux. Après cette ode à la positivité qui vous était offerte ce soir, en ce vendredi soir sur les ondes RRB par Bobby McFerrin, voici One Love qui renaît sous une forme afro house profonde et émouvante, un classique intemporel de Bob Marley, transforme en un voyage hypnotique taillé pour les dance floors de 2026. Dans cette réinterprétation afro-code, l'esprit iconique de l'original, ce métaphore en une expérience sonore puissante portée par le groove, la chaleur et l'émotion, rythmée par des percussions organiques, une ligne de basse profonde et des textures atmosphériques, le morceau fusionne l'âme du reggae avec un flow afro house moderne. La mélodie reste intemporelle, tandis que le rythme apporte une nouvelle pulsation douce, hypnotique et conçue pour une connexion instantanée. Belle écoute et merci de votre fidélité.
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0: Enrôlez-vous de Cookie, c'était Enrôlez-vous de Cookie des îles Fidji. Elle est sur les ondes d'RRB, une belle programmation musicale aux mille couleurs, aux mille saveurs que vous offre ce soir RRB sur ces ondes pour vous accompagner jusqu'à 21h. Le rythme des îles acoustiques et authentiques. Voici une version survoltée du légendaire Waikiki Tamore, ce tube intemporel réinventé dans le style traditionnel des groupes de musique polynésien avec des accords acoustiques rapides, des percussions rythmiques et ces harmonies insulaires envoûtantes qui donnent envie de danser.
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Le titre Saphir de Ed Sheeran ce soir sur les ondes d'RRB. Le titre Saphir n'est pas choisi au hasard. Le saphir est une pierre précieuse d'un bleu profond associée à la lumière, à la royauté et à la fidélité. Dans la chanson, il désigne la personne aimée, quelqu'un dont l'éclat naturel est comparé à une gemme, à des feux d'artifice, à une fleur de printemps. Sur les ondes d'RRB, Saphir, Ed Sheeran.

0: La chanson qui va suivre, elle nous rappelle que le vrai est fait de jours joyeux et aussi de jours douloureux, mais que Dieu reste bon en toutes circonstances. C'est RRB que vous écoutez, vous faites très bien et merci de nous être fidèles. Belle écoute.
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0: Ce favori country entraînant qui apporte des vibrations chaudes du sud, un rythme country acoustique et une énergie nostalgique inspirée par les sons classiques du Bayou Jambalaya. Pour clore ce soir cette programmation musicale qui vous est offerte par RRB avant de basculer en Europe 1 à 21h. Quant à moi, je vous souhaite à vous toutes et à vous tous une très belle soirée, une très belle nuit, un très bon week-end à l'écoute de nos programmes. À très bientôt.
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0: journal de midi avec Alexandre Lemaire. Bonjour Alexandre.
1: Bonjour Jean-Pierre, bonjour à tous. Dans ce journal, l'affaire Jubilard, totalement relancée depuis la découverte d'ossements hier dans le Tarn sur les indications de Cédric Jubilard. Alors, s'agit-il du corps de son épouse Delphine ? Le point complet sur l'enquête avec William Molinier dans un instant. La forêt de Fontainebleau à l'heure des comptes. Elle brûle encore et le désastre écologique, hélas, se confirme, vous dira Antoine Bienveau. Nous allons voir aussi le nouveau rôle de l'IA, l'intelligence artificielle, dans la détection précoce des incendies. Le droit à l'aide à mourir, définitivement approuvé, mais toujours contesté. Les députés LR saisissent à leur tour le Conseil constitutionnel. Alexandre Chauveau du service politique d'Europe 1 nous rejoint. Et puis, Didier Deschamps ne s'en cache pas, l'élimination des Bleus, ça fait mal pour son dernier match de sélectionneur. Il a bien l'intention d'emporter la victoire demain soir face à l'Angleterre. Le match des Bleus pour la troisième place du Mondial. L'affaire Jubilard est donc entrée dans une nouvelle dimension avec la découverte d'ossements à l'endroit précis indiqué par Cédric Jubilard aux gendarmes. S'agit-il, oui ou non, du corps jamais retrouvé de Delphine Jubilard ? Deux fémurs sont en cours d'analyse. C'est donc un retournement complet de l'enquête, William Molinier, et les fouilles sont toujours en cours.
2: Oui, plus de 100 gendarmes toujours mobilisés sur cette opération. La même configuration qu'hier, sans les équipes cynophiles spécialisées dans les restes humains, signe peut-être que la phase de recherche est sur le point de se terminer et qu'une nouvelle phase s'ouvre, celle des prélèvements et des analyses. Deux fémurs, vous l'avez dit, ont été retrouvés, ainsi qu'un tibia sous un monticule de terre en bordure d'un champ. Il faut comprendre pourquoi Cédric Jubilard a choisi cet endroit pour enterrer la sépulture de son ancienne compagne. Les ossements ont pu être dispersés notamment par les animaux ou par les intempéries, voire même par les activités agricoles. Les os retrouvés vont permettre d'identifier formellement la victime. Le fémur est le plus grand os du corps humain, même 5 ans après, même dans un état très dégradé, on peut encore y retrouver de l'ADN. En revanche, cela sera sans doute insuffisant pour déterminer les causes de la mort si on en reste uniquement à ces 3 ossements à disposition des enquêteurs.
1: William Molinier, merci William, du service police-justice d'Europe 1. Question à présent au docteur Jean-Pierre Bouchard, psychologue et criminologue. Il était mon invité dans Europe 1 Matin. Qu'est-ce qui se cache exactement derrière ce retournement total de Cédric Jubilard ?
3: La première option de défense de l'accusé a été de nier intégralement les faits de façon forte et constante. Et ça a été sanctionné par une peine majeure. Donc à partir de là, il a une deuxième chance en faisant appel. Et peut-être a pris l'option de ne pas risquer d'encourir la même peine avec la même défense. Donc on voit l'apparition de ce retournement à 180 degrés. Il avoue pas avoir tué sa femme. Il y a une causalité en quelque sorte avec la mort de sa femme qui est très différente, ce qui peut faire penser, qui peut contester l'intentionnalité d'avoir commis cet homicide, évidemment. Alors ça, c'est très important sur le plan pénal. Pour qu'une infraction soit constituée, il faut l'élément matériel. Là, il y a bien eu quelqu'un qui est mort, mais il faut en même temps qu'il y ait un élément moral. Et cet élément moral, c'est l'intention de tuer. Il n'y a pas intention. Évidemment, la peine encourue est bien moindre. À mon avis, l'enquête... Et bien sûr, à la fin, le procès pénal contradictoire le démontrera. Ce qui va être très très important, c'est d'abord de prouver qu'il s'agit bien de Delphine Jubilard. Il y a quand même peu de doutes, mais on ne sait jamais, donc il faut quand même vérifier. Ce qui serait idéal en l'état, c'est de trouver d'autres ossements, évidemment, notamment le crâne, pour savoir s'il y a eu des impacts sur le crâne, de quelle nature, etc. S'il y a eu aussi des os cassés, fêlés, etc., montrant une dispute ou des coups portés. Ma seule surprise là-dedans, ça a été qu'on pouvait s'attendre, dans cette région-là, à un cadavre très dissimulé, vous voyez, dans un endroit extrêmement difficile au niveau de la recherche. Apparemment, il aurait été retrouvé pas très bas sous la surface du sol, et à la lisière d'un bois facilement accessible. On sait tous que cette région, c'est une ancienne région minière, qu'il y a des galeries, il y a des trous partout, etc. Et avec quelqu'un qui connaît bien la région, on pouvait s'attendre à plutôt ça. Et là, finalement, ça ressemble à une victime assez peu ensevelie. Mais après, les enquêteurs vont travailler, amasser le maximum d'éléments matériels extrêmement importants. de façon à corroborer ou pas les propos donc de l'accusé. Et évidemment, tout ça va être déterminant.
1: Jean-Pierre Bouchard, psychologue et criminologue, ce matin sur Europe 1. Les orages violents qui ont traversé la France ont fait au moins 2 morts. Une jeune femme de 30 ans tuée par la chute d'un arbre en Haute-Vienne. Et puis en Isère, un homme de 37 ans retrouvé mort dans son atelier frappé par la foudre. Cet épisode orageux violent est désormais derrière nous, vous dira Marie-Line Hérault. Météo complète à la fin de ce journal. Une partie du territoire, en revanche, est maintenue en vigilance incendie. À Fontainebleau, l'armée appelée en renfort, des militaires et des engins du génie vont épauler les pompiers car le feu va durer encore de longues semaines. Une catastrophe pour la faune et la flore, Antoine Bienveau.
2: Oui, la forêt de Fontainebleau est un véritable trésor de biodiversité. D'abord car plus de 6400 espèces animales y sont recensées, allant du renard au sanglier en passant par le cerf. À ces mammifères, il faut ajouter des milliers d'oiseaux, dont certains, très rares, font partie des espèces protégées. Le massif francilien est enfin un paradis pour les insectes, des centaines de papillons, de coléoptères et surtout d'abeilles fondamentales pour la pollinisation. Une faune sans équivalent en France que les flammes vont forcément perturber. Certaines associations d'aide aux animaux ont déjà lancé un appel aux bénévolats pour tenter de leur porter secours une fois les lieux sécurisés. Car lors des derniers grands incendies, en 2022 en Gironde et en 2025 dans l'Aude, des dizaines de cadavres de bêtes avaient été retrouvés après le passage du feu. Depuis le début de l'incendie à Fontainebleau, les flammes ont déjà ravagé près de 10% de la forêt, abîmant aussi au passage la flore exceptionnelle du massif. 5000 espèces de plantes, 3000 espèces de champignons et tout un écosystème hors norme qui permet aujourd'hui de faire respirer l'Île-de-France.
1: Antoine Bienveau, les étincelles d'une disqueuse lors de travaux sur l'autoroute A6 seraient à l'origine du premier incendie, le principal, celui qui a fait les plus gros ravages dans la forêt de Fontainebleau. 2 ouvriers de ce chantier ont été mis en examen et placé sous contrôle judiciaire. Depuis le début de l'année, 35 000 hectares ont brûlé en France, c'est-à-dire plus que toute l'année dernière, et c'est un record sous l'effet notamment du changement climatique. Alors, comment mieux lutter contre ces incendies? L'IA, l'intelligence artificielle, a certainement un rôle à jouer. Une entreprise israélienne a mis au point un système de détection précoce des feux, Wilfried de Villers.
4: Oui, la promesse de Firewave est simple, détecter un départ de feu en 2 à 3 minutes seulement. Et pour cela, l'entreprise développe ce que l'on peut décrire comme un système d'écoute des incendies. Des capteurs acoustiques ultra sensibles, capables, grâce à l'intelligence artificielle, de détecter le bruit caractéristique de la combustion. Installés directement sur les arbres et alimentés par l'énergie solaire, ces capteurs peuvent tenir 5 ans sans besoin de maintenance. Dès qu'un départ de feu est identifié, une alerte est transmise aux services de secours qui reçoivent les coordonnées précises du capteur. Et dans les zones sans couverture mobile, ils intègrent désormais une connexion satellite. De quoi faire gagner aux pompiers un temps précieux, alors que dans une forêt dense, il faut généralement entre 20 minutes et 1 heure pour détecter un incendie avec les systèmes de surveillance traditionnels. Plusieurs centaines de ces capteurs sont déjà déployés en Israël et aux États-Unis.
1: Wilfried de Villers. La suite du journal de midi. Dans un instant, le droit à l'aide à mourir définitivement approuvé mais encore contesté. Les députés LR saisissent à leur tour le Conseil constitutionnel. Et puis l'amertume de Didier Deschamps après l'élimination des Bleus. Il a bien l'intention de conclure son dernier match demain face à l'Angleterre par un succès. A tout de suite sur Europe 1.
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19: 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Europe 1, il est midi 10, la suite du journal avec Alexandre Lemaire.
0: Après le vote définitif de la loi créant un droit à l'aide à mourir, le groupe LR à l'Assemblée va saisir à son tour le Conseil constitutionnel. À la suite de Sébastien Lecornu et de Gérard Larcher, le député LR Patrick Hetzel dépose lui aussi un recours transpartisan signé par une soixantaine de députés. Tous souhaitent rééquilibrer un texte qu'ils considèrent comme le plus permissif du monde en matière d'euthanasie. Alexandre Chauveau.
20: Le recours devrait être déposé dans les prochains jours et vise une douzaine de dispositions présentes dans le texte. Les députés signataires souhaitent entre autres alerter les sages sur l'absence de clause de conscience collective qui va contraindre certains établissements privés, catholiques notamment, à pratiquer l'euthanasie contre leur volonté. Autre point soulevé par ces parlementaires, la longueur du délai de rétractation laissé aux patients à l'issue de la décision du médecin, 48 heures, jugé beaucoup trop court. Le député LR à l'initiative de ce recours, Patrick Hetzel.
21: C'est que ce sera un moyen pour donner davantage de garanties, parce qu'aujourd'hui, les interprétations qui peuvent être faites sont extrêmement larges, et c'est la raison pour laquelle nous sommes un certain nombre, et d'ailleurs ça a été rappelé, y compris par des constitutionnalistes ces derniers jours, le texte en l'état est le plus permissif au monde.
20: Et certaines des dispositions contestées par ces députés le sont aussi par Gérard Larcher et Sébastien Lecornu, également à l'origine d'une saisine du Conseil constitutionnel. En attendant l'examen de ces recours, la loi n'est pas promulguée. Les sages de la rue de Montpensier pourraient rendre leur avis avant la fin de l'été.
0: Alexandre Chauveau du service politique d'Europe 1. Sur la voie du réchauffement avec l'Algérie, Emmanuel Macron veut accélérer l'octroi de

0: raison pour venir en France, que ce chiffre puisse redémarrer à la hausse et de revenir probablement au niveau qui était celui antérieur à la crise.
1: À droite, Bruno Retailleau dénonce une série de renoncements. L'ancien ministre de l'Intérieur accuse Emmanuel Macron de courber la tête devant le régime algérien. Son principal reproche, les visas repartent à la hausse alors que l'Algérie refuse toujours de reprendre une grande partie de ses ressortissants visés par des OQTF. On remplit la baignoire sans réussir à la vider, résume un diplomate. Selon son estimation, entre 100 000 et 120 000 Algériens seraient aujourd'hui en situation irrégulière en France. Autre reproche, pas un mot de l'ambassadeur sur Christophe Glaize, le journaliste français arbitrairement emprisonné en Algérie.
2: Arthur Delaborde du service politique d'Europe 1. Vous en avez déjà l'habitude, sans doute pour boucler vos fins de mois, les ministères, eux aussi, vont devoir se serrer la ceinture. Un rapport remis hier à Bercy vient confirmer l'ampleur de la dérive de nos finances publiques. Sur la route du budget 2027, le gouvernement vient de transmettre au Parlement les plafonds de dépenses autorisés ministère par ministère. Il y a donc les perdants et ceux qui s'en sortent, Barthélémy Philippe.
3: Oui, grâce à la loi de programmation militaire, la mission Défense voit ses crédits automatiquement progresser de plus de 6 milliards d'euros. D'autres missions de l'État sont épargnées par les coupes budgétaires, comme l'a expliqué le ministre de l'Action et des Comptes publics, David Amiel, face à l'Assemblée.
4: La sécurité doit demeurer une priorité absolue. L'écologie doit continuer à voir ses investissements renforcés.
3: Dans le détail, les crédits de la mission écologie augmentent d'1,5 milliard d'euros, plus 800 millions d'euros pour l'enseignement scolaire, 600 millions d'euros pour la sécurité. À l'inverse, les arbitrages du Premier ministre sont défavorables à la mission Travail, amputée de 2,8 milliards d'euros. Le plan d'investissement en France 2030 perd 400 millions d'euros. Au total, hors défense, les autorisations de dépenses des ministères augmentent d'1,5 milliard d'euros seulement. C'est bien moins que l'inflation. L'effort d'ajustement budgétaire sera donc essentiellement porté par l'État, qui invite néanmoins les collectivités locales à limiter la hausse de leurs dépenses au niveau de l'inflation.
2: Barthélémy Philippe du service économie d'Europe 1. La Coupe du Monde, elle touche à sa fin. Argentine-Espagne dimanche pour le titre et à la veille aujourd'hui de la petite finale France-Angleterre pour la troisième place. Les Bleus ont bien du mal encore à digérer leur élimination. Alors ils se sont entraînés une dernière fois à Boston, mais le moral est atteint. Didier Deschamps est revenu sur cette cruelle défaite face à l'Espagne. Cyril de la Morinerie.
5: Oui, le sélectionneur est encore marqué par cette sévère sortie de route face à l'Espagne. Dans une vidéo postée sur les réseaux sociaux par la Fédération française de football, le patron des Bleus en survêtement blanc au milieu de la pelouse a pris la parole. De retour à Boston pour l'entraînement, Didier Deschamps n'a pas caché son amertume.
6: Ça doit faire mal, heureusement que ça fait mal. On va pas banaliser non plus, ce qui me remet rien en cause de ce qu'on a pu faire de très bien avant. La déception est à hauteur de nos ambitions.
5: Samedi à Miami face à l'Angleterre, ce sera le dernier match du technicien basque sur le banc des Bleus. Or, Didier Deschamps a bien l'intention de conclure son règne de 14 ans par un succès.
6: Il y a un match quand on porte ce maillot, quel que soit le match de l'équipe de France, c'est pas un match amical. Ok, ça va pas changer la vie des joueurs et tout ça, mais tous les joueurs doivent avoir ce devoir-là.
5: Message reçu 5 sur 5, les joueurs de l'équipe de France se sont entraînés à Boston avec beaucoup de sérieux. Ils dormiront ce soir à Miami, mais la plage et les palmiers attendront. Samedi, les Français n'auront qu'une idée en tête, offrir une magnifique sortie à Didier Deschamps.
2: Cyril de la Morinerie, France-Angleterre, demain soir, 23h. Le temps pour ce vendredi 17 juillet, Marie-Line Hérault, baisse des températures dans l'ensemble et l'épisode orageux virulent est désormais terminé.
7: Oui, c'est la fin de la vigilance orage orange depuis 4h cette nuit, mais il reste une vigilance jaune orage sur les trois quarts du pays, de l'Aisne jusqu'à la Haute-Garonne, jusqu'aux Hautes-Alpes. En revanche, pour la vigilance canicule, il y a 10 départements encore en orange, dans un quart sud-est, et 57 départements en jaune. Alors les conditions météo s'améliorent progressivement depuis ce matin. Les dernières averses orageuses concernent encore le bassin parisien, la Picardie et les Ardennes, mais les phénomènes orageux sont nettement moins marqués que la veille. Cet après-midi, une nouvelle évolution orageuse se met en place entre le Limousin, la Touraine, l'Auvergne, Rhône-Alpes, la Bourgogne-Franche-Comté et le Grand Est, avec une activité modérée, et les entrées maritimes persistent au sud de la Garonne. Pour les températures, les maximales, on a 21 à Fécamp, 22 à Dunkerque, 23 à Saint-Brieuc, 27 dans la capitale, 28 à Amiens, 29 à Limoges, 31 à Nice, 34 à Marseille, 35 à Montpellier, 36 à Manosque et un 37 à Corté.
2: Merci Marilyn, bientôt midi 20, vous êtes sur Europe 1, la suite de votre club de l'été avec Anissa Dadi et Jean-Pierre Foucault.
8: Merci Alexandre, prochain point sur l'actualité sur Europe à midi et demi donc.
9: Dans un instant, la suite du club de l'été avec Olivier Pouls qui nous entraîne dans son tour de France des apéritifs, direction la Sarthe. À tout

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2: Le club de l'été avec Héloïse Goy, Franck Vallière, Olivier Guenec et Olivier Pouls qui, pour votre dernière étape du Tour de France des apéritifs, nous a préparé quelque chose souvent composé de porc ou de volaille, mais qui connaît de nombreuses variantes, ce qui fait la renommée de la ville du Mans. Où êtes-vous ?
3: Ah,
2: vous êtes
3: là. Ah ben je suis là, Jean-Pierre, bonjour,
2: c'est vous
3: allez bien ?
2: C'est vous qui êtes venu avec cette odeur de...
3: Non, je crois que c'est un autre Olivier, ne nous confondons pas.
4: Ça sent bon, non ?
3: Bon, ça sent un peu le graillon.
4: C'est
5: ça sent l'été, voilà, la fête foraine.
3: Voilà. Un peu peut-être le barbecue, non, c'est pas ça?
4: Exactement, ouais. Exactement. Très bon barbecue.
3: Mais pas le barbecue au feu de bois.
4: Non, non mais c'est bon, n'en rajoutez pas, c'est bon.
3: Ça sent un peu la merguez cramée, quoi. Bon, bref, revenons à nos apéros. Oui, on va s'arrêter dans cette belle région qu'est la Sarthe. Mmh. Et je voulais vous parler d'un des grands incontournables de l'apéro, très léger, hein. Vous savez, c'est bon, en été pour le summer body, comme on dit, c'est parfait. Les fameuses rillettes.
5: Ah, rillettes de la Sarthe.
3: Ben oui, alors évidemment la ville est connue pour ses 24 heures du Mans, mais aussi donc pour ce produit charcutier qui sont élaborés en réalité traditionnellement et normalement uniquement avec de la viande de porc, d'élevage de qualité. On y reviendra parce que la qualité de la rillette est évidemment tout à fait proportionnel à la qualité de la viande au départ. En fait, c'est une recette qui est très facile, il y a peu de produits, il y a juste du porc qui est découpé en morceaux, rissolé, et puis cuit très lentement pendant plusieurs heures dans sa propre graisse. Ensuite, il y a juste un petit assaisonnement, du sel, du poivre, et ensuite, cette viande qui a confit, elle se défait naturellement avec ses petits filaments.
2: C'est ça.
3: C'est une texture qui est très intéressante. C'est pas du pâté, c'est pas mixé. C'est vraiment le porc exactement qui se défait.
5: C'est quel morceau du porc, Olivier ?
3: Alors on va y venir instant puisqu'on va avoir au téléphone l'un des grands spécialistes. Alors on peut presque dire que c'est l'un des champions absolus de la rillette sous toutes ses formes. Je crois qu'il a gagné pas loin d'une dizaine de médailles.
2: Oh.
3: Et je pense qu'il est avec nous. C'est Laurent Berthier qui est boucher, charcutier, traiteur à Chantenay. Villedieu. Bonjour Laurent.
6: Bonjour.
3: Comment ça va du côté de la Sarthe ?
6: Ouais, là on est sur le monde et sur le marché en direct.
3: Quelle est l'ambiance sur le marché ? Ça va ? Il fait un peu plus frais déjà ?
6: Déjà, c'est beaucoup plus agréable ce matin. Ouais.
3: Donc du
6: D'ailleurs,
3: coup.
6: D'ailleurs, ils ont mangé beaucoup plus de rillettes.
3: Voilà, les ventes de rillettes repartent à la hausse. Alors on parlait justement des secrets de fabrication de ces rillettes. En réalité, y a, comme je le disais, il y a peu de produits, mais il faut des produits de qualité.
6: C'est ça, du très bon cochon, de très haute qualité, en fait, voilà, bien élevé. Et en fait, je vous écoutais, vous avez quasiment tout dit, en fait, dans la fabrication des rillettes, là, juste avant. Donc, quelque chose confit dans la graisse, 12 heures de cuisson. Il manque juste dans les ingrédients que vous avez nommés, le sel et le poivre.
3: Voilà, c'est ce que je disais à la fin. Voilà. Et Héloïse posait la question, quelle partie du porc on utilise ?
6: Ah, ça, c'est presque secret professionnel, mais pour vous, pour Jean-Pierre, on va lui dire. Donc, on utilise en fait essentiellement le jambon et le carré et les filets.
5: D'accord.
3: Et tout est mélangé.
6: Carré, porc et filet.
2: Et tout est mélangé.
6: Et tout est cuit pendant, le gras évidemment, et tout est cuit pendant 12 bonnes heures en fait.
2: Ah, quand même.
3: Oui, j'imagine que le chaudron ou le récipient a aussi son importance.
6: Ah oui, moi, mon chaudron, il a 70 ans d'âge.
3: Il est culotté.
6: Et voilà, c'est ça. Mon prédécesseur l'avait mis d'occasion.
3: Ah oui.
2: Ah ben c'est dire qu'il a encore plus de 70 ans, oui.
6: Ouais, on s'en rend exactement, je connais pas l'âge. Des fois, je le démonte, mais d'extérieur, on n'arrive pas à trouver la date dessus. Donc, mais voilà, c'est vrai que plus. Et il ne sert qu'à ça, hein. Elle ne sert qu'à ça, la marmite corillette.
3: Et alors, comment vous expliquez que vous avez un palmarès aussi impressionnant ? Alors, j'ai vu, vous êtes multimédaillé d'or à chaque fois qu'il y a un concours de rillette. La médaille d'or, c'est pour vous. Vous êtes même hors catégorie dans certains concours. Qu'est-ce qui fait la différence entre vos rillettes et celle excellente, j'imagine aussi, de certains de vos amis et concurrents ?
6: Souvent, c'est ce que je dis, hein. Ça se joue à peu de choses, en fait. Alors, je pense que la qualité du porc et puis le temps de cuisson... comme vous disiez aussi tout à l'heure dans le début de l'émission, le rissolage en fait des viandes, hein. Et puis après voilà, le temps de cuisson et puis après le petit coup de pâte à la fin pour laisser les petits morceaux qui vont bien.
5: On l'a bien compris, voilà. Laurent, vous, votre recette, c'est la recette traditionnelle hein, qui a fait la renommée des rillettes du Mans. Mais est-ce que vous vous autorisez, en tant que boucher, à des variantes, des rillettes de canard ou encore autre chose? Parce qu'on sait qu'il y a des variantes de rillettes. Hein.
6: Ouais, on fait la rillette d'oie au moment des fêtes de fin d'année.
5: D'accord.
6: Et puis là, en début d'année, on a lancé deux produits, en fait, deux rillettes créatives. Hein, comme vous parliez beaucoup d'apéro tout à l'heure au début. Mmh. Et du coup, on a lancé une rillette au café, à la tome refrain, en fait, une tome sartoise.
3: Oui.
6: Et café.
3: D'accord.
5: Du café, et, tome, café.
6: Voilà, okay. Tome et café.
5: Ah, oui.
6: Et aussi, on a lancé une rillette à base de pommes, la pomme fumée, en fait.
3: Mmh. C'est vrai que l'association pomme et rillette, ça marche assez bien.
6: Tout à fait, tout à fait. Mais voilà, on l'a fait fumer légèrement et après, on l'a mélangé un petit peu avec les rillettes. Et tout à l'heure, ben, vous parliez aussi donc, de la spécialité, c'est qu'on les cuit au feu de bois.
3: Ah, là aussi, c'est on finira par les avoir, les petits secrets. Hein.
6: Voilà.
5: Combien de temps on garde des rillettes, Laurent?
6: Alors, les rillettes fraîches, là, comme ça le dit hier soir, là, ce matin, on les a vendues et on leur donne entre 2 et 3 semaines de frigo.
3: Ah, oui, elles sont protégées par une petite couche de gras juste au-dessus.
6: C'est ça.
3: Hein.
6: Par-dessus,
3: ouais.
6: C'est ça.
3: On les laisse évidemment au frigo, surtout avec les températures qu'il fait. Voilà. Comment vous aimez les manger, vos rillettes?
6: Alors par contre, c'est vrai que quand elles sont, je dirais, sorties, il faudrait presque les sortir un petit peu à l'avance. Alors quand c'est comme ça, on sort juste la quantité qu'on a besoin, on prend dans le pot et on remet le pot au frigo. Et après, il faudrait les laisser une petite heure à température ambiante un petit peu, pour que ça fait ressortir un peu les arômes.
3: Juste du pain grillé. Ou du pain
6: sur un pain grillé. Ah bah ça, sur un pain grillé le matin, voilà, au petit déjeuner.
5: Ah le matin, bien sûr.
6: Ah oui, tout à fait.
5: Avec le petit café.
6: Nous avec mes employés, tous les matins au déjeuner au café, il y a le pot de rillettes, il est sur la table. Hein.
0: Moi j'ai une question parce que j'ai eu l'occasion de me retrouver dans une embuscade sartoise.
6: Oui.
0: Et j'ai consommé plein de produits locaux dont des rillettes. Et quand j'ai demandé des cornichons ou des capres, on m'a regardé. J'ai cru que j'allais me faire jeter des pierres. Alors est-ce qu'on peut ou pas? Est-ce que c'est orthodoxe ou pas?
6: Alors on peut, hein, on peut manger un cornichon sur un petit os de rillette, une petite rondelle de cornichon, c'est pas désagréable. Hein. Mais voilà, c'est vrai que ça cache un petit peu, je dirais, le goût de la rillette.
3: Promis, on le fera pas tout à l'heure.
2: Merci beaucoup, en tout cas, pour tous ces conseils et finalement pour tous les secrets que vous avez dévoilés.
3: Voilà, merci Laurent. Merci. Bon marché à vous et bonjour du côté du Mans.
6: Voilà, merci beaucoup.
5: Merci Laurent, merci beaucoup et très bel été à vous au Mans et à tous ceux qui sont au marché ce matin au Mans et qui vont rentrer manger de bonnes rillettes.
3: Au marché, au Mans ou ailleurs.
5: Ou ailleurs, bien sûr.
3: Le marché pendant les vacances,
2: bien
3: les amis,
2: sûr,
3: c'est tellement plaisant.
2: Le marché à Carillo, oui, par exemple, vendredi. On mange quand les rillettes, là, on les goûte
3: Tout à l'heure.
2: Ah,
3: et alors, je vous ai aussi préparé d'autres rillettes. Alors, je vous ai apporté d'authentiques rillettes du Mans, non pas de tour, mais d'un autre produit que le cochon.
0: De requin?
2: Parfait.
3: Non, pas de requin.
5: Soyez patients, messieurs, la dégustation arrive dans un instant. Pour l'instant, on joue
2: Flic-Floc.
5: Eh oui, le Flic-Floc, c'est tous les matins sur Europe 1. La chance pour vous de remporter un séjour pour deux personnes à l'hôtel 5 étoiles Thalasso Spa de l'île de la Lagune à Saint-Cyprien. 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Et puis on rajoute évidemment le drap de plage, la magnifique serviette de plage bleue Europe 1 pour vous.
2: Et nous accueillons Thierry qui est en Seine-Maritime. Bonjour Thierry.
7: Bonjour Jean-Pierre, bonjour Anissa, bonjour toute l'équipe du Club de l'été.
5: Bonjour Thierry, soyez
2: le bienvenu sur Europe en effet. Vous êtes retraité, qu'est-ce que vous faisiez avant la retraite Thierry?
7: J'étais enseignant d'histoire.
2: Ah,
5: prof d'histoire.
2: Voilà qui est intéressant. Vous allez peut-être pouvoir poser une question à tous nos amis qui sont autour de la table pour voir s'ils sont au bon niveau. On verra ça. Pour l'instant,
5: on tremble.
2: Le Flic-Floc. Est-ce que vous l'avez déjà écouté depuis le début de l'émission, le nouveau Flic-Floc?
7: Oui, je l'ai entendu. Je l'ai trouvé très difficile.
5: Oui, il n'est pas facile. Mais l'avantage de passer à cette heure-ci, Thierry, c'est qu'il y a eu déjà des propositions.
2: Exactement.
5: Donc on n'épluche pas les légumes, c'est un objet en métal, tout ça. Il faut vous servir de tous les indices qu'on a eus depuis 10 heures. Thierry, je vous fais réécouter le Flic-Floc du jour.
2: Alors,
5: pas évident. Hein.
2: Est-ce que vous avez une petite idée, Thierry?
7: Toute petite, je pense à un bruit de store. En fait, on a l'impression que c'est un store qu'on essaie de lever, qui monte pas droit, les lattes sont un peu de travers et ça tombe.
5: C'est précis, hein. Très ressemblant.
0: Un store vénitien en aluminium, donc.
5: Bon, on les connaît, hein, ces stores qui ne marchent pas toujours. Des fois, dans le mobilhome, hop, d'une année sur l'autre, ils ont souffert.
8: Moi aussi, je pensais que c'était ça, c'est pas ça?
5: Eh bien, ça ressemble fortement, puisque.
2: Hélas, non.
5: Nombreuses personnes de l'équipe ont pensé que c'était ça, mais c'est pas ça.
8: Malheureusement, dommage, Thierry.
5: Vous n'étiez pas le seul, Thierry, à penser à ça, au store un peu cassé.
8: Brinque-ballon.
5: Brinque-ballon. Thierry, en revanche, vous ne repartez pas les mains vides. On vous offre le magnifique drap de plage. Vous êtes en Seine-Maritime. Vous allez pouvoir vous en servir de ce magnifique drap de plage européen bleu magnifique. Et puis on rajoute un jeu de société, parce qu'on sait s'amuser l'été. Le Griffe Matou, c'est un jeu de cartes malin. C'est un jeu palpitant. Vous allez empiler des cartes sur une pelote de laine qui se trouve sur la queue du chat. Mais si le chat bouge la queue, ah, y a tout qui saute. Vous voyez, c'est rigolo. C'est Griffe Matou. Voilà. J'ai peut-être mal expliqué, mais vous lirez bien les
8: instructions,
5: les règles du jeu. C'est grâce à Asmo que vous allez passer un bon moment avec Griffe Matou.
2: Merci beaucoup. Cher Thierry, passez d'excellentes vacances.
5: À bientôt,
2: merci.
5: Thierry.
4: Super.
5: Vous avez peut-être une idée, vous pensez avoir reconnu le plic-ploc. Eh bien, sachez qu'on va jouer encore avec ce plic-ploc là lundi. On se donne rendez-vous lundi. Vous pouvez envoyer club par SMS au 739-21, 2 fois 75 centimes plus coût du SMS. Sachez que lundi, vous jouerez pour un séjour détente évasion à l'hôtel 4 étoiles Thalasso Spa Les Flamants Roses. C'est du côté de Canet en Roussillon, à côté de Perpignan. À tout de suite sur Europe 1.
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2: Midi 31 sur Europe 1, le journal avec Wallis Glaise.
20: Un nouveau drame lié au narcotrafic. Une fusillade a fait un mort et quatre blessés sur un point de deal à Carcassonne. Les faits, selon nos informations, se sont déroulés dans la nuit dans le quartier Fleming. 56 douilles ont été retrouvées par les policiers sur le lieu de la fusillade. Peut-être la fin du mystère dans l'affaire Jubilard. Des premiers ossements ont été retrouvés hier, 5 ans et demi après la disparition de l'infirmière dans le Tarn. Un emplacement indiqué par Cédric Jubilard lui-même. Il y a 10 jours, il a reconnu être à l'origine de la mort de sa femme, Delphine. Les ossements vont être étudiés en cours d'analyse donc cet après-midi. Et la reprise des fouilles a débuté aujourd'hui. 2 personnes décédées pendant les orages la nuit dernière en Haute-Vienne. D'abord, une femme est morte après la chute d'un arbre. En Isère, c'est un homme qui a perdu la vie dans un incendie après un impact de foudre dans un atelier. Il a été retrouvé mort carbonisé. 30 départements du centre et de l'est avaient été placés hier soir en vigilance orange pour les orages. 2 ouvriers d'une société de travaux ont été mis en examen hier et placés sous contrôle judiciaire pour le déclenchement involontaire du premier incendie en forêt de Fontainebleau. Cette forêt de la région parisienne a vu 1/10 de sa superficie brûler depuis dimanche. Dans le reste de l'actualité, les gardiens de la révolution iraniens revendiquent des bombardements sur des avions militaires américains stationnés en Jordanie au moyen de missiles et de drones en représailles aux frappes américaines sur l'Iran dans la nuit. Les affrontements entre Washington et Téhéran ont repris le 7 juillet après des attaques contre des navires dans le Golfe imputés à l'Iran. Le Japon promulgue une loi criminalisant la dégradation du drapeau national. La loi prévoit que toute personne qui endommage, retire ou défigure publiquement le drapeau nippon encourt jusqu'à 2 ans d'emprisonnement ou une amende pouvant atteindre les 200 000 yens, soit 1100 euros. Les Bleus veulent terminer sur une bonne note. L'équipe de France va tenter demain de finir sur le podium de la Coupe du Monde à l'occasion de cette petite finale face à l'Angleterre demain à Miami. Mbappé, avec ses 8 buts, peut encore terminer meilleur buteur de la compétition. Et puis enfin, le maillot de Pelé porté lors de la finale du Mondial 1958, c'était sa toute première Coupe du Monde, a été vendu aux enchères à New York pour 4,9 millions de dollars. Âgé de 17 ans lors de la finale, le Brésilien avait mis un doublé face à la Suède. Le record de 9,3 millions de dollars reste détenu par le maillot porté par Maradona en 1986 à Mexico lors du mythique quart de finale face à l'Angleterre. Il est midi 34, le club de l'été, ça continue avec vous, Jean-Pierre.
2: Merci Wallis, le retour dans l'info bien sûr sur Europe 1 à 13h.
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2: Le club de l'été avec Héloïse Goy, Franck Vallière, Olivier Guénec et Olivier Pouls, qui nous fait découvrir ce matin sa recette de rillettes.
5: On va aller déguster les rillettes dans un instant. Puisque dans ce
3: je vous donnerai même quelques recettes à base de rillettes, parce qu'on peut les manger comme ça, mais on peut aussi les utiliser de manière astucieuse.
5: Des pâtes aux rillettes.
3: Pas des pâtes aux rillettes, encore que, pourquoi pas.
22: Les Italiens font bien des pâtes aux junca, allez.
5: Ouais, c'est pas faux.
3: Ça doit pouvoir fonctionner.
5: Là, c'est riche, les pâtes aux rillettes. Après, faut aller courir. En attendant de découvrir vos rillettes, mon cher Olivier, je vous propose de rester dans l'ouest de la France, parce que là, on est dans la Sarthe, on est du côté du Mans. Moi, je vous propose de faire un saut de puce d'à peu plus de 200 km du Mans, direction le joli caillou vendéen de Noirmoutier, avec le meilleur guide touristique que nous avons ici à Europe 1, monsieur Pierre Bonte.
23: Ici Pierre Bonte. Si nous sommes ce matin à Lépine, petite commune située dans l'île de Noirmoutier, au large de la Vendée, c'est parce qu'il y a quelque temps de cela, j'ai reçu une lettre d'un conseiller municipal du village, monsieur Boucard, lettre dans laquelle ce conseiller nous lançait une sorte de SOS. « Ma commune, nous écrivait-il, meurt d'asphyxie. Pour survivre, il nous faudrait un port, mais personne ne veut nous entendre. Pouvez-vous, ajoutait-il, nous déléguer un reporter ? Son enquête, largement diffusée, permettrait à une commune qui ne demande qu'à prouver son énergie de résister à l'asphyxie. Écoutez d'abord monsieur le maire de Lépine, monsieur Palvado, vous exposez la situation. »
24: Nous voulons un port pour maintenir nos marins pêcheurs chez nous autant possible, parce que n'ayant pas de port chez nous ici, les marins sont obligés de s'exiler l'hiver, notamment l'île de Ré et les sables. Lépine, nous sommes une population de 1864 habitants, dont la grosse majorité est composée que de marins. C'est pour ça, depuis ma connaissance, tous les pêcheurs de Lépine ont toujours demandé un port au lieu d'île marin.
23: Il y a longtemps, en effet, que les habitants de Lépine réclament un port. Déjà en 1935, monsieur Boucard s'en souvient, le projet était à l'ordre du jour.
25: En 1935, étant en remplacement d'un camarade malade chez un monsieur Charles Prince, un Américain, sur son yacht, le Pullover, on est venu me demander qu'est-ce qu'il faudrait pour rendre les gens de Lépine heureux. Ben, j'ai dit un port.
23: Les 1800 habitants de Lépine, qui vivent tous de la pêche pratiquement, sont pourtant prêts à faire des sacrifices financiers pour avoir leur port. Et M. Échardour en est un exemple.
26: Moi, je ne demande pas mieux, au contraire, d'avoir un peu plus d'impôts, à condition d'avoir un port. Parce que, pas pour moi actuellement, je n'avais plus. Maintenant, comment c'est mieux. Mais j'ai des enfants qui naviguent encore. Plutôt que de continuer à faire la pêche comme ils font là-bas du côté de La Rochelle, même là-bas jusqu'en Espagne, ils viendraient faire la pêche ici. Ils rentreraient tous les soirs chez eux, ils seraient tranquilles, ils vivraient en famille.
5: Mais bien sûr, ils seraient tranquilles. Voilà une belle idée de destination vacances pour ceux qui n'auraient pas encore prévu leurs vacances d'été. Soit par le pont, soit par le passage du Gois, allez passer de belles vacances à Noirmoutier, je vous le recommande.
2: Et dans un instant, sur Europe 1, nous allons, comme la tradition le veut, dans le club de l'été, déranger un collègue en vacances.
5: Ouais, il y a un rendez-vous à ne pas manquer cet été, tous les week-ends, de 10h à 13h Europe 1. Mais le patrimoine français à l'honneur, balades en France, avec William Lémergie. Vous allez pouvoir découvrir toutes les régions de France, des sites les plus exceptionnels aux plus insolites. Tiens, je vous donne le programme de demain. Jolie balade, hein, demain, 10h, 13h. Sur Europe 1, vous allez découvrir le musée national du saumon sauvage. C'est à Chanteuse, en Haute-Loire. Vous connaissez Olivier Poulche ?
3: Jamais, je suis jamais allé.
5: Eh ben allez hop, direction la Haute-Loire.
3: Bonne idée.
5: Ouais, il n'y a pas que les lentilles. Hein.
3: Non,
5: il y a aussi
3: le saumon sauvage.
5: Le conservatoire national du saumon sauvage. Le musée Goya à Castres, dans le Tarn. Et puis l'escalier du roi d'Aragon à Ajaccio. Voilà un beau programme. Demain, balades en France, 10h, 13h avec William Lémergie sur Europe 1. A tout de suite.
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5: Eh oui, le club de l'été, c'est tous les jours de 10h à 13h sur Europe 1. Si vous venez de nous rejoindre, soyez les bienvenus. Il y a aussi Loïse Goua, Franck Vallière, oui. Olivier Guénec, Olivier Pouls, la merveilleuse équipe du club de l'été.
2: Et maintenant, nous allons appeler un ami de la maison qu'on écoute tous les lundis à 8h30. C'est Philippe Val. Bonjour Philippe.
5: Ah, on l'appelle.
2: C'est vrai qu'il faut
3: trop rapide, Jean-Pierre.
2: Faire des numéros de téléphone.
5: Il faut composer les sonneries,
27: espérer qu'ils répondent.
5: Voilà, qu'il soit là.
2: Allô ?
5: Je ne sais pas s'il est là, Philippe Valin.
2: Il n'est peut-être pas là.
5: Oh là là, non, ça ne serait pas quand même le premier raté de la saison du club.
2: Philippe. Bonjour. Bonjour Philippe, comment allez-vous ?
28: Ma foi, ça va pas mal.
5: C'est Jean-Pierre Foucault, vous l'avez reconnu, évidemment, sûr, Philippe Val.
28: Oui, j'ai reconnu la voix, absolument reconnaissable entre mille.
2: Je vous remercie beaucoup.
3: Juste un allô, on reconnaît.
2: Est-ce que ces premiers jours de vacances, Philippe, se passent bien?
28: Ça se passe bien. Pour moi, les vacances, c'est toujours studieux.
2: C'est-à-dire?
28: Bah, je profite de l'été pour écrire un livre, en général.
5: Ah.
2: Donc, votre programme de la journée, c'est plutôt l'écriture, plutôt que la plage?
28: Les deux. Enfin, je me baigne et puis ensuite je travaille.
5: Ah, voilà. Donc vous écrivez plutôt en deuxième partie de journée, Philippe ?
28: deuxième partie de journée. L'après-midi est consacré à l'écriture et aussi un peu à la musique.
12: Ouais, je fais pareil, moi.
5: Vous jouez.
12: C'est l'après-midi, moi, je ne peux pas écrire le matin, que l'après-midi.
5: C'est des coloriages plutôt, Olivier Guénec. Quand vous parlez de musique, vous jouez de quel instrument, Philippe ?
28: Guitare.
5: Ah, pas mal, ça doit être sympa les vacances avec Philippe Val quand même. Votre antenne d'Europe 1, un livre consacré au rire. Le prochain, vous pouvez nous en parler un petit peu, Philippe ?
28: Oui, c'est un livre qui sortira en janvier, il n'est pas écrit, donc j'ai très peur d'en parler. Je suis en train de l'écrire, donc ça s'appelle Pourquoi les méchants sont... Pas, pardon, excusez-moi, je me trompe, je ne suis pas réveillé encore. Pourquoi les gentils sont-ils si

0: c'est ça le titre.
1: Ah, pourquoi les gentils sont-ils si méchants? Je peux vous donner une réponse, si vous voulez. Dites-moi, Philippe, c'est l'heure du déjeuner. Est-ce que vous êtes du genre à vous mettre au fourneau ou pas?
0: Oui, c'est moi qui fais la cuisine chez moi, oui.
2: Ah, très bien.
1: Qu'est-ce qu'on mange à midi?
0: Moi, là, je suis seul, alors c'est très simple. Je cuisine d'avance des trucs, 3 jours d'avance, pour avoir rien à faire et gagner du temps.
1: Ouais.
0: Des légumes de saison. J'aime les choses simples, vraiment.
2: Moi, j'ai entendu dire, Philippe Val, que vous étiez quand même un très bon chef de pâtes, que vous saviez faire des pâtes.
0: Ah oui.
2: Ah, quoi?
0: Oui, je suis pas gastronome, je suis pas, mais par contre les pâtes ça rigole pas.
2: Ouais, ah. Ouais, bah alors dites-nous quel est votre.
0: J'ai fréquenté beaucoup de, enfin, j'avais des amis très chers italiens. On a passé énormément d'années ensemble et on a cuisiné ensemble. Donc les pâtes, je suis très très difficile et je les fais. Voilà, alors ça peut être orgueilleux. Je parlerai pas comme ça de mes livres, mais je suis bon en pâtes.
1: Ah.
2: Et c'est quoi vos pâtes signature alors?
0: Ah, il y en a plein, je fais un peu tout. Enfin, vraiment, tout ce qui peut se manger en Italie, je pense que je sais faire pas mal de trucs. Enfin, une fois qu'on a compris la base, c'est...
2: La cuisson.
0: Voilà, évidemment, la cuisson.
3: J'ai encore un peu de mal avec la préparation, chauffer l'eau et tout, c'est compliqué.
2: Ah oui, déjà, vous en êtes à cette étape-là. Ouais.
4: C'est dangereux, les pâtes. Quand on connaît bien l'Italie, il y a aussi plusieurs bases. Est-ce que vous êtes du genre à faire cuisson éteinte, torchon avec couvercle pour la cuisson définitive, on dit au bout de 10 minutes, ou au contraire...
0: Non, c'est rustique, vraiment. D'ailleurs, j'aime la cuisine italienne parce que elle est assez, à la fois sophistiquée et rustique. Voilà. Et donc, je fais des choses finalement assez. Bah, par exemple, je suis des carbonara, tout ça. C'est évidemment.
2: Sans crème, hein.
0: Ah bah évidemment, non, vous rigolez.
1: Bien sûr que non.
4: Mais sans rillettes, hein.
2: Bon, on l'a bien compris, Philippe Val, votre été, il est studio, il est concentré, vous allez écrire votre nouveau livre, vous jouez également de la musique. Mais la question qui nous brûle les lèvres et qu'on a envie de vous poser ce matin, est-ce qu'on vous retrouve à la rentrée sur Europe 1, Philippe Val?
0: Bah, chère Anissa, j'espère bien. Oui, bien sûr. On se retrouve dans la matinale avec plaisir. C'est toujours franchement, je vous le dis sincèrement, j'ai rien à perdre à gagner. C'est un plaisir de vous retrouver.
1: Bah, nous aussi, écoutez,
2: on adore vous écouter.
1: Lundi à 8h30. En tout cas, on vous souhaite de très très bonnes vacances, Philippe Van.
0: Merci et vous, bel été à vous tous.
1: Merci beaucoup, Philippe.
2: Bonnes vacances, au revoir, Philippe Van. Et évidemment, on vous retrouve dès la rentrée, tous les lundis, aux côtés de Dimitri Pavlenko. Bon. Dans un instant, on va passer à table. On poursuit notre tour de France des apéritifs avec Olivier Pouls et les rillettes matin. Soyez là au rendez-vous dans un instant, juste après Lola Young et Messi sur Europe 1. Belle journée.

0: sur Europe 1 dans le club de l'été, Lola Young.
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0: Et le voici, le moment le plus attendu par Jean-Pierre Foucault et par les auditeurs.
3: Tous. Pourquoi par Jean-Pierre Foucault?
4: Par vous aussi, Anissa. Ne vous cachez pas derrière Jean-Pierre.
3: Rendez-moi votre verre.
0: On va l'avouer par nous tous et par les auditeurs d'Europe 1 parce qu'on apprend beaucoup de choses au moment de la dégustation de la recette d'Olivier Pouls, le club de l'été, Loïs Gois, Franck Vallière, Olivier Guénec et Olivier Pouls.
4: Et l'heure est venue, les amis, de passer à table. Alors, que vous ai-je apporté aujourd'hui? On en a parlé tout à l'heure, des rillettes, évidemment, des authentiques rillettes du Mans, de porc fermier, de la Belle Rouge. Alors, ce sont des rillettes authentiques. Et d'ailleurs, quand vous achetez, que ce soit des rillettes du Mans, des rillettes de tout ce que vous voulez, ou n'importe quel produit, et par exemple des saucisses, mon cher Olivier, il y a quand même toujours une petite indication très importante qu'on trouve sur les pots. Et donc lisez absolument de quoi est composé votre produit. J'ose même pas dire ce qu'il y avait dans les saucisses de tout à l'heure.
5: J'ai juste lu le prix, moi.
4: Je veux dire que si l'on vous partez en courant, mais regardez, ici dans ces rillettes, en l'occurrence, il n'y a que
3: du cochon,
4: de la viande de porc fermier, la Belle Rouge, du sel et du poivre. Et c'est tout.
0: Zéro conservateur, alors.
4: Zéro conservateur.
0: Mais je vois sur le pot qu'il y a une médaille d'or.
4: Voilà.
0: Est-ce que ces choses-là, parce que moi je sais que je suis assez cliente quand il y a des médailles d'or sur les bouteilles de vin ou sur les produits comme ça, j'ai tendance à y aller, médaille d'or ou médaille d'argent, ça donne un peu envie d'acheter. Est-ce que c'est toujours gage de qualité,
4: non.
0: Olivier?
4: Hélas, non. Alors c'est difficile en fait parce qu'il y a tellement de concours, tellement de médailles. Il y en a qui sont un peu plus sérieux que d'autres. Il y en a qui valent vraiment rien, qui sont des concours purement et simplement à vocation marketing et les marques payent finalement pour obtenir ces espèces de médailles qui sont des médailles en chocolat. Après, vous avez des concours un peu plus sérieux. Vous avez le concours du Salon de l'Agriculture, par exemple, etc. Bon, là, c'est un concours qui m'a l'air plutôt pas mal puisque c'est le concours national des meilleures rillettes du Mans dans la Sarthe. Organisé par la confrérie des producteurs de rillettes, donc c'est plutôt pas trop mal. C'est plutôt un gage de qualité.
3: Le conservateur, c'est la graisse, tout simplement.
4: Exactement. Donc, par-dessus les rillettes, vous allez trouver une petite couche d'un centimètre de gras de porc en été qu'on enlève, parce qu'on ne peut pas le manger. Mais par contre, vous ne le jetez pas. Parce qu'avec ce gras de porc, vous allez faire revenir des pommes de terre, par exemple.
3: Bien sûr.
4: Et bien oui, rien ne se jette jamais. Vous faites rissoler des pommes de terre. Et quand vos pommes de terre sont bien rissolées, un tout petit peu caramélisées, vous mettez deux belles cuillères de rillettes dedans. Et vous faites une espèce d'effiloché de rillettes. Bon, la rillette, c'est un porc effiloché avec les pommes de terre, une petite salade. C'est délicieux. Ce que vous pouvez faire aussi, c'est un hachis parmentier avec des rillettes. Donc là, vous faites une purée de pommes de terre maison, évidemment.
6: Avec beaucoup de beurre, tant qu'à faire.
4: Du gras de cochon. Vous remplacez le beurre par du gras de cochon. Ça va donner un peu plus de goût. Et puis, un peu de lait. Et vous rajoutez dans la purée pour lui donner un petit peu de goût, un peu de ciboulette, par exemple. Mm-hmm. Et vous montez ça comme un hachis parmentier classique. Ça passe dans le four avec un petit peu de chapelure par-dessus pendant une quinzaine ou une vingtaine de minutes. Et là, vous avez très facilement un hachis parmentier de rillettes. Mais moi, je vous ai aussi fait d'autres types de rillettes, parce qu'on en parlait tout à l'heure.
3: Par exemple,
4: la rillette du Mans, évidemment, c'est la rillette avec du porc, ceux qui ne mangent pas de porc. Mais moi, je vous ai fait de la rillette de thon.
3: C'est bon, la rillette de thon. Voilà. Bah,
4: écoutez, regardez, vous pouvez vérifier.
5: C'est génial.
4: Alors, la rillette de thon,
0: comment
4: ça, c'est très simple. Vous prenez des... Alors, soit vous amusez à confire le thon vous-même, ce qui n'est pas très difficile d'ailleurs, c'est dans une huile neutre que vous faites chauffer sans la pousser trop haut en température, parce qu'on ne veut pas faire du thon frit, on veut faire du thon confit. Ou alors vous achetez des boîtes de thon à l'huile. C'est très simple à faire. Avec une fourchette, vous écrasez tranquillement votre thon dans l'huile, parce que l'huile va le nourrir, va apporter la matière grasse nécessaire à ce que vous ayez une texture intéressante. Filet de jus de citron. Là, j'ai rajouté un peu d'estragon. Mais vous pouvez mettre ce que vous voulez, de la coriandre, du gingembre, des épices, allez-y, pourquoi pas un peu de curry. Si vous voulez lui donner une texture un peu plus crémeuse, certains mettent un petit peu de fromage frais dedans, ça marche très bien.
6: Du Philadelphia, par exemple.
4: Exactement, ça donne une texture qui est très agréable, et ça fait des super tartinables pour l'été. Franchement, c'est fait en 2 minutes, ça sert un peu frais entre copains, marche très bien.
6: Mais alors... Pardon, excusez-moi, Franck. C'est quoi la définition de la rillette dans ce cas-là? Si on peut le faire avec des poissons, c'est quoi? C'est le gras? C'est mélanger le...
4: En fait, c'est une viande qui a été confite. Et alors, une viande ou une texture animale, là, en l'occurrence, c'est du thon. Mais le thon, c'est vrai que ça ressemble beaucoup à de la viande, en fait. Et donc, c'est à partir du moment où ça a été confit, pas trop brûlée et où la chair se délite tout seul. Faites des rillettes de volaille avec les restes du poulet du dimanche, par exemple.
0: Ah.
4: Eh ben, vous allez faire des rillettes de volaille. Vous récupérez toute la chair qu'il y a sur la carcasse, qu'il y a, que vous n'avez pas mangé. Et là, vous pouvez, là aussi, avec un petit peu de jus de volaille, avec un peu de gras de cette volaille, vous faites encore cuire ça tranquillement à feu tout doux pendant quelques dizaines de minutes, jusqu'à ce que vraiment vous ayez un effiloché complet de poulet. Et puis c'est simple, bah, vous rajoutez ce qui vous fait plaisir pour les agrémenter. Et puis comme mon cher Jean-Pierre, c'est votre dernier jour, je crois.
3: C'est mon dernier mot,
4: pas votre dernier. Je me suis dit qu'un petit verre de vin blanc pour accompagner ces rillettes, c'était parfait. Alors je voulais vous rester dans la Sarthe, parce qu'on fait aussi un peu de vin dans la Sarthe, avec deux appellations que j'aime beaucoup, dont une qui s'appelle le Coteau du Loir. Attention, c'est pas... Le coteau de la Loire. Le Loir, c'est une petite rivière qui se jette, exactement, qui se jette ensuite dans la Sarthe et qui finit dans la Loire au final. Et cette appellation qui fait à peu près 80 hectares, on y retrouve du vin blanc, du vin rosé et du vin rouge. Et le rosé et le rouge est fait à base d'un cépage qui est très particulier, qui s'appelle le Pinot d'Onis, qui s'écrit pas O-T comme le Pinot Noir, mais E-A-U. Et c'est un cépage qui revient un petit peu à la mode, que j'aime beaucoup parce qu'il fait des vins assez légers, très fruités, avec des notes poivrées très identifiables. Il y a un côté poivre blanc dans le Pinot d'Onis, et c'est pas des vins qui ont des degrés d'alcool très élevés. Franchement, c'est très digeste, et pour l'été, je trouve que ça fait des vins qui ont un caractère et une personnalité hyper intéressante.
0: Sur cette semaine spéciale apéro à travers toute la France, vous nous avez souvent parlé d'accompagnement liquide, comme là vous venez de le faire, à consommer avec modération, et souvent c'était du blanc. Vous éliminez un peu le rouge l'été, est-ce que le blanc prend plus le dessus l'été ?
4: Alors en ce moment, c'est vrai qu'il y a une tendance, parmi les secteurs de vin, c'est le blanc qui a le plus la cote, il souffre moins que les autres. Le rosé résiste un peu, mais le rosé en fait il est très lié à la température. C'est sûr qu'avec les canicules, on a plus envie de boire du rosé, même si c'est pas idéal de s'hydrater avec du vin, entendons-nous, évidemment. On s'hydrate avec de l'eau, évidemment, mais on a plus envie de boire des vins frais. Mais il y a toute une nouvelle tendance de ce qu'on appelle les rouges frais ou les rouges légers. Et il y a plusieurs régions qui se sont mis à faire ça.
0: C'est quoi les rouges légers ? Un gamay, c'est un rouge léger, par exemple ?
4: Oui, alors ça peut être des gamets avec des macérations très courtes. C'est des vins en général qu'on essaye de vendanger un petit peu plus tôt pour avoir des degrés d'alcool qui ne sont pas trop élevés, d'avoir des macérations courtes pour être très proche du fruit et pas avoir des vins trop puissants, trop structurés. Et c'est pas des vins qu'on élève non plus très longtemps. Vraiment, c'est des vins qui sont, on va dire, entre le rouge et le rosé. C'est ce qu'on appelait auparavant dans la région bordelaise, le clairet, vous savez, ce fameux vin que buvaient les Anglais. C'est un peu dans cet esprit-là. Et il y a un marché pour ça aujourd'hui.
3: On parle de moi, mais c'est Anissa qui pose des questions sur le pinard.
0: C'est vraiment du journalisme d'investigation.
3: Nous allons passer à table parce qu'il est grand temps maintenant de quitter.
0: Et le Club de l'été revient lundi.
3: Bien sûr.
0: Jean-Pierre Foucault, c'était un bonheur et un honneur de partager cette semaine avec vous.
3: Plaisir partagé.
0: Vous allez nous manquer. Je vous souhaite un très bel été. J'espère qu'on va un peu vous manquer sous le soleil de Caril Rouet.
3: Mais je vais vous écouter tous les matins.
0: Eh bien, on sera ravis.
4: On vous enverra des rillettes, des saucisses, des
5: gens. Vous voulez les saucisses, je vous les donne. Donc on a
3: fait cramer.
0: Ça va, il a plus faim, il a mangé des rillettes. Lundi, on se retrouve dès 10h sur Europe 1 avec Philippe Candeloro et toute l'équipe du Club de l'été. Philippe Candeloro qui, quelques heures après l'émission, prendra officiellement ses fonctions de président de la Fédération des Sports de Glace. Donc c'est une grande journée pour Philippe Candeloro lundi. Et nous, on passe le micro à Clélie Mathias.
7: Bonjour Clélie.
3: Bonjour.
7: Vous allez bien ?
0: Bah ça va.
7: C'était délicieux les gougères d'hier.
4: Ah merci. Vous voulez la rillette ?
3: Les rillettes arrivent.
7: J'y compte bien.
0: Rillettes de thon, rillettes de porc.
7: Dites thon s'il vous plaît.
0: Allez, on vous emmène des rillettes de thon.
7: Merci Anissa.
0: Bonne émission Clélie Mathias. On vous retrouve évidemment pour Europe 1 Info.
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7: Enfin, il est 13h.
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7: Bonjour à tous, ravi de vous retrouver. Merci à vous d'écouter Europe 1 Info. On est ensemble jusqu'à 14h, une heure d'infos et de débats avec les chroniqueurs Europe 1. Mais tout d'abord, bien sûr, le grand journal de la mi-journée. En ce vendredi 17 juillet, la parole aux automobilistes qui voient de nouveau les prix des carburants repartir à la hausse alors que se profilent les longs trajets des vacances. L'épisode orageux est terminé, mais il laissera des traces. Les dégâts sont importants et deux personnes ont perdu la vie en Haute-Vienne et en Isère. Une nouvelle journée de recherche pour retrouver les restes de Delphine Juillard. Les informations du service police-justice d'Europe 1 dans ce journal. Alors que la France souhaite de nouveau délivrer des visas aux ressortissants algériens, comprenez-vous la faiblesse de la France vis-à-vis de l'Algérie ? C'est la question Europe 1 du jour. Vous pouvez donner votre avis sur le site et l'appli Europe 1. Pour l'instant, c'est le nom qui l'emporte. La tendance météo. Bonjour Marie-Line Hérault.
20: Bonjour Clélie, bonjour à toutes et à tous.
7: Les orages violents, c'est fini pour aujourd'hui et les températures baissent.
20: Oui, fin de la vigilance orage orange depuis cette nuit, 4h du matin. Et plus que 10 départements en vigilance orange canicule. Tout le détail après le journal.
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7: C'est une mauvaise nouvelle pour ceux qui prennent leur voiture pour partir en week-end ou en vacances. Les prix des carburants repartent à la hausse en raison de l'instabilité au Moyen-Orient. La barre des 2 euros est franchie de nouveau. Reportage à la pompe dans le Var du correspondant Europe 1 Frédéric Michel auprès des automobilistes.
21: Je mets le minimum parce que je vais essayer d'aller voir ailleurs si c'est moins.
22: 2,07€ le Super 98. Cette habitante de Fréjus tousse un peu. Jean-Claude, lui, se résigne et fait le plein de gazole.
23: On en a besoin, donc on y passe. 2,05€, ouais. De toute façon, c'est à peu près partout pareil.
22: Fin de vacances pour ce couple du Pas-de-Calais. Retour à la réalité du moment.
24: Ouais, c'est plus cher. C'est plus cher au retour. Nous, ça a été, on est arrivé avant les augmentations. Et là, on refait un plein, donc on est autour de, je pense, autour de 70€ à peu près.
22: Cap vers l'Espagne pour Estelle et sa famille.
25: Quand on fait le plein, effectivement, ça fait mal. Donc a priori, ça devrait aller mieux pour l'Espagne. Je crois que le carburant, il est beaucoup, beaucoup moins cher.
22: Comme de nombreux Français sur la route des vacances, cette habitante des Vosges a priorisé son budget carburant pour venir jusqu'à Fréjus.
25: Moi, le plein, c'est un peu plus de 100€, donc 150€ d'essence pour descendre. C'est un budget, mais bon, on est content de partir en vacances quand même. Sur l'année, on limite un petit peu les dépenses pour pouvoir partir et profiter en vacances.
22: Pas question donc de se priver en espérant une baisse des prix des carburants à la rentrée.
7: La bonne nouvelle toutefois pour ces trajets, c'est qu'il fait moins chaud, la canicule disparaît peu à peu et se cantonne désormais au sud-est. On en parlera bien sûr longuement avec vous Marie-Line Hérault. Et heureusement, la vigilance orange pour orage a été levée car hier, ça a pu être très violent par endroits. Bonjour Emma Bagnoussef-Sudarovitch.
26: Bonjour Clélie, bonjour à tous.
7: Ces orages qui ont provoqué de nombreux dégâts matériels et fait 2 morts.
26: Oui Clélie, c'est d'abord en Haute-Vienne qu'une femme est décédée après la chute d'un arbre en fin d'après-midi. Plus tard dans la soirée, en Isère cette fois-ci, les pompiers ont retrouvé le corps d'un artisan de 38 ans dans son atelier de métallurgie, incendié après avoir été frappé par la foudre. En plus des orages, des grêlons sont tombés par endroits, avec certains qui mesuraient environ 7 cm, soit la taille d'une boule de pétanque. Plusieurs départements ont été soufflés par de fortes rafales de vent, pouvant dépasser les 100 km/h. À Saint-Étienne, une mini-tornade s'est déclarée. Un épisode filmé et partagé sur les réseaux sociaux où l'on peut voir par exemple des personnes prises par surprise sur l'A72 où un poids lourd a été renversé par la force du vent. De nombreux dégâts, surtout sur le réseau électrique. Ce matin, 53 000 foyers étaient encore privés d'électricité selon Enedis, principalement en région Auvergne-Rhône-Alpes et en Nouvelle-Aquitaine.
0: Merci beaucoup Eman Bayniusef Sudarovic.
20: Et si vous prenez la route ce soir, sachez que l'autoroute A6 est de nouveau accessible après l'incendie qui a dévasté une partie de la forêt de Fontainebleau cette semaine.
0: 950 pompiers sont d'ailleurs toujours à l'œuvre pour éviter tout nouveau départ de feu, notamment dans les sols encore très chauds. Les causes de cet incendie monstre commencent à se préciser. Selon les enquêteurs, le premier départ de feu serait lié à des travaux réalisés en bordure de forêt sur cette autoroute A6, Antoine Bienveau.
1: Oui, le désastre de Fontainebleau commence dimanche dernier. Deux ouvriers de la société Aximum, spécialisée dans l'entretien des routes, travaillent sur une bordure de l'autoroute A6. À quelques mètres seulement de la très sèche forêt de Fontainebleau, ils utilisent alors une disqueuse pour tronçonner une glissière de sécurité. Mais très vite, des étincelles jaillissent de cette disqueuse, fusent et enflamment immédiatement la végétation voisine. Et c'est donc, selon les autorités, ce premier départ de feu qui a conduit à l'incendie monstre qui consume la forêt de Fontainebleau depuis 5 jours. Des flammes qui ont déjà ravagé près d'un dixième du massif, alimentées aussi par au moins 2 autres départs de feu, dont un déclenché intentionnellement par le jeune pompier pyromane. Les 2 ouvriers ont été mis en examen pour destruction involontaire par incendie, par manquement à une obligation de sécurité ou de prudence. Ils sont cependant en liberté, placés sous contrôle judiciaire, tandis que le gérant de la société Aximum est lui placé sous le statut de témoin assisté.
20: 13h, 14h, Europe Info avec Clélie Mathias et suite du journal avec l'affaire Jubilard.
0: Les indications données par Cédric Jubilard, qui a de nouveau exprimé des regrets par la voix de son avocat, ont permis de retrouver des ossements d'une partie d'un corps appartenant probablement à sa femme Delphine, disparue fin 2020, à une dizaine de kilomètres de la maison du couple. Bonjour William Molinier.
3: Bonjour Clélie, bonjour à tous.
0: Les fouilles ont repris ce matin et sont en cours.
3: Et oui, plus de 100 gendarmes toujours mobilisés sur cette opération, la même configuration qu'hier, sans les équipes cynophiles spécialisées dans les restes humains, signe peut-être que la phase de recherche est sur le point de se terminer et qu'une nouvelle phase s'ouvre, celle des prélèvements et des analyses. 2 fémurs ont été retrouvés, ainsi qu'un tibia sous un monticule de terre en bordure d'un champ. Il faut comprendre pourquoi Cédric Jubilard a choisi cet endroit pour enterrer la sépulture de son ancienne compagne. Les ossements ont pu être dispersés, notamment par les animaux ou par les intempéries, voire même par les activités agricoles. Les os retrouvés vont permettre d'identifier formellement la victime. Le fémur, vous savez que c'est le plus grand os du corps humain, même 5 ans après, même dans un état très dégradé, on peut encore y retrouver de l'ADN. En revanche, cela sera sans doute insuffisant pour déterminer les causes de la mort si on en reste uniquement à ces 3 ossements à disposition des enquêteurs.
0: Merci William Molinier du service police-justice d'Europe 1.
20: On en vient à cette condamnation qui a été applaudie en salle d'audience.
0: 18 ans de réclusion criminelle pour l'adolescent de 15 ans qui a été jugé pour avoir tué à coups de couteau devant son établissement Mélanie, une surveillante du collège Françoise Dolto de Nogent en Haute-Marne. Une peine qui correspond aux attentes pour cette affaire qui avait fortement choqué Mathieu Prior.
4: Oui, cette peine est conforme à celle demandée lors des réquisitions. Lors du délibéré, le tribunal a retenu l'altération du discernement de l'adolescent, estimant qu'il était atteint d'un délire de persécution lors des faits en juin 2020. 25, le collégien pensait que les surveillants le sermonnaient pour n'importe quelle raison et voulaient se venger. Mais le tribunal a écarté la diminution de peine en raison de l'extrême gravité des faits et du manque d'empathie et de remords de l'adolescent. À la sortie du tribunal, les proches de Mélanie se serrent dans les bras et applaudissent la décision de justice. Quelques minutes plus tard, Magali, la mère de la victime, émue, prend la parole.
5: Je me sens vide, ça c'est sûr. 2 jours d'enfer, je ne vais pas vous cacher que c'est très compliqué, même si c'est la peine qu'il pouvait prendre le plus, parce que il est mineur, quoi. Mais je ne serai jamais satisfaite. De toute façon, j'ai perdu ma fille. Aujourd'hui, je vais commencer un peu à respirer, au moins pour elle.
4: En raison de son extrême dangerosité psychiatrique, ce qui entraînerait un risque de récidive, l'adolescent fera l'objet d'un suivi socio-judiciaire de 10 ans avec une obligation de soins.
20: La politique avec ce conseil des ministres franco-allemand qui se tient près de Cologne en Allemagne.
0: Paris et Berlin vont-ils accélérer la mise en œuvre de projets stratégiques avant l'élection présidentielle de 2027, notamment en matière de défense ? Car une potentielle arrivée de Marine Le Pen au pouvoir est redoutée de part et d'autre du Rhin. Alexandre Chauveau, en effet, sur plusieurs sujets qui touchent à cette relation franco-allemande, la candidate du RN à la présidentielle s'est en effet inscrite en faux contre la politique d'Emmanuel Macron.
6: Entre Paris et Berlin, la relation est loin d'être idyllique, mais Emmanuel Macron et Friedrich Merz espèrent sauver ce qui peut encore l'être, car la perspective d'une arrivée au pouvoir de Marine Le Pen en France inquiète les deux dirigeants. La candidate du RN à la présidentielle s'est en effet opposée à l'extension de la dissuasion nucléaire française, voulue par le chef de l'État, et n'a jamais caché son scepticisme face au SCAF, le projet d'avion de combat entre les deux pays, enterré par le chancelier allemand le mois dernier. En matière de défense, Marine Le Pen souhaite par ailleurs sortir la France du commandement intégré de l'OTAN, là où l'Allemagne reste attachée à la protection de l'Alliance Nord-Atlantique. Économiquement, enfin, la députée du Pas-de-Calais promet de diminuer de moitié la contribution française au budget de l'Union européenne. Autant de promesses qui font peser de sérieux risques de rupture sur les quelques projets qui tiennent encore entre Friedrich Merz et Emmanuel Macron. Projet qui pourrait également être remis en cause par la faible majorité du chancelier allemand outre-Rhin et le risque de voir l'AFD, le parti nationaliste local, remporter plusieurs régions en septembre prochain.
0: Du service politique d'Europe 1, Alexandre Chauveau.
20: Et si Marine Le Pen est officiellement candidate pour la présidentielle de l'an prochain, d'autres noms émergent, notamment à gauche.
0: Un jour, c'est François Hollande, le lendemain, c'est Bernard Cazeneuve qui paraît tenté par l'aventure. Mais Alexis de La Fontaine, toutes ces candidatures risquent de pénaliser le Parti Socialiste.
9: Oui, ce vendredi, l'ancien Premier ministre publie une lettre aux Français en forme de programme présidentiel sur la sécurité, les retraites, l'immigration. « Je n'écris pas pour ajouter mon nom à la liste des prétendants », assure-t-il, et annonce refuser de participer à la primaire du PS. En réalité, Bernard Cazeneuve voudrait secrètement labourer le terrain à son ami François Hollande. Sa candidature paralyse celle de Raphaël Lutzmann ou d'Olivier Faure et décrédibilise la primaire, car François Hollande rêve d'un retour à l'Élysée, malgré son rejet dans les sondages avec seulement 8% d'intention de vote. Et pendant ce temps, son pire ennemi Jean-Luc Mélenchon continue sa campagne et s'impose comme le favori à gauche. Résultat, à un an de la présidentielle, le PS n'a toujours pas de candidat. Et ce parti, qui a fait 1,7% à la dernière présidentielle, se divise à nouveau plutôt que de se rassembler.
0: Alexis de La Fontaine, du service politique d'Europe 1.
20: Europe 1, 13h11 et une belle idée sortie pour ce week-end.
0: Rafraîchissante en plus, car il est question d'eau. Tout au long de sa vie, Léonard de Vinci va observer l'eau avec l'œil de l'artiste, mais également avec une véritable rigueur scientifique. Direction le château du Clos-Lucé à Amboise pour l'exposition Léonard de Vinci, maître de l'eau, Sébastien Bordenave.
10: La Bibliothèque Ambrosiana de Milan a prêté deux dessins de Léonard de Vinci. Vous voici donc, avec émotion, devant des originaux du maître qui, pendant son adolescence à Vinci, en Toscane, a pu observer des moulins servant à moudre des châtaignes ou produire de l'huile. La fascination de Vinci pour l'eau sera une constante tout au long de sa vie. Il écrira même un codex pour rassembler les expériences des maîtres lombards de l'eau. Puis lui-même saura calculer un débit, étudiera comment la puissance hydraulique dessine le cours des fleuves, passera aux travaux pratiques. En Italie, il propose à Machiavel, en guerre, de détourner le cours de l'Arno de la ville de Pise pour priver Florence de l'accès à la mer. Le projet sera finalement abandonné. Pour Léonard de Vinci, la terre est vivante et les rivières sont ses veines. Dans l'exposition, on le voit humaniste utiliser ses connaissances d'ingénieur hydraulique pour mieux irriguer les champs, imaginer des appareils de respiration sous l'eau. C'est peu de dire que de Vinci a apporté de l'eau au moulin à l'humanité.
0: L'exposition Léonard de Vinci, maître de l'eau, jusqu'au 13 septembre au château du Clos-Lucé à Amboise, dans la région Centre.

0: Mais il faudra trouver les ressources pour se remobiliser pour deux équipes extrêmement déçues de l'élimination en demi. Thomas Tuchel, le coach anglais, a même déclaré que personne ne voulait jouer ce match, pas même les Bleus. Mais pour le sélectionneur français, ce n'est pas une question d'envie.
1: On a ce devoir-là, par rapport à nous-mêmes, par rapport à ce que représente ce maillot, par rapport à tous les gens qui sont derrière nous, qui sont derrière l'équipe de France, qui ont vibré. C'est pas un match amical, ça va pas changer la vie des joueurs et tout ça, mais tous les joueurs doivent avoir ce devoir-là.
0: Et en plus de la troisième place, il y a aussi des trophées individuels à aller chercher pour certains Français. Le titre de meilleur buteur pour Kylian Mbappé, actuellement en tête avec Lionel Messi, 8 buts chacun dans ce mondial, mais aussi celui de meilleur passeur pour Michael Olise. Enfin, Didier Deschamps va sûrement tenter de réussir une mission importante à ses yeux, donner du temps de jeu à tout le monde dans ce mondial, comme N'Golo Kanté et Lucas Hernandez, qui n'ont toujours pas foulé les pelouses américaines.
2: Et après le foot, la bourse sur Europe 1.
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2: Paris, comme les autres bourses européennes, ont ouvert en baisse dans le sillage de New York, puis des places asiatiques qui perdent pied avec de nouvelles ventes de valeur des semi-conducteurs. Le CAC 40 est en baisse donc de 0,7% à 8317 points. Les investisseurs restent prudents face aux tensions géopolitiques et attendent de nouvelles publications des résultats d'entreprises ainsi que des indicateurs économiques. La tendance est donc à l'aversion au risque en ce début de séance. STM Microelectronics, moins 5,47%. ArcelorMittal, moins 1,76%. Schneider Electric, moins 14%. Carrefour, plus 1,69%. Orange, plus 2,80%. Total Energy, plus 0,82%. Et je le rappelle, le CAC 40 qui est en baisse de 0,7% à 8317 points.
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2: La météo de Marilyn Hérault. Marilyn, ce vendredi, fini les orages violents, place à la baisse des températures.
4: Exactement, fin de la vigilance orage orange depuis 4 heures cette nuit, mais il reste une vigilance jaune orage sur les trois quarts du pays, de l'Aisne jusqu'à la Haute-Garonne, jusqu'aux Hautes-Alpes. Pour la vigilance canicule, il y a encore 10 départements encore en orange sur un quart sud-est. Quelques résidus orageux circulent depuis ce matin entre le bassin parisien, la Picardie et les Ardennes. Le quart sud-ouest reste sous un ciel chargé avec quelques averses, mais les orages perdent nettement en vigueur. Et cet après-midi, l'instabilité reprend entre le Limousin, la Touraine, l'Auvergne-Rhône-Alpes, la Bourgogne-Franche-Comté et le Grand Est avec des orages plus dispersés et moins intenses. Pour les températures, les maximales, on aura 23 au Havre, 27 à Paris, 28 à Nantes, 30 à Angoulême, 31 à Nice, 33 à Cahors, 34 à Marseille, 35 à Montpellier, 36 quand même à Nîmes et 37 à Corté.
2: On respire un peu.
4: Un petit peu, ça ira du mieux.
2: Dans Europe 1 Info, à présent place au débat, l'affaire Jubilard, les fouilles qui ont repris, les regrets exprimés par Cédric Jubilard. On y revient d'ici le journal permanent d'une heure et demie sur Europe 1 avec nos chroniqueurs Gilles-William Golnadel et Hélène Rouet aujourd'hui.
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4: Bienvenue sur Europe 1, il est 13h19, Europe 1 Info, c'est actualité et décryptage avec Clélie Mathias jusqu'à 14h et ses invités avec nous aujourd'hui. Hélène Rouet, journaliste au JDD, Gilles-William Golnadel, avocat et essayiste et auteur de l'ouvrage « Vol au-dessus d'un nid de cocu » aux éditions Fayard.
5: Bonjour à tous les deux, soyez les bienvenus. On va revenir, on va commencer par l'affaire Jubilard, puisqu'après avoir fait ses aveux, Cédric Jubilard a conduit hier les gendarmes à l'endroit où il affirme avoir enterré le corps de son épouse Delphine. Des ossements ont été retrouvés, donc on est 5 ans et demi après la disparition de sa femme. Un retournement stratégique, comme l'explique le docteur Jean-Pierre Bouchard. Il est psychologue et criminologue et il était l'invité d'Europe 1 ce matin.
6: Il a une deuxième chance en faisant appel et peut-être attribution de ne pas risquer d'encourir la même peine avec la même défense. Donc on voit l'apparition de ce retournement à 180 degrés où il avoue pas avoir tué sa femme. Il y a une causalité en quelque sorte avec la mort de sa femme, ce qui est très différent, ce qui peut faire penser, qui peut contester l'intentionnalité d'avoir commis cet homicide. Pour qu'une infraction soit constituée, il faut l'élément matériel, mais il faut en même temps qu'il y ait un élément moral. Et cet élément moral, c'est l'intention de tuer. S'il n'y a pas intention de tuer, évidemment, la peine encourue est bien moindre.
5: Hélène Rouet, alors Cédric Jubilard reconnaît désormais avoir commis, je cite, un acte abominable et exprimé des regrets, donc selon l'un de ses avocats, en tout cas, Pierre Debuisson, ses regrets, vous y croyez?
7: Pas une seconde. Pas une seconde. En automne 2025, même les magistrats parlaient évidemment de la personnalité de Cédric Jubilard, de la manière dont il s'était défendu, etc. Et il disait, il n'y a aucun remords, aucune empathie. C'est une personnalité qui est quand même très très spéciale, Cédric Jubilard. Et bien sûr que non, moi, il m'apparaît, c'est d'une évidence absolue que son but, maintenant qu'il a été condamné en première instance à 30 ans de réclusion criminelle, il va essayer d'obtenir une peine de 24-25 ans en se disant « je vais collaborer avec la justice, je vais dire la vérité, je vais montrer où est son corps, etc. et je vais essayer de faire passer une espèce de repentir comme si je regrettais ce qui s'est passé pour tout simplement gagner quelques années. » Parce que quand on regarde, si sa peine est réduite en appel à 24-25 ans, il en a déjà fait 5-6. Donc en fait, il va se retrouver à pas si vieux que ça, avec seulement, je mets des gros guillemets, 20 ans de réclusion criminelle encore à faire. Donc en fait, il aura une vie après la prison. Je pense que c'est assez clair que sa stratégie, elle est uniquement là et on n'est pas du tout sur un véritable repentir. Quand il dit je veux que mes enfants aient une vraie sépulture pour leur maman, j'ai vraiment du mal à y croire au vu de tous les rapports psychologiques, au vu de comment il s'est comporté ces 5 dernières années. Pour moi, c'est évident.
5: Alors on verra bien sûr si les ossements retrouvés peuvent parler.
7: Oui.
5: Une fois, 5 ans et demi après les faits, on verra ce qui se dit ou pas, si on arrivera à déterminer ce qui s'est passé cette nuit-là, et si bien sûr aussi il y a eu préméditation, puisqu'il avait parlé, il avait menacé en tout cas.
7: Il en avait même échangé ça avec sa maman.
5: Ouais.
7: 3 semaines avant, il avait échangé des messages avec sa mère, et puis en substance, il lui disait « elle m'énerve, j'en peux plus, je vais la tuer ». Et en fait, sa mère avait répondu sur le moment, elle avait dit quelque chose du style « ah, mais t'es con ». Et en fait, sa mère avait même dit au procès « j'avais pas du tout pris la mesure de ce qu'il était en train de me dire, et jamais j'aurais pensé que… » je pensais que c'était une phrase comme ça.
5: Gilles-William Golnadel, en tant qu'avocat, qu'est-ce que vous pensez de sa stratégie de défense, sa nouvelle stratégie de défense ?
8: Je n'ai pas l'heure de connaître M. Jubilard, mais je dois avouer que son repentir manque un peu de spontanéité. Hein. ça ne me touche pas particulièrement. Alors ensuite, quant à sa stratégie, elle ne m'épate pas non plus beaucoup. Alors certes, il pouvait retenter, là je vous parle cyniquement, hein, bien entendu, il pouvait retenter de jouer la carte de l'innocence. Je n'ai pas tué, où est son corps, etc., etc. Manifestement, compte tenu du premier résultat, il n'y croyait pas beaucoup. Hein. Donc, il a essayé de prendre une sorte d'assurance, comme ça. Prendre une assurance, il dit, bah voilà, je voulais une sépulture pour la mère de mes enfants, etc. Très sincèrement, et j'ai beaucoup de respect pour ces avocats. Je ne le dis pas, je ne suis pas un inconditionnel de mes confrères. J'ai beaucoup de respect pour les Dubuisson. Mais ceci posé, je la sens pas bien, ça. Je la sens pas bien, sa stratégie, parce qu'on est sûr qu'il a tué. On est sûr qu'il a tué, hein, après l'histoire de... même si... c'est pas parce qu'on dit que je vais la tuer, bon.
7: Ah non, mais tout à fait.
8: Ça me, c'est pas ça qui me convainc. Hein.
7: Mais même sans corps, en première instance, les magistrats étaient déjà persuadés que c'était lui.
8: Non, mais il se trouve à supposer même, parce que j'ai fait cru comprendre.
7: D'où la peine, les 30 ans.
8: J'avais cru comprendre qu'il plaiderait davantage le crime passionnel, enfin, le voilà, la dispute, etc. Il fut un temps, vous savez, à la fin du 19e siècle, dans les crimes passionnels, on était acquitté. Hein. Les choses ont changé. Donc, de ce point de vue-là, sa stratégie, je la sens pas bien. Voilà.
7: Non, ça veut pas dire, voilà, c'est pas parce qu'on a le corps et qu'il a eu.
8: Je pense que les jurés ne le remercieront pas d'avoir, avec autant de temps, fini par livrer l'endroit où il avait enterré sa femme. J'y crois pas.
5: Hélène Auré, pourquoi est-ce que cette affaire parle autant aux Français?
7: Alors, je pense que cette affaire, comme beaucoup d'autres faits divers que la France a connus, fascine parce qu'en fait, vous avez tous les ingrédients. C'est-à-dire que vous avez l'histoire d'une famille, l'histoire d'une femme qui était aimée de tous, quelqu'un d'assez spécial. Vous avez des enfants, évidemment, en deuil, et en plus, qui étaient présents dans la maison, précisément le soir où ça s'est passé. Donc, en plus, vous avez vraiment tout le côté lugubre, très glauque et par ailleurs absolument tragique. Et puis surtout, vous avez le mystère. En fait, comme on n'a pas su pendant des années et des années où était le corps, vous avez la personnalité absolument fascinante de Cédric Jubilard, terrifiante, hein, mais fascinante. Et en fait, vous avez justement pas ses aveux. C'est-à-dire qu'on a toujours, quand la personne n'avoue pas, évidemment, on se dit toujours « et si ?» Et si c'était autre chose ? Et si c'était pas lui ? Et si ?
5: Une toute petite part
7: c'est
5: de
7: ça.
5: Doute, quand même.
7: Et c'est... Non, mais la fascination, en fait, elle se loge là. Même si tout le monde était persuadé depuis quasiment le début, parce que les enquêteurs ont écarté très vite les autres pistes, on a écarté la pièce de l'amant, c'était pas possible. Parce que lui, son téléphone a prouvé qu'il était resté chez lui toute la nuit. On a écarté la piste de la personne ou pourquoi une personne, peu importe, quelqu'un de mal intentionné, mais qui n'avait aucun rapport avec les Jubilards. Il faut rappeler aussi que c'était la première nuit du couvre-feu. Rappelez-vous, en hiver, la toute première nuit où justement, vous n'avez quand même pas grand monde dans les rues. Il faut voir aussi l'endroit dans lequel ça s'est passé, etc. Donc les enquêteurs écartent les pistes, tout le monde commence à se persuader que c'est Cédric Jubilard, et puis il y a quand même ce sentiment qui persiste de « et si c'était pas lui ?» Et la fascination, visiblement, c'est sûr qu'elle réside là-dedans. Maintenant, on peut quand même se réjouir d'une chose, c'est qu'a priori, le point final de cette histoire va quand même être donné, dans le sens où si on retrouve le corps de Delphine Jubilard, ne serait-ce que pour sa famille, ne serait-ce que pour ses enfants, quand on entend tous les experts, effectivement, psychologues, etc., le deuil pour les proches va véritablement pouvoir commencer maintenant. Et ça, c'est quand même une bonne nouvelle. Si on peut mettre, ce ne sera pas un cold case comme on a pu en connaître.
5: Oui, on a au moins une part de vérité l'instant et au moins un corps sur lequel se recueillir, en tout cas pour les proches.
7: C'est ça. Il y a d'autres affaires où c'est pas le cas.
5: Oui, effectivement. J'ai William Golnadel, puisqu'on parlait de fascination avec vous, Hélène Auré. Est-ce qu'à votre avis, vous qui avez suivi toutes ces affaires, pour certaines en tout cas, est-ce qu'on est plus fasciné par les monstres ou par un monsieur tout le monde qui pourrait commettre un crime?
8: Non mais c'est embêtant avec Hélène Roy.
5: Pourquoi c'est embêtant
8: en même temps? Quoi? Parce qu'elle dit les choses qu'il faut dire. Non, c'est Jubilard.
5: Oui, mais vous pouvez bien compléter.
8: C'est Jubilard par son déni qui a donné une valeur mystérieuse à cette affaire. Si dès le départ il avait avoué, il n'y aurait pas eu la même affaire Jubilard.
7: Ah bah tout à fait.
8: C'est certain.
7: Là, il y avait moins de fascination.
8: C'est lui qui a fait monter la cote. Si
5: c'est sa personnalité. C'est ça.
8: Peut-être aussi à sa personnalité, je ne sais pas. Mais bon, donc à partir de là, je pense qu'il est possible que maintenant que les choses sont sues, qu'on va peut-être moins s'intéresser à cette affaire lorsqu'elle sera plaidée. Je ne sais pas.
5: Ça ne veut pas. D'accord. Mais est-ce que vous savez si le procès en appel qui était prévu le 21 septembre, je crois, à Toulouse, est-ce qu'il va, comment ça va se passer là? Forcément, il y a eu ces fouilles qui sont encore en cours. On est au deuxième jour. Il va y avoir des expertises. Est-ce que quand même on s'achemine vers un report de ce procès?
8: Ça a la tête d'être reporté, hein, très sincèrement. Oui, il faut attendre le résultat des expertises. Je vois pas très bien comment ça peut, une affaire peut être prise le 21.
5: Surtout s'il y a des reconstitutions.
8: Moi, à mon avis, elle va prendre un an dans la tête, cette affaire.
5: Un an? Ah oui,
8: vous savez, il y a d'autres audiences hein, aux assises et tout, donc il y a un calendrier, etc. Moi, ça peut prendre un an, oui.
5: Surtout s'il y a des aveux.
8: Il ne vous a pas échappé que la justice n'était pas rapide.
5: On va en parler d'ailleurs de cette justice et des lenteurs surtout, ou des dysfonctionnements.
7: Surtout que maintenant qu'il y a des aveux, ça veut dire qu'on peut, si vous voulez, s'il a vraiment décidé de collaborer avec la justice, il va y avoir des reconstitutions, en fait, de qu'est-ce qu'il a fait, à quel moment, etc. Tout ça, ça prend un temps fou. Donc oui, a priori, le 21 septembre, ça me semble... Très peu juste. Passer dans 2-3 mois, ouais. Ce ne sera pas possible.
5: Hélène Roué, Gilles William Golnadel, on reste ensemble dans Europe Info. Plus de visas pour les ressortissants algériens, ça fait polémique, on en parle. Mais tout d'abord, le journal permanent d'une heure et demie sur Europe 1.
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9: Toute actualité, c'est avec vous, Clélie Mathias.
5: Une fusillade fait un mort et quatre blessés sur un point de deal à Carcassonne. De nombreux coups de feu ont été entendus dans le quartier Fleming dans la nuit de jeudi à ce vendredi. L'un des blessés se trouve en urgence absolue. Un nouveau drame lié au narcotrafic. Deux ouvriers mis en examen hier et placés sous contrôle judiciaire pour le déclenchement involontaire du premier incendie en forêt de Fontainebleau. Des travaux à l'aide d'une disqueuse sur l'autoroute A6 auraient mis le feu à la végétation. L'A6 qui rouvre progressivement en ce jour de départ en vacances. Le gouvernement dévoile sa feuille de route budgétaire en détaillant les plafonds de dépenses qu'il fixe pour l'année prochaine. Sans surprise, dans un contexte de finances publiques à la dérive, l'exécutif met presque tous les ministères à la diète, excepté l'écologie et les armées. Des aéroports, des ponts, l'armée américaine a frappé des infrastructures stratégiques en Iran. Nouvelle série de bombardements cette nuit, au sixième jour de la reprise des hostilités. Et puis les Bleus sont arrivés à Miami à la veille de leur petite finale contre l'Angleterre demain à 23h. Dernier match de Didier Deschamps en tant que sélectionneur.
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9: 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Avec nous en studio, Hélène Roué, journaliste au JDD, et Gilles-William Golnadel, avocat et essayiste.
5: On parlait déjà de justice, justement. Et bien, plus d'un mois après la mort de la jeune Liana, Gérald Darmanin a dévoilé cette semaine les résultats du sursaut judiciaire qu'il avait lui-même promis après le drame. Alors, quelques chiffres. Selon le garde des Sceaux, hein, plus de 85 000 plaintes concernant des faits de pédocriminalité ont été recensés ces dernières semaines. Près d'un millier de dossiers ont été classés comme prioritaires, tandis que 675 personnes ont déjà été incarcérées depuis le 8 juin. Des chiffres encourageants, selon Isabelle Debré, qui est présidente de l'association Enfants Bleus, et qui prévient cependant que la bataille est encore loin d'être terminée.
10: Gérald Darmanin, le gouvernement dans son ensemble, a pris vraiment conscience de ce drame en France, des enfants qui sont maltraités, qui sont agressés sexuellement. Je crois qu'il y a une vraie prise de conscience. Maintenant, il va falloir mettre les moyens pour justement faire en sorte que l'on casse cette chaîne. Il faut accentuer la prévention. C'est ça qui est le plus important. 80% des adultes qui maltraitent ont été maltraités dans leur enfance. Ça ne veut pas dire que tous ceux qui ont été maltraités deviennent des maltraitants, mais il faut casser cette chaîne. Et c'est pour ça que moi, j'aimerais les deux. La prévention et la réaction. La réaction, c'est-à-dire d'aller beaucoup plus vite dans les dossiers, plus vite avec la justice. Il faut accentuer la prévention.
5: Gilles-William Golnadel, qu'en pensez-vous sur ce travail qui a été fait finalement ces quelques 6 dernières semaines sur les plaintes concernant des affaires de violence sur les mineurs? Est-ce qu'on se félicite de ces chiffres, de ces par exemple 675 personnes qui ont été incarcérées, ou c'est vraiment la preuve que rien ne va et que s'il n'y avait pas eu cette histoire, eh bien on n'aurait pas rouvert ces dossiers?
8: Le mot féliciter n'est pas celui qui me viendra à l'esprit spontanément, à vous dire le vrai, mais je sais gré au ministre de la Justice, Gérald Darmanin, d'avoir fait ce qu'il a fait, dit ce qu'il a dit. Parce que ça, c'était pas évident, hein. C'était pas évident de secouer le cocotier judiciaire, dont on sait la susceptibilité. Le plus important, c'est qu'il a dit que les moyens avaient bon dos. C'est pas que le manque de moyens ne soit pas réel et cruel, mais
5: qu'il a des conséquences
8: Mais il n'y a pas que ça. Il n'y a pas que ça. Je sais des magistrats qui ne travaillent pas suffisamment. Et d'une certaine manière, c'est assez humain, trop humain, parce que, mais je l'ai dit depuis... J'ai connu un temps où les magistrats étaient notés. Quand ils étaient, oui, ils étaient... Mais, alors, il y a toujours une notation, mais c'est une notation qui marche à l'ancienneté. Donc, c'est pas au mérite, c'est à l'ancienneté. Mais avant, en fonction, par exemple, des décisions qu'ils prenaient, s'ils étaient trop souvent infirmés, eh ben, ils montaient pas. S'ils montaient pas, il n'y a pas d'avancement, pas d'augmentation du salaire. Très important, tout ça. Donc, si vous voulez, la nature humaine, y compris celle du magistrat, a tendance, si vous avez personne au-dessus de vous, quelquefois... Ouais. À vous laisser aller. Alors, vous avez évidemment des magistrats qui sont extrêmement consciencieux, nonobstant ce que je dis. Mais quand même, je dis que c'est une grande explication. Et puis, quand vous êtes habitué, l'être humain aussi, quand il est habitué, finalement, à ne pas avoir, à ne pas être sanctionné, quoi qu'il arrive, bien, vous finissez par avoir finalement le cuir très sensible quand, justement, on vous touche un peu. Et donc, c'est ce qui caractérise, sans vouloir généraliser, toujours encore une fois, la magistrature, le corps des magistrats. Et d'une certaine manière, Darmanin les a secoués quand même. Et sur au parquet, la différence entre le parquet et le siège, c'est que le parquet, il dépend encore de lui. Et c'était notamment le parquet qui l'a morigéné. Et donc, on voit bien que là, on voit bien que certains se sont bougés, alors peut-être qu'ils ne s'activaient pas. Je ne veux pas, encore une fois, être victime de ce que je dis. Encore une fois, il y a des magistrats formidables.
5: Oui, on ne généralise pas.
8: Je ne généralise pas.
5: On est bien d'accord, on a compris.
8: Mais je m'accorde le droit, quand même, malgré tout, de vous dire...
5: Ça fait du bien, quoi.
8: Ça peut avoir remis certaines choses dans l'ordre. Je vous dis que je m'accorde le droit de vous dire que je suis... un avocat malheureux lorsqu'il considère sa justice et ses magistrats.
5: Hélène Rouet.
7: Alors moi, pardonnez-moi d'être davantage pessimiste, mais déjà les mots féliciter, les mots encourageants, pardon, mais non. Enfin, quand on regarde la communication, alors je ne jette pas du tout l'opprobre sur Gérald Darmanin, la communication a été très claire, mais pardonnez-moi, moi je l'ai trouvée glaçante. C'était très graphique, c'était très visuel. Vous aviez, vous savez, des petits camemberts qui nous disaient, voilà, 675 personnes incarcérées. Vous avez des cartes de France où vous voyez dans quelle région vous avez les pédocriminels. Quoi. C'est, pardonnez-moi, moi j'ai trouvé ça glaçant et terrifiant sur le et surtout, je veux dire, c'est pas parce que Gérald Darmanin a donné une deadline et a dit pendant 2 mois aux magistrats, vous allez vous bouger, ce qui est très bien, hein, mais c'est pas pour ça qu'on a réglé tous les problèmes. C'est-à-dire que là, ils ont pu mettre un coup d'accélérateur pendant 2 mois et puis maintenant, bah, c'est terminé. Parce que qu'est-ce que ça nous apprend cette histoire? Ça nous apprend, c'est toujours pareil. Alors je sais qu'on refait pas le monde avec des si, mais quand même, si Liana n'était pas morte, vous imaginez le nombre d'enfants qui étaient en danger. Parce qu'en fait, je suis désolée, le fait, il est là. Et par ailleurs, encore une fois, je ne doute pas qu'il y ait beaucoup de magistrats qui aient très bien travaillé. Mais pareil, quand vous avez eu la deadline du 14 juillet, est-ce qu'on est rentré dans tous ces dossiers, mais vraiment rentré dans tous ces dossiers, et pour aller sur un autre sujet, est-ce que justement, sous ces magistrats étaient si débordés, toutes les autres affaires qu'ils n'ont pas traitées pendant ce moment? Parce que j'entends la pédocriminalité, priorité absolue, etc. Moi, j'achète, hein. Vous imaginez toutes les autres affaires qui n'ont pas été traitées justement par ces magistrats qui, franchement, on peut le dire, avaient aussi la tête sous l'eau jusqu'au 14 juillet. Donc, on a quand même vraiment pas du tout réglé tous les problèmes de la justice. Et par ailleurs, le second pré-rapport de Liana est en train de le venir. Prouver.
5: Eh ben, justement, ça tombe bien que vous en parliez. Voilà. Donc, il y a eu un deuxième rapport d'inspection qui avait été commandé après cette affaire concernant, bien sûr, ce qui s'est passé au sujet de Jérôme Barella. Et alors, je vais citer pêle-mêle, mais les inspecteurs en relèvent en outre que l'examen psychologique de la victime a été confié à un psychologue non inscrit sur la liste des experts. Là, manque de moyens, voilà. Sauf que le psychologue a pointé des incohérences dans le récit de l'enfant, ce qui a fragilisé le dossier,
7: absolument,
5: qui n'est alors plus devenu prioritaire. Avec c'est en plus une méthodologie grave qu'on n'utilise plus. Donc, manque de moyens, délais excessifs, des renvois, des mails qui sont arrivés dans des boîtes spam,
7: bien sûr,
5: des ratés techniques, et j'en passe, ça paraît forcément aberrant, ce qui s'est passé.
7: Oui, ça paraît aberrant. Dans le premier rapport, ça l'était déjà, quand on voyait qu'on utilisait la poste et non pas le numérique. Et donc, du coup, évidemment, que les parquets se renvoyaient la balle, que ça prenait un mois à chaque fois, etc., etc. Puis, je veux dire, la faillite, pour le coup, elle n'est pas que du côté judiciaire. Il y avait eu dans le premier rapport aussi des dysfonctionnements du côté de la gendarmerie. On se rappelle de ces gendarmes, quand même, qui avaient menacé la mère de la petite Rosa de porter plainte contre elle, parce qu'elle appelait tous les lundis à 8h pour justement dire allô, j'existe, bonjour. Et en fait, il l'avait quand même menacé. Donc, pareil, gros problème là-dessus. Et dans le second, l'après-rapport, il y a aussi une autre faillite. Alors, moindre faillite, mais quand même, sur les services sociaux qui ne se sont pas assurés, justement, je pense à l'aide sociale à l'enfance du Tarn-et-Garonne où le mail est arrivé dans les indésirables, ils ne se sont pas assurés, effectivement, du suivi de la plainte. Alors, c'est pas de leur faute première, si vous voulez, mais c'est vrai que vous êtes un service social à l'enfance. A priori, vous faites en sorte que l'histoire aille au bout. Mmh. Et comme, si vous voulez, ils n'ont pas relancé, etc., il y a eu des faillites aussi de ce côté-là.
5: J'ai William Grenadel.
8: Ce dont vous parlez, c'est mon quotidien. Je passe ma vie à pester contre le fait que je n'ai pas entendu parler de cette affaire depuis un an, que je relance le procureur parce que je n'ai pas de nouvelles, il ne me répond pas. Il faut comprendre cela. Alors il faut comprendre aussi l'augmentation invraisemblable de la violence. Et si vous voulez pas questionner l'augmentation invraisemblable de la violence, notamment par la question migratoire, vous êtes condamné à rien comprendre. C'est pas uniquement le procès de la justice qu'il faut faire.
5: C'est plus large. Une petite question annexe d'ailleurs, parce que cette semaine, l'Assemblée nationale a approuvé l'extension de l'imprescriptibilité, jusque-là qui était réservée aux crimes contre l'humanité, à ceux commis sur les mineurs. Alors, pour l'instant, elle n'est pas passée la mesure, il y a encore d'autres étapes, hein, mais qu'en pensez-vous
8: C'est un avocat qui va vous répondre.
5: Mais oui, c'est pour ça que je vous pose la question. Je sais bien.
8: La prescription, elle n'a pas été inventée uniquement, loin s'en faut, par le fait que si le crime est beaucoup trop éloigné, alors à ce moment-là, peut-être que le criminel a changé, il s'est amendé, ça n'est pas le même homme que nous allons condamner. C'est par rapport à la preuve. Au bout de 30 ans, au bout de 40 ans, la preuve, elle est infiniment plus difficile à faire. La mémoire a changé également. Et moi, pardon de vous le dire, vous savez que je ne suis pas laxiste, mais il y a encore quelque chose qui me fait plus peur que tout, c'est l'erreur judiciaire. C'est pour ça que je suis toujours très réticent en matière d'abolition de la prescription. Pareil pour les viols. Pardon, mais quand je vois, pardon de le dire, une femme qui dit qu'elle a été violée il y a 40 ans, porter plainte maintenant, ça me pose problème.
5: Hélène Rouet.
7: Oui, alors moi, pour le coup, je n'ai pas de point de vue d'avocat. D'un point de vue citoyen, moi, je trouve ça plutôt bien, même si, évidemment, la matérialité de la preuve, évidemment, à chaque fois, c'est beaucoup plus difficile quand vous laissez les années passer. Mais là, on voyait un autre exemple sur une autre affaire, dans l'affaire Grégory, très récemment, cette semaine, où on se rend compte que la responsabilité de la grande-tante, finalement, tout est prescrit. Alors, donc, c'est quand même... Moi, je suis circonspecte. Effectivement, quand on parle d'enfants... Je suis assez pour.
5: Autre sujet, la relance de la relation franco-algérienne provoque de vives critiques. C'est un entretien qui a été accordé à un média algérien. L'ambassadeur de France, Stéphane Rombaté, affiche la volonté de Paris d'accélérer la délivrance des visas, de revenir finalement au niveau d'avant. Et Thierry Breton était l'invité de la grande interview ce matin sur Europe 1. Il prône, lui, une relation apaisée entre les deux pays. Je vous fais réagir juste après.
11: C'est une relation qui est historique, encore une fois, par rapport à notre passé. On connaît les accords d'Évian, on sait ce qu'il disait aussi. Il faut bien sûr qu'il faut en venir de tout ça. Il faut une relation apaisée pour rééquilibrer les relations. Et pour ça, il faut quoi ? Il faut du temps. Il faut donc, je crois, 5 ans. On ne va pas pouvoir faire ça en 10 mois. Il faut effectivement poser ces problèmes de façon sérieuse et pas, à l'emporte-pièce, juste avant des élections présidentielles. Ça fait partie des sujets qu'il faudra traiter au cours du prochain mandat de façon apaisée.
5: Alors voilà, plus de visas, une relation plus apaisée. On reviendrait donc à un niveau d'avant la crise à 250 000 visas par an. Je voudrais juste vous citer un nom, Christophe Glaise, Hélène Rouet.
7: Voilà. Christophe Glaise, c'était le grand absent effectivement de cette interview de l'ambassadeur de France en Algérie, alors même que dans l'interview, il parle de Coupe du Monde, il parle de football, mais il n'a pas trouvé intéressant de nommer Christophe Glaise. Vous savez, la relation entre la France et l'Algérie, pour prendre un exemple bien de mon époque, c'est un peu une relation toxique. C'est une relation toxique et en fait, l'Algérie a l'ascendant et puis la France continue de courber les chines jusqu'à ce qu'un jour, elle se dise « Ah tiens, ça a peut-être marché » et puis finalement, il va commencer à me regarder. C'est vraiment ça. Et en fait, on continue mois après mois de courber les chines. Je pense que Emmanuel Macron, alors il y a deux sujets. Soit il espère vraiment que ça fonctionne si on n'arrête pas de se mettre à plat ventre devant l'Algérie.
5: Et que Christophe Glaize soit libéré.
7: D'ailleurs, petit hasard, mais je ne pense pas que ce soit un hasard justement du calendrier, mais le président algérien Tebboune était en Allemagne il y a deux jours. C'est peut-être pas non plus un hasard que cette interview arrive maintenant. Rappelez-vous, c'est le président allemand qui s'entend extrêmement bien avec M. Tebboune, qui a notamment participé à la libération de Boualem Sansal. Donc, est-ce que l'État n'est pas en train de tenter un coup, si vous voulez, avec une espèce de diplomatie avec l'Allemagne, pour justement essayer de libérer Christophe Glaize? Je n'en sais rien.
5: J'ai William Golnadel.
8: Pas du tout d'accord. Je suis content, pour une fois, je suis pas d'accord.
5: C'est bien, dites-nous, vous avez le droit.
8: C'est bien. Monsieur Macron n'a pas attendu qu'on prenne en otage Boualem Sansal puis Christophe Glaize pour être dans une forme de masochisme intellectuel vis-à-vis de l'Algérie. Il n'était pas encore président de la République qu'il avait déjà décrété que nous étions coupables de crimes contre l'humanité à l'égard de l'Algérie. Il a toujours été dans cette forme de soumission-là. Et son ambassadeur, il ne fait que continuer à reproduire ce schéma de masochisme. Ça transcende la question algérienne, de masochisme occidental à l'égard des autres. Pardon de vous le dire, mais enfin, quand je vois un ambassadeur, non seulement il ne prononce pas le nom de notre otage, mais il nous parle, alors même qu'il passe leur temps, que la dictature algérienne passe son temps à refaire le procès de la colonisation, comme si c'était, oui, ça datait d'hier matin à 9h. Ils ne reprennent pas les OQTF. Et vous avez un ambassadeur qui propose de prendre encore davantage, de donner davantage de visas, mais ça dépasse le cadre des relations franco-algériennes. On est dans une forme de soumission masochiste. Oui. Voilà.
7: Mais... Non mais alors, si vous n'êtes pas d'accord avec moi, moi je suis d'accord avec ce que vous venez de dire, évidemment.
8: Voilà,
7: non, mais c'est vrai que là...
8: Convaincant. Il faut lui parler fermement.
7: Non, mais la conséquence, en revanche, de cette information majeure, à savoir qu'il veut revenir à ce stade des 250 000 visas qui avaient notamment été baissés grâce à l'action de Bruno Retailleau en août 2025, ça, en revanche, c'est une catastrophe. Mais une catastrophe, je veux dire, une conséquence pour l'immigration. Moi, je ne peux pas m'empêcher de penser à ce moment-là, surtout qu'ils ne reprennent pas les OQTF et ils ne délivrent pas de laissez-passer consulaires. Je ne peux pas m'empêcher de penser à Dabiabé qui a violé, qui a tué Lola, OQTF algérien. Je ne peux pas m'empêcher de penser à l'attentat de Mulhouse en février dernier qui a tué un ressortissant portugais. Pareil, c'était un OQTF algérien. Et je veux dire, les OQTF algériens, les problèmes avec ces OQTF algériens, on en a tous les jours. Donc évidemment, quand on explique qu'on va importer 250 000 personnes qui subissent la propagande de la dictature algérienne, qui nous explique que la France, c'est le mal. Je rappelle aussi que dans l'hymne algérien, plus anti-France, il n'y a pas. Donc ça, c'est sûr qu'en fait, quand vous grandissez en Algérie, mais évidemment, vous grandissez avec la haine de la France. Donc ensuite, quand vous arrivez sur le territoire français, bah, vous continuez de la véhiculer. C'est aussi simple que ça.
8: Bah, écoutez, mettez-vous même à la place des jeunes Algériens.
7: Mais exactement, oui. Quand vous grandissez avec ça, ouais.
8: Dans nos banlieues, lorsque vous avez le pays d'accueil qui lui-même fait son propre procès, forcément, ils arrivent à le croire, vous savez.
5: Alors, on ne va pas tout généraliser. Mais en tout cas, pour clore ce débat, je rappelle que vous pouvez voter et donner votre avis sur le site et l'appli Europe 1, parce que c'est la question du jour. OQTF, visa, comprenez-vous la faiblesse de la France vis-à-vis de l'Algérie? Pour l'instant, c'est le non qui l'emporte. La multiplication des candidatures à gauche ou encore le retour sur la polémique... le retour sur ce Sénat, ce rapport du Sénat sur les ingérences intérieures, on en parle, ce sera... Juste avant le flash de 14h sur Europe 1 avec vous deux, J. William Golnadel et Hélène Rouet.
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9: Bientôt 2h moins 10 sur Europe 1. Dernière partie d'Europe 1 Info avec Lélie Mathias et ses invités Hélène Rouet et Gilles-William Golnadel.
7: Alors, nous sommes à 9 mois de l'élection présidentielle et 3 sénateurs, Laurent Lafont de l'Union Centriste, Agnès Evren des LR et Sylvie Robert du PS, ont présenté un rapport cette semaine sur, je cite, les zones grises de l'information dans l'espace numérique. L'objectif, c'est de faire face aux risques, toujours, je cite, d'ingérence intérieure. Écoutez Laurent Lafont.
17: Que se passerait-il en effet si une personnalité, un courant de pensée, un parti politique disposant de moyens financiers conséquents décidait de le mettre au service d'un projet politique en utilisant les réseaux sociaux comme une arme ? Sommes-nous prémunis de tout risque d'ingérence intérieure ? Notre réponse à cette question est clairement non. Nous avons une vulnérabilité et elle est réelle. Nous avons un outil pour faire face aux ingérences extérieures. Nous n'avons pas d'outil pour faire face aux ingérences intérieures.
7: Alors déjà, je voulais avoir un petit point de vocabulaire avec vous. Les ingérences extérieures, on connaît. Et les ingérences intérieures,
8: ben ça,
7: oh, oui, j'ai William Golnadel.
8: Ça me paraît être assez antonymique. Parce que dès l'instant où vous êtes dans votre pays... même une personne privée, je suis en train de penser tout haut, mais même une personne privée a le droit de vouloir favoriser le camp qu'elle préfère. C'est pas une ingérence, c'est une décision tout à fait honorable, quel que soit le camp. Mais en vérité, au-delà de là, il existe au sein de la Macronie, parce que l'extrême gauche intolérante, on sait, c'est pas la peine d'en parler, mais il existe même au sein de la Macronie, mais qui est dirigée par Monsieur Macron, la Macronie. Ça vient de loin, le désir de Monsieur Macron de pouvoir mettre au pas les réseaux sociaux. Hein. il a de la suite dans les idées, monsieur Macron.
5: Là, c'est l'Union centriste, les LR et le PS. Hein.
8: Voilà. Mais ce sont mais les mêmes.
5: Ça peut partir. On peut dire que ça peut partir d'une bonne intention. Mais en lutter contre la désinformation.
7: Mais c'est là où c'est pervers.
5: Les fake news, etc.
7: C'est là où c'est pervers. William Gonadel disait l'extrême gauche, au moins on sait, c'est clair. Ils le disent. Voilà. Ils le disent qu'ils veulent fermer les groupes, ils le disent qu'ils vont fermer les comptes. Au moins, c'est clair. Là, la mécanique, elle est connue. C'était la même chose avec C8, c'était la même chose avec la phrase d'Emmanuel Macron sur la labellisation des médias. Là, vous affichez une intention. Protection, lutte contre la désinformation, sécurité, ça c'est l'intention affichée. Sauf que la réalité, et on se retrouve avec tout simplement, vous muselez toute opposition.
5: Quand vous allez mettre en place un observatoire indépendant de la désinformation, oui, financé par des fonds publics.
7: Indépendant, bien sûr. Géraldine Vosner, qui dirige la société Au Point, on ne peut pas la soupçonner évidemment d'être une grande personne d'extrême droite, parce que je vois qu'il y a les sénateurs qui commencent évidemment à s'en prendre à l'extrême droite. Géraldine Vosner, elle a dit que toutes les structures qui avaient permis d'aboutir pendant ces 5 mois de commission à cet observatoire de la désinformation, toutes ces structures de fact-checking, elles sont toutes militantes, toute politique. Donc, si vous voulez, pour l'indépendance, on repassera.
8: Il y a Le Monde, il y a le journal Le Monde.
7: Le Monde.
8: Voilà, qui est bien impliqué. Donc, voilà, il y a
5: Donc, vous êtes inquiet. Ah oui, très.
8: Inquiet, je ne sais pas si je suis inquiet, mais je suis plutôt encoléré.
5: Mais il faut bien quand même, d'accord, cadre ou un contrôle. Est-ce que la loi de 1881, pour reprendre celle-là, elle est suffisante?
8: Je suis pour qu'on surveille les ingérences extérieures. Il ne me plairait pas qu'une puissance étrangère, comme ça arrive souvent, je suis un peu agacé, vous savez, il y a un débat récurrent. Il ne me plaît pas qu'on ait fermé la chaîne russe RT, mais qu'on n'ait pas fermé AJ+, la chaîne Qatari. Ça me gêne un peu, je trouve que ça manque d'équilibre, vous voyez, par exemple, mais bon, il y a déjà ingérence extérieure, oui. Mais sur le plan intérieur, encore une fois, c'est un oxymore qui me gêne beaucoup.
7: Et pour revenir sur ce point de sémantique, ce point de vocabulaire, c'est très intéressant, vous savez, c'est comme pour l'aide à mourir. C'est pas de l'euthanasie, c'est de l'aide à mourir. On essaye d'édulcorer évidemment ce qu'on dit. Alors j'ai pris quelques exemples justement de cette intervention du sénateur Laurent Lafon. Ce qui est vraiment de la censure, on appelle ça invisibilisation. Ce qui est de la surveillance politique, on appelle ça observatoire indépendant. Ce qui est de la labellisation, on appelle ça un service d'intérêt général. Et ce qui est de l'ingérence intérieure, on appelle ça manipulation d'origine interne. Ils font très attention, évidemment, à la manière dont ils formulent la chose. Sauf qu'en fait, à la fin, on se retrouve avec, tout simplement, un parti politique qui ne pourrait pas faire sa communication sur les réseaux sociaux.
5: Vraiment les dérives?
7: Ah oui, non mais bien sûr. Mais là, en fait, on ouvre une boîte de Pandore plus de sens.
5: On parle quand même de fake news, de désinformation, et on en parle tous, et on en subit tous, et on les voit tous quand on va sur les réseaux sociaux.
7: Bien sûr.
5: Nous et nos enfants, d'ailleurs.
7: Bien sûr, mais le problème, c'est que c'est on ouvre une boîte de Pandore qu'on ne pourra pas fermer. Et surtout, quand on parle d'observatoire indépendant, non, c'est pas...
8: Non, mais... J'ai du mal, William. Si vous voulez, je vais revenir sur mon obsession assumée par rapport aux mensonges autour de la question israélienne. Quand je vois que pendant 2 ans, on a diffusé sur les antennes publiques la propagande du Hamas sous couvert de la défense civile, sans dire que derrière il y avait le Hamas et qu'ensuite on nous donne des leçons de vertu, j'ai du mal.
5: Allez, il nous reste quelques minutes, les candidatures à gauche.
7: Ah.
5: Un pas de plus pour François Hollande, un pas de plus pour Bernard Cazeneuve. Écoutez l'analyse d'André Valigny, je vous donne la parole juste après l'ancien ministre.
18: C'est pas une surprise, on savait que Cazeneuve se préparait. Là, il prend un peu les choses de vitesse. Enfin, il essaie de prendre François Hollande de vitesse et la primaire socialiste aussi, en sortant du bois un peu plus tôt que prévu. Parce que c'est vrai que François Hollande s'organise de plus en plus activement. Il se prépare, il consulte beaucoup, il est beaucoup aidé. Mais il a dit que lui ne se déciderait qu'en décembre, François Hollande. Donc Bernard Cazeneuve, à mon avis, a voulu ne pas se laisser distancer, d'où sa sortie dans Le Parisien d'aujourd'hui.
5: Voilà l'analyse de l'ancien ministre socialiste André Valigny. Hélène Rouet.
7: Vous savez, toutes ces candidatures qui ne sont pas celles de LFI, Galvan en poupe, moi je me demande comment ces gens n'ont aucun surmoi. Ils n'ont aucun recul sur eux-mêmes. Et alors
5: c'est
7: là,
5: pas encore officiellement je suis candidat. Hein.
7: Bernard Cazeneuve, Ségolène Royal, Karim Bouamran, Jérôme Guedj, toutes ces personnes, alors mais sûrement très bien intentionnées, je ne dis pas le contraire, c'est fou d'avoir aucun surmoi à ce point, d'avoir aucun recul sur soi et de se dire, mais la France m'attend. Mais non, mais pas du tout. Et c'est vrai qu'en fait, quand vous regardez en plus, quand vous regardez, je veux dire, Locke, Jean-Luc Mélenchon
5: pour
7: à côté,
5: parti, hein, pour le PS.
7: Ah oui, non mais là, non mais le PS, si vous voulez, là c'est très compliqué parce que toutes ces personnes disent qu'en plus ils ne participent pas à la primaire interne d'Olivier Faure. Donc alors là, c'est le parti le plus éclaté de France. C'est sûr que c'est le Parti socialiste, mais à côté de Locke, Jean-Luc Mélenchon, à côté, ça ressemble à rien. On sait très bien que de toute façon, Jean-Luc Mélenchon va capter toutes ces voix-là. Si vous voulez, les voix qu'ils veulent atteindre. Il y a quand même très très peu de gens qui sont sur ce créneau aujourd'hui, beaucoup moins, et surtout vous ne gagnez pas une élection présidentielle avec ça, donc en réalité tous les égos qui sont en train de se démarquer, moi j'ai juste envie de leur dire, faites un petit peu un examen de vous-même et puis on reparle quoi.
5: Chez William Connadel.
19: Oui, je suis un peu moins sévère qu'Hélène sur moi, bon, j'avoue que je ne vois pas pourquoi. Écoutez, il y a personne non plus. Vous avez aucune personnalité qui s'impose, donc je vois pourquoi pas moi.
7: Certaines plus que d'autres. C'est-à-dire Jean-Luc Mélenchon. Ah, mais pardonnez-moi, Jean-Luc Mélenchon.
5: Vous voulez vous présenter aussi.
7: Peut-être que l'année prochaine, j'y vais. Non, mais c'est-à-dire que Jean-Luc Mélenchon.
5: Merci pour cette réponse. Elle est parfaite. Voilà. Merci beaucoup à tous les deux, Gilles William Golnadel et Hélène Rouet. C'était un plaisir de vous accompagner cette saison pour Europe 1 Info. On se retrouve à la rentrée. Et j'en profite pour remercier toute la rédaction d'Europe 1 et puis tout particulièrement Julien Brigot, Marie-Line Hérault, bien sûr, Jérémy Hébert, Antonin Arbitre, Christopher Filoc, Amélia Porret, Mathieu Prior, Adrien Baget et j'en passe. Et un grand merci à tous de nous avoir écoutés et nous avoir fait confiance.
9: Et lundi, on retrouve Charles Lhuillier pour Europe 1 Info. 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
9: 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L'essentiel de l'info, c'est avec Wallis Glaise. Bonjour Wallis.
29: Bonjour Estelle, bonjour à tous. Un nouveau drame lié au narcotrafic. Une fusillade la nuit dernière a fait un mort et quatre blessés sur un point de deal à Carcassonne. Les faits, selon nos informations, se sont déroulés dans le quartier de Fleming. 56 douilles ont été retrouvées par les policiers sur le lieu de la fusillade. Peut-être la fin du mystère dans l'affaire Jubilard. Des premiers ossements ont été retrouvés hier dans un champ à Mayoc, non loin de Cagnac-les-Mines. 5 ans et demi après la disparition de l'infirmière dans le Tarn, un emplacement désigné par Cédric Jubilard lui-même. Il y a 10 jours, il a reconnu être à l'origine de la mort de sa femme, Delphine. Les ossements vont être analysés dans le laboratoire de l'Institut de recherche criminelle de la gendarmerie nationale à Pontoise, en région parisienne, où ils ont été transportés par hélicoptère. 2 personnes décédées pendant les orages la nuit dernière. En Haute-Vienne, d'abord, une femme est morte après la chute d'un arbre. En Isère, c'est un homme qui a perdu la vie dans un incendie après un impact de foudre dans un atelier. Il a été retrouvé carbonisé. 30 départements du centre et de l'est avaient été placés hier soir en vigilance orange pour les orages. Dans le reste de l'actualité, les gardiens de la révolution iranien revendiquent des bombardements sur des avions militaires américains stationnés en Jordanie au moyen de missiles et de drones, représailles aux frappes américaines sur l'Iran dans la nuit. Les affrontements entre Washington et Téhéran ont repris le 7 juillet après des attaques contre des navires dans le Golfe imputés à l'Iran. Le Japon promulgue une loi criminalisant la dégradation du drapeau national. La loi prévoit que toute personne qui endommage, retire ou défigure même publiquement le drapeau nippon encourt jusqu'à 2 ans d'emprisonnement ou une amende pouvant atteindre 200 000 yens, soit 1100 euros. Les Bleus veulent terminer sur une bonne note. L'équipe de France va tenter de finir sur le podium de la Coupe du Monde lors de la petite finale opposant les opposants à l'Angleterre demain à Miami. Il s'agira surtout du dernier match de Didier Deschamps en tant que sélectionneur. Le maillot de Pelé porté lors de la finale du Mondial 58 en Suède a été vendu aux enchères à New York pour un montant de 4,9 millions de dollars. Le Brésilien avait 17 ans au moment de cette finale. Le record reste détenu par le maillot porté par Maradona en 86 à Mexico lors du mythique quart de finale face à l'Angleterre pour un montant de 9,3 millions de dollars.
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29: 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Au cœur du crime, c'est maintenant.
9: Merci Wallis, on vous retrouve dans une demi-heure pour un nouveau point sur l'info.
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9: Des récits criminels pour occuper votre après-midi, pendant les vacances ou pourquoi pas en fond si vous travaillez en même temps. C'est ce que vous propose Europe 1 tout l'été de 14h à 15h. Mettez-vous dans l'ambiance façon roman noir anglais et laissez-vous porter cet après-midi par la voix si singulière de Serge Sauvion que vous devez connaître. C'est le doubleur français d'un célèbre inspecteur à l'imperméable et nous partons tout de suite pour 2 épisodes. Le premier met en scène une vieille dame, Lydia, que connaissent bien les agents de la brigade criminelle car ce n'est pas la première fois qu'elle se présente pour avouer un meurtre.
0: Savez-vous que plus d'un tiers des crimes et délits commis en France sont traités par la gendarmerie nationale? Je m'appelle Yann Kermadec. Je suis commandant de gendarmerie. Je dirige une section de recherche dont la mission essentielle est une mission de police judiciaire. L'histoire que je vais vous raconter est une histoire vraie. Tous les faits sont réels et se sont déroulés en France. Seuls les noms des personnes et des lieux ont été changés. La main soigneusement gantée posée sur la poignée de la porte hésite un instant. Ça n'est pourtant pas la première fois que Lydia Haversham se présente à la brigade criminelle. C'est une femme de petite taille, menue, très élégante dans son tailleur noir. Sans doute a-t-elle été fort jolie il y a quelque 30 ans. L'ombre d'un sourire effleure ses lèvres lorsqu'elle tourne la poignée d'un geste décidé. De l'autre côté de la porte, le lieutenant Konski est assis derrière son bureau, plongé dans le quotidien du jour qui titre sinistrement « L'assassin au marteau, toujours en fuite ». La porte s'est ouverte sans bruit et ce sont les discrètes effluves d'un parfum coûteux qui arrachent Konski à sa lecture. En homme bien élevé, il réprime un soupir agacé et déplie son mètre 85 pour s'avancer vers sa visiteuse. Il aurait pu être aussi bien invisible. La femme s'approche du bureau et contemple le titre sur le journal abandonné.
1: « C'est terrible, terrible, » dit-elle. « C'est atroce. Avec un marteau, comment peut-on ?»
0: « Oui, madame, » fait patiemment Konski.
1: « Vous souvenez-vous de moi, lieutenant ?»
0: demande la vieille dame. Konski hoche vaguement la tête.
1: « Le meurtre au tisonnier en juin dernier, lieutenant. »«
0: Oui, et celui à la mort au rat en juillet, » ajoute Konski.
1: « En juillet ?» Oui, vous avez raison, c'était en juillet. Puis-je m'asseoir?
0: Kanski contourne précipitamment son bureau et revient avec une chaise. « Excusez-moi, madame. C'est que j'étais très étonné, madame Havercham. »«
1: De me revoir ?»
0: fait la vieille dame en s'asseyant.
1: « Merci, lieutenant, ça va beaucoup mieux. Je suis un peu lasse, voyez-vous. La chaleur. Je disais justement à mon frère hier... »
0: Kanski, qui s'est assis, presse furtivement la sonnette placée sous la table. Les yeux de la vieille dame remarquent le geste, mais sa voix ne change pas.
1: « Vous souvenez-vous de mon frère, lieutenant ?»«
0: Votre frère ?» Oui, oui, madame, il me semble, voyons, plutôt maigre, une moustache claire, pas beaucoup de cheveux. » Lydia Havercham incline la tête avec un petit sourire.
1: Oh oui, Charles a commencé très jeune à perdre ses cheveux. Il a eu du mal à l'accepter. Il en a même éprouvé un terrible complexe d'infériorité. Si encore il s'était marié, ça a certainement été très dur pour lui de voir sa sœur épouser un homme si séduisant, si riche.
0: À ce moment-là, une porte s'ouvre au fond de la pièce et un homme s'approche du bureau. Kanski pivote sur son siège. « Sergent Peter, vous vous souvenez de Madame Havercham, n'est-ce pas ? La veuve d'Arthur Havercham. » Peter repine sobrement de la tête. Kanski laisse échapper un très discret soupir de soulagement. Il n'aurait pas été vraiment surpris si son adjoint s'était tapoté la tempe du bout de son index dans le dos de la vieille dame. « Peter, je vous ai appelé parce que Madame Havercham et moi étions en train de bavarder. J'ai pensé que vous pourriez peut-être nous être utile. » Madame Havercham a subi l'interruption dans un silence patient, mais observateur. Elle a très bien compris. Mais dès que le sergent eut quitté la pièce, elle reprend la conversation comme si rien ne s'était passé.
1: « Connaissiez-vous mon mari, lieutenant ?»«
0: Je n'ai pas eu ce plaisir, madame. »«
1: Ah, quel dommage. Il vous aurait plu. Tout le monde l'admirait. Un homme... si intelligent, si bon, mais son cœur. »
0: L'émotion altère sa voix. L'espace d'un instant, elle semble sur le point de pleurer. Puis, comme se souvenant que le chagrin est chose privée dont on ne fait pas étalage dans le bureau d'un policier, elle redresse le menton.
1: « Je crois d'ailleurs vous avoir déjà demandé si vous connaissiez mon mari la première fois que nous nous sommes vus. Voyons, c'était quand ?»
0: Mais quand quelqu'un est tombé dans la cage d'un ascenseur, achève Kanski. Mort accidentel. Un sourire furtif passe sur les lèvres de Madame Havercham.
1: Oui. C'est du moins ce qu'a dit la police.
0: Non, écoutez, Madame Havercham, commence doucement Kanski.
1: Oh, je ne veux pas discuter, lieutenant, pas maintenant. D'ailleurs, l'affaire est close.
0: Oui, comme celle du tisonnier de la mort au rat, madame.
1: Mais pas l'affaire du marteau, lieutenant. Et bien sûr, pas d'empreinte.
0: Non, pas d'empreinte, confirme Kanski qui sort un mouchoir de sa poche pour s'éponger le front. Madame Havercham pose ses mains bien à plat sur ses genoux.
1: Si peu de femmes portent encore des gants de nos jours. Voyez-vous, moi j'en ai toujours porté. Question d'éducation, sans doute. Et parfois, c'est bien pratique.
0: Mais qu'est-ce que Peter peut bien fabriquer ? Se demande Kanski. Je vais tout de même pas passer la journée ici à écouter cette chère Madame Havercham s'accuser de tous les crimes de la Terre. Bon, d'accord, c'est la veuve du riche et puissant Arthur Havercham, d'accord. Elle est charmante et n'a rien d'une folle, mais enfin tout de même...
1: Sur le tisonnier non plus, il n'y avait pas d'empreinte,
0: ajoute Madame Havercham. Kanski ne laisse rien paraître de son impatience. Madame, l'affaire était claire comme de l'eau de roche et je suis sûr que vous avez dû lire dans les journaux tout ce qui concerne ce nouveau crime. La vieille dame a un vague geste de la main.
1: Oh, vous savez, lieutenant, les journaux ne racontent jamais les choses comme elles se sont passées.
0: À cet instant, la porte s'ouvre à nouveau et le sergent Peter réapparaît, accompagné d'un homme plus grand, plus âgé, vêtu d'un costume d'excellente coupe. Le nouveau venu sourit à Madame Haversham, qui le reconnaît et lui rend son sourire.
1: « Ah, docteur Armstrong, comme vous avez bonne mine. »«
0: Merci, » dit le médecin.
1: « Et votre femme, va-t-elle bien aussi ?»«
0: Elle ne s'est jamais mieux portée. »
1: « Parfait. J'avais l'intention de vous inviter à dîner tous les deux, mais j'étais si occupé. » »«
0: Je n'en doute pas, Madame Haversham. Si vous nous expliquiez maintenant de quoi il s'agit. » La vieille dame hésite. Son regard va du médecin au policier. Il y a presque de l'anxiété dans ses yeux. « Si vous passiez plutôt me voir à mon cabinet demain avec votre frère, » suggère gentiment le docteur Armstrong. « Disons, 4 heures. »
1: « Eh bien, c'est entendu, docteur. »
0: La police ne prend visiblement pas très au sérieux les forfaits dont s'accuse la charmante Madame Haversham. Réussira-t-elle à se montrer plus convaincante avec le docteur Armstrong ? Vous le saurez dans quelques instants.
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10: Au cœur du crime, c'est tout l'été de 14h à 15h sur Europe 1. Et vous retrouvez maintenant la seconde moitié de votre épisode. La brigade criminelle va-t-elle enfin donner du crédit à la vieille madame Haversham? On le découvre ensemble.
11: La fragile madame Haversham se retrouve une fois de plus dans le bureau du lieutenant Konski. Elle s'y est accusée un jour d'un meurtre à coups de tisonnier. Une autre fois, d'un empoisonnement à la mort au rat. Et aujourd'hui, elle prétend être l'auteur d'un crime perpétré à coups de marteau. Le lieutenant Konski ne croit évidemment pas un mot de toutes ces histoires, mais juge tout de même plus prudent de confier l'étrange vieille dame à un psychanalyste. Il y a une demi-heure environ que Charles Lassie et sa sœur Lydia ont poussé la porte, ornée d'une plaque où sont gravés en lettres d'or ces mots « Docteur John Armstrong, psychiatre ». Charles, un homme maigre entre deux âges, est assis nerveusement au bord de sa chaise. Ses yeux pâles, soucieux mais attentifs, sont tournés vers le médecin. De temps à autre, il jette un coup d'œil à sa sœur, enfoncée dans un fauteuil de cuir près du bureau du praticien. Lydia Haversham est l'objet de cette conversation, mais elle ne semble guère s'en préoccuper. Tout cela provient du choc provoqué par la mort tragique de votre beau-frère, Monsieur Lassie. Explique le spécialiste. L'éventualité d'un acte de violence. Charles Lassie proteste aussitôt. Mais il n'y a pas eu d'acte de violence, docteur. Arthur Haversham a été victime d'une crise cardiaque. Ma sœur le sait bien, nous le savions tous. Il en avait déjà eu avant sa mort. La voix du psychiatre ne perd rien de son calme. J'ai parlé d'éventualité, monsieur Lassie. Par malheur, cette ultime attaque s'est produite dans un escalier. Monsieur Haversham a perdu connaissance et est passé par-dessus la balustrade, faisant une chute de 8 étages. Si les ascenseurs n'avaient pas été en panne ce jour-là, Arthur n'aurait pas été obligé de prendre l'escalier. Intervient Madame Haversham d'une voix morne. Les ascenseurs, souligne le docteur Armstrong. Vous voyez ce que cela implique, monsieur Lassie. Quelques mois après la mort tragique de son mari, votre sœur s'est rendue au commissariat pour déclarer qu'elle avait précipité un homme dans la cage d'un ascenseur. Mais elle avait simplement lu le compte-rendu de cet accident dans les journaux et c'est uniquement un complexe de culpabilité qui l'a poussée à faire cet aveu ridicule. Lydia sursaute dans son fauteuil, mais le praticien l'apaise d'un geste et poursuit.

0: L'épouse se sent toujours une responsabilité exagérée envers son mari, surtout l'épouse profondément éprise. Cet aveu était ridicule, votre sœur le savait, mais il satisfaisait, pour un temps du moins, le besoin de châtiment né d'un complexe de culpabilité. Un mois plus tard, elle s'accusait d'un meurtre à coups de tisonnier, puis d'un autre à la mort au rat, alors qu'elle ne connaissait aucune des victimes. Le lieutenant Konski est bien d'accent une simple manifestation de solitude, une tentative pour attirer l'attention sur elle. Voyez-vous, Madame Haversham, ce qui est arrivé à votre mari aurait pu arriver à n'importe qui. À vous, à votre frère, à moi-même, à n'importe qui. Vous avez tout à fait raison, dit Charles en se tortillant sur le bord de sa chaise. C'est ce que je m'évertue à faire comprendre à ma sœur depuis des semaines. Lydia l'observe. Elle n'a pas cessé de l'observer, mais il ne s'en rend compte qu'à l'instant. Charles reprend d'une voix précipitée. « J'ai poussé mon mieux, Lydia, à sortir, à voir du monde. Je reconnais que je l'ai un peu négligé, mais depuis la mort de mon beau-frère, je suis si occupé. Je suis au bureau du matin au soir.
1: Je ne vous blâme pas, monsieur Lassie, dit le psychiatre.
0: S'il y a quelqu'un à blâmer, c'est bien moi, pour n'avoir pas mieux approfondi les choses lors de sa dernière confession. Mais cette fois, je crois que nous avons atteint la racine du mal. Nous avons compris maintenant, n'est-ce pas, madame Haversham? La voix du médecin est ferme et persuasive. Lydia l'écoute patiemment. Pourtant, elle n'a pas l'air tout à fait convaincue.
1: « C'était tout de même ma faute, » dit-elle d'une voix un peu tremblante. « Si je n'avais pas demandé à Arthur d'aller chercher le passeport. »«
0: Mon passeport, » précise Charles.
1: « Voyez-vous, docteur, j'ai reçu le télégramme dans la soirée de vendredi. Une affaire urgente à régler dans notre succursale sud-américaine. » Mon beau-frère ne pouvait pas partir et je lui ai proposé d'y aller à sa place. Mais les délais étaient très courts et il y avait tellement à faire. Mes bagages, les billets à prendre. Alors du coup, j'ai oublié mon passeport dans le coffre. Et nous étions seuls à en connaître la combinaison, Arthur et moi. S'il y a quelqu'un à blâmer pour ce qui est arrivé, c'est moi. Mais vous l'avez assez répété, docteur. Ça aurait pu arriver à n'importe qui.
0: Lydia hoche la tête, le regard perdu.
1: L'Amérique du Sud. Tu n'y es pas allé, finalement, n'est-ce pas, Charles?
0: Mais comment aurais-je pu, après ce terrible accident?
1: Moi non plus, je n'y suis jamais allé, en Amérique du Sud. Pourquoi n'irions-nous pas là-bas tous les deux, Charles? Pourquoi ne pas oublier tout ça et prendre des vacances?
0: Charles a l'air complètement abasourdi. Il regarde le médecin. Celui-ci sourit avec bienveillance.
1: Je trouve que c'est une excellente idée, madame Haversham.
0: Mais l'entreprise, commence Charles.
1: Votre beau-frère vous a laissé la charge de sa femme aussi bien que celle de son entreprise, monsieur Lassie. Personnellement, je pense que vous avez besoin de vacances tous les deux.
0: Tout en parlant, le médecin s'est levé. Ses paroles sonnent comme une bénédiction. Tout en aidant Lydia à se lever de son fauteuil, il ajoute d'une voix solennelle «
1: Et je ne veux plus jamais vous revoir dans le bureau du lieutenant Konski, madame Haversham !»
0: Lydia sourit en prenant le bras de son frère.
1: « Vous ne m'y reverrez plus, docteur Armstrong.
0: Non,
1: vous ne m'y reverrez plus. »
0: Il est déjà tard lorsque Lydia Haversham et son frère sortent du bureau directorial qui a été celui d'Arthur Haversham et qui est désormais celui de Charles Lassie. Dans le couloir, les lampes tracent une voie lumineuse dans l'obscurité. La cage d'escalier est un puits noir avec un étroit sentier étincelant au fond. Lydia s'approche de la balustrade et regarde en bas.
1: Comme c'est
0: murmure-t-elle.
1: Comme c'est vide et profond.
0: Charles Lassie, son pardessus sur le bras, examine les deux petits carnets qu'il tient dans sa

0: main libre. Nos passeports ont l'air d'être en règle, mais nous devrions nous dépêcher si tu tiens toujours à prendre l'avion de minuit. Charles glisse les passeports dans une des poches de son pardessus, puis s'avise soudain de la position de sa sœur près de la balustrade. « Lydia, fais attention, ne reste pas là !» Mais Lydia ne bouge pas.
1: « Ça a dû être une chute terrible, non ?»«
0: Allons, n'y pense plus, Lydia, c'est fini. Nous allons partir en vacances et tout oublier. »«
1: As-tu oublié, Charles ? Est-ce que tu n'entends pas toujours le hurlement qu'il a poussé en tombant ? Car il a dû crier. »
0: Lydia se tourne lentement vers son frère. Son regard n'est plus triste, mais d'une implacable dureté.
1: Mais ça n'a pas dû te déranger beaucoup, Charles. Tu le détestais. Tu as toujours été jaloux de lui. Seulement, tu savais le manœuvrer. Tu t'es fait valoir auprès de lui avec ta parfaite compétence. C'est ce qui a éveillé mes soupçons, Charles. Mais ça n'est qu'une fois passé le choc de l'enterrement que j'ai commencé à comprendre. Comment un homme aussi capable que toi a-t-il pu commettre tant d'erreurs? Pourquoi as-tu oublié ton passeport, si bien qu'Arthur a été obligé d'aller te le chercher? Pourquoi as-tu oublié de lui dire que les ascenseurs étaient en panne?
0: Charles s'est figé, livide. Il essaie de parler, mais sa bouche semble mâcher des mots qui ne veulent pas sortir. Lydia enchaîne.
1: Mais tu as fait pire, mon pauvre Charles. Tu n'as même pas réservé de billet à la compagnie aérienne, j'ai vérifié. Et tu n'as jamais reçu de télégramme d'Amérique du Sud, j'ai vérifié aussi. Et pendant toutes mes confessions, tu n'as pas bronché, tu n'as pas manifesté le moindre remords. C'est sans doute ce que je te pardonne le moins. Et maintenant, il est trop tard. Tu connais l'histoire de ce berger qui avait tant crié au loup quand il n'y avait pas de loup que personne ne l'a cru le jour où le loup est arrivé pour de bon. Eh bien, moi, c'est pareil. Je pourrais bien avouer une douzaine de crimes maintenant. Personne ne me croirait. Un jour, quelque part dans un escalier, sur un sentier de montagne, pendant une excursion, que sais-je, je te ferai payer le meurtre de mon mari. »
0: Charles a un ricanement sinistre. « Et tu me dis ça en face, idiote ? Tu crois que je vais attendre tranquillement que tu m'assassines ? Tu me crois aussi stupide que ton cher Arthur ?» À l'instant précis où Charles s'élance vers elle, Lydia fait un léger pas de côté. Par la suite, elle ne se souviendra jamais si son pied s'est projeté en avant dans un croche-pied d'écolière ou si Charles a trébuché en se prenant les jambes dans les plis de son pardessus. Elle se souviendra seulement de sa dégringolade et de la chute interminable. Quand le dernier hurlement s'est éteint, Lydia a retrouvé son visage triste et doux. L'ombre d'un sourire se dessine sur ses lèvres.
1: Ça aurait pu arriver à n'importe qui. Vraiment. À n'importe qui.
2: Votre premier épisode d'Au cœur du crime est terminé, mais si la gourmandise est votre péché, ne bougez pas dans un instant. Un nouvel épisode, à tout de suite.
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2: Au cœur du crime continue dans un instant, juste après le journal permanent, Wallis Glaise.
11: Peut-être la fin du mystère dans l'affaire Jubilard. Des premiers ossements ont été retrouvés hier dans un champ à Mayoque, non loin de Cagnac-les-Mines, dans le Tarn, 5 ans et demi après la disparition de l'infirmière. C'était en 2020, un emplacement désigné par Cédric Jubilard lui-même il y a 10 ans. Il y a 10 jours, il a reconnu être à l'origine de la mort de sa femme Delphine. Les ossements vont être analysés dans le laboratoire de l'Institut de recherche criminelle de la gendarmerie nationale à Pontoise, en région parisienne, où ils ont été transférés par hélicoptère. Le résultat des analyses est attendu dans un délai relativement court, a déclaré la gendarmerie du Tarn. C'est un nouveau drame lié au narcotrafic. Une fusillade a fait un mort et 4 blessés sur un point de deal à Carcassonne. Les faits, selon nos informations, se sont déroulés dans la nuit, dans le quartier de Fleming. 56 douilles ont été retrouvées par les policiers sur le lieu de la fusillade. 2 personnes décédées pendant les orages la nuit dernière. En Haute-Vienne, d'abord, une femme est morte après la chute d'un arbre. En Isère, c'est un homme qui a perdu la vie dans un incendie après un impact de foudre dans un atelier. 30 départements du centre et de l'est avaient été placés hier soir en vigilance orange pour les orages. Dans le reste de l'actualité au Moyen-Orient, les frappes entre les États-Unis et l'Iran se poursuivent. Selon Téhéran, les bombardements américains de la nuit dernière ont causé la mort de 8 personnes en représailles. Les gardiens de la révolution affirment avoir frappé des avions militaires américains stationnés en Jordanie et au Qatar. Le Koweït fait également état de frappes iraniennes sur l'une de ses centrales électriques. Le Japon promulgue une loi criminalisant la dégradation du drapeau national. La loi prévoit que toute personne qui endommage, retire ou même défigure publiquement le drapeau nippon encourt jusqu'à 2 ans d'emprisonnement ou une amende pouvant atteindre 200 000 yens, soit 1100 euros. Après la terrible désillusion en demi-finale, les Bleus veulent terminer sur une bonne note. L'équipe de France va tenter de finir donc sur le podium de la Coupe du Monde lors de cette petite finale prévue demain face à l'Angleterre à Miami. Il s'agira surtout du dernier match du sélectionneur Didier Deschamps. Il est arrivé à la tête des Bleus en août 2012. Le maillot de Pelé porté lors de la finale du Mondial 58 a été vendu aux enchères à New York pour 4,9 millions de dollars. Le Brésilien avait 17 ans au moment de la finale. Il avait marqué un doublé en finale face à la Suède. Le record reste détenu par le maillot porté par Maradona en 86 à Mexico. C'était lors du mythique quart de finale face à l'Angleterre. Le maillot avait été vendu à 9,3 millions de dollars. 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Au cœur du crime, ça continue.
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2: Merci Wallis, rendez-vous dans une demi-heure pour un nouveau point sur l'actualité.
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2: Vous avez choisi Europe 1, vous avez bien fait pour cet après-midi, car on retrouve tout de suite une deuxième histoire criminelle entièrement restaurée depuis les archives des années 60 de votre radio préférée, racontée par Serge Sauvion, voix française de Peter Falk, l'inspecteur au manteau beige. Découvrez maintenant l'histoire d'un employé de banque qui, légèrement fauché à l'approche de la retraite, prépare un plan macabre pour vivre confortablement ses vieux jours.
0: Savez-vous que plus d'un tiers des crimes et délits commis en France sont traités par la gendarmerie nationale? Je m'appelle Yann Kermadec. Je suis commandant de gendarmerie. Je dirige une section de recherche dont la mission essentielle est une mission de police judiciaire. L'histoire que je vais vous raconter est une histoire vraie. Tous les faits sont réels et se sont déroulés en France. Seuls, les noms des personnes et des lieux ont été changés. Le meurtre est une chose sérieuse qui se prépare avec un soin méticuleux, qui ne souffre pas l'improvisation. Et George Piper est parfaitement conscient de tout cela. Il y a longuement réfléchi, car, à part le meurtre, il ne voit pas d'autre solution pour résoudre un problème qui se fait de plus en plus pressant, d'année en année. George Piper a 57 ans et bientôt sonnera pour lui l'âge de la retraite. Au physique, c'est un petit homme affable, aux joues roses et à la bedaine encore discrète. Honnêtement, on ne lui donnerait pas son âge. Il faut dire qu'il a toujours mené une existence agréable. Célibataire, il est amateur de bon scotch, aime aller au théâtre, jouer au golf pendant le week-end et recevoir ses amis dans son coquet petit appartement. Un homme qui n'a jamais eu à s'occuper que de lui-même peut tout à fait s'offrir de tels plaisirs avec un simple salaire de chef caissier. Il peut même se permettre quelques petits extras, par exemple tenter sa chance aux courses ou vivre des moments d'ivresse dans les bras d'une belle de nuit. On s'habitue très vite à ces bons côtés de la vie, si bien que George Piper en est venu à les considérer comme des compensations bien méritées à la monotonie de son travail à la banque. Le problème de George est donc de continuer à vivre sur le même pied, avec la maigre retraite qui constituera bientôt son unique revenu. Bien sûr, il a souvent envisagé de puiser dans la caisse pour faire de rapides profits en bourse et multiplier ses gains à l'infini. Mais l'éventualité d'un contrôle inopiné l'a toujours retenu de se lancer dans une telle entreprise. C'est après avoir observé pendant un certain temps la cadence des dépôts et des retraits faits par Jim Manetti à son guichet que le meurtre apparaît à George Piper comme la solution la moins risquée au problème qui l'obsède. Jim Manetti est une sorte de colosse d'une trentaine d'années, au visage débonnaire et au sourire facile. Il a rapidement pris l'habitude de bavarder avec George Piper à chacune de ses visites à la banque. D'après son dossier, Jim Manetti est mandataire en fruits et légumes, mais George Piper s'est douté assez rapidement que son sympathique client devait avoir une source de revenus annexe. C'est vrai ça, on retire pas régulièrement une grosse somme en liquide le vendredi soir pour en verser une plus grosse encore, toujours en liquide, le lundi matin sur le même compte. En tout cas, pas pour des raisons professionnelles. Pour en savoir plus, George Piper n'a pas eu à interroger Manetti. Il s'est contenté de le laisser parler. « Vendredi, vous m'avez donné que des billets neufs », dit un lundi matin Manetti à George Piper. Ils collaient les uns aux autres, si bien que je misais plus que je voulais. Soyez gentil, Monsieur Piper, me donnez jamais que des coupures de 50, usagées. Vous êtes joueur ? Demande négligemment Piper. Le visage de Manetti se fend d'un large sourire. Un scientifique du jeu, Monsieur Piper. Les simples joueurs pensent que l'argent parle. Les scientifiques, eux, sont à l'écoute des cartes.
1: La méthode scientifique, Monsieur Piper, au poker, y a que ça de vrai, si vous voulez pas vous faire plumer. George Piper jette un coup d'œil discret sur le côté pour voir si son voisin de guichet a entendu. Apparemment, non. Mais il baisse quand même la voix. Vous savez, Monsieur Manetti, si vous tenez à garder votre compte dans cette banque, vous feriez mieux de pas trop parler de vos... comment dire... de vos problèmes.
0: Le sourire de Manetti s'accentue. Dès cet instant, son destin est entre les mains de George Piper.
1: Vous avez tout à fait raison, Monsieur Piper. Merci de m'y avoir fait penser. Mais vous savez, si j'ai ouvert un compte ici, dans une banque aussi respectable, c'est pour éviter d'attirer l'attention sur moi. Et bien sûr aussi parce que je ne tiens pas à tomber sur des gens de connaissance. Vous êtes vraiment un chic type, Monsieur Piper.
0: Hélas pour lui, Manetti continue à parler. Et il continue aussi à voir en George Piper un chic type. Car comme la plupart des gens qui réussissent dans la vie, Manetti éprouve le besoin d'épater un peu la galerie.
1: « L'un de mes secrets, confie-t-il un jour à George Piper, c'est que je veille sur ma forme. Presque tous ceux avec qui je joue sont portés sur la bouteille. Eh ben moi, non. D'ici, je rentre directement chez moi et je fais un petit somme avant d'aller les retrouver. »
0: Quand eux ne sont plus en état de distinguer un as d'un 3, moi, je continue à fonctionner à plein régime. Et je les plume tous. Alors, presque naturellement, l'idée du meurtre a fait son chemin dans l'esprit de George Piper. Et plus il voyait grossir le compte en banque de Manetti, plus cette idée l'obsédait. C'est vrai, ça, quoi. Enfin, la vie était tellement trop injuste.
1: Voilà un type d'une trentaine d'années qui amasse posément et sans se fatiguer une petite fortune, tandis que lui, George Piper, après 30 ans de bons et loyaux services, s'apprête à vivre la vie d'un petit retraité misérable.
0: D'ailleurs, combien de temps durerait la chance insolente de Manetti au jeu? Hein?
1: Combien de temps s'écoulerait-il encore avant qu'un joueur plumé une fois de trop ne lui règle son compte dans quelque ruelle obscure?
0: L'argent que Manetti a accumulé ne serait alors plus d'aucune utilité à qui que ce soit. Alors que si George Piper menait son idée à terme, cet argent lui serait très utile. Bientôt, il en arrive à ne plus penser à autre chose. Il y pense le jour derrière son guichet. Il y pense le soir en sirotant longuement ses whisky soda. Et il en rêve même la nuit. Comment George Piper va-t-il mettre son projet de meurtre à exécution? Vous le saurez dans quelques instants.
2: 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Serge Sauvion vous raconte la seconde partie de votre récit dans un instant.
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2: Vous écoutez toujours Au cœur du crime, et en l'occurrence Serge Sauvion, pour votre rendez-vous de 14h à 15h tout l'été sur Europe 1. On retrouve tout de suite Georges, notre employé de banque, qui a trouvé le client idéal à assassiner pour assurer sa retraite confortable.
0: George Piper, chef caissier modèle à la New Trust Bank, a décidé d'assassiner un de ses clients afin de s'approprier son compte en banque et de vivre sa retraite à l'abri du besoin. Il décide d'établir un plan d'action minutieux, car le meurtre est une chose sérieuse. La première phase, c'est évidemment d'éliminer Manetti sans risque. Après avoir étudié plusieurs possibilités, George Piper détermine le meilleur endroit pour passer à l'action. Le domicile de Manetti. Et le meilleur moment, celui où Manetti serait chez lui à faire son petit somme avant d'aller jouer au poker. Un vendredi soir, il part étudier les abords de l'immeuble où demeure Manetti, puis rentre chez lui en sifflotant. Manetti habite vraiment l'endroit idéal. Un de ces immeubles moyennement bourgeois, sans concierge, mais avec beaucoup de va-et-vient. Le genre d'immeuble où les relations entre voisins se limitent au strict minimum, quand ils ne préfèrent pas s'ignorer carrément. S'introduire chez Manetti ne poserait aucun problème non plus. Manetti a confiance en Piper. Il gobera donc n'importe quel prétexte plausible qu'imaginera le caissier pour sonner à sa porte. Quant à l'arme du crime, Piper la possède depuis longtemps. C'est un petit revolver qui ne permettrait à aucun expert en balistique de remonter jusqu'à lui. S'il presse bien fort le canon contre Manetti, la détonation ne fera pas beaucoup de bruit. Ensuite, il n'aura plus qu'à prendre le bac qui fait la navette entre les deux rives de l'Hudson et acheter discrètement l'arme dans l'eau. George Piper n'est pas peu fier de son plan. La chance semble le favoriser de tous les côtés. Un type comme Manetti doit avoir beaucoup de fréquentations des plus louches qui font des suspects parfaits, et à supposer que la police remonte jusqu'à la banque où travaille Piper, elle y réfléchira deux fois avant de s'attaquer à un établissement aussi respectable et puissant. Reste le problème de l'argent. Que faire de l'argent? Louer un coffre dans une banque de banlieue lui paraît être la meilleure solution. Il agira sous un nom d'emprunt et ne touchera l'argent qu'une fois venue l'heure de la retraite. Paradoxalement, c'est en réglant ce dernier problème que George Piper en voit surgir un autre. Que faire de l'argent jusqu'au moment où il l'aura déposé à la banque? Puisque l'opération, comme l'appelle pudiquement Piper, doit avoir lieu un vendredi soir, il ne pourra déposer l'argent dans son coffre que le lundi suivant. Or, il est capital que ce lundi-là, il arrive ponctuellement à son travail comme il le fait depuis des années. Pas question non plus de s'absenter dans la journée sous un prétexte quelconque. Tout changement dans ses habitudes risquerait de paraître suspect. Alors il devra attendre avant de déposer l'argent dans son coffre et peut-être même attendre plusieurs semaines. Garder une telle somme dans son appartement serait dangereux. Quand la solution à cet ultime problème lui apparaît, presque dans un éclair, George Piper a un petit gloussement de joie et se sert un autre whisky. Mais comment n'y a-t-il pas pensé tout de suite? Ajoutée aux autres billets de son encaisse à la New Trust Bank, la somme en question deviendrait pratiquement invisible. Et dès qu'il n'y aura plus aucun risque, il n'aura plus qu'à transférer l'argent à la banque de banlieue. George Piper est aussi fasciné par son plan que par le scénario d'un film qu'il aurait écrit lui-même. Un modèle du genre. L'intrigue est simple et les dialogues réduits au minimum coulent avec le naturel le plus parfait. Mon Dieu, quel dommage, oui, quel dommage vraiment qu'il n'y ait pas de spectateurs pour applaudir ce génial metteur en scène. C'est deux semaines plus tard que Manetti opère son plus gros retrait, $120,000. Comme le caissier ne peut s'empêcher de regarder fixement le formulaire, Jim Manetti se penche vers lui en riant. « Ne craignez rien, Monsieur Piper. Il me reste encore $500 ou $600 sur mon compte. Vous ferez comme d'habitude, hein, des coupures de 50 usagers. Et souhaitez-moi bonne chance. Ce soir, je joue contre un gros pont de Wall Street, un type vraiment plein aux as. Et quand j'aurai doublé ce petit magot, je me retirerai des affaires. Place aux jeunes, hein, Monsieur Piper ?» Il le doublera ou le doublera pas, se dit George Piper en allant chercher l'argent dans le coffre. Et s'il y parvient, $240,000 auraient de quoi inciter quelques gredins à suivre Manetti jusque chez lui. Bah oui, Manetti pouvait fort bien être mort, ou sans le sou, ou les deux, avant le lever du soleil. Alors il n'y a plus de temps à perdre. C'est ce soir, ou jamais. Il est 6h très exactement quand George Piper appuie sur la sonnette correspondante à l'appartement de Manetti. La voix un peu endormie du joueur lui parvient dans l'interphone.
17: « Quoi ? Qui c'est ?»«
19: Piper, vous savez, le caissier de la banque. Je suis vraiment désolé de vous déranger, monsieur, mais il faut que je vous voie un instant. »« Hein ? Piper, de la banque ? Ah oui, oui. Mais qu'est-ce qui se passe, monsieur Piper ?» Je crois que je vous ai donné trop tout à l'heure, monsieur. Est-ce que je peux monter vérifier avec vous? Je veux dire, j'ai un trou dans mon encaisse et comme je dois avoir une vérification lundi matin à l'ouverture... Ah, oui, oui. Oui, monsieur Piper, montez donc. J'appuie sur le bouton.
0: En suivant le couloir qui mène à l'ascenseur, George Piper entend des bruits de télévision qui filtrent par la plupart des portes devant lesquelles il passe. Des cris, des détonations, des voix tonitruantes. Le western au programme ce soir-là est visiblement très apprécié dans l'immeuble. Jim Manetti l'attend sur le seuil de son appartement. Il est en t-shirt et pantalon de pyjama. L'espace d'un instant, George Piper a un doute affreux. Une petite balle de revolver suffirait-elle pour venir à bout d'un tel colosse ? En tout cas, suffisamment vite pour qu'il n'y ait pas lutte. De toute façon, il est trop tard pour reculer. Et George Piper ne recule pas. Personne dans l'immeuble ne voit George Piper s'en aller. Les deux balles qu'il a tirées dans la nuque de Manetti n'ont pratiquement fait aucun bruit. Manetti a juste eu un grognement de surprise en sentant le canon de l'arme sur sa nuque. Quant aux deux détonations, elles ont été étouffées par les bruits provenant des téléviseurs. Le lundi matin, George Piper n'a aucun mal à ajouter l'argent de Manetti à celui de son encaisse. C'est la première chose qu'il a faite en arrivant à la banque, et il a bien fait. Il n'est même pas 10h quand le lieutenant Foster se présente à la banque. Quelques minutes plus tard, George Piper est convoqué dans le bureau du directeur, M. Rafferty, un homme d'une trentaine d'années, style jeune loup, dents longues, sorti des grandes écoles, et qui ne cache pas son ambition d'être nommé bientôt vice-président. Quand George Piper entre dans son bureau, il ne bronche pas. Il a l'air un peu hébété d'un commandant qui, lors de sa première traversée, aurait endommagé son paquebot sur un écueil invisible. D'un geste, il désigne le solide gaillard assis dans le fauteuil réservé aux visiteurs. « Piper, voici le lieutenant Foster de la police criminelle. Il... Il semblerait qu'un de nos clients ait été assassiné.
19: Oui, monsieur, dit courtoisement Piper. En effet, j'ai lu ça dans le journal d'hier. Le nom m'a sauté aux yeux car j'ai souvent eu affaire à monsieur Manetti. Nous avons trouvé un chéquier de cette banque, dit Foster. Et le dernier talon porte mention d'un retrait de $120,000. On n'a pas retrouvé cet argent dans l'appartement.
0: Le policier se tourne alors lentement vers George Piper.
19: D'après ce que nous savons pour l'instant, vous êtes le seul à avoir été au courant de ce retrait.
0: Ça y est, se dit George Piper. Il se redresse de toute sa petite taille, l'air indigné, mais il n'a pas besoin de dire un mot pour sa défense. Monsieur Rafferty intervient sèchement.
20: Un instant, lieutenant. Piper est dans cette banque depuis plus de 30 ans et jamais il n'a encouru le moindre blâme. Il ne pouvait ignorer que ce client partait avec une telle somme sur lui puisque c'est son travail. Et si vous pensez que Piper peut être l'auteur du meurtre, croyez-vous qu'il aurait été assez bête pour laisser le chéquier sur place?
0: George Piper exulte intérieurement.
19: Bien sûr, enfin quoi, il n'est pas bête à ce point.
0: S'il a laissé le chéquier dans l'appartement, c'est parce qu'il se doutait que tôt ou tard, la police ferait le rapprochement avec la banque.
21: Quelques minutes plus tard, le policier quitte le bureau. Piper s'apprête à en faire autant, mais Rafferty le fait rasseoir d'un geste impératif.
20: Un instant, Piper, je n'en ai pas fini avec vous. Vous savez que c'est très mauvais pour la réputation de notre banque d'avoir ouvert un compte à un type comme ce Manetti.
19: Alors ça, c'est bien le dernier souci de George Piper. C'était un bon compte, monsieur Rafferty, dit-il courtoisement. Un compte toujours largement approvisionné, jamais de découvert.
0: Rafferty a un petit ricanement sec.
20: Ah oui, c'est comme ça que vous voyez les choses, vous. Eh bien, pas moi. Dans quelques heures, le nom de notre banque va s'étaler dans tous les journaux et je vais être obligé de signaler la chose à la direction générale en leur expliquant pourquoi nous avons accepté d'ouvrir un compte à un type pareil. Et ça, croyez-moi, ça ne va pas favoriser mon avancement.
0: George Piper prend sa voix la plus onctueuse.
19: Oh, monsieur Rafferty, je suis sûr que vous faites une montagne d'une taupinière.
0: Rafferty le foudroie du regard.
20: Hein, vous croyez? Vous pensez vraiment qu'ils choisissent leur vice-président parmi les directeurs dont les clients se font assassiner?
0: Et ce qui va encore aggraver les choses, c'est que dans son dossier, il était inscrit comme négociant en fruits et légumes.
20: D'ailleurs, tout le monde sait qu'il venait toujours à votre guichet. Alors ne venez pas me raconter qu'il n'a jamais rien dit ou fait qui aurait pu vous mettre la puce à l'oreille. Vous n'avez jamais trouvé bizarre, vous, qu'il demande toujours des coupures de 50 usagers?
0: George Piper s'agite légèrement sur son siège.
19: Oui. Il est possible que j'ai remarqué certaines choses, monsieur Rafferty. Mais je vous l'ai dit, c'était un bon compte, donc une bonne assise pour notre banque et une bonne note pour vous, monsieur Rafferty.
0: Le poing du directeur s'abat brutalement sur le bureau.
20: Une bonne note? Dites, Piper, est-ce que par hasard, vous êtes en train de vous payer ma tête?
0: Et soudain, Rafferty se calme. Sa voix se fait douce, dangereusement douce.
19: Voyez-vous, Piper, si je veux obtenir une bonne note, comme vous le dites si bien, il faut que je prenne une décision rapide et énergique. Alors c'est simple. Piper, vous êtes viré.
0: Piper bondit sur ses pieds.
19: « Vous n'avez pas le droit. J'ai 30 ans d'ancienneté, 30 ans de conduite irréprochable. Mes antécédents... »
0: Rafferty lui coupe brutalement la parole.
20: « Je me fous de vos antécédents. »«
19: Ah, vous avez toujours eu une conduite irréprochable, hein ?
20: Eh bien, c'est ce qu'on va voir. »
0: Il empoigne le combiné du téléphone et appelle le standard.
20: « Passez-moi Martinson. Allô, Martinson ? À compter de cet instant, vous êtes chef caissier. Et commencez donc par me vérifier l'encaisse de Piper. »
2: Merci d'avoir été à l'écoute de ces deux récits criminels cet après-midi sur Europe 1. 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
2: 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Et à 15h, l'essentiel de l'actualité, c'est avec Wallis Glaise. Bonjour Wallis.
26: Bonjour Estelle, bonjour à tous. Le maire d'Alès, dans le Gard, menacé de mort par la DZ Mafia. Une enveloppe contenant deux balles de calibre 9 mm accompagnée d'un message signé de la DZ Mafia a été découverte au domicile de l'élu. Depuis l'été dernier, le groupe de narcotrafiquants marseillais tente d'étendre son emprise dans la ville. Le maire assure qu'il ne se laissera pas intimider. Un nouveau drame lié encore une fois, au narcotrafic, une fusillade a fait un mort et quatre blessés sur un point de deal à Carcassonne. Les faits, selon nos informations, se sont déroulés dans la nuit dans le quartier Fleming. 56 douilles ont été retrouvées par les policiers sur le lieu de la fusillade. Peut-être un dénouement dans l'affaire Jubilard. Des premiers ossements ont été retrouvés hier dans un champ à Mayoc, non loin de Cagnac-les-Mines. 5 ans et demi après la disparition de l'infirmière dans le Tarn, un emplacement désigné par Cédric Jubilard lui-même. Il y a 10 jours, il a reconnu être à l'origine de la mort de sa femme Delphine. Les ossements vont être analysés dans le laboratoire de l'Institut de recherche criminelle de la Gendarmerie nationale à Pontoise, où ils ont été transférés par hélicoptère. Le résultat des analyses est attendu dans un délai relativement court, a déclaré la gendarmerie du Tarn. L'alerte orange aux orages est désormais levée, mais plus de la moitié du pays reste en jaune en raison de risques de fortes pluies et d'éclairs. Hier et la nuit dernière ont été marqués par des phénomènes d'une rare violence privant plus de 50 000 foyers d'électricité, principalement en Auvergne-Rhône-Alpes. 2 personnes également sont mortes. En Haute-Vienne, d'abord, une femme est décédée après la chute d'un arbre. En Isère, c'est un homme qui a perdu la vie dans un incendie après un impact de foudre dans son atelier. Dans le reste de l'actualité, au Moyen-Orient, les frappes entre les États-Unis et l'Iran se poursuivent. Les gardiens de la révolution iranien affirment avoir visé des systèmes de radar et des avions militaires américains au Qatar afin, je cite, de punir l'agresseur en représailles aux frappes menées dans la nuit contre l'Iran. Après la terrible désillusion en demi-finale, les Bleus veulent terminer sur une bonne note. L'équipe de France va effectivement tenter de finir sur le podium de cette Coupe du Monde aux États-Unis, cette Coupe du Monde 2026. Le match va se jouer contre l'Angleterre demain à Miami. Il s'agira surtout du tout dernier match du Didier Deschamps, qui est arrivé en tête en tant que sélectionneur dans l'équipe de France en 2012. Une autre équipe de France joue demain, celle du rugby, après une défaite inaugurale contre la Nouvelle-Zélande, puis une victoire face à l'Australie. Le 15 de France affronte le Japon demain dans le cadre de la troisième journée du championnat des nations de rugby. Coup d'envoi à 10h40.
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2: Merci Wallis, prochain rendez-vous avec l'info dans 30 minutes.
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2: Tout l'été sur Europe 1, vous retrouvez ici On en parlait. La psychologue clinicienne Marie-Estelle Dupont et Romain Desarbes vous ont réservé le meilleur de l'émission avec un sujet un peu paradoxal aujourd'hui puisque nous sommes en période de vacances d'été. L'évolution du monde du travail avec pour commencer le sujet prédominant dans l'actualité, notamment l'année dernière mais aussi cette année. Écoutez, Marie-Estelle Dupont le confirme.
5: Le débat sur les retraites a quand même ponctué l'actualité de cette année et j'avais envie de revenir sur ce rapport au travail parce que chaque révolution technologique, évidemment, induit une réorganisation du travail. L'avènement de l'IA, le télétravail, le vieillissement de la population ont modifié en profondeur notre rapport à l'activité professionnelle. Et je crois que la question du sens du travail ne peut pas se limiter à un débat binaire et quantitatif comme on l'entend depuis des mois, même si évidemment celui-ci a son importance. Mais travailler plus, ça n'a pas les mêmes enjeux pour tout le monde. Ça ne représente pas la même chose. Alors, une transformation profonde des organisations du travail s'est opérée depuis les années 90, avec bien sûr ses aspects positifs, mais aussi d'autres moins reluisants. Le management, notamment, et son langage creux, destiné à éviter tout conflit, pour mieux asservir celui qui sait pertinemment que ce qu'on lui demande de faire n'a aucun sens. La charge administrative, toujours plus lourde sur des métiers de vocation, la formation et les salaires ridicules de métiers essentiels, tandis que d'autres se voient payer des fortunes pour des bullshit jobs destinés à nous faire consommer de manière compulsive des gadgets inutiles à l'obsolescence programmée. On affame les agriculteurs, on détruit la pêche artisanale, on désindustrialise, mais on assiste à une inflation de métiers sans substance. Évidemment, cela impacte les psychismes et l'atmosphère collective, mais surtout, cela montre combien, au nom du progrès, on désarticule l'humain.
6: Marie-Estelle Dupont, on va parler de notre rapport au travail, on va parler du travail dans la société française. Qu'est-ce que ça représente aujourd'hui et comment ça a évolué, et on va essayer de voir comment ça peut évoluer dans les prochaines années. C'est un sujet qui est passionnant et hein, on a une heure, vous connaissez l'émission, pour en parler. Déjà, en préparant cette émission, on s'est dit déjà on pourrait commencer par le commencement. Hein, c'est pas idiot. À quoi ça sert le travail et qu'est-ce que c'est ?
5: Alors moi j'aime bien la distinction que faisait Hannah Arendt, parce que finalement on a un seul mot pour désigner des choses assez différentes. Le mot travail n'a pas du tout le même sens pour chacun d'entre nous. La distinction d'Hannah Arendt, elle se fait en trois catégories. Elle parle du travail comme production destinée à survivre. Donc elle dit le résultat de son effort est presque aussi vite consommé que l'effort est dépensé. Et dans la modernité, ce qu'elle observe, c'est que cette dimension a été poussée à l'extrême, puisque on a redéfini l'homme selon une anthropologie strictement matérialiste, hein, ce que disait aussi Bernanos, et que donc, comme on le définit par son coût et sa rentabilité, consommateur et contribuable, finalement, il est pris dans une activité professionnelle qui est très souvent une activité de pure survie, ce que j'appelle, moi, un soft slavery, c'est-à-dire que c'est une forme d'esclavage doux, c'est une forme d'esclavage qui ne dit pas son nom, mais qui nous réduit notre horizon à l'instant et à l'urgence. Et puis, il y a ce qu'elle appelle l'œuvre. On pourrait dire, moi je dirais plutôt l'ouvrage, parce que l'œuvre, ça pourrait évoquer forcément quelque chose d'artistique, le chef-d'œuvre. L'ouvrage, c'est-à-dire c'est l'activité de l'homo faber, celui qui utilise son intelligence pour créer des objets durables et donc pour participer au monde durable. Des maisons, des outils, des livres. C'est-à-dire qu'on contribue un bien commun en constituant un monde stable, habitable. Et alors l'homme, quand il est dans l'ouvrage, il façonne le réel. Finalement, il s'adapte à la nécessité, mais il la transforme aussi. Il repousse les limites et c'est le travail qui tisse la civilisation, selon moi, qui sublime aussi la violence, qui soulage les maux de l'âme, qui apaise les émotions. Cette créativité, évidemment, elle s'effondre à partir du moment où notre société devient une société de pure consommation qui réplique des objets inutiles, des gadgets de mauvaise qualité fabriqués à l'autre bout du monde, qui remplace finalement notre subjectivité libre et créatrice et enrichissante pour le collectif par un individualisme qui rend esclave de soi et du plaisir immédiat. Donc évidemment, ça. Et puis il y a un troisième niveau chez Hannah Arendt qui est l'action. Alors je dirais que l'action, elle nous engage au plan éthique, ça peut être l'engagement politique, associatif, elle est en lien avec nos valeurs profondes et avec ce que l'on veut défendre, ce que l'on veut faire peut-être bouger au niveau institutionnel dans une société. En tout cas, c'est intéressant ces distinctions parce qu'elles nous aident à penser le glissement du monde du travail vers de plus en plus de souffrance au travail parce qu'un travail qui est très fragmenté ou très souvent... celui qui exécute n'est pas celui qui a conçu et où très souvent le salarié a le sentiment d'être interchangeable et donc d'être placé non pas dans une situation de collaboration avec ses pairs PIRS, mais plutôt dans une situation de compétition un peu mortifère où on lui fait sentir que s'il n'est pas le plus rentable, il va très très vite être remplacé. Qu'il y ait de l'émulation et de la compétition à minima est tout à fait normal, mais que ça prennent totalement le pas sur la possibilité de coopérer, c'est évidemment très dommageable et pour le psychisme individuel et pour le bien commun, parce qu'il y a, si vous prenez l'époque des cathédrales, si on n'avait pas appris aux travailleurs à coopérer, on n'aurait pas pu aboutir à de tels symboles qui justement participent au monde durable.
6: Marie-Estelle Dupont, on parle aujourd'hui de notre rapport au travail, de l'évolution. Qu'est-ce que ça nous apporte, le travail ? Qu'est-ce que ça apporte, le travailleur ? C'est vraiment à la psychologue hein, que je m'adresse là. Hein.
5: Je crois que le travail a été longtemps réservé aux couches les plus précaires de la population et on se vantait de ne pas avoir besoin de travailler, alors qu'en réalité, je pense que sur le plan psychique, le travail, qui n'est pour moi pas réductible à l'activité économique pure, c'est-à-dire que je dis toujours que les mères au foyer et les retraités peuvent travailler parce qu'ils amènent au bien commun, par leur contribution peut-être non rémunérée, mais qui a beaucoup de valeur dans la transmission des savoirs, dans la transmission des liens affectifs, etc., dans ce qu'ils font au sein du foyer, dans la mémoire qu'ils transmettent pour les plus âgés. Cette transformation de la réalité, cette participation de l'individu à la réalité à laquelle il appartient, déjà, elle renforce le sentiment d'appartenance au groupe. Donc, elle est évidemment très importante. Le travail, c'est aussi le mot qu'on emploie pour l'accouchement, c'est ce moment de transformation du réel, de participation active au monde, et on voit bien que d'abord l'oisiveté donne lieu à tout un tas d'addictions et de vices, mais aussi que le fait de travailler participe énormément à la confiance en soi, et qu'il est très difficile de construire sa confiance en soi en étant passif et en entendant quelqu'un nous dire « mais si, tu es formidable ». En réalité, on ne prend confiance en soi, quelle que soit l'activité que l'on a, qu'en la faisant et qu'en la répétant et qu'en voyant le chemin parcouru. C'est en se lançant des défis qu'on pense un petit peu insurmontables et qu'au fil du temps, étape par étape, on voit qu'on arrive finalement à les surmonter, et qu'on enrichit son capital de confiance en soi. C'est pour ça que je trouve que c'est plus difficile d'avoir 20 ans que 40, ouais. Parce que quand on a accompli un certain nombre de choses, on commence à se faire un petit peu confiance.
6: Vous faisiez allusion à une période de l'histoire où certains se vantaient de ne pas avoir besoin de travailler, et puis bon, peut-être encore aujourd'hui chez certains, mais l'immense majorité de l'humanité a quand même besoin de travailler. Et si on remonte à la préhistoire, le travail c'était pour se nourrir, le travail c'était aller chercher la nourriture.
5: C'était le travail au sens premier d'Hannah Arendt, c'était ouais. Vraiment le chasseur, le oui, cueilleur, oui. C'est-à-dire que l'effort est dépensé et immédiatement le fruit de cet effort est consommé. J'ai marché des kilomètres pour la cueillette et la cueillette est immédiatement utilisée pour nourrir la tribu. Mais c'est vrai que c'est intéressant parce que les Grecs avaient des esclaves, les aristocrates, ça faisait partie de leur statut de ne pas travailler. Pourtant, pour les aristocrates, il n'y avait pas de travail en fait. Il y avait un autre travail qui n'était pas le travail du besoin économique strict. Finalement, regardez la dialectique du maître et de l'esclave. C'est le maître qui a besoin de l'esclave. Quand vous ne travaillez pas, vous êtes dépendant totalement, vous êtes extrêmement vulnérable, extrêmement dépendant. Si vous êtes totalement dépendant des aides, vous êtes aussi totalement dépendant des décisions que l'État va prendre pour vous. Donc le travail participe aussi de la liberté humaine, évidemment. avec chaque cycle de vie, avec des moments où le travail, il est plus à la maison peut-être que dans l'open space pour une femme qui vient de mettre au monde un petit bébé. Mais en tout cas, l'action que l'on porte et qui participe à la transformation du réel, c'est évidemment la concrétisation de notre liberté, de notre libre arbitre.
6: Et puis il y a la fierté d'exercer un métier. On est fier d'être électricien, on est fier d'être professeur, on est fier d'être journaliste, on est fier d'être psychologue, on est fier d'être avocat, on est fier de je ne sais quoi, d'être policier. On se définit souvent par son travail. On va en parler d'ailleurs au cours de l'émission, on va parler des retraites, mais quand ça s'arrête, y a quelque chose qui s'arrête. Qu'est-ce que vous pouvez nous en dire de cette fierté ?
5: Je crois que c'est quelque chose de très important, cette possibilité de s'identifier partiellement à son travail. Et qu'une des grandes causes de la souffrance au travail aujourd'hui, et qui explique en grande partie les burn-out, c'est que la réorganisation du monde du travail ne permet plus à celui qui effectue son activité professionnelle de s'identifier à ce qu'il fait. Comme vous dites, le journaliste, l'avocat, le médecin, il a une certaine fierté parce qu'une partie de son identité sociale, c'est cette fonction qu'il occupe au sein de la cité. Je suis celui qui opère des cœurs, je suis celui

0: Pour fabriquer des slogans, pour vendre des trucs qui n'ont aucun intérêt, on sait qu'on participe pas au bien commun. On sait qu'on participe à quelque chose dans lequel on est à la fois pris comme salarié et pris comme consommateur, et qu'en fait on est l'utilisateur utilisé. Et ça, c'est une des dérives des nouvelles organisations du travail qui créent la souffrance psychique, parce que l'âme, on peut pas la berner. Elle sent quand elle est pas en train de faire quelque chose d'utile. A contrario, comme vous dites, moi je pouvais sortir très fatiguée d'une journée de consultation où j'avais reçu des personnes qui avaient des souffrances extrêmement lourdes, mais j'étais fatiguée en étant heureuse et fière de me dire j'ai consacré ma journée à faire en sorte que peut-être ces personnes qui se sentaient être très très mal ce soir vont se coucher en se sentant peut-être un tout petit peu moins mal ou un tout petit peu moins seul avec leur malaise. Donc cette fierté est très importante évidemment pour le bien-être psychique, mais c'est aussi très important, et ça c'est une autre dérive de notre époque, de se reposer de son travail. C'est-à-dire que le travail peut devenir une addiction dans laquelle on fuit son intériorité, on fuit la spiritualité, on fuit les liens affectifs, et l'être humain a besoin de répit psychique. Et je crois que les notifications permanentes, le fait qu'on soit en permanence connecté, ça fait des salariés qui sont très fatigués, qui sont jamais pleinement présents, mais qui sont tout le temps à disposition. Et c'est très malsain pour la dignité humaine. On n'a pas à être à disposition. On se consacre à son travail 5 jours, et pendant 2 jours, on se repose, et évidemment, c'est déjà énormément, c'est-à-dire quand on a aussi le travail d'éduquer des enfants, on sent bien que déjà ces 5 jours ne sont qu'une partie de notre travail au sens large, qui consiste à éduquer les futurs adultes, les futurs travailleurs. Donc je crois que la notion de repos, elle est aussi très importante.
1: Quand on travaille bien, et quand on fait le reste, on le fait bien également. Quelles sont les dérives de la société actuelle dans le...
0: Ça, c'est parce que vous êtes très discipliné, Romain Desarmes. Vous travaillez beaucoup. Quand vous jouez au tennis, vous jouez très bien au tennis.
1: J'essaye, oula. Mais qu'est-ce que vous diriez des dérives de la société actuelle? Vous dites souvent qu'on a réussi à marier le pire du socialisme et le pire du libéralisme.
0: Ah oui, je veux pas me faire d'amis avec ça, mais oui, je crois que l'anthropologie matérialiste, elle caractérise à la fois le communisme et ce qui a trahi le libéralisme pour moi, c'est-à-dire le néolibéralisme, c'est-à-dire que le salarié interchangeable, l'homme marchandise, l'agent économique qui est soit mis dans des décorations intérieures. On sent moins la patte de la subjectivité familiale, le petit portrait de la grand-mère, les petits... ça ne veut pas dire que je fais la publicité de tout ce qui est kitsch, mais ce que je veux dire, c'est qu'on a un peu retiré de la subjectivité dans une uniformisation des conduites avec la modernité.
1: Pourquoi, selon vous ?
0: Ben parce que je crois que, finalement, l'individualisme a grignoté la part d'individuation, c'est-à-dire la subjectivité, ce qui était transmis dans la famille, ce qui faisait l'appartenance et le cœur et l'histoire d'une famille. On a dit, mais tout ça, c'est un peu rance. Il y a une manière d'être qui serait la bonne manière d'être épanoui, la bonne manière d'être celui qui a réussi dans tous les domaines de sa vie. Et finalement, ça peut appauvrir à la fois la transmission et les symboles et l'univers intérieur, parce qu'on est dans une telle extériorisation permanente de soi que finalement on se rend pas compte que on est plus possédé par les objets qu'on ne les possède et qu'on y met de l'affection et pourtant parfois ce qui nous procure de la joie c'est plus le dessin de notre enfant que telle toile qui coûte très cher et que toutes les galeries d'art à la mode s'arrachent, vous voyez ce que je veux dire?
1: Oui.
0: Et je crois qu'on a un peu désubjectivé le monde dans le travail aussi, ce qui crée beaucoup de souffrance au travail, mais il va falloir qu'on parle pour ça de l'évolution du management, sinon les auditeurs d'Europe 1 vont pas forcément saisir mon propos.
1: L'évolution du management, ça c'est un point extrêmement important. On ne dirige plus une équipe, comme on l'a dit.

0: budget il y a ne serait-ce que, j'allais dire, une trentaine d'années, ça c'est une évidence, mais ne serait-ce qu'il y a quelques années. Est-ce que vous pouvez nous expliquer, nous en dire plus?
1: Bah oui, parce que ce mariage entre le pire du socialisme et le pire du néolibéralisme a abouti à une profonde fragmentation du monde du travail et une profonde bureaucratisation. Quand vous étiez chef de service d'un service hospitalier autrefois, vous étiez le chef de service. C'est-à-dire vous aviez une vision de ce dont les patients avaient besoin, de ce dont vos infirmières, votre équipe avait besoin. Aujourd'hui, le chef de service qui dit, bah là, je suis désolée, mais j'ai besoin d'une infirmière et d'une imprimante parce que bah, dans le bureau, voilà, il y a un souci. Il n'a plus la main sur la décision. Il va devoir faire sa demande auprès des RH qui sont peut-être même pas dans le même bâtiment, qui n'ont aucun contact avec les patients. Et c'est l'administration de l'hôpital qui, peut-être au bout de 6 mois, va lui dire qu'il y a un budget pour qu'il ait une imprimante. Donc, finalement, le chef n'a plus de prise directe sur ses équipes. Et donc, ça peut conduire à des choses tout à fait absurdes, parce que là où celui qui est dans les bureaux, qui voit toute la journée son équipe, je vais vous donner un exemple très simple, aujourd'hui, les étudiants ne trouvent plus de stage. Et ben là où le directeur général d'un journal ou d'une entreprise pourrait dire, bah tiens, je vois que mon salarié a trop de travail en ce moment, ça tombe à pic, il y a des demandes de stage dans mon entourage, je mets un stagiaire, ça va répondre à deux besoins en même temps. Et ben non, il va falloir que les demandes de stage passent par un service qui n'est pas en contact avec les besoins, parce qu'il faut qu'on lui remonte les besoins pendant la réunion. Et finalement, cette complexité et cette fragmentation et cette bureaucratisation du monde du travail, c'est assez décourageant pour le travail d'équipe, et surtout ça scie les liens directs. Alors on dit oui, mais on veut plus du contremaître, on veut plus du chef parce que c'est paternaliste, parce que c'est patriarcal, etc. Mais c'est ce que dit Christopher Lash. Quelque part, on a créé un paternalisme sans père, sauf qu'à la place de la figure du chef en qui on pouvait avoir confiance, ou qu'on pouvait détester, et du coup on cherchait un autre boulot parce que effectivement, bah, on l'aimait pas du tout, on a créé une forme de domination beaucoup plus pernicieuse, parce qu'elle est sans visage et qu'il faut te soumettre à des procédures et à des normes et à des process, et alors tu as des points, et en fait il y a tout un vocabulaire qui a envahi le management qui est absolument désespérant. On va faire des updates, alors en plus c'est envahi de termes anglo-saxons. Florence Forestier, on a fait un sketch. Et finalement, ça fait perdre en sentiment d'avoir une prise réelle sur ce qu'on fait. Et l'être humain, il souffre à partir du moment où il a le sentiment que ce qu'il fait n'a pas de sens et qu'il n'a pas de prise et qu'on lui demande des choses, mais que finalement, il n'a pas la maîtrise de ce qu'il fait. Moi, je sais que j'ai quitté l'hôpital public parce qu'il était envahi par l'administration à partir des lois Castex en 2009 et Bachelot, 2005 et 2009, me semble-t-il. Il y a eu une bureaucratisation de l'hôpital qui a fait que c'était désespérant pour les patients et pour les soignants.
0: On va continuer à parler dans la deuxième partie de l'émission de notre relation au travail. Vous avez dit quelque chose, on veut plus de chef. Tiens, est-ce qu'on a un problème avec l'autorité au travail? On va en parler. On va parler des retraites, on va parler du sens du travail, la question du sens du travail qui a évolué pour les plus jeunes d'entre vous. Et puis on parlera également des métiers dont la société a vraiment besoin, des métiers indispensables, policiers, infirmières, tous ceux qu'on a applaudis hein, pendant le Covid, enseignants qui sont très peu payés. Qu'est-ce que ça dit de notre société? Et si on en parlait sur Europe 1 cet après-midi avec Marie-Estelle Dupont, on parle de notre rapport au travail. Restez bien avec nous sur Europe 1, à tout de suite.
2: Et si on en parlait, continue dans un instant sur Europe 1. On parle aujourd'hui des évolutions dans le travail, notamment de la relation entre les employés et leurs chefs. Mais avant de passer à la suite, on écoute Bruno Mars, On My Soul sur Europe 1.

0: C'était Bruno Mars sur Europe 1, On My Soul. Dans un instant, le point sur l'info avec Wallis Glaise. Et puis vous retrouverez de nouveau Marie-Estelle Dupont et Romain Desarbres pour la suite de votre émission. Et si on en parlait jusqu'à 16h.
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0: Restez bien sur Europe 1. Dans un instant, vous retrouvez Marie-Estelle Dupont et Romain Desarbres pour la suite de votre émission. Et si on en parlait jusqu'à 16h, et aujourd'hui, on parle eh bien, notamment de la relation entre les employés et leurs chefs. À tout de suite.
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0: L'essentiel de l'actualité à présent, comme chaque demi-heure sur Europe 1, c'est avec Wallis Glaise.
17: Le maire d'Alès, dans le Gard, menacé de mort par la DZ Mafia. Une enveloppe contenant deux balles de calibre 9 mm, accompagnée d'un message signé de la DZ Mafia, a été découverte au domicile de l'élu depuis l'été dernier. Le groupe de narcotrafiquants marseillais tente d'étendre son emprise dans la ville. Le maire assure qu'il ne se laissera pas intimider. Peut-être un dénouement dans l'affaire Jubilard. Des premiers ossements ont été retrouvés hier dans un champ à Mayoc, non loin de Cagnac-les-Mines, 5 ans et demi après la disparition de l'infirmière dans le Tarn. Un emplacement désigné lui-même par Cédric Jubilard. Il y a 10 jours, il a reconnu être à l'origine de la mort de sa femme, Delphine. Après la terrible désillusion en demi-finale, les Bleus veulent terminer sur une bonne note. L'équipe de France va tenter de finir sur le podium de la Coupe du Monde 2026 lors de cette petite finale qui va l'opposer à l'Angleterre demain à Miami. Il s'agira surtout du dernier match de Didier Deschamps. Dans le reste de l'actualité, l'alerte orange aux orages est désormais levée, mais plus de la moitié du pays reste en jaune en raison de risques de fortes pluies et d'éclairs. Hier et la nuit dernière ont été marqués par des phénomènes d'une rare violence privant plus de 50 000 foyers d'électricité, principalement en Auvergne-Rhône-Alpes. 2 personnes également sont mortes. En Haute-Vienne, une femme est décédée après la chute d'un arbre. En Isère, c'est un homme qui a perdu la vie dans un incendie après un impact de foudre. Au Moyen-Orient, les frappes entre les États-Unis et l'Iran se poursuivent. Les gardiens de la Révolution affirment avoir visé des systèmes radars et des avions militaires américains au Qatar afin, je cite, de punir l'agresseur en représailles aux frappes menées dans la nuit contre l'Iran. L'équipe de France de rugby, elle, va jouer ce week-end, demain, au tournoi, le fameux tournoi championnat des nations de rugby, après une défaite inaugurale contre la Nouvelle-Zélande, puis une victoire face à l'Australie. Le 15 de France affronte le Japon demain, dans le cadre de cette 3e journée de compétition. Coup d'envoi à 10h40. 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
0: Merci Wallis, rendez-vous dans une demi-heure pour un nouveau point sur l'actualité.
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0: Et si on en parlait, ça continue, les évolutions du travail aujourd'hui au cœur de l'émission. Et dans cette deuxième partie, eh bien, qui ne veut plus de chef ?
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18: Et si on en parlait avec Marie-Estelle Dupont tous les jours entre 15h et 16h sur Europe 1, votre rendez-vous avec Marie-Estelle Dupont, psychologue clinicienne qui apporte son regard sur l'actualité et les choses de la vie, c'est ce que je dis au début de l'émission. Et je trouve que ça résume bien cette émission qui est une pépite. Voilà, qui est une pépite toutes les après-midi sur Europe 1. Alors, on parle cet après-midi du travail.
19: Il faudra quand même qu'on fasse le bêtisier de l'émission pour les auditeurs d'Europe 1 quand même, parce que ce qu'ils n'ont pas eu, c'est nos fous rires pendant tout l'hiver, et je pense que ça nous a aidé à aborder des sujets graves.
18: C'est vrai qu'il y en a, effectivement.
19: Il y a eu quelques fous rires.
18: Heureusement. juste avant de se quitter là pour la petite pause, on parlait des chefs. Vous disiez, on ne veut plus de chefs dans les entreprises, hop, on gomme les chefs. On a un problème aujourd'hui avec l'autorité.
19: Alors en fait, je pense que c'est justement la crise de l'autorité, la crise de la transmission et le fait qu'on disqualifie le savoir par un jeunisme excessif, qu'on n'accepte plus l'idée qu'il y avait des savoir-faire, qu'il y avait de la valeur à transmettre, notamment en industrialisant à l'extrême des professions qui sont de l'ordre de l'artisanat, etc., que finalement on a créé de la souffrance au travail. Parce que quand vous avez quelqu'un qui est votre chef parce qu'il est légitime par sa connaissance et son expérience, oh, comme c'est rassurant quand on est quelqu'un qui, quand on commence, pouvoir aller voir, quand on est une jeune psychologue dans un service, eh bien, une psychologue plus âgée qui connaît parfaitement les rouages de l'hôpital, c'est très rassurant. J'imagine que quand vous étiez jeune journaliste, vous adoriez passer du temps avec des vieux journalistes, entre guillemets, qui avaient des postes à responsabilité et qui vous disaient, mais t'inquiète pas, on est tous passés par là. Donc cette transmission, on l'a cassée, notamment par un jeunisme excessif, en voulant casser l'autorité au horizontaliser les relations, et on a créé quelque chose de très pervers que Christophe Dejour, qui est un psychanalyste que j'aime beaucoup, décrit très bien. C'est des nouvelles organisations du travail où, en fait, il y a une autorité qui passe par la surveillance permanente à travers des process. Si tu ne suis pas le process, même si ton idée est géniale, tu es blackboulé. Et en fait, on ne peut plus s'en référer à un chef. Jean-Baptiste Rapin, qui est philosophe du management, dit, on a par les nouvelles formes de management, évacué la possibilité du conflit, la possibilité du désaccord, mais finalement c'est très pernicieux parce que on embarque systématiquement le salarié dans une adhésion, parfois à son corps défendant, à des choses pour lesquels il n'a pas signé quand il a choisi ce travail. On le voit notamment avec toute la com dans certaines entreprises pour avoir pour remplir les normes de et de développement durable et de bien-pensance, etc. Où finalement un salarié qui était formé à fabriquer des emballages en aluminium alimentaire se retrouve à devoir faire la semaine du Tampax ou la semaine de la ménopause. Enfin, moi j'ai des témoignages de patients où effectivement on se dit mais ils sont pris dans des choses très absurdes, soi-disant au nom du bien-être et de l'épanouissement au travail en fait. Et ce qui est très pervers, c'est que du coup on se met à mettre du sentimentalisme au travail. Et moi, je crois qu'on doit continuer d'avoir des conversations difficiles avec nos supérieurs hiérarchiques qui peuvent nous dire tu as fait quelque chose de manière incorrecte et il faut qu'on reprenne ça. Mais du coup, il faut avoir des vrais chefs hein, qui ne se défilent pas quand il faut donner une explication. À la place, on va avoir des espèces d'entretiens d'évaluation dans certaines entreprises où votre manager qui vous en veut d'être parti en congé maternité pour le deuxième enfant, comme c'est arrivé à une de mes patientes, lui dit oh, je suis très déçue, écoute, je comprends pas pourquoi t'as fait ça comme ça, ça m'étonne de toi. Et donc, c'est des formes de communication très perverses parce qu'elles mettent de l'affect. Là, on n'est pas supposé être dans l'affect, on est supposé être sur les faits, les objectifs, ça a marché, ça a pas marché. J'ai aucun mal à te complimenter sur ça, j'ai aucun mal à te faire une critique là-dessus. Et tout le monde sait que c'est constructif et tout le monde sait que c'est pour que l'équipe avance. Et là, on est dans quelque chose de sain. Aujourd'hui, finalement, on a un management beaucoup plus pernicieux. On peut recevoir des mails le vendredi soir à 22h qui vous annoncent que finalement le projet, le client, on a perdu le client et donc tout le monde est en stress jusqu'au lundi matin, au lieu d'attendre le lundi matin pour annoncer les choses aux équipes. Et finalement, cette évolution du management, elle provoque beaucoup de souffrance au travail et beaucoup de burn-out. Je rappelle quand même que pendant le pic de l'épidémie, enfin en 2022, il y avait 2,5 millions de salariés qui étaient en burn-out. Donc ça veut bien dire que les transformations des organisations du travail, le progrès n'a pas été finalement de pair avec une amélioration de la qualité de vie et du sentiment. Parce que là, ce qui fait qu'on est heureux au travail, c'est pas... qu'il y ait une salle de méditation et qu'on fasse du team building à 3 francs 6 sous en faisant une retraite de yoga tous ensemble en Corse. Hein. Ce qui fait qu'on est heureux au travail, c'est qu'on a le sentiment que les choses sont cohérentes, qu'on est dans un collectif et que notre place, elle est en phase avec nos valeurs. Et pourquoi il y a autant de soignants qui quittent l'hôpital? Parce qu'on leur demande de faire quelque chose qui va contre leurs valeurs, qui va contre leur vocation. C'est ça la souffrance au travail, c'est la perte de sens. C'est pas tellement la charge de travail, on a tous, dans tous nos boulots, le comptable, il a le bilan comptable en fin d'année, c'est un rush, nous on a des rushs pour certains bouclages, etc. C'est pas ça qui fait la souffrance au travail. Ce qui fait la souffrance au travail, c'est le sentiment que sans que ça soit dit, on glisse d'une place qui était la nôtre à quelque chose d'absurde auquel on est obligé d'adhérer pour pas perdre son salaire.
18: Dans notre rapport au travail, il y a une question qui me vient à l'esprit qui a trait à l'humilité, à la notion de service. Je trouve que dans certains magasins, il y a de moins en moins de services. J'ai connu une époque où par exemple à la caisse des magasins, on vous remplissait les sacs. Désormais, plus personne ne fait ça parce que peut-être que on estime que c'est humiliant de demander à quelqu'un de remplir le sac de quelqu'un. Est-ce que certains salariés, est-ce que certains vendeurs, vendeuses ou caissiers, caissières ont peut-être l'impression de se sentir exploités? Qu'est-ce que vous pourriez nous dire sur ce point?
19: Mais ils ont le sentiment de se sentir exploités parce qu'ils sont dans une organisation du travail qui les rend totalement invisibles et interchangeables. Ouais. Et je pense que l'individualisme a créé une violence de perte de courtoisie dans l'espace public. On a tellement disqualifié les liens que le fait de faire un sourire, et ça c'est vrai en France, parce que moi je me rappelle avoir été très frappée lors d'un voyage où à la caisse d'un supermarché, j'ai demandé à la caissière, est-ce que je pourrais avoir un sac s'il vous plaît? Et la caissière m'a regardé dans les yeux, m'a fait un grand sourire et m'a dit, mais tout ce que vous voulez madame, un peu sur le ton de la plaisanterie, mais oui. Voilà, avec beaucoup de chaleur humaine. Et alors évidemment, moi j'arrivais de Paris, donc j'ai été un peu interloquée par par cette grande courtoisie. Et je pense que la société hyper individualiste qui mécanise tout, qui fait sentir au caissier qui sera bientôt remplacé par un robot, ça crée une angoisse pour tout le monde, ça met en guerre tout le monde contre tout le monde. On revient à Hobbes, la guerre de tous contre tous. Et donc plus personne n'a envie de rien lâcher parce que tout le monde se sent finalement mal et on a du mal à, à faire sentir qu'au contraire, ça a de la valeur d'être au service des autres, ça a de la valeur. Voilà, c'est la coiffeuse qui en plus vous propose un petit café et qui va garder sa clientèle plus que celle qui est très mécanique. Et cette notion de service et de lien à l'autre, bah, plus la société est allée dans le fantasme de l'interchangeabilité, de la mondialisation à toute vitesse, bah, plus elle a perdu cette notion de courtoisie de village quand vous étiez dans un petit espace où finalement le maraîcher, vous voyez sa femme devant l'école le matin, etc. Plus on est dans un espace qui est petit, finalement, plus on est obligé de se regarder les yeux dans les yeux et de préserver cette courtoisie qui est un collagène social et qui évite aussi la violence. Parce que vous parlez de la caissière qui n'est pas sympa, mais moi je vais vous parler du médecin qui se fait agresser. L'augmentation des agressions sur les médecins, on avait vu ce reportage tragique d'un médecin de passer à tabac il y a quelques mois, ça prouve aussi que nous, on se comporte, les usagers, comme de purs consommateurs et on se met à adopter aussi cette mentalité prédatrice au lieu de reconnaître l'interdépendance. C'est-à-dire le médecin a besoin de moi pour vivre et moi j'ai besoin du médecin pour me guérir. Et ça, je pense que c'est quelque chose qui, effectivement, dans notre époque progressiste, a été très, très, très abîmé. Ce lien social est très poreux.
18: La question du sens du travail, le sens du travail, pourquoi est-ce qu'on travaille ? Est-ce que cette question du sens du travail a évolué pour les jeunes ? Estelle Dupont.
19: Bah, déjà, elle a évolué parce que là, aujourd'hui, avec l'avènement de l'IA, ils ne savent pas si ce pourquoi ils étudient, ça va encore exister dans 10 ans. Ils savent que beaucoup d'avocats vont être remplacés par de l'IA, beaucoup de certains disent d'ailleurs, je veux faire un métier assez manuel qui fasse que je puisse pas trop vite être remplacé, j'être obstétricien ou j'être kiné, parce qu'au moins on va pas me remplacer tout de suite par un robot. En tout cas, moi j'aimerais pas me faire masser par un robot, je sais pas vous. Donc il y a cet avènement de l'IA, et puis il y a l'allongement de l'espérance de vie qui fait que là où peut-être nos pères ou nos grands-pères entraient à 23, 24 ans dans une entreprise et la quittaient à la retraite, et donc il y avait un sentiment d'appartenance très fort à un collectif qui pouvait être à la fois très monotone et très pesant, mais aussi très rassurant. Ils l'ont pas. Ils savent qu'aujourd'hui, ils vont peut-être faire 3-4 métiers au cours de leur vie. Donc il y a une énorme flexibilité, mais qui est aussi. C'est bien d'avoir de la flexibilité sinon on est trop rigide, mais quand on en a trop, on tombe. Donc pour eux, c'est un peu angoissant. Et la question du sens, je pense, elle est très importante parce que ils n'ont pas envie de rester au niveau de la pure. Pure satisfaction des besoins vitaux élémentaires. Ils ont envie, s'ils y consacrent leur journée, justement, de ne pas, comme beaucoup des quadras qu'ils regardent avec tristesse, finir en burn-out, faire du quiet quitting, c'est-à-dire se détacher de ce qu'ils font. Ils ont envie que leur travail utilisent quelque chose de leur potentiel, quelque chose de leur intelligence. Alors c'est facile pour les vieux que nous sommes de dire oui, mais ils foutent rien, ils sont feignants, ils n'ont pas envie d'eux, etc. Mais moi je pense que c'est la conséquence de la crise de la transmission. C'est-à-dire que en ne voulant plus transmettre, en transformant tout le travail en procédure, en choses très mécanisées, en choses très fragmentées, on a aussi rendu le travail moins intéressant. Quand vous avez du lien humain, quand vous admirez quelqu'un, vous avez envie de vous défoncer, vous avez envie qu'il soit fier de vous, votre chef.
18: Effectivement, effectivement. On en est arrivé là comment ?
19: Alors, on en est arrivé là par les évolutions du management. Je dirais que ce qu'on a gardé du communisme, c'est que les individus s'effacent derrière un espèce d'objectif collectif qui ne permet ni la transmission, ni la créativité, ni les gratifications. Et puis, accessoirement, en France, les charges patronales font qu'aussitôt accompli, le fruit du travail est avalé par l'État. Donc, ça décourage un peu tout le monde. Puis, ça dresse aussi les employeurs contre les employés. La dérive vers un néolibéralisme complètement débridé qui a mis en place des techniques de management où en fait les organisations du travail fabriquent de la souffrance à grande échelle. Alors là, je vais pas me faire forcément des amis, mais je pense que c'est important de comprendre que déjà dans une société où vous surpayez des jobs qui n'ont pas tellement d'intérêt, pas tellement de valeur ajoutée, vous sous-payez les policiers, les enseignants, les infirmières, les auxiliaires de puériculture, c'est-à-dire tous les gens qui sont absolument indispensables parce que tôt ou tard, on en aura besoin, les juges d'instruction, les psychologues hospitaliers, etc. Et donc, on est dans une sorte d'ère managériale où finalement l'entreprise, l'État, l'éducation, la santé sont soumis à des logiques comme ça de management et où en fait, ce qu'on demande, c'est pas que les choses aient du sens, c'est que vous vous adaptiez à des situations d'exception permanente. Donc on va vous demander de vous adapter, on va demander à l'équipe avec moins de moyens d'atteindre un objectif plus difficile, parce que c'est la crise, parce qu'il y a des réductions budgétaires, parce qu'il y a des réductions d'effectifs. Donc on va en permanence demander aux salariés, non pas de penser, réfléchir, mais de s'adapter à de l'exception permanente et reconduite. Et donc finalement, ça crée de la souffrance. Vous avez eu en France une désindustrialisation très importante du pays, et dans le même temps des délocalisations, etc., la fameuse mondialisation heureuse qui a complètement noyé les classes moyennes. Et en même temps, il y a eu une uniformisation, une industrialisation, une fragmentation de tous les secteurs qui étaient étrangers à l'industrie. Et ça, Christophe Orlache le prédisait déjà en 79 dans La culture du narcissisme. Le soin, la culture, l'information, tout ça, ça a été industrialisé. Donc ça perd de sa saveur, ça perd de son sens.
18: Justement, la désindustrialisation, la délocalisation de métiers dans des pays à bas salaire, enfin de postes plus précisément dans des pays à bas salaire, quel impact ça a eu sur notre rapport au travail? Parce qu'en réalité, on a dit à des gens, on va arrêter de vous faire travailler en France, et puis on va vous remplacer par des gens qui gagnent deux fois, qu'on va payer deux fois moins que vous, et qui feront exactement le même métier. C'est formidable, la mondialisation. Et après, on s'étonne qu'il y ait un rapport au travail qui évolue. Qu'est-ce que vous pouvez nous en dire?
19: Que le signal de profond mépris que ça envoie à la fois à ceux qui viennent pour des raisons économiques et à ceux qui sont là, il est très important, parce qu'on signifie à l'être humain qu'il est interchangeable et que toute son expertise finalement n'a pas de valeur. Donc ça crée aussi d'immenses fractures dans la société. Parce qu'évidemment, celui qui est remplacé par une main-d'œuvre qu'on paye moins et qui ne parle pas la langue du pays et qui est là pour des raisons strictement de survie économique, ben ça crée des tensions. Là où finalement, en acceptant d'être un peu plus raisonnable en termes de mondialisation et de garder des frontières, on préservait aussi une certaine forme de paix sociale. Oui. Et la mondialisation, ça a été aussi le moment où une partie de la droite a trahi la droite en disant finalement la seule chose qui compte, c'est l'hyper rentabilité économique. Mais donc on s'assoit aussi sur des valeurs fondamentales, qui est le fait, comme disait Georges Pompidou, qu'il disait plus je vieillis, plus j'attache d'importance à l'homme, au cadre de vie de l'homme. Et il est important que, certes, l'homme vit en société, mais il est important qu'il puisse y vivre dans cette société. Et je crois qu'il avait pressenti le danger de l'illusion d'une mondialisation à tout craint qui allait transformer chacun de nous en utilisateur utilisé. Et puis avec l'arrivée d'Internet, en client soi-disant roi, mais très très manipulé par l'algorithme, et donc nous-mêmes esclaves en fait de nos illusions et du désir mimétique. Ouais. Après, c'est aussi à chacun de nous, même si ce système est très puissant, de dire quand on le peut, c'est un peu bateau ce que je dis, mais je vais aller voir mon libraire et avoir une conversation avec lui et lui acheter les livres plutôt que les commander et me les faire livrer. Parce que finalement, on est tous pris dans cette vitesse et on nourrit l'isolement dont nous souffrons.
18: Même et finalement, si c'est compliqué.

0: que le lien social d'aller parler avec son libraire en revenant du marché le samedi, bah, c'est vachement sympa parce qu'il nous fait, lire des bouquins auxquels on n'aurait pas pensé si on était resté tout seul.
1: Voilà, et on parlait des délocalisations. Après, parfois, il y a la réalité économique et effectivement, on peut plus se battre avec des salaires français. Il y a une réalité également.
0: Mais attendez, les salaires français, ils sont pas élevés. Hein, c'est les charges patronales qui sont élevées.
1: Oui.
0: Ils sont pas un salarié qui touche 2000 euros. Le patron, ça lui coûte 4000, donc tout le monde est perdant.
1: La retraite, qu'est-ce qu'on peut en dire? Certains le vivent très très bien, le départ à la retraite. D'autres très difficilement. Qu'est-ce que ça dit de notre rapport au travail?
0: Alors, voyez, c'est très important ce que vous dites, parce que Christopher Lasch, il voyait justement dans cette impatience à prendre sa retraite l'expression du désir de quitter un navire en train de couler. En fait, l'ère des managers et des ressources humaines qui sont dissociés de la réalité du travail, ça a sonné le glas de la franchise. Alors certes, il n'y a plus de conflit, mais du coup, il y a beaucoup d'hypocrisie et beaucoup de quiet quitting, c'est-à-dire de je fais mes heures, je coche la case, je me désintéresse, je m'implique plus. Comme je m'implique plus, en fait, je suis pas heureux, je suis pas fier de moi, ça me nourrit pas, je nourris pas ce que je fais. Et finalement, j'attends que ça passe et je ne vis que pour les moments où je ne vais pas travailler, le week-end, les vacances. C'est extrêmement dépréciogène. Et je crois que oui, pour un certain nombre de personnes, la hâte à prendre sa retraite, elle est l'expression du fait que le travail, peut-être qu'ils avaient... On interviewait un enseignant l'autre jour, il a épousé ce métier par vocation, par passion, par conviction, par soif de transmettre des connaissances. Il dit, je crois que je vais partir le plus tôt possible à la retraite. Je crois même que je vais démissionner de l'éducation nationale sans attendre, parce que ce qu'on me fait faire, les procédures et ce qu'on me demande m'a fait perdre le goût, m'a fait perdre le sens de ça. Et j'ai plus l'impression d'apporter une valeur ajoutée à mes élèves, alors que je n'avais que ça à cœur quand j'avais 20 ans. Donc ça peut aussi être l'expression de ça, la retraite. Il faut pas le voir comme seulement une épidémie de flemme. Je pense qu'on doit faire un pas de côté et penser l'évolution des organisations du travail.
2: Et si on en parlait, c'est tout l'été, même heure que toute la saison dernière sur Europe 1, 15h, 16h, demain, toute autre thématique, on sort du travail et des situations concrètes pour aborder quelque chose de plus large, la perversion et la psychopathie. Accrochez-vous, ce sera passionnant, je vous redonne l'heure, ça ne fait pas de mal, 15h demain sur Europe 1 pour suivre. Et si on en parlait, c'est l'été, vous êtes peut-être en route pour aller faire une activité pendant vos congés ou alors simplement en pause travail, eh bien Laurent Voulzy vous rend visite dans les oreilles avec l'incontournable Recollection. Bon après-midi.

0: immense tube de Laurent Voulzy, qui sera d'ailleurs en concert à Roquebrune-sur-Argens le 25 juillet prochain. 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Et pour adoucir le départ ou le retour, quoi de mieux qu'une belle histoire d'amour. Chaque samedi et dimanche, à l'heure du goûter, 16h-17h, vous retrouvez Sophie Davant pour une histoire d'amour extraordinaire. Et demain, Cocorico, un couple français qui dure depuis plus de 30 ans, Charlotte Gainsbourg et Yvan Attal. Bientôt 16h, on retrouve dans un instant le meilleur d'Eliott Devalle et vous jusqu'à 18h. Ce sera juste après le point sur l'info. À tout de suite.
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18: Il est 16h sur Europe 1. Et à 16h, c'est le point sur l'information avec Wallis Glaise. Bonjour Wallis.
19: Bonjour Elliot, bonjour à tous. La science va parler. On devrait savoir si les ossements découverts hier sur les indications de Cédric Jubilard près de Cagnac-les-Mines sont bien ceux de sa femme Delphine disparue depuis 2020. Ce matin, un hélicoptère a amené des ossements à l'Institut de recherche criminelle de la gendarmerie nationale à Pontoise, en région parisienne. L'analyse des ossements va débuter dans l'après-midi. Le maire d'Alès, dans le Gard, menacé de mort par la DZ Mafia. L'élu a été visé par une lettre de menaces contenant 2 balles de calibre 9 mm. Des tags menaçants ont également été retrouvés sur les murs de sa propriété. Le maire assure qu'il ne se laissera pas intimidé. Une enquête a été ouverte. L'autoroute A6 est de nouveau accessible après l'incendie qui a dévasté une partie de la forêt de Fontainebleau cette semaine. 950 pompiers sont d'ailleurs toujours à l'œuvre pour éviter tout nouveau départ de feu. L'Espagne, touchée également par les feux, un incendie a ravagé plus de de 12 000 hectares depuis mercredi dans le nord-est de l'Espagne. Le risque de propagation est très élevé d'après les autorités. L'alerte orange aux orages est désormais levée, mais plus de la moitié du pays reste en jaune en raison de risques de fortes pluies et d'éclairs. Hier et la nuit dernière ont été marqués par des phénomènes d'une rare violence privant plus de 50 000 foyers d'électricité, principalement en Auvergne-Rhône-Alpes. Deux personnes également sont mortes. Une femme est décédée après la chute d'un arbre en Haute-Vienne et un homme a perdu la vie dans un incendie après un impact de foudre en Isère. Au Moyen-Orient, les frappes entre les États-Unis et l'Iran se poursuivent. Les gardiens de la Révolution affirment avoir visé des systèmes radars et des avions militaires américains au Qatar afin de punir l'agresseur en représailles aux frappes menées dans la nuit contre l'Iran. Après sa terrible désillusion en demi-finale, l'équipe de France de football veut terminer sur une bonne note. Les Bleus vont tenter de finir donc sur le podium de la Coupe du Monde demain lors de la petite finale face à l'Angleterre à Miami à 23h. Il s'agira surtout du tout dernier match du Didier Deschamps, le sélectionneur. Deux villes habituées à recevoir le Tour de France sont mises à l'honneur aujourd'hui. Arrivées la veille à Chalon-sur-Saône en Saône-et-Loire, c'est de la ville de Dole dans le Jura que les coureurs se sont élancés, cette fois en direction de Belfort. Longue de 205 km, cette étape est la plus longue du Tour, la seule même dépassant les 200 km.
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18: Je suis ravi de retrouver Elisabeth Assayac. Bonjour Elisabeth.
0: Bonjour Eliott, bonjour tout le monde.
18: Jules Torres est également avec nous. Cher Jules, bonjour.
6: Bonjour Eliott, bonjour à tous.
18: Emmanuel Macron qui présentait son dernier discours aux armées, le traditionnel discours aux armées. Vous savez, c'est à la veille du 14 juillet. C'est le dernier avant qu'il ne quitte l'Élysée. Et c'est peut-être l'un des plus importants parce que souvent, ses détracteurs ont pu dire que Emmanuel Macron avait un discours va-t-en-guerre. Est-ce que, en l'écoutant dans quelques instants, vous allez vous dire, il plonge un peu plus, il pousse un peu plus la France dans ce discours va-t-en-guerre, belliciste pour ne pas dire belliqueux, ou alors justement Emmanuel Macron est conscient des dangers dans les prochaines années et que la France a besoin de se réarmer. En ayant écouté Emmanuel Macron, j'ai plus l'impression qu'il parlait en européen, pour ne pas dire en européiste, qu'en chef des armées de la France. Il faut rappeler que c'est une compétence nationale et c'est une souveraineté nationale. C'est peut-être la seule souveraineté et puissance qui nous reste en quelque sorte. Gérard Longuet, ancien ministre de la Défense, est avec nous. Bonjour monsieur le ministre.
8: Oui, bonjour.
18: Avant de vous donner la parole, je voudrais qu'on écoute Emmanuel Macron qui a parlé de la liberté et du droit. Et au prix du sang, c'est-à-dire qu'il dit les Français sont prêts, la France est prête à défendre le droit et la liberté jusqu'au prix du sang. Écoutez.
20: Une Europe qui ne sera pas celle des nationalismes qui l'ont longtemps consumée, mais qui, en conjuguant les patriotismes de leurs membres, en agissant unis, nous rend tous plus forts. Le message que nous envoyons au monde est le suivant. Oui, la paix est notre but. Oui, nous chérissons la liberté et le droit. Et oui, nous nous tenons prêts à combattre pour les défendre, toujours, et au prix du sang, s'il le faut.
18: Au prix du sang, s'il le faut. Comment réagissez après la déclaration du président de la République, Gérard Longuet? Je rappelle que vous êtes ancien ministre de la Défense.
8: Bon, il y a deux leçons qui sont assez différentes. La première, c'est qu'en effet, souhaiter que tous les pays européens s'organisent pour se défendre solidairement et ne comptent plus sur le voisin d'outre-Atlantique, les États-Unis, pour prendre en charge leur protection. Ça, c'est une certitude. Et de ce point de vue, je la partage, même si je constate que nous n'avons pas pour autant réglé les différences qui nous distinguent de nos grands voisins, les Allemands, les Pays-Baltes, la Pologne, par exemple, et nous-mêmes. Et puis alors, la deuxième observation, Emmanuel Macron parle bien, chacun le sait. Il aime, je crois qu'il a un certain plaisir à s'écouter. Et dire que nous allons nous défendre au prix du sang, ben, c'est le lot de notre armée de métier qui combat chaque jour et qui a enregistré, hélas, d'opération après terrain d'opération, des blessures, c'est, je l'ai vu moi-même en Afghanistan en particulier. Donc, nous rappeler, veut-il nous dire autre chose? Veut-il nous dire que le sang, c'est pas simplement pour l'armée de métier, c'est pour tous les Français? Il ne le clarifie pas. Et moi, personnellement, lorsque je l'entends parler de défense, je souhaiterais qu'on ait les moyens financiers, budgétaires de cette défense et qu'on ait aussi une présence de l'armée dans la nation qui facilite son recrutement et la mobilisation d'une armée qui est une armée de volontaires, il faut le préciser. Et au fond, ce que le président Macron ne nous dit pas, c'est qu'il demande, il évoque le sacrifice du sang sans préciser qui est concerné, article 1. Et article 2, si on se contentait simplement, nous, Français, de travailler autant que les Européens tout au long de notre vie, on pourrait sans doute financer cet effort de défense, ce n'est pas encore le cas.
18: Mais monsieur le ministre, d'ailleurs, il, dans ce discours, on l'a vu, se féliciter du doublement du budget de l'armée sur cette décennie où Emmanuel Macron était le chef de l'État et donc le chef des armées. Il ne mentionne pas ses premiers mois à l'Élysée, qui commence avec un tournant à la tête des armées, puisque le général de Villiers, en commission, donc sous serment, va alerter en disant « Attention, on est en train d'imaginer une réduction du budget des armées. Or, nous rentrons dans une ère où il faut au contraire se réarmer, devenir plus fort pour être souverain. » Et ça, c'est ce moment de l'histoire, il l'oublie, surtout qu'il n'a pas supporté cette séquence-là, à tel point que le général de Villiers a dû quitter ses fonctions quelques jours après cette déclaration. Et je me souviens que son premier discours aux armées, il y a cette formule d'Emmanuel Macron qui dit « Je suis votre chef », en rappelant qu'il était le chef des armées.
8: Oui. Oui, moi j'ai beaucoup d'estime pour le général Pierre de Villiers et qui a fait son devoir de chef d'état-major des armées, qui était de rappeler à la représentation parlementaire que la vie n'était pas un long fleuve tranquille et qu'il fallait avoir les moyens de se défendre. Soyons honnêtes, après cette réaction d'humeur excessive, le président a engagé les budgets successifs sous son autorité lorsqu'il l'a pu, jusqu'en 22 en tous les cas, avec un effort, je ne conteste pas, on est arrivé à 2,5%.
18: C'est factuel, vous avez raison.
8: J'arrive à 2,5% du PIB. Il se propose de passer en 2030 à 3,5%. Je crois que ni son premier ministre, ni le Parlement ne lui en donneront les moyens, parce que annoncer des dépenses, c'est bien, encore faut-il pouvoir équilibrer le budget de l'État, ce qui est une autre contrainte qui pèse, et quand je dis équilibrer le budget de l'État, limiter le déficit, ce qui manifestement aujourd'hui est à peu près impossible. Je pense que le président Macron aurait plus d'autorité si son premier ministre n'avait pas été obligé de concéder au Parti Socialiste l'abandon du régime, de la réforme du régime de retraite qui permettait de dégager une meilleure solution pour notre équilibre budgétaire.
18: Gérard Longuet est avec nous, ancien ministre de la Défense. Je vous propose d'écouter également Emmanuel Macron, où là, et c'est la forme, mais également le fond que je vais vous soumettre, parce que il est rare que Emmanuel Macron s'emporte, quoique. Et là, on a l'impression que lorsqu'il va parler, il va faire une différence entre le patriotisme et le nationalisme, et il va peut-être pas perdre ses nerfs, faut pas exagérer, mais tout de même, on l'a senti parfois plus serein.
20: Partout où on flatte les nationalismes, en France ou ailleurs, on se trompe sur l'histoire qui est la nôtre. Le patriotisme, oui, le nationalisme, jamais. Et au moment où l'Europe se réarme, penser qu'accumuler chacun séparément des capacités et le sens de l'histoire, c'est une absurdité. Nous devons bâtir en européen et garder nos spécificités propres, nos modes de décision, nos forces d'intervention, notre crédibilité. Mais ne faisons pas bégayer l'histoire.
18: Alors, quand il différencie les nationalismes et le patriotisme, là, j'ai besoin d'un éclairage du ministre.
8: Oh, c'est un exercice sémantique pour avoir bonne conscience pour pas cher. Parce que lorsque l'on est patriote, on s'intéresse à neuf lorsque l'Angleterre et la France ont déclaré la guerre à l'Allemagne nazie après l'invasion de la Pologne.
18: Bon, donc, on est donc dans un exercice.
8: Bon, un exercice de style.
18: De style qui est, alors là, pour le coup, récurrent chez Emmanuel Macron. Et d'ailleurs, j'ai récupéré le discours. Seul le prononcé fait foi, bien évidemment. Vous en avez eu l'habitude de nous envoyer, lorsque vous étiez ministre, aux journalistes les discours, avec marqué « Seul le prononcé fait foi ».
19: En italique.
18: En italique, dit Jules Torres. Mais je suis quand même... Vous savez, les détails... je suis attaché aux détails. Je regardais, j'ai fait dans la barre de recherche, je voyais, j'ai voulu mettre le mot France, il a potentiellement été prononcé 19 fois. Le mot Europe, 19 fois également. Vous voyez, on est très attaché. 11 fois le mot guerre, une seule fois le mot paix. Intéressant de voir aussi ce détail-là. Mais on va revenir sur cette déclaration d'Emmanuel Macron et puis ce rapport donc aux armées. On interrogera aussi les auditeurs d'Europe 1. Merci Gérard Longuet, ministre de la Défense, ancien ministre de la Défense, d'avoir réagi, de nous avoir apporté votre éclairage sur ce discours aux armées, dernier discours.
8: Moi, je vous remercie d'avoir l'occasion de donner des convictions.
18: Eh bien, revenez quand vous voulez.
8: Et on le défend et on lui donne les moyens de son indépendance quand on est un vrai patriote, c'est-à-dire qu'on ne le rend pas.

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14: Si vous nous rejoignez, nous étions en train de parler juste avant cette courte pause d'Emmanuel Macron. Le patriotisme, oui, le nationalisme, jamais. Voilà l'une des formules qu'il faudra retenir de son dernier discours aux armées ce lundi à Paris. Le chef de l'État a mis en avant ses engagements tenu et s'est dressé contre la tentation du repli nationaliste. Alors, est-ce que c'était un message adressé, par exemple, à Marine Le Pen? Je pose la question à Jules Torres. Ah oui, c'est directement adressé, vous pensez à Marine Le Pen, par
15: oui,
14: exemple?
15: Je pense que c'est cette mauvaise phrase d'Emmanuel Macron qui est en réalité inspirée de Romain Gary. Vous savez, la fameuse phrase de Romain Gary, le patriotisme, c'est l'amour des siens, le nationalisme, c'est la haine des autres. Donc là, je pense qu'Emmanuel Macron a voulu faire un petit peu la même chose. Et je pense en effet que c'est une attaque assez frontale, puisque vous l'avez dit, c'est son 10e discours aux armées. L'année prochaine, il ne sera pas là. La favorite de l'élection présidentielle, désormais candidate, Marine Le Pen, eh bien, est la grande favorite de cette élection. Et forcément, j'y vois un message aux forces armées pour dire que le nationalisme est quelque chose de dangereux, en tout cas c'est ce qu'Emmanuel Macron croit, et que le patriotisme est bon. Moi je pense au contraire que le nationalisme oui, que le patriotisme oui, mais que l'européisme non. Et c'est-à-dire qu'Emmanuel Macron, même si, c'est vrai, on peut le dire, il a doublé le budget des armées depuis 2017, même s'il se garde bien de dire ce qu'il y a eu les premiers mois, et vous l'avez justement rappelé, Eliott, cette passe d'armes avec Pierre de Villiers qui a amené à la démission du chef d'état-major des armées pour une histoire de 250 millions d'euros, hein, parce que c'est quand même de ça qu'on parle. Pierre de Villiers est parti parce que Emmanuel Macron demandait aux armées une baisse et une coupe de 250 millions d'euros pour ensuite passer le budget des armées de 27 à 58 milliards en 9 ans. Donc c'est pour ça qu'on ne comprend pas cette genèse. Et puis ensuite, le grand projet d'Emmanuel Macron, on sait, c'est un projet fédéraliste, un projet de souveraineté européenne. Mais je pense qu'il y a bon nombre de personnes au sein des armées, peut-être pas dans les généraux, peut-être pas dans les personnes qui dirigent, mais en tout cas parmi les militaires, qui ne croient pas à ce sujet de souveraineté européenne. Parce que s'il y a bien une chose qui relève de notre souveraineté nationale, s'il y a bien une chose qui relève du patriotisme et du nationalisme, c'est bien l'armée, c'est bien la dissuasion nucléaire et c'est bien le sacrifice militaire. Donc je pense qu'Emmanuel Macron n'a fait que de la politique dans ce discours-là et que c'était certainement pas un discours aux armées.
14: Selon le dictionnaire Larousse, le nationalisme, qu'est-ce que c'est? C'est un mouvement politique d'individus qui prennent conscience de former une communauté nationale en raison des liens, la culture,

0: la langue, qui les unissent et qui peuvent vouloir se doter d'un État souverain. Voilà.
1: Jusque-là, je pense que 99% des Français, selon la
0: Rousse, sont fédéralistes. La question est évidemment aux auditeurs d'Europe 1 au 01 80 20 39 21. Et Elisabeth Assayag, qu'est-ce que vous retenez de ce discours aux armées d'Emmanuel Macron?
2: Moi, je trouve ça dommage qu'il oppose, comme disait Jules, le patriotisme avec le nationalisme, parce qu'on fait tous, on pense tous à cette fameuse phrase de Romain Gary. Et finalement, si on pense aux Français, ça sous-estime, ça ne rend plus légitime l'aspiration des Français à une protection identitaire, à des frontières strictes. Et finalement, il assimile, quand il fait cette opposition, il assimile indûment, sans raison, ce désir de protection nationale à un nationalisme agressif. Donc je trouve ça dommage, on peut être plus nuancé.
0: Théorie politique qui affirme la prédominance de l'intérêt national par rapport aux intérêts des classes et des groupes qui constituent la nation ou par rapport aux autres nations de la communauté internationale, c'est aussi l'autre définition. Mais alors, certains pourraient lui répondre le patriotisme, oui, l'européisme, jamais, parce que de la souveraineté européenne, de l'intérêt selon lui de l'Europe, des milliards vont être dépensés, parfois sur des causes bien que des Français ne jugeraient pas forcément prioritaires, et ces milliards-là, ils n'iront pas à la santé, ils n'iront pas à l'éducation, ils n'iront pas à la sécurité intérieure, ils n'iront pas aux agriculteurs, et c'est pour ça que c'est assez intéressant de voir dans ce dernier discours un enjeu politique. 16h23, on va prendre une première réaction avec Caroline. Bonjour Caroline.
3: Oui, bonjour Ignace.
0: Bonjour, comment allez-vous, chère Caroline?
3: Bah écoutez, je vais très bien, malgré la chaleur, je survis.
0: On aurait pu parler de la canicule, mais là on va sur un terrain quand même qui est très important, c'est son rapport à la nation. D'ailleurs, Emmanuel Macron qui effectivement fait de l'Europe sa boussole, je pense à Giorgia Meloni, qui est profondément nationaliste et patriote et qui l'assume pleinement.
1: Et même un peu européenne.
0: Et même
1: un peu atlantiste.
0: Et temps, européenne et atlantiste. On peut être un peu détroit avec une échelle de priorité. Vous retenez quoi de ce discours aux armées, Caroline?
3: Je pense que c'est surtout beaucoup de com et un peu de bad buzz. Et comme vous l'avez dit, un petit acte au Rassemblement National. Moi, je pense qu'on peut être un peu détroit. Pourtant, je suis normande. Hein, j'aurais pu dire un peu des deux, mais je vais vous dire un peu détroit. Je pense que Giorgia Meloni, elle a réussi à faire que beaucoup de Français voudraient déjà l'union des droites, dîner un peu avec Donald Trump dans certaines occasions. Et en même temps, protéger son pays, vous voyez. Donc, elle a réussi un peu à faire les trois, enfin, c'est mes convictions personnelles. Mais je pense que Monsieur Macron, là, avec tout ça, il veut continuer à exister en tant que chef des armées. Mais on sait très bien que son poids n'est plus très crédible.
0: Pourtant, ce soir, il va réunir...
2: Il s'adresse pas aux armées à travers ce discours.
0: Il s'adresse à qui, Elisabeth, selon vous?
2: Moi, si on rentre dans le détail, on voit les sous-titres, il s'adresse pas forcément aux armées.
0: Vous voulez dire qu'il fait de la politique, et il s'adresse aux Français?
2: À travers ce prisme-là,
0: Je rappelle que 84% des Français se disent fiers de l'armée française. C'est un sondage CSA pour CNews Europe 1 et le JDD, publié ce matin. Et plus de 6 Français 16 sur 10 sont favorables d'ailleurs on n'a pas pu le faire, il est en suspens depuis 1995 le service militaire obligatoire.
1: Le retour.
0: Merci Jules Torres de nous m'aider. Mais pourquoi pas. Cédric est en direct avec nous et on remercie Caroline d'avoir réagi au 01 80 20 39 21. Direction l'Hérault à présent, rejoindre Cédric. Bonjour Cédric.
4: C'est exact. Bonjour Elliot Deval.
0: Comment allez-vous,
4: bonjour
0: Cédric?
4: Bonjour à toute votre équipe.
0: Bonjour.
4: Ça va.
0: Chaudement, vous aussi.
4: Mais ça va pas parce que le 14 juillet est notre fête nationale à nous, c'est pas la fête de l'Ukraine. Donc je trouve que c'est militairement parlant, c'est pas bon. Ça prouve une seule chose, c'est que on est une coalition et avec l'Ukraine, et ça peut être très mal perçu par la Russie, chose que M. Macron bien sûr a voulu envie de faire, mais tout ce qu'il a fait, il qu'il a mal fait. Donc, une fois de plus, ça ne changera pas grand-chose. Moi, je pars du principe, c'est notre fête nationale. C'est la révolution, c'est la prise de la Bastille. Elle était où, l'Ukraine? Elle n'a jamais été là, je ne crois pas. Donc, voilà. Moi, ça me met en colère, parce que on mélange tout et n'importe quoi. On prône du pro-Kiev, et c'est pas bon. C'est pas bon du tout. C'est pas bon pour notre vision. Déjà qu'on est mal vu sur toute la planète avec le président qu'on a depuis pas 10 ans, mais on va retenir que ça, qu'on a eu un président nul. Nul à chier. Mais
0: non,
4: voilà,
0: Cédric.
4: Aujourd'hui, je suis désolé, mais Elliot, j'ai dit un gros mot, mais bon, c'est
0: bah
4: vrai
0: oui,
4: que
0: vous auriez pu le prononcer autrement. Alors pourquoi vous parlez du défilé du 14 juillet, puisque, et je pense aux auditeurs qui n'ont pas peut-être toutes les informations, vous avez quelques 500 soldats des pays membres de la coalition des volontaires qui défileront en ouverture de la parade militaire. En ouverture, c'est là aussi un symbole, et que 25 militaires ukrainiens défileront également à la suite de ce demi-millier de soldats prêts à fournir des garanties de sécurité à l'Ukraine une fois un cessez-le-feu conclu. Donc effectivement, vous avez cette parade des militaires ukrainiens et des soldats étrangers en ouverture du défilé. Là aussi, peut-être que ça peut heurter certaines sensibilités.
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0: Le journal permanent avec Wallis Glaise.
17: Les recherches du corps de Delphine Jubilard prennent fin aujourd'hui. La gendarmerie du Tarn l'a indiqué il y a quelques instants. Les recherches ne devraient pas reprendre. Et on devrait justement savoir si les ossements découverts hier sur les indications de Cédric Jubilard près de Cagnac-les-Mines sont bien ceux de sa femme Delphine, disparue depuis 2020. Ce matin, un hélicoptère a amené des ossements à l'Institut de recherche criminelle de la gendarmerie nationale à Pontoise, en région parisienne. Le maire d'Alès Rodez dans le Gard, menacé de mort par la DZ Mafia. L'élu a été visé par une lettre de menace contenant 2 balles de calibre 9 mm. Des tags menaçants également ont été retrouvés sur les murs de sa propriété. Le maire assure qu'il ne se laissera pas intimider. Une enquête a été ouverte. Un probable règlement de compte entre trafiquants de drogue à Carcassonne. Une personne a été tuée et 5 autres blessées dans une fusillade à l'arme automatique. Des tirs la nuit dernière dans un quartier sensible de la cité médiévale. Le véhicule volé utilisé pour l'opération a été retrouvé incendié. Au sud de Paris, en Seine-et-Marne, il n'y a pas de risque de réactivation de feu aux abords de l'A6. La portion d'autoroute neutralisée depuis 4 jours suite à l'incendie en forêt de Fontainebleau a réouvert progressivement depuis hier soir. L'alerte orange aux orages est désormais levée, mais plus de la moitié du pays reste en jaune en raison de risques de fortes pluies. Hier et la nuit dernière ont été marqués par des phénomènes d'une rare violence, privant plus de 50 000 foyers d'électricité. Cités principalement en Auvergne-Rhône-Alpes. Les orages d'hier ont tué également 2 personnes. Une femme a perdu la vie en raison de la chute d'un arbre en Haute-Vienne. Et puis un homme n'a pas survécu à l'incendie d'un atelier provoqué par la foudre en Isère. Dans le reste de l'actualité au Moyen-Orient, les frappes entre les États-Unis et l'Iran se poursuivent. Les gardiens de la Révolution affirment avoir visé des systèmes radars et des avions militaires américains au Qatar afin de punir l'agresseur en représailles aux frappes menées dans la nuit contre l'Iran. Et puis enfin du football, après cette terrible désillusion en demi-finale contre l'Espagne, les Bleus veulent terminer sur une bonne note, on peut le dire. L'équipe de France va tenter de finir sur le podium de cette Coupe du Monde demain à Miami face aux Anglais. Demain donc, coup d'envoi à 23h. 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
0: Toujours accompagné d'Elisabeth Assayag et de Jules Torres, on va parler de la justice une nouvelle fois sur les bancs des accusés après la colère de la maman de Chemseddine, ce garçon qui a été battu à mort dans des conditions absolument atroces en 2024. Il s'avère que ces deux meurtriers présumés. Je réfléchissais au terme que j'allais employer, parce que vous allez peut-être parfois entendre 2 jeunes qui sont placés en détention provisoire dans l'attente de leur procès. Vous allez entendre le terme jeune me déplaît.
2: Oui, certes, parce qu'ils sont jeunes, pas jeunes pour faire ça.
0: Mais
2: ils ne sont pas si jeunes que ça. C'est
0: pas la jeunesse qui est en ligne de mire dans ce dossier. Oui. C'est l'horreur. C'est un garçon, un gamin qui a été passé à tabac,
1: 15 ans.
0: Mort à l'âge de 15 ans, et ces deux individus seront peut-être condamnés une fois leur procès arrivé par une chambre d'assises, une cour d'assises. Et bien aujourd'hui, ils ne sont plus derrière les barreaux en détention provisoire. C'est assez compliqué, c'est assez technique. Certains parlent de vide juridique. Il s'avère que effectivement, désormais, ils sont majeurs. Ils étaient en détention provisoire à l'heure mineure, et c'est un vide juridique qui empêcherait de placer en détention provisoire les mineurs mise en cause pour un crime dans l'attente de leur procès. En revanche, la chancellerie estime que des magistrats surestiment la portée de ce vide et libèrent ainsi indûment certains détenus. La réalité, c'est quoi ? C'est que la maman de Chemseddine, de la victime, elle dit « je me sens abandonnée aujourd'hui ». Et ce fil rouge des familles de victimes qui se sentent abandonnées par la justice, la liste commence à être un peu trop longue, Elisabeth Assayag.
2: Oui, la liste est longue, mais on peut se réjouir aussi que ces parents de victimes osent parler et osent le dire. Souvenez-vous à l'époque de l'affaire Mouzin, Éric Mouzin, qu'on voyait partout dans les médias. Il parlait de l'enquête. Je prends lui comme exemple parce que je pensais à lui. Mais il n'attaque pas directement la justice. Et le fait nouveau là, si on pense à Elias, si on pense à Philippine, si on pense à Liana, Louis. Le point commun de tous ces parents, c'est qu'au-delà de l'enquête, ils osent dire qu'il y a un problème. Ils osent dire qu'il y a un laxisme judiciaire, qu'on est face face à l'impuissance de tout cela. Et donc, c'est le symptôme d'une crise systémique avec la justice. Donc, c'est le petit point positif de ce drame et de ce malheur.
0: On va écouter attentivement le sujet de la rédaction d'Europe 1 sur l'affaire Chemseddine, parce qu'on a besoin d'y voir un tout petit peu plus clair. Écoutez.
19: C'est une nouvelle faille qui met la justice sous pression. Tout commence le 27 juin 2025, lorsque le Conseil constitutionnel censure une disposition de 2019 permettant de maintenir en détention un mineur de plus de 16 ans accusé d'un crime. Le Conseil constitutionnel déplore deux problèmes dans cette disposition. D'abord, le maintien en détention était automatique. Une fois mis en accusation devant la cour d'assises des mineurs, l'accusé restait détenu par le seul effet de la loi. L'institution souhaite qu'un magistrat spécialisé dans la protection de l'enfance réexamine si cette détention est toujours nécessaire. Ensuite, la durée de détention était la même que pour les majeurs. Le texte permettait une détention provisoire pouvant aller jusqu'à 2 ans, comme pour les adultes. Mais selon l'institution, la Constitution impose que les mineurs bénéficient de procédures adaptées à leur âge et à leur personnalité. Conscient du danger que représentent les mineurs accusés de crimes, le Conseil constitutionnel décide de reporter l'abrogation de la disposition au 1er juillet 2026, donnant ainsi 1 an au Parlement pour que celui-ci adopte une nouvelle disposition conforme à la Constitution. Mais aucun texte sur cette question n'a été voté jusqu'à jeudi. En effet, une mesure d'urgence a été ajoutée dans le projet de loi sur la justice criminelle, porté par Gérald Darmanin afin de combler ce vide juridique. Cette disposition n'est toutefois pas entrée en application, la loi n'ayant pas été encore publiée au Journal officiel.
0: Et Pierre Barisev est en direct avec nous. Merci d'être en direct. Je rappelle que vous êtes le directeur de l'Institut pour la justice. De quoi cette affaire est-elle le nom, l'affaire des deux criminels présumés, bourreaux présumés de Chemseddine, qui aujourd'hui peut-être nous écoutent d'ailleurs dans leur chambre, très tranquillement, plutôt qu'en détention provisoire?
20: Alors, c'est une affaire, moi le premier mot-clé qui me vient en tête, c'est que c'est d'une complexité folle. Moi je suis juriste, je baigne dans ces affaires-là depuis un moment, et je trouve moi-même que c'est très complexe. Il faut bien expliquer qu'il y a eu plusieurs décisions, il y a la première décision du Conseil constitutionnel, il y a ensuite une décision d'un juge d'instruction qui a maintenu en détention les mises en cause, et ensuite il y a une décision de la Chambre de l'instruction qui date du 9 juillet, qui a libéré les mises en cause. Donc c'est déjà d'une grande complexité. Tout ça est la conséquence, avant tout, c'est mon avis en tout cas, du Conseil constitutionnel. Le Conseil constitutionnel, depuis 30 ans, prend un malin plaisir à détruire la procédure pénale française dès qu'il en a la possibilité. Et là, en l'occurrence, l'affaire est emblématique, parce qu'il rend cette décision-là le 27 juin 2025. Donc il y a presque un an, un tout petit peu plus d'un an. Quelques jours auparavant, il rendait une autre décision, a priori sans rapport, suite au vote du projet de loi sur la justice des mineurs de Gabriel Attal, qui était un projet de loi qui était un petit peu plus répressif, en tout cas beaucoup trop répressif pour l'avis du Conseil constitutionnel, qui a détruit, qui a saboté la quasi-totalité du projet de loi. Et donc, il détruit ce projet de loi qui visait à être un peu plus répressif dans la justice pénale des mineurs, et quelques jours après, il dit... Tant qu'à faire, on a beau attaquer et détruire les nouveaux projets de loi, et on a aussi la possibilité, grâce à quelque chose qui s'appelle la question prioritaire de constitutionnalité, on a aussi la possibilité de détruire du droit antérieur. Et donc c'est ce qu'il a fait. Là, il a détruit un droit qui existe depuis plusieurs années, enfin depuis plusieurs décennies, et qui a été codifié il y a peu de temps dans le Code de la justice pénale des mineurs. Et donc le péché originel dans toute cette affaire-là, c'est quand même, il faut bien le retenir, il y a certes clairement eu une faute claire du ministère de la Justice, mais il y a avant tout un Conseil constitutionnel qui est comme un chien fou et qui sabote systématiquement dès qu'il le peut, qui désarme l'État, qui sabote la procédure pénale française, et en l'occurrence c'est ce qu'il a fait.
0: Merci Pierre Marissef pour votre réaction. Je propose qu'on écoute l'avocate de la mère de Chemseddine qui parle de cette notion d'abandon, c'est-à-dire qu'elle dit ma cliente, la famille de Chemseddine considère qu'elle est abandonnée par la justice.
3: Aujourd'hui, c'est une mère effondrée qui ne dort pas depuis la remise en liberté de ces deux individus qui ont tué son fils dans des conditions particulièrement abominables. Et c'est une mère qui a peur, qui est en colère, puisque cette libération n'aurait jamais dû avoir lieu. Nous n'avons absolument aucun recours pour tenter de faire ordonner une remise en détention de ces individus. On nous a même privé de la possibilité de faire valoir nos observations sur les mesures de sûreté qui allaient pouvoir être ordonnées contre ces deux individus qu'on venait de libérer. Résultat des courses, ces deux personnes ont été placées simplement sous un contrôle judiciaire très très allégé. On n'a même pas envisagé un bracelet électronique. On n'a même pas envisagé d'obligation de pointage. On n'a même pas envisagé d'interdiction de contact avec les membres de la famille de Chemseddine, dont on sait pourtant qu'il y a pu y avoir quelques formes de pression.
0: C'est incroyable. Ouais. Incroyable, Jules Torres, non, mais sur le contrôle judiciaire. C'est-à-dire que déjà, il y a une injustice, c'est de voir ces deux individus
2: dehors, en train de respirer, manger.
0: Ensuite, s'ajoute à cela le contrôle judiciaire, qui est un contrôle judiciaire à minima.
1: Gentil.
2: Ça me fait penser à Elias.
1: Jules, non, mais c'est encore un fiasco judiciaire de la part de notre justice française. À tous les points d'abord, parce que pour la famille de Chemseddine, c'est évidemment encore une fois une double peine, comme de nombreuses familles qui doivent subir cette double peine en permanence, avec des bourreaux qui sont libérés, avec des bourreaux qui font les malins en prison, avec des bourreaux qui font les malins tout le temps. Scandale judiciaire, pourquoi ? Bon, d'abord, parce qu'on a une décision complètement... inconséquente de la part de ces magistrats, dont il faut le dire qu'ils sont pieds et poings liés, parce que les magistrats, malheureusement, dans ce cas extrêmement précis, ne font que respecter la loi, ne font que respecter ce que le Conseil constitutionnel et le législateur leur demandent, à savoir qu'au bout d'un an, eh bien, il faut demander la libération de ces personnes-là. Un ministère de la Justice qui, pardonnez-moi, est extrêmement laxiste là-dedans, et c'est encore une fois la conséquence de cette dissolution complètement inique décidée par le président de la République, puisque si Gérald Darmanin n'a pas pu, depuis un an, déposer ce texte, c'est parce que il n'y a pas de place dans la navette parlementaire, que pour faire passer les textes, notamment sur la fin de vie, on a un président de la République qui l'a, met le coup d'accélérateur pour qu'on puisse voter ces textes-là, mais sur des textes aussi importants qui touche à la vie des Français et même, j'allais dire, à la mémoire de nos jeunes Français, puisque Chemseddine, 15 ans, a été tué de la manière l'une des manières les plus barbares pour une affaire de mœurs. Il sortait avec la mauvaise fille et la famille de cette fille-là a voulu se venger. Bon, voilà la réalité de cette mort-là. Donc le Parlement a évidemment une responsabilité là-dedans, l'exécutif a une responsabilité et enfin... Pierre Marissev l'a très bien dit, ce Conseil constitutionnel qui, dès qu'on veut mettre un petit peu de fermeté, soit censure le législateur, soit court-circuite l'exécutif. Pierre Marissev parlait de ce projet de loi de Gabriel Attal extrêmement timide, mais qui allait plutôt dans le bon sens sur la justice des mineurs. Il faut voir la jurisprudence qu'avait décidé le Conseil constit. Le Conseil constit avait censuré un certain nombre de lois, notamment la comparution immédiate pour les 16 à 18 ans, la garde à vue prolongée pour les mineurs, l'excuse de minorité, sur la base de trois jurisprudences. La loi de 1906 sur l'autorité parentale, la loi de 1912 sur la création des tribunaux pour enfants et l'ordonnance de 1945. Je peux vous dire, pour avoir vu les vidéos et pour avoir lu les procès-verbaux de la mort de Chemseddine, que c'est pas le garde-boutons. C'était les deux meurtriers présumés, parce qu'ils sont plusieurs, ont massacré Chemseddine de la manière la plus barbare.
0: C'est un enfer
1: absolu. Pas comme des enfants, pas et d'ailleurs, des mineurs de 1906, de 1912, de 1945.
0: Puisque lorsque l'un des deux bourreaux présumés quitte... la détention provisoire, il est accueilli par ses amis, c'est filmé, relayé sur les réseaux sociaux, il est tout sourire avec quelqu'un qui dit « ça c'est mon gars » et ils ont libéré la brute.
2: Donc il devient un héros.
0: Et d'ailleurs, en tous les cas, c'est formulaire ainsi.
1: Ça va être très intéressant puisque, en effet, l'avocate de Jules la famille Torres. De Chemseddine a dénoncé l'absence de pointage, l'absence de bracelet électronique. Je constate d'ailleurs, si on veut faire des petits parallélismes, que le bracelet électronique, pour des personnes qui ne sont pas forcément dangereuses pour la société, on le met en cour d'appel. Je parle évidemment de Marine Le Pen. Là, pour des meurtriers présumés, pas de bracelet électronique. Interdiction de rentrer en contact avec les autres mises en examen. J'aimerais bien voir si les personnes qui ont accueilli les deux meurtriers présumés, je crois qu'ils sortaient de la prison de Fleury-Mérogis, j'aimerais bien voir s'ils ne sont pas inculpés dans cette affaire-là. Si c'est le cas, ça voudrait dire qu'il y a non-respect du contrôle judiciaire, ça veut dire qu'on peut repasser devant un juge et retourner en prison. Mais quoi qu'il arrive, ça restera un fiasco judiciaire de plus dans un système dont les Français étouffent en réalité, puisque là c'est Chemseddine, la semaine dernière c'était Louis, avant c'était Liana et Rosa, avant c'était Philippine, avant c'était Lola, avant
2: la
1: c'était
2: liste
1: Thomas
2: est beaucoup trop longue.
1: Enfin, la liste des enfants massacrés, des enfants français
2: des
1: massacrés
2: jeunes,
1: dans ce pays par d'autres jeunes.
2: Vous avez raison, Eliott, de ne pas dire ce mot, mais.
0: Oui, mais effectivement, ils ont été placés en détention provisoire à leur mineur.
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0: On se retrouve dans quelques instants pour la suite des meilleurs moments de la semaine d'Eliott de Valez et vous sur Europe 1, 16h-18h le vendredi. 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
0: Les incendies en forêt de Fontainebleau, près de Paris, continuent leur progression. Le feu n'est toujours pas fixé. Ces feux ont parcouru plus de 2000 hectares. Alors, les autorités s'affairent. Elles font ce qu'elles peuvent pour tenter de maîtriser ce feu. Plusieurs centaines de personnes ont dû être évacuées. Fort heureusement, il n'y a pas de blessés ni de morts côté humain. Mais c'est la faune et la flore de cette forêt qui est en train d'être étudiés ensemble. 2000 hectares, imaginez, je pense aux auditeurs d'Europe 1 qui nous écoutent, ça représente quasiment 4 arrondissements de la capitale. Mmh. C'est immense. Et les toutes dernières informations sont sidérantes. 6 personnes ont été interpellées, dont un pompier volontaire, parce que malheureusement, on craint que cet incendie, ce double incendie en la forêt de Fontainebleau, eh bien, ça soit un incendie volontaire. 6 personnes ont été interpellées dans l'enquête portant sur l'incendie de la forêt de Fontainebleau. Fontainebleau, a annoncé la procureure de Fontainebleau ce mardi après-midi. Certaines sont suspectées d'avoir accidentellement provoqué des départs de feu et au moins un autre qui est engagé comme pompier volontaire d'avoir embrasé volontairement des brindilles avec un briquet de l'essence. Ces personnes, ce sont des hommes, ils ont 18, 20 et 51 ans, se trouvent actuellement en garde à vue. Parmi les 6 personnes interpellées, nous rappelle le Figaro. Donc, potentiellement, l'un des auteurs de cette catastrophe insupportable...
5: Et lui-même un pompier.
0: Et lui-même un pompier volontaire, Christophe Bordet.
5: Mais vous savez, en fait, on s'en aperçoit pas, ou en tout cas, on s'en souvient pas forcément, mais à chaque incendie important, désormais, il y a un pompier qui est impliqué. Par exemple, en 2025, c'est arrivé, il y avait un pompier déjà qui avait été à l'origine d'un incendie, c'était dans le Jura, il y avait 230 hectares de forêt qui étaient partis en fumée, et il a été condamné, et c'est là qu'on sent bien qu'il y a quand même un petit problème, une fois de plus, avec la justice, quelque part, c'est qu'il a été condamné à 2 ans de prison avec sursis. Donc, si vous voulez, c'est pas avec 2 ans de prison avec sursis qu'on calme réellement les gens en règle générale.
0: Et, surtout qu'un incendie volontaire, vous risquez jusqu'à 15 ans de prison.
5: Hein. Alors, on risque jusqu'à 15 ans de prison, ça dépend évidemment
0: de
5: la gravité de l'incendie. C'est-à-dire, s'il y a des victimes, alors là, évidemment, vous risquez une peine beaucoup plus importante et vous risquez jusqu'à 150 000 euros d'amende également.
0: Mais ces gens-là doivent prendre 15 ans, il n'y a même pas à réfléchir.
5: Eh bien oui, on est d'accord. Une fois de plus, un, la loi n'est pas assez et puissante donc, et deux, la justice n'est pas assez sévère.
0: Vous imaginez la difficulté, parce qu'on a beaucoup parlé du manque de moyens. C'est vrai qu'il y avait des promesses qui avaient été faites par les autorités ces dernières années, puisque des incendies se sont succédés ces derniers étés. Et notamment, moi je pense à l'été 2022, au niveau de la thèse de Bûche et en Gironde, avec des dizaines de milliers d'hectares
5: qui ont été
0: brûlés. Je crois qu'en Gironde, c'est 35 000 hectares brûlés, rien que pour cette période estivale des incendies. Et puis il y avait une promesse qui avait été faite de mettre des moyens massifs, justement, dans les Canadairs.
5: Ah, mais ils ont été commandés, les Canadairs.
0: Oui, mais enfin, ils arrivent. Le premier, ils arrivent en 2028. Mais là, on efface Jules Torres. Qu'est-ce que vous voulez faire si désormais vous avez des pompiers volontaires qui mettent le feu à la forêt? Mais enfin, on vit dans un monde de maboule.
1: Non, mais on savait que 9 incendies sur 10 étaient commis par les êtres humains. En revanche, ce qu'on savait pas, c'est qu'ils étaient commis par des êtres humains qui, par ailleurs, étaient pompiers volontaires. Et c'est peut-être là, ça qui doit nous alerter. C'est comment est-ce que des personnes qui sont censées éteindre ces incendies, en fait, sont les mêmes, en tout cas, dans ce cas extrêmement précis, qui déclenchent ces incendies. C'est-à-dire qu'il y a un vrai problème aujourd'hui de responsabilité, et même, j'ai envie de dire, de civilité.
5: Psychologique.
1: Moi, je suis pas sûr. Vous allez me trouver laxiste. C'est pas toujours le cas. Je suis pas sûr
5: c'est
1: que.
5: C'est rarement.
1: Je suis pas sûr que 15 ans de prison soit une bonne chose. Je pense que 2 ans de prison avec sursis est largement suffisant pour cette personne-là. Parce que, en prison, il y a 63 000 places aujourd'hui, il y a 85 000 personnes qui sont en prison.
0: D'accord.
5: Et donc on met plus les gens en prison.
1: Et pour moi, la prison, je suis très favorable à la prison, cher Christophe Bordet. Mais quand elle menace l'intégrité physique des personnes.
5: Et là, moi, je dis qu'il faut les mettre en prison.
0: L'intégrité des personnes, Néo.
5: Non, mais attendez, il faut les mettre en prison. Et surtout, ce qui n'est pas fait en prison aujourd'hui, vous le savez très bien, il faut les soigner.
0: Christophe Bordet.
5: Non mais... Il faut les soigner parce que des gens comme le pompier volontaire en question, la passion du feu, vous comprenez? Ils ont cette espèce de passion du feu. Alors on allume un incendie pour après aller le combattre. On s'amuse en fait. Mais c'est pas drôle. Voyez, c'est pas drôle. Eh bien, il y a des psychologues, c'est un problème psychologique, il faut le soigner.
1: Donc on peut tout à fait ne pas mettre les gens en prison et les envoyer vers
5: des cabinets
1: de psychologie. Je pense que c'est largement suffisant.
0: Il faut les emmener vers
1: des travaux d'intérêt général. Mais bon,
0: il faut les deux. Travail d'intérêt général.
5: Oui, replanter la forêt, par exemple.
1: Bah oui, par exemple. Oui, ça paraît assez évident.
0: C'est des gens, c'est des bombes à retardement, c'est des individus, vous imaginez la catastrophe. Et c'est une catastrophe humaine, c'est des catastrophes naturelles, enfin, en tous les cas, sur la faune et la flore. Et puis, économiquement, mais vous imaginez les milliards ou chaque année.
1: Il y a tout un paquet de sanctions qui sont prévues à cet effet.
0: Eh bien, écoutez, il faut sanctionner fermement. Et puis, il y aura une question qui va se poser dans les prochaines heures, c'est comment sont surveillés et recruter les pompiers volontaires.
5: Bah, bien sûr.
0: Évidemment, il ne faut pas englober alors, tous les pompiers volontaires.
5: Non, mais déjà, il y a
0: heureusement
5: beaucoup de
0: difficultés. Heureusement qu'ils sont là, la grande majorité.
5: Depuis plusieurs années, les pompiers volontaires se plaignent parce qu'ils n'arrivent pas à recruter, comme dans beaucoup d'autres domaines d'ailleurs. Donc évidemment, c'est compliqué. Mais moi, je me mets à la place, là, à Fontainebleau, des pompiers qui luttent réellement contre le feu depuis des jours, qui sont épuisés, qui n'en peuvent plus. Voilà. Ça, c'est un vrai problème quand même, quand ils savent que, eh ben, ils ont un de leurs collègues qui a pu mettre le feu à la forêt. Qu'est-ce qu'ils peuvent penser, à votre avis ?
0: C'est incroyable. Alexis Bourdon est avec nous, reporter à Europe 1, pour présence sur le terrain à proximité de la forêt de Fontainebleau. Je ne vais pas aller sur le terrain judiciaire avec vous, puisque l'enquête est en cours. Le feu, Alexis, en revanche, n'est pas encore fixé, c'est bien cela, hein ?
6: Et non, le feu n'est toujours pas fixé. Il a progressé la nuit dernière. Les pompiers qui ont eu affaire à deux zones très importantes. La première, c'est celui qu'on connaît depuis deux jours et qui ravage énormément d'hectares. Et le deuxième, c'est celui qui s'est déclenché hier après-midi aux abords de l'autoroute A6. Et c'est celui-ci qui devient de plus en plus gros. Il est désormais répertorié autour dans une zone de 23 km. Et en fait, cette zone-là, les pompiers, la mission qu'ils ont aujourd'hui, c'est de fixer ce feu et de ne pas le laisser propager au-delà de ces fameux 23 km. Alors, le problème, c'est que même si la météo est plus favorable, le sol, lui, est bouillant. Et lorsque les pompiers passent et qu'ils ont l'impression, par exemple, d'avoir éteint le feu, par moment, ça peut repartir parce que le sol est beaucoup trop chaud et cache des flammes par moment.
0: Vous avez pu échanger avec les pompiers ou alors les habitants. Et que vous disent-ils, cher Alexis ?
6: Alors, j'ai pu m'entretenir avec les habitants. Certains n'ont pas attendu d'avoir les consignes d'évacuation. Ils ont préféré prendre femmes et enfants, les mettre dans la voiture avec les papiers importants. D'autres, au contraire, ont sorti leur tuyau d'arrosage. On se sont dit, si j'arrose bien mon terrain, il y aura aucune chance que le feu arrive jusque chez moi. Il y a vraiment une crainte quand même qui s'est installée, puisque beaucoup me disaient, mais on n'est pas dans le sud de la France.
0: L'un des interpellés, et il y a un pompier volontaire qui dit avoir embrasé volontairement des brindilles avec un briquet et de l'essence. Et ça pourrait être intéressant d'aller plus dans les prochaines minutes sur l'aspect judiciaire, évidemment. 17h12 sur Europe 1. Un grand merci Alexis Bourdon pour votre témoignage en direct, reporter Europe 1, présent donc du côté de la forêt de Fontainebleau.
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0: 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Le journal, c'est avec Wallis Glaise. Rebonjour Wallis.
18: Rebonjour Elliot, rebonjour à tous. Les recherches du corps de Delphine se terminent ce soir. Delphine Jubilard, donc là où Cédric Jubilard a

0: affirme avoir enterré son épouse Delphine. Les indices et une partie des ossements retrouvés à la lisière d'un bois situé à une dizaine de kilomètres du domicile du couple sont en cours d'analyse. Le maire d'Alès dans le Gard menacé de mort par la DZ Mafia. L'élu a été visé par une lettre contenant deux balles de calibre 9 mm. Des tags menaçants ont également été retrouvés sur les murs de la propriété. Le maire assure qu'il ne se sera pas intimidé. Une enquête a été ouverte. Un probable règlement de compte entre trafiquants de drogue à Carcassonne. Une personne a été tuée et 5 autres blessés dans une fusillade à l'arme automatique. Des tirs la nuit dernière dans un quartier sensible de la cité médiévale. Le maire de la ville a adressé un courrier au ministre de l'Intérieur pour demander un renforcement immédiat des effectifs et des moyens de la police nationale. Au sud de Paris, en Seine-et-Marne, il n'y a pas de risque de réactivation de feu aux abords de l'A6, la portion d'autoroute neutralisée depuis 4 jours suite à l'incendie en forêt de Fontainebleau, a réouvert progressivement depuis hier soir. Les orages d'hier ont tué 2 personnes. Une femme a perdu la vie en raison de la chute d'un arbre en Haute-Vienne. Un homme, lui, n'a pas survécu à l'incendie d'un atelier provoqué par la foudre en Isère. Les terribles conséquences de la canicule fin juin, près de 3000 décès selon l'Agence Santé publique France. La mortalité en Île-de-France a plus que doublé par rapport à son niveau normal. Elle a été observée en Île-de-France entre le 22 et le 28 juin. C'est une petite phrase d'Emmanuel Macron qui ne passe pas inaperçue. En déplacement à Cologne, auprès du chancelier allemand pour tenir un conseil de défense commun, le président de la République s'est exprimé en conférence de presse sur la politique intérieure française. Il appelait à se méfier des sondages prédisant la victoire de Marine Le Pen pour la prochaine présidentielle de 2027. Et puis enfin, après la terrible désillusion en demi-finale face à l'Espagne il y a quelques jours, les Bleus veulent terminer sur une bonne note. L'équipe de France va en effet tenter de finir sur le podium de cette Coupe du Monde demain lors de la petite finale face à l'Angleterre à Miami. Il s'agira surtout du dernier match de Didier Deschamps. 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

0: On avait 10 ans donc il y avait
1: déjà la salle. Bonjour à tous, chers auditeurs d'Europe 1. J'imagine l'auditeur dans sa voiture qui a le même mouvement de tête que nous et qui sifflote ou chante Dallas, parce que tout va se passer à Dallas à 21h heure française. Demi-finale de la Coupe du Monde. Est-ce que la France va réussir cet exploit historique d'aller trois fois consécutivement en finale de la Coupe du Monde? Est-ce que nous allons avoir cette troisième étoile? Est-ce que vous êtes proche de cette équipe de France? Eh bien, on va sourire un peu, rêver également. Ça fait du bien cet après-midi de parler des Bleus. On va en parler, bien sûr, avec toutes nos équipes dans le studio d'Europe 1. Notre tandem du jour, Jules Torres.
2: Bonjour,
1: et
2: Eliott,
1: Christophe Bordet. Bonjour à tous les deux. Si vous souhaitez réagir à un numéro, on est ensemble jusqu'à 18h en direct sur Europe 1 pour Eliott de Valez-vous. 01 80 20 39 21. On parlera également de sécurité, bien sûr, avec un ancien responsable du RAID, Bruno Pomard. Bonjour.
3: Bonjour Eliott, très heureux d'être
1: avec vous. Parce que malheureusement, la fête nationale, c'est souvent la fête de la casse. Ouais. C'est la fête des délinquants.
3: Malheureusement.
1: Et on s'inquiète évidemment pour nos forces de l'ordre qui seront en masse sur le terrain. Donc nous en parlerons avec vous. On reviendra sur l'aspect sportif, je le disais, avec Cyril Delamorennerie, journaliste au service des sports Europe 1. Cyril, bonjour.
4: Bonjour Eliott, bonjour à tous.
1: Vous n'êtes pas venu avec votre maillot de l'équipe de France.
4: C'est vrai, j'aurais pu.
1: C'est quoi votre maillot préféré des Bleus, cher Cyril? Parce que j'ai vu dans la rédaction, je tournais un peu.
4: Alors
1: dans
4: moi, c'est le maillot 2018.
1: 2018.
4: Pourquoi? Parce que j'ai couvert cette Coupe du Monde pour Europe 1. J'en ai couvert plusieurs.
1: En mais
4: Russie. Parce que j'ai commenté la finale.
1: Oh!
4: J'ai commenté la finale. Et
1: vous étiez dans le stade en Russie?
4: J'étais dans le stade à Loujniki. Et j'ai même pu vous dire, j'ai même vu Vladimir Poutine. On a interrogé Vladimir Poutine, absolument.
1: Non, vous avez parlé le micro à Vladimir Poutine?
4: Oui, absolument. Et à un moment donné, j'étais un petit peu trop près du président Poutine.
1: Et là, on m'a fait une clé de bras.
4: En fait,
1: j'étais un peu trop près. Je me souviens plus de ce qui s'est passé. Je me suis réveillé, j'étais à Orly.
4: On m'a dit "Don't touch the president."
1: Oh.
4: Je me suis un petit peu, vous voyez. Mais ça s'est très très bien passé. Et ce qui est très étonnant, ces images par rapport au contexte actuel, c'est que Vladimir Poutine a fait la fête dans le vestiaire.
1: Dans
4: on
1: le
4: les mêmes renversé du champagne. Enfin, c'est bon, voilà. Donc ça reste un super souvenir. Et pourquoi ça reste un grand souvenir? Non seulement parce que les Bleus ont gagné, mais parce que j'ai commenté sur Europe 1, qui est la radio de mon cœur depuis tout petit, et 20 ans auparavant, Eugène Saccomanno et Pierre Lubas avaient commenté 98 et je les avais écoutés.
1: Non, vous n'étiez pas sur TF1 à l'époque, vous n'avez pas regardé le match.
4: Alors j'ai regardé un petit peu, je crois, à la fin,
1: vous
4: mais il
1: n'y
4: avait pas de télé là où j'étais. Donc on a mis la radio, c'était un réflexe
1: que j'avais
4: gamin d'écouter à la radio et j'ai vibré.
1: Eh ben écoutez, Cyril Delamorennerie est avec nos journalistes au service des sports d'Europe 1. C'est vrai que quand on y réfléchit, 2018, vous aviez les Bleus dans le vestiaire qui faisaient la fête, ils étaient heureux comme tout, ils dansaient, on voit Paul Pogba sur la grande table dans le vestiaire, et puis il y a Emmanuel Macron et Vladimir Poutine qui rentrent quand même. Et je me souviens qu'ils scandent Poutine, Poutine. Je suis pas sûr que aujourd'hui.
2: Merci pour les impôts.
1: Arnaud Souquet est également avec nous. Cher Arnaud, bonjour.
5: Bonjour.
1: Vous êtes un joueur de football professionnel.
5: C'est ça.
1: Vous avez joué à l'OGC Nice, entre autres,
5: oui,
1: à Montpellier. Vous êtes parti aussi aux États-Unis. C'est intéressant.
5: Enfin.
1: Comment
5: pour la survie, enfin. Pour les personnes qui sont renseignées.
1: Arnaud Souquet, vous avez joué également aux États-Unis pendant 3 ans.
5: C'est
1: pendant
5: ça,
1: trois saisons.
5: Trois saisons à Chicago.
1: Et cette Coupe du Monde, vous allez aussi nous la commenter parce que tout se passe aux États-Unis. Alors certains disent les matchs sont trop tard et les billets sont trop chers. Les stades, par exemple, le stade dans lequel va jouer l'équipe de France ce soir, le stade de Dallas,
5: climatisé,
1: mais il est extraordinaire.
5: Ah oui. C'est incroyable. Un bijou de technologie.
1: Mais c'est énorme, parce que normalement, c'est les stades pour le football américain.
5: C'est le stade
1: américain.
5: De football américain, ouais. Stade de football américain.
1: Donc, vous allez nous parler de tout ça. On essaye évidemment d'avoir le sourire. On reparlera du défilé militaire dans quelques instants. On reviendra avec vous aussi, puisque vous avez été joueur de l'OGC Nice. Sur cet hommage cet après-midi, 10 ans après l'attentat.
5: C'est important.
1: Mais c'est bien aussi de commencer avec cette actualité sportive.
4: Ah bah oui, je vous propose... mais c'est bien de parler du sport et parler du sport. Quand on parle du sport, souvent on parle de choses qui
1: sont pas forcément. Quand on parle du sport, on parle pas de sport.
4: Je suis content de venir pour parler de sport.
1: Mais bien sûr, Cyril Delamorennerie.
4: Sécurité,
1: en même temps,
4: malheureusement.
1: Cyril Delamorennerie, journaliste au service des sports d'Europe 1. Je vous propose, pour qu'on parle de sport, d'écouter Didier Deschamps, qui a confié que son groupe était en mission, la mission des Bleus.
6: Même si j'imagine aussi, en France, même si je suis dans ma bulle, ça doit être l'effervescence. Mais c'est ça aussi, on a ce devoir-là de fabriquer les émotions, de pouvoir les partager. Après, c'est pas question de... On m'a dit, si je rêvais, je suis pas là pour rêver. Je suis trop pragmatique pour ça, mais c'est de tout faire. On est en mission. On est en mission par rapport à ce maillot-là et par rapport à toutes les femmes, les enfants, les grands-pères, les grands-mères qui aiment l'équipe de France et qui ont envie de l'avoir gagnée.
1: Arnaud Souquet, comment on se prépare à une telle rencontre? Et je rappelle que vous êtes un joueur de football professionnel, que vous n'avez jamais joué en équipe de France. En revanche, vous avez été présélectionné.
2: Ouais, alors j'ai fait toutes les sélections de jeunes jusqu'en U20. Et après, j'ai été présélectionné l'année où j'étais à Nice, donc en 2017, je pense.
1: Les grandes rencontres, vous en avez joué des dizaines, oui, voire des centaines. Comment on se prépare psychologiquement? C'est quoi les heures qui vont suivre pour nos Bleus, là?
2: Moi, je pense que là, ils vont se réveiller, prendre un bon petit déjeuner. Je pense qu'il y aura sûrement un petit réveil musculaire qui va être organisé. Après, moi, j'ai pas eu la chance de jouer à ce niveau-là, mais on a l'ensemble de nos joueurs, il faut en prendre conscience, qui jouent des grandes compétitions. Dedans, on a des joueurs qui ont joué des finales de Champions League, qui en ont gagné, qui ont déjà gagné aussi la Coupe du Monde. Je pense qu'ils savent plus ou moins réveiller leur corps. J'avais cru voir passer des joueurs qui font un réveil un peu plus poussé musculairement, notamment Désiré Doué, qui aime bien se réveiller avec la corde à sauter ou des choses comme ça, pour travailler le corps et éviter en fait que cette attente soit trop longue et qu'on pense trop à ce match-là. Après, je pense que vu le staff et vu les joueurs qu'il y a, et vu l'habitude qu'ils ont des grands rendez-vous, j'ai aucun doute sur la façon d'aborder ce match et de gérer cette attente.
1: Mais qu'est-ce qui se passe? Il y a une prise de parole du coach, il y a une dernière réunion, on regarde les vidéos, les tactiques, les...
2: Je pense qu'ils ont... Alors tout dépend comment Didier Deschamps travaille, mais il doit y avoir sûrement un petit peu d'analyse vidéo qui doit être faite pour savoir comment joue l'Espagne, même si je pense qu'ils ont une grande idée, savoir comment nous on va jouer surtout, c'est surtout ce qui est important. Remotiver si c'est nécessaire les joueurs, même si je pense qu'il n'y aura pas besoin. Après, il y a un réveil musculaire, forcément, une partie de sieste aussi, parce qu'il va être importante pour ceux qui veulent dormir et se reposer.
1: Avant
2: et après, rentrer.
1: Vous arrivez à vous endormir?
2: Alors, moi, non, mais je sais qu'il y en a qui en ont besoin. Après, on peut très bien sans forcément s'endormir, juste se poser et passer un petit peu le temps, se détendre. Ouais, c'est ça, c'est une sorte de temps calme.
1: Temps calme quand
2: même, quelque chose de très, très simple, se faire une sorte de visualisation, on va dire, anticiper ce qui peut arriver dans le match, mais c'est difficile.
4: Je crois que Fabien Barthez, c'est ce que me racontait Jacques Vendroux, mais je crois que Fabien Barthez, il a fait une petite sieste dans le car avant d'arriver.
2: Oui, c'est ça.
4: C'est assez extraordinaire. C'est qu'ils vont
2: tuer ce temps, en fait. Il faut tuer ce temps, et c'est ça qui est difficile, parce que,
1: bon, là, c'est pour ça que j'ai hâte, c'est d'être dans le stade.
2: Voilà, et ça commence. Surtout parce que c'est vrai que c'est très très long. On parle de journées qui sont très très longues, c'est très protocolaire. Donc c'est très...
1: Et Arnaud Souquet, là, le stade, on va avoir entre 80 et 90 000 spectateurs dans une enceinte fermée. Donc on imagine le brouhaha que ça peut être. Passage du vestiaire à. On entre dans un stade et peut-être même on n'arrive pas à s'entendre quand on joue dans des stades comme ça.
2: Ah, je pense qu'on n'arrive pas à s'entendre. Ouais. Non, c'est sûr et certain. Parce que moi j'ai eu la chance de jouer au vélodrome et déjà on s'entendait pas. Donc c'est sûr, on s'entendra.
1: Il y a un côté vertigineux, Arnaud Souquet, quand ça arrive. C'est-à-dire, est-ce que vous avez peur parfois d'entre... Quand je dis vous, c'est les joueurs de foot. Alors, c'est pas facile de. Chacun a sa psychologie, son état d'esprit, sa manière, son rapport à la pression et au stress. Mais est-ce qu'il y a une peur? Il y a un côté vertigineux lorsqu'on entre comme ça dans un stade qu'on ne connaît pas forcément.
2: Franchement, je pense pas. Vu le calibre des joueurs qu'on a, leur expérience qu'ils ont, et c'est surtout ça qui est important, c'est l'expérience qu'ils ont qui va faire la différence, je pense. À la différence de peut-être 2018 où on avait envie de la gagner avec une nouvelle génération. Ils ont grandi ensemble, la majorité des joueurs. Il y a beaucoup de joueurs qui ont connu déjà ces épopées, qui ont connu aussi l'échec d'une énorme finale perdue contre l'Argentine. Et donc je pense qu'ils n'auront pas cette pression. Ils jouent, on va prendre Kylian Mbappé ou d'autres joueurs, ils jouent dans des stades déjà de 80 000.
1: Donc là, finalement, c'est quelque chose de naturel, normal.
2: Je pense même qu'ils sont heureux de jouer là, c'est le rêve de toute une vie, en fait. C'est ça qu'il faut comprendre, c'est de jouer devant 80 000 personnes, une demi-finale de Coupe du Monde. Il y a très peu de gens qui le font. Eux, ils l'ont fait deux fois.
1: Le niveau de l'équipe de France, Arnaud Souquet, qu'est-ce que vous en pensez? Cette semaine, on s'est posé la question après le match contre le Maroc, si cette équipe de France n'était pas la meilleure, j'ai pas dit la plus grande, puisque pour être la plus grande, il faut avoir des titres.
5: La plus impressionnante.
1: Mais est-ce que c'était la plus impressionnante, la plus dominatrice, la plus technique qu'on ait pu avoir depuis 98?
2: Je pense que c'était Kylian Mbappé qui en parlait justement. Tant qu'ils auront rien gagné, malheureusement, ce sera une équipe qui aura des espoirs d'être la meilleure équipe de France, peut-être. En tout cas, aujourd'hui, je pense que c'est une équipe qui fait peur à beaucoup, beaucoup de monde. Parce qu'autant on peut dire, on joue l'Espagne, ça va être difficile, on a joué le Maroc, ça va être difficile, mais j'ose imaginer de l'autre côté aussi ce qu'ils se disent, parce que je veux dire, faut être capable, et je vais prendre notre ligne d'attaque, de pouvoir défendre sur un Mbappé, de pouvoir défendre sur un Dembélé, de pouvoir défendre sur un Olise, de pouvoir défendre sur un Doué ou un Barcola. Il y a énormément de monde, et puis c'est très fort quasiment à tous les postes en fait.
1: Donc, Arnaud Souquet, quel est selon vous le talon d'Achille de cette équipe de France?
2: Moi, c'est difficile. Je pense que peut-être sur, c'est vraiment pour chipoter parce que je pense qu'on a un niveau d'exigence qui est très très haut. Peut-être sur les côtés, les latéraux, je pense qu'on est peut-être un peu léger, mais on le compense vraiment très très bien. À droite, on a un Jules Koundé qui est un vrai défenseur, un pur défenseur qu'on va demander de défendre et qui permet d'avoir une stabilité dans cette défense-là. Et à gauche, je trouve qu'ils ont réussi à trouver la bonne personne sur cette Coupe du Monde, qui est Lucas Digne, qui fait une très bonne Coupe du Monde. Mais si j'ai un petit point faible, je dirais sur ça, parce qu'après, pour
1: C'est Yamal, en plus.
2: Et en plus, c'est Yamal. Alors, c'est pas un Yamal très grand.
1: Alors, il faut dire aux auditeurs, pensez toujours aux auditeurs. Yamal, pardon. Non, mais je le dis à Jules Torres et je le dis à tout le monde dans le studio. Qui est Yamal? L'auditeur d'Europe 1 à 16h, il n'est pas forcément.
2: Exactement.
1: Mais l'auditeur d'Europe 1 n'est pas forcément, comme vous, des grands connaisseurs du football et va regarder ce match. Parce qu'il y a un lien charnel avec l'équipe de France, parce que ça nous fait plaisir, parce que l'actualité en ce moment, elle est d'une lourdeur absolue entre les incendies, la guerre, ces crises qui se multiplient, et que ça nous permet aussi de souffler, de nous réunir. Donc, vous parliez de Lamine Yamal, qui est la pépite, meilleur joueur.
2: C'est la pépite en devenir, on va dire, de cette équipe d'Espagne.
1: 19 ans,
2: il joue au FC Barcelone, c'est quelqu'un qui a déjà gagné pas mal de titres et qui a joué dans de très grands matchs. Voilà, pour résumer plus ou moins, on peut dire, si on va pousser jusqu'à l'extrême, qu'au FC Barcelone, on compare peut-être au futur Messi, même si je pense que c'est difficile en l'état de le faire. Mais voilà.
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7: On est accompagné par Jules Torres, oui. On est accompagné de Christophe Bordet, rédacteur en chef Europe 1. Et nous sommes également avec Arnaud Souquet. Arnaud Souquet, joueur de football professionnel. Et vous êtes resté avec nous, cher Arnaud, parce que là, nous allons parler d'une toute autre actualité. C'est l'hommage aux victimes de l'attentat de Nice. C'était il y a 10 ans, cette nuit en enfer. Ce terroriste islamiste qui a provoqué la mort de 86 innocents et fait 458 blessés. Il y a un hommage national qui sera rendu cet après-midi à Nice avec le maire de Nice, Éric Ciotti. Emmanuel Macron, le président de la République, sera présent et présidera cet hommage. Giorgia Meloni sera également présente. Marine Le Pen, Jordan Bardella, eux aussi seront là. Et puis, ce sont des milliers de dizaines de milliers de Niçois qui viendront rendre hommage à ces victimes. Pourquoi vous êtes resté avec nous, cher Arnaud? Parce que il y a 10 ans, vous étiez joueur de l'OGC Nice.
8: Oui, c'est ça. Moi, j'ai eu la chance de signer à Nice, mais la malchance d'arriver après une catastrophe tragique et une ville qui sera touchée à jamais dans cette date du 14 juillet 2016 par un horrible attentat qui a tué 86 personnes. Et j'ai la chance d'avoir rencontré ma femme, d'avoir eu un enfant qui est né à Nice. Donc cette ville, elle me concerne un petit peu. Et d'avoir rencontré des gens aussi qui ont pu être touchés sans avoir perdu des personnes, mais au moins touchés émotionnellement par ce qui s'est passé. Et je tenais à leur rendre un hommage et un profond soutien par rapport à toute cette tragédie qui a touché cette ville et l'ensemble des gens et la France. Parce qu'on n'oublie pas ces gens-là, c'est ce qui est important, ce qui s'est passé, c'est terrible. Moi, je l'ai vécu après, sur la première journée de Ligue 1, où c'était une journée qui était catastrophique en termes d'émotion, parce que ça nous prenait au corps, c'était sans son. On avait l'impression d'être dans une ville qui avait été touchée, qui était peinée, c'était horrible à vivre. Et on a eu la chance de faire une année, alors je ne sais pas par quel moyen, mais qui a ramené un peu de baume au cœur à ces gens-là. Et aujourd'hui, voilà, je voulais leur rendre un hommage. Et comme je le vois passer depuis le début, c'est ni oubli ni pardon. Et c'est vraiment important de le souligner parce que cette ville-là sera marquée à vie de ce qui s'est passé. Et c'est important que l'ensemble du monde et de la France leur apporte le soutien.
7: Et si mes souvenirs sont bons, en 2016, lorsque vous arrivez sur la saison 2016-2017, sur le maillot de l'OGC Nice, il y avait le cœur.
8: Avec les 86 noms des victimes. Voilà. Enfin, je peux vous raconter encore maintenant cette première journée. On avait obligation de faire venir nos familles en blanc au stade. C'était une journée silencieuse. On a fait rentrer des enfants qui ont lâché 86 ballons un à un blanc dans le ciel. Et il y avait une lourdeur sur ce match qui était difficile à vivre. Même la veille, on parlait de savoir anticiper des matchs, s'y préparer. Ben, je peux vous dire que celui-là, vous pouvez pas vous préparer sur un moment comme ça, c'est pas possible.
7: Dire que sur chaque match de l'OGC Nice à domicile, à la 86e minute, c'est un stade qui est magnifique d'ailleurs, le stade.
8: Un très beau stade.
7: Vous avez qui avait été refait pour notamment l'Euro 2016. Si mes souvenirs sont bons, l'Alliance Rivera. Et à la 86e minute, vous avez le public niçois qui va illuminer le stade avec son téléphone.
8: Avec des chants aussi.
7: Et des chants.
8: Qui malheureusement, des fois, sont arrêtés sous incompréhension, je pense, générale
7: ou
8: des arbitres.
7: Ouais,
8: mais incompréhension, je pense.
7: Mais en tous les cas, il y a cet hommage qui est rendu. Je vous propose qu'on écoute, parce que notre correspondant, Frédéric Michel, qui fait un travail extraordinaire sur le terrain pour Europe 1.

0: Anis a rencontré Thierry Vimal. Sa fille de 12 ans est décédée sous ses yeux. Je vous propose d'écouter ce témoignage.
1: Ami avait 12 ans. Le soir du 14 juillet, elle assiste au feu d'artifice avec la famille de sa meilleure copine. Dès l'annonce de l'attentat, Thierry Vimal se rend sur place.
2: Je suis arrivé sur la prom, je n'ai pas vu passer le camion, mais j'ai vu le résultat de juste après. Voilà, c'était un groupe, il y a eu 3 morts dans ce groupe-là, dont ma fille.
1: Transporté à l'hôpital pour enfants de Nice, situé à quelques centaines de mètres du carnage, Ami décède devant son papa. Pudique, Thierry Vimal garde pour lui sa détresse, ses larmes, et écrit, car c'est son métier. Il publie 19 tonnes, un concentré de douleurs brutes, et réalise des chroniques du procès de l'attentat, adaptées en pièces de théâtre. Un long parcours depuis ce funeste 14 juillet.
2: Il y a aussi toutes les douleurs surajoutées. Il y a quand on se retrouve confronté aux querelles associatives, quand on se retrouve confronté à la médecine légale, au fonds de garantie, la pression des avocats, la pression des médias, les parcours de retour à l'emploi. Il y a énormément de choses que les gens n'imaginent pas. La réalité de ce que vit une victime. Tout s'effondre à la suite.
1: Est-ce qu'on peut se reconstruire ?
2: Différemment, en tout cas, on construit autre chose.
1: Dans l'attentat, 15 enfants et adolescents âgés de 4 à 17 ans ont perdu la vie.
0: Et je vous propose, chers auditeurs d'Europe 1, si vous n'avez pas eu l'occasion, de regarder un documentaire en replay sur l'application Mike Lanal, produit par Janton Productions. J'ai eu la chance et l'honneur de travailler dessus pendant 2 mois sur cet attentat de Nice. 10 ans après, on a eu la possibilité de rencontrer les familles des victimes, les rescapés, les responsables politiques, mais également les pompiers, les médecins, puisque c'est vrai que ça a été toute une ville qui s'est mise à la disposition des victimes très rapidement cette nuit en enfer le 14 juillet 2016. Christophe Bordet, c'est une journée qui était essentielle. On entend peu ou rarement on a parlé de cet attentat de Nice, et pourtant c'est l'attentat le plus meurtrier pour les enfants, par exemple.
3: C'est vrai qu'il est passé bizarrement, avec le recul, on se dit qu'il passait un peu au second plan après les attaques que l'on avait connues, évidemment,
0: du 13 novembre.
3: Voilà, à Paris. On sentait bien quand même que c'était traité de manière un peu différente.
0: Un peu lointaine, peut-être.
3: Un peu lointaine. Et c'est vrai que on peut pas oublier ce moment, et puis les conséquences aussi que ça a pu avoir pour la ville de Nice notamment, parce que ce camion, faut pas oublier que qui fauche plus de 80 personnes, et puis il y a les blessés dont on parlait. Il parvient quand même à pénétrer sur la promenade des Anglais, et pendant 4 minutes, il va faucher toutes les personnes qui sont devant lui, et on s'apercevra donc que la sécurité sur la promenade des Anglais était peut-être pas assurée au point où elle l'est aujourd'hui. Les choses ont beaucoup changé, il faut le dire. Il y a des plots qui ont été installés vraiment tout le long de la promenade des Anglais. La rue a été repoussée en quelque sorte un peu plus loin. Et aujourd'hui, il serait impossible, a priori, qu'il y ait un drame comme celui que l'on a vécu à l'époque. Pour faire simple.
0: Ce qui est intéressant, c'est que certains rescapés, j'ai pu échanger avec un musicien qui s'appelle Lionel, qui était notre invité hier soir sur CNews, disait sur les questions de sécurité, il y a un vrai enjeu. Et d'ailleurs, il y a une enquête qui est en cours, qui, 10 ans après, essaye de voir si des responsabilités il y a eu. Et il me disait, donc le 14 juillet, nous, musiciens, on avait bien vu qu'il y avait peu de sécurité. Pourquoi ? Parce que quelques semaines auparavant, en plein euro, on nous avait demandé de faire un concert, et au moment de ce concert, il y avait effectivement des barrages, des blocages, enfin bref, il n'y avait pas le même niveau de sécurité. Mais toutes ces questions-là, je crois qu'elles vont se poser, puisqu'il y a une enquête qui est en cours, mais que là, l'enjeu aujourd'hui, plutôt que de répondre sur les questions de faillite sécuritaire ou non, c'est vraiment de penser à ces familles qui ont été déchirées par
3: mais l'enjeu aujourd'hui, c'est
0: absolue.
3: La réparation.
0: Voilà, c'est le fait, c'est la volonté de ne pas...
3: devoir de mémoire,
0: voilà, le devoir
3: et la réparation.
0: De mémoire.
3: Et je pense, je trouve d'ailleurs que Éric Ciotti, qui est le nouveau maire de Nice, joue cette journée de manière très, très fine et très intéressante. C'est-à-dire qu'il arrive à rassembler autour de lui et autour des Niçois tout un tas d'hommes et de femmes politiques qui ne cessent de s'affronter le reste du temps. Il vient d'accueillir, par exemple, Nicolas Sarkozy il y a quelques minutes à la mairie de Nice, en se félicitant que l'ancien président, effectivement, eh bien, répondre présent pour ce moment qui est si particulier, si
0: bien
3: difficile.
0: Sûr, bien sûr.
3: Et je trouve que la manière de rassembler qu'il a autour de cet événement est très importante pour la nation.
0: Et c'est lui, Éric Ciotti, oui, qui a demandé à la FIFA, par exemple, oui, qu'il y ait une minute de silence ce soir lors de cette demi-finale de Coupe du Monde.
4: Il y a plein de choses qui ont été faites autour de ce moment, qui est un moment important de recueil et de réparation, comme vous dites. Notamment, il y a une marche ce week-end qui a été faite avec des roses qui ont été déposées sur le mémorial qui était en honneur de ces victimes-là. Et c'est vrai que voilà, c'est une ville qui sera marquée à vie par ça, malheureusement, comme Paris l'a été aussi sur les attentats. Et c'est vrai qu'il ne faut pas l'oublier, parce que c'est important de penser à ces gens-là et de penser à cette ville. Et il y a des gens qui essayent de se reconstruire et c'est difficile.
0: Vous avez des Niçois qui, par exemple, ne vont plus sur la promenade des Anglais.
5: Moi, quand je suis rendu à la promenade des Anglais il y a 2 ans, c'est impossible de ne pas penser à ça. Moi, je suis pas beaucoup allé à Nice, mais les peu de fois où j'y suis allé, donc depuis 2016, notamment pendant la campagne présidentielle de 2022, c'est impossible de ne pas ressentir une certaine gravité. C'est impossible de ne pas voir des images. Moi, il y a une image qui me marque, c'est cette image du scooter avec ce monsieur
0: Franck Terrier, qui
5: suit ce camion par la gauche, qui essaye de mettre son scooter sous les roues du camion pour l'arrêter. Il n'y arrive pas. Il court ensuite en pourchassant ce camion. Il délaisse sa femme dans un moment qui doit être un moment absolument, qui est l'horreur. Et c'est vrai que je suis d'accord avec vous. Moi, je fais partie de cette génération, je pense, qui a grandi avec tous ces attentats. Que ce soit celui de Charlie Hebdo, que ce soit celui de novembre 2015, que ce soit celui de 2016 à Nice, que ce soit même Samuel Paty et Dominique Bernard. Et c'est vrai que celui-ci, malheureusement, passe un petit peu trop souvent au second plan, en arrière-plan, peut-être parce qu'il n'est pas assez symbolique, si je puis dire, pour notamment les médias qui sont, on le sait, beaucoup trop connectés à Paris. Donc évidemment, ça les touche plus sur Charlie Hebdo, ça les touche peut-être plus sur, évidemment, novembre 2015, mais ça reste en effet l'un des moments tragiques de l'histoire de France. Et je pense qu'à ce titre-là, l'hommage qui lui est consacré aujourd'hui et la minute de silence en mot de vision est une très bonne chose.
0: Il est 17h28 et je vais remercier Arnaud Souquet d'être venu nous voir.
4: Merci à vous.
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12: C'est une petite phrase d'Emmanuel Macron qui ne passe pas inaperçue. En déplacement à Cologne aujourd'hui auprès du chancelier allemand pour tenir un conseil de défense commun, le président de la République s'est exprimé en conférence de presse sur la politique intérieure française. Il a appelé à se méfier des sondages prédisant la victoire de Marine Le Pen pour la prochaine présidentielle en 2027. Dans la disparition de Delphine Jubilard, les premiers ossements découverts hier dans le Tarn sur les indications de Cédric Jubilard sont arrivés à Pontoise en région parisienne par hélicoptère aujourd'hui. Les fouilles se terminent ce soir et ne devraient pas reprendre selon la gendarmerie du Tarn. À Alès, dans le Gard, le maire de la ville assure que rien ne l'arrêtera. Déclaration de Christophe Rivin qu'après avoir reçu des menaces de la DZ Mafia, ce groupe criminel marseillais, une enveloppe contenant deux balles de calibre 9 mm a été retrouvée à son domicile. Une enquête a été ouverte. Les orages d'hier ont tué deux personnes. Une femme a perdu la vie à la suite d'une chute d'un arbre en Haute-Vienne. Un homme, lui, de son côté, n'a pas survécu à l'incendie d'un atelier provoqué par la foudre en Isère. Les terribles conséquences de la canicule fin juin, près de 3000 décès selon l'agence Santé publique France. La mortalité en Île-de-France a plus que doublé par rapport à son niveau normal. Elle a été observée en Île-de-France entre le 22 et le 28 juin. Dans le reste de l'actualité internationale, un glissement de terrain dans le sud-est de la Chine a fait au moins 8 morts et 34 disparus. Les recherches se poursuivent pour trouver des survivants. Plus de 800 sauveteurs ont été déployés sur place. Et puis enfin, bon courage pour circuler sur les routes de France. Drapeau rouge ce soir dans le sens des départs sur le Grand Est, la Bourgogne-Franche-Comté et l'Auvergne-Rhône-Alpes. Demain, l'ensemble du pays sera en rouge en direction de la mer, orange pour les retours en Méditerranée et sur le quart nord-ouest hors région parisienne. 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Les meilleurs moments d'Eliott de Vallée-Vous, ça continue évidemment.
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5: Je suis tombé sur un message qui a déjà fait près de 1 500 000 vues. Et puis c'est normal parce que c'est une personne assez connue dans le monde des réseaux sociaux, puisque je vais vous parler d'un certain Elon Musk. Elon Musk, le patron de X et le patron de Tesla, l'homme le plus riche du monde, apporte son soutien, en quelque sorte, à une certaine Marine Le Pen. Il a posté ça à 13h49 avec cette phrase énigmatique: elle est le dernier espoir de la France. Alors, Jules Torres, voir Elon Musk, qui est un ultra-libéral, soutenir Marine Le Pen. Et puis on sait à quel point Elon Musk a mauvaise presse dans les médias mainstream, dans le camp de la raison. C'est un danger public, Elon Musk. Oui. Donc voir ce soutien aussi loin de la campagne en disant c'est le dernier espoir pour la France, qu'est-ce que vous en pensez? Mais le journaliste politique, je rappelle aux auditeurs que vous avez interviewé le week-end dernier,
14: tout à fait,
5: Marine Le Pen pour le JDD.
14: Tout à fait, et on aurait pu, si c'était le week-end prochain, lui poser la question de qu'est-ce que vous pensez de ce soutien d'Elon Musk. Et pour connaître un petit peu Marine Le Pen, je pense que ça ne lui fait pas tout à fait plaisir. Je pense que, évidemment, pour le Rassemblement National, ça lui donne une portée un petit peu internationale, avec des gens qui dirigent ou qui ont dirigé, puisque on le sait, Elon Musk a été très proche et a participé à la réélection de Donald Trump l'année dernière. C'est en effet l'un des hommes les plus riches du monde. Je me permets un petit correctif, Elliot, le classement Challenge la semaine dernière a replacé Bernard Arnault,
5: Cocorico,
14: parmi la personne la plus riche du monde. Et vous lisez mal le JDD, parce que c'était dans le journal du dimanche aussi.
5: Donc Elon Musk n'est
14: que deuxième ou troisième. Tout ça pour dire que politiquement, c'est intéressant, puisque aujourd'hui, on voit que l'hégémonie qui est celle du Rassemblement National, elle s'expand finalement au-delà même des frontières de la France, et que le seul espoir pour le camp ultralibéral, nationaliste, en tout cas de ceux qui veulent baisser les impôts, qui veulent aider les entreprises et qui veulent arrêter avec l'insécurité et l'immigration, ils se portent plutôt vers le Rassemblement National. nationale et donc vers Marine Le Pen.
0: Vous me permettez juste une petite parenthèse mais concernant
14: c'est
0: les
14: votre émission,
0: les
14: c'est Elliot de Valez-vous.
0: Alors c'est l'émission des auditeurs d'Europe 1, surtout cher Jules Torres. Mais ça dépend des classements et de la manière dont on classe les personnes les plus riches du monde, puisque souvenez-vous, il y a un mois, Elon Musk était présenté comme le premier homme au monde et de l'histoire à
14: avoir milliards.
0: Une fortune de plus de 1000 milliards de dollars. Alors je sais que Bernard Arnault est très riche, mais je ne suis pas certain qu'il dépasse ces 1000 milliards. Donc ça dépend des classements.
15: Ça dépend des calculs et des classements.
14: C'est pour ça que j'ai cité le classement Challenge. J'ai cité un classement français parce que je suis un patriote.
0: Vous êtes
14: pour ne pas dire un nationaliste.
0: Oui, alors ça ne plairait pas à Emmanuel Macron qui a dit oui pour le patriotisme, le nationalisme, jamais. Ah oui. C'était à l'hôtel de Brienne à la veille du 14 juillet. Soutenir publiquement Marine Le Pen et s'appeler Elon Musk, est-ce que ça peut être un problème pour Marine Le Pen? Nathalie Loiseau, vous savez, l'eurodéputée renaissante,
14: qui a fait ses armes au GUD.
0: Nathalie Loiseau, je ne savais pas qu'elle avait fait ses armes au GUD. Mais Nathalie Loiseau, elle était surtout tête de liste Renaissance, non pas à la dernière campagne européenne, mais à la précédente.
14: En 2019.
0: Exactement. Et elle avait face à elle un certain Jordan Bardella qui avait 24 ans et elle avait perdu contre Jordan Bardella. Nathalie Loiseau a dit « Regardez bien de qui Marine Le Pen est la favorite. Elon Musk, l'homme le plus riche du monde, le champion du profit à tout prix, l'homme qui bafoue les lois européennes et soutient les partis les plus extrémistes partout en Europe, celui qui s'est réconcilié avec Trump. » Voilà.
15: Mais c'est pas la première fois qu'Elon Musk évoque Marine Le Pen sur son réseau, sur X. En l'an dernier, en mars 2025, alors il avait pas appelé à voter pour elle, mais au moment des affaires des assistants parlementaires européens, il avait dénoncé ce qu'il avait qualifié d'abus de système judiciaire sur son réseau, estimant donc que la justice était utilisée contre des responsables politiques. Donc ça avait été largement interprété comme soutien à Marine Le Pen. Mais voilà, c'est J'entends. Pas la première fois qu'il évoque Marine Le Pen sur son réseau.
0: Mais c'est-à-dire que Elon Musk a souvent un regard, et il l'exprime publiquement, sur la politique en Europe. Mmh. Et certains hurlent à l'ingérence. Lorsqu'il publie ce message en mars, il faut le dire aux auditeurs d'Europe 1, c'est au moment de la condamnation en première instance de Marine Le Pen qui avait fait l'effet d'une bombe, puisque au moment de la condamnation en première instance, Marine Le Pen était inéligible avec exécution provisoire. Et c'est ce qui avait scandalisé une partie des Français, puisque la justice avait donc pris la main sur ces élections présidentielles, puisque si elle n'avait pas fait appel de cette décision, jamais Marine Le Pen n'aurait pu se présenter à l'élection de 2027. Ça va être intéressant de voir les réactions du côté du Rassemblement National, Jules Torres.
14: Ah oui, parce que c'est vrai que le Rassemblement National a toujours voulu, en tout cas depuis l'élection de Donald Trump, c'était particulièrement saillant, se déporter de Donald Trump, parce que Donald Trump a des prises de position qui ne conviennent pas forcément au Rassemblement National. Et d'ailleurs, vous parliez de Elon Musk comme un ultra-libéral, c'est peut-être drôle quand on regarde sur le plan économique, je parle sous le contrôle de François Pierrat, de voir l'ultra-libéral Musk soutenir celle qui en France est qualifiée de social-étatiste, de socialiste ou d'étatiste Marine Le Pen.
15: Peut-être parce qu'il n'est pas allé au fond de son programme économique.
14: Je pense que c'est seulement un soutien au sens vraiment politiquement, mais au sens noble de la politique, c'est qu'il pense que pour sauver la France, le dernier espoir de la France, c'est Marine Le Pen. Mais au contraire, je trouve ça plutôt bien de la part d'Elon Musk de ne pas dire « Ah oui, mais enfin, comme beaucoup de gens en France, ah oui, mais je soutiens Marine Le Pen, mais je ne soutiendrai pas Marine Le Pen parce qu'elle veut la retraite. » Ah, alors que bon, il y a beaucoup de gens qui considèrent aujourd'hui que la retraite n'est pas forcément le sujet le plus prioritaire en France, même si je pense qu'ils font une erreur. Après, au Rassemblement National, je pense que ils ne vont pas se faire beaucoup de tweets pour s'en féliciter. Moi, je me souviens qu'après l'élection de Donald Trump, il y avait une petite consigne au sein du parti qui était de dire attention quand même au soutien avec Donald Trump.
0: J'entends, mais Jordan Bardella s'était, si je ne m'abuse, l'été dernier, déplacé aux États-Unis.
14: Au CPAC.
0: Alors, il faut dire ce que c'est aux auditeurs.
14: Le CPAC, c'est la grande conférence des conservateurs mondiaux qui sont chaque année réunis. L'année dernière, c'était aux États-Unis et Jordan Bardella était parti puisque l'un des anciens conseillers de Donald Trump, Steve Bannon, avait fait un geste qui s'apparentait à un salut nazi. Donc, il était parti à ce moment-là. moment-là. Mais le CPAC a pu se dérouler par ailleurs à Miami, il a pu se dérouler à Budapest, il a pu se dérouler également au Royaume-Uni. Et donc c'était pour ça que Jordan Bardella s'y était rendu.
0: François Pierrat, vous êtes venu pour parler carburant, mais je sais que vous avez un œil très attentif sur l'économie française, mais aussi sur l'économie mondiale. Est-ce que je me ferais arcomiser si je dis à l'antenne que Elon Musk est plutôt un entrepreneur qui a réussi? Je fais attention parce que je sais à quel point le camp de la raison, le camp du bien, le monde mainstream n'apprécie guère Elon Musk. François Pierrat.
16: Alors, il se trouve que j'ai travaillé dans l'industrie automobile pendant un certain nombre d'années et je peux vous dire que du côté des constructeurs français, au début des années 2020, la réussite de Tesla et d'Elon Musk ne faisait aucun doute. Et même, elle inspirait plutôt la crainte et la terreur au sein des états-majors, des directions générales des deux constructeurs français, parce qu'on constatait un énorme retard technologique accumulé par les constructeurs, même européens dans l'ensemble, par rapport à ce qu'il a réussi à faire avec Tesla. Donc c'est clairement un entrepreneur à succès. Il n'a peut-être pas tout réussi, mais il a eu la chance, ou en tout cas la réussite quasiment unique, d'avoir réussi dans plusieurs aventures entrepreneuriales qu'il a initiées dès le début ou qu'il a rejoint en cours de route, ce qui était le cas de Tesla.
15: Il a créé énormément d'emplois. Un entrepreneur dont on peut être fier, c'est quelqu'un qui crée des emplois, donc qui fait vivre des familles, qui fait vivre un pays. Pour Tesla, c'est entre 120 000 et 130 000 employés. SpaceX, plus de 13 000 salariés. Donc Elon Musk est un entrepreneur, qu'on le veuille ou pas, qu'on soit bien pensant ou pas bien pensant, c'est un entrepreneur.
0: Et alors, sachez qu'il répond en quelque sorte à l'analyse que vous avez faite sur le libéral ou l'ultra-libéral qui soutient une sociale étatiste, puisqu'il répond à un tweet il y a une heure d'un individu que je ne connais pas, qui s'appelle Briville Le Pogam.
14: Ah, bien sûr.
0: Ah, vous le connaissez,
14: non? Non,
0: bon, ça me rassure.
15: Oui.
0: Qui dit « Sur l'immigration, oui, j'espère qu'elle deviendra moins socialiste sur le plan économique. » Et Elon Musk répond, y a-t-il un grand parti en France qui ne soit pas socialiste ?
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0: Restez avec nous pour la suite des meilleurs moments d'Eliott de Vallée-Vous de 16h à 18h le vendredi sur Europe 1. Le temps pour moi de vous rappeler un autre rendez-vous. 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
0: On est ensemble jusqu'à 18h pour Eliott de Vallée-Vous. Si vous souhaitez réagir, un numéro 01 80 20 39 21. On va parler carburant parce que c'est la grande angoisse en pleine période estivale. On pensait souffler un peu avec les prix du carburant qui ne repartaient pas à la hausse. Et on regarde toujours très attentivement ce qui se passe du côté du détroit d'Ormuz, des tensions, de la guerre qui vit un nouvel épisode entre l'armée américaine et la République islamique iranienne. Je me tourne vers François Pierrat qui est avec nous. Cher François, ravi de vous retrouver, fondateur de l'Observatoire Hexagone. Alors déjà, qu'est-ce qu'on peut dire aux auditeurs d'Europe 1 sur les prix du carburant aujourd'hui et ce qui peut se passer dans les prochaines semaines ?
16: Alors, dans l'ensemble, on connaît bien sûr une hausse depuis le début des hostilités au Proche et Moyen-Orient le 28 février. On a un prix du baril qui est monté à plus de 100$, qui est redescendu à 72 et qui, ce matin, dépasse de nouveau les 80 centimes de dollars. Ce qui veut dire que on a 80$, pardon. Ce qui veut dire qu'on a, on peut s'attendre dans les prochaines semaines à une augmentation à nouveau des prix à la pompe, qui concernera de nouveau à la fois le diesel et l'essence.
0: L'inquiétude également, c'est qu'ils explosent. Est-ce qu'on peut retrouver les niveaux là aussi vertigineux qu'on avait un ou deux mois après le début du conflit ? C'est-à-dire que le conflit a commencé le 28 février dernier et c'est vrai que les Français ont souffert à partir dès le mois de mars d'ailleurs. Hein, mars-avril, ça a été une période où les prix ont explosé.
16: Absolument, et d'ailleurs ils ne sont pas complètement redescendus. Ils risquent de remonter. Vont-ils retrouver les niveaux records ? C'est possible. En tout cas, à ce stade, c'est difficile de se prononcer parce qu'avec ce conflit et surtout ses protagonistes, c'est toujours très difficile d'y voir clair sur l'avenir.
0: Cette période où les prix des carburants ont explosé, ça a été l'une des périodes les plus marquantes de la saison sur Europe 1. Pourquoi je vous dis ça ? Parce que, et je remercie vraiment les auditeurs et je les invite à faire de même aujourd'hui, c'est-à-dire nous appeler et raconter leur quotidien. Parce qu'on a pu échanger avec des centaines de Français, dont certains vraiment sont à l'euro près, Mais c'était vraiment la France des honnêtes gens. C'est la France qui travaille. Je pense à des infirmiers, des infirmières. Je pense aussi à une femme qui nous avait appelé, dont le mari est actuellement en établissement de santé, en EHPAD. Elle devait tous les jours prendre la voiture pour aller voir son mari. C'est ce qu'elle faisait habituellement. Mais parce que les prix ont explosé, eh bien, elle avait dû restreindre le nombre de visites pour son mari. Alors que c'était une femme qui avait travaillé toute sa vie. François Pierrat, la hausse des prix du carburant va avoir un impact forcément sur le pouvoir d'achat des Français.
16: Et bien sûr, et c'est quelque chose qu'on a déjà vu. On a vu qu'au mois de mars et d'avril, et de mai aussi, on avait une baisse de la consommation de carburant qui allait bien au-delà de ce qu'on pouvait anticiper. On a même enregistré des baisses qui étaient aux alentours de 10% de la consommation de carburant par rapport à des périodes équivalentes de l'année passée, qui dépassaient les prévisions et même nos prévisions à nous. Ce qui veut dire qu'on a des particuliers qui se sont restreints dans leurs déplacements. C'est ce qu'on voyait aussi dans des sondages. Alors, ne pas tout mettre dans un même panier, il y a aussi des professionnels qui ont notamment repoussé le remplissage de cuves de gazole, et ça s'est ressenti sur la consommation de carburant.
15: On le voit aussi sur les réservations de vacances, pour les trajets en voiture, ou lorsqu'on choisissait auparavant une destination à 700-800 km de la maison pour vraiment se dépayser. Moi, j'ai pu le constater auprès d'entrepreneurs, de patrons de camping, d'hôtels, etc., où maintenant on choisit des distances beaucoup plus courtes, parce que chaque euro compte. Est là. C'est-à-dire que quand le 28 février, l'essence explose à partir du 28 février et que les personnes, en plus, c'est très, très ciblé, c'est vraiment une niche, hein. Ils sont aidés d'à peine une centaine d'euros par mois, forcément ça a un impact sur l'été et sur les vacances.
0: Il faut rappeler que sur un litre de carburant, sur un euro pardon, de carburant, c'est 60 centimes de taxes qui revient à l'État.
3: Vous parlez de socialisme tout à l'heure, on est quasiment dans un système soviétique.
0: Ah oui, mais là on va même un peu plus loin.
3: Valéry Giscard d'Estaing avait dit une phrase, je crois, à Jacques Chirac, il lui avait dit, actuellement on est à 30% de dépenses publiques, quand on sera passé au-delà de 35%, nous serons dans un pays socialiste ou soviétique. Aujourd'hui, on est à quasiment 58% de prélèvements obligatoires, 48% d'imposition, donc on est le pays le plus fiscalisé de l'OCDE. Écoutez. Même sous l'URSS brejnevienne, on n'était pas à ces niveaux-là d'imposition.
0: Non, mais c'est-à-dire que malheureusement, on aurait aimé être champion du monde de football. On ne le sera pas cette année.
3: On a 3 étoiles en ce qui concerne les impôts.
0: Mais pour les impôts, cher François Pierrat, là, pour le coup, on bat tous les records. On est sur le toit du monde de l'imposition.
16: Absolument, on est le pays le plus taxé de la zone euro. Selon les années, on a quand même le Danemark qui est devant nous, mais qui n'est pas dans la zone euro.
3: Donc, et qu'un État-providence qui fonctionne.
16: Voilà, au Danemark, la dépense publique fonctionne un petit peu mieux. Là, pendant 10 années, donc on peut mettre 10 étoiles sur notre maillot, on a eu le record de dépenses publiques rapportées au PIB dans l'OCDE. On a été doublé par la Finlande il y a 2 ans, et je crois qu'on est encore derrière la Finlande, qui a quand même 1400 km de frontière avec un pays contre lequel elle a déjà été en guerre, donc ce qui pénalise aussi sa dépense publique.
0: Merci François Pierrat d'être venu nous voir. Et Mickaël nous appelle au 01 80 20 39 21. Bonjour Mickaël.
4: Bonjour à vous et bonjour à tous.
0: Vous nous appelez d'où, cher Mickaël ?
4: Alors je suis pas très loin, je suis à côté de vous à Boulogne-Billancourt exactement.
0: Effectivement, c'est pas très loin. Si vous prenez la voiture pour venir nous voir, ça ne sera pas trop cher. Vous roulez avec quoi, cher Mickaël ?
4: Alors, je roule avec un véhicule professionnel et mes collaborateurs avec des véhicules de fonction et également des utilitaires.
0: J'imagine que ça a un coût tout cela. Est-ce que ce coût a explosé depuis le 28 février dernier et le début de la guerre ?
4: Alors, on optimise au niveau des déplacements en termes de rendez-vous, mais ça rallonge les dates au niveau des particuliers ou des professionnels. Nous sommes dans le BTP. Donc ça rallonge le temps des rendez-vous, mais moi je constate par rapport à ce qui a été dit sur votre plateau, effectivement que les aides, elles ont été annoncées il y a plus de 2 mois. Les personnes qui sont les gros rouleurs attendent une centaine d'euros qui ne sont pas encore sur les comptes. On se demande pourquoi. D'ailleurs, où sont les réserves stratégiques dont on a tant parlé? Je constate que au niveau du budget, on parle beaucoup d'argent, comme quoi la France n'a pas d'argent, mais il y a l'Union européenne, il n'y a pas plus tard que deux jours, a voté une aide de 883 millions d'euros en faveur de Gaza. Depuis 2022, 211 milliards pour l'Ukraine, dont 8 milliards pour la France. Depuis 2024, la France a donné 434 millions à l'Ukraine. Donc on dit qu'il n'y a plus d'argent, il y a de l'argent qu'on veut bien en trouver. Je pense que le président Macron sait le désamour, c'est le moins qu'on puisse dire, que les Français ont pour lui, et je pense que maintenant, jusqu'au présidentiel, il ne fera rien pour les Français qui souffrent. Il y a Total Energy qui, eux, ont bloqué leur prix à 1,99€, alors que c'est une entreprise privée. Alors, je pense que on se rend compte qu'on peut plus compter sur le gouvernement.
15: Ça veut dire qu'on doit pas tout attendre de l'État.
0: Non, mais enfin, là, sur les carburants, par exemple, c'est 60 centimes le litre de subvention du monde de taxe.
15: Mais le constat, c'est celui-ci.
0: Mais c'est passionnant ce que disait Michael, c'est-à-dire que quand vous avez besoin d'argent, l'argent, on en trouve. Maintenant, c'est où est-ce que vous mettez les milliards ? Est-ce que vous les mettez pour soutenir
3: vous avez 4 milliards que vous trouvez très vite, je crois.
0: J'emploie souvent cette formule. Vous avez raison, cher Jules Torres. Il y a 4 milliards chaque année qu'on peut récupérer très rapidement.
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1: Bonsoir, merci de nous accueillir sur CNews et sur Europe 1, 18h-19h, c'est votre punchline de l'été. Je vous présente l'équipe qui m'accompagne dans quelques instants, mais tout de suite le sommaire de notre heure. Pour débuter, une question, oui une question, que peut-on faire pour stopper le développement de la DZ Mafia à Carcassonne? Fusillade cette nuit près d'un point de deal a fait un mort et 5 blessés à Alès. C'est le maire de la commune qui a reçu, lui, 2 balles dans une enveloppe. La menace est claire, on écoutera la réaction d'un spécialiste de la DZ Mafia, Jean-Michel Verne, auteur d'un livre sur le sujet. On vous parlera d'une vidéo qui fait beaucoup réagir. C'était hier soir au Trocadéro. Une projection appelant la libération de Marwan Barghouti a été diffusée. Il est membre, je vous rappelle, du Fatah. Comment cela est-il possible? On va s'interroger. Réponse avec nos invités. Enfin, on parlera politique avec un sondage du Figaro. Sébastien Lecornu serait grand favori des Français. Emmanuel Macron, lui, a réagi sur les sondages qui donnent Marine Le Pen en grande gagnante. Dites-moi, la campagne 2027, elle ne serait pas lancée? Il me semble que oui. Voilà pour notre menu ce soir. Prenez place.
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1: Et 18h tout pile sur Europe 1 et sur CNews et on commence comme d'habitude notre punchline par un tour complet d'informations avec Valérie Aknin ce soir. Bonsoir Valérie.
13: Bonsoir Thierry et bonsoir à tous. À la une, les recherches dans le Tarn sont terminées, là où Cédric Jubilard affirme avoir enterré son épouse Delphine. Les indices et une partie des ossements retrouvés à la lisière d'un bois situé à une dizaine de kilomètres de la maison du couple Jubilard sont en cours d'analyse à l'Institut de recherche criminelle de Pontoise. Et à suivre sur Punchline, des échanges de tirs, notamment de Kalachnikov, ont eu lieu peu après minuit cette nuit à Carcassonne. La fusillade qui s'est produite dans la cité Fleming a fait un mort et 5 blessés. Le maire de la ville a adressé un courrier à Laurent Nunez pour demander un renforcement immédiat des effectifs et des moyens de la police nationale. Actualité politique, et vous en parlerez, Thierry. Emmanuel Macron appelle à se méfier des sondages qui prédisent la victoire de la candidate du Rassemblement national Marine Le Pen à la présidentielle de 2027. Il faut faire confiance au peuple français, dit-il. Ne lui prédisez pas toujours le pire, laissez-lui vouloir le meilleur, ajoute le président de la République lors d'une conférence de presse près de Cologne en Allemagne. Actualité internationale, Andy Burnham devient le nouveau chef des travaillistes britanniques avant son installation lundi à Downing Street, où il va succéder au démissionnaire Keir Starmer. L'ancien maire du Grand Manchester, l'une des personnalités politiques les plus populaires du pays, a été le seul candidat à se présenter à la succession. À 56 ans, il a obtenu le soutien d'environ 95% des 403 députés travaillistes, formation majoritaire au Parlement. Dans le reste de l'actualité internationale, en Chine, un glissement de terrain fait 8 morts et 34 disparus. Plus de 800 sauveteurs ont été déployés sur place. Le président chinois Xi Jinping appelle à mener des recherches approfondies. Les opérations de sauvetage sont toujours en cours. Pour terminer, cela fait plus d'un an que notre confrère Christophe Glaize est détenu en Algérie. Condamné à 7 ans de prison en décembre dernier, il a renoncé à son pourvoi en cassation, de quoi ouvrir la voie à une possible grâce du président algérien. Il a eu le droit à une seconde visite consulaire le 7 juillet dernier. Interrogé sur les espoirs d'une libération à la faveur de la visite du président algérien à Berlin, le porte-parole du Quai d'Orsay a souligné des discussions très constructives. CNews et Europe 1 continuent de réclamer sa libération immédiate et sans condition.
1: Merci beaucoup Valérie Aknin. Allez, je vous présente l'équipe qui m'accompagne, équipe très fournie ce soir sur Europe 1 et sur CNews. Bonsoir Sarah Doraghi, ravi de vous retrouver. Voilà. Geoffroy Lejeune est avec nous, bonsoir Geoffroy. Jacques Morel, général de gendarmerie et ancien patron de la section de recherche de Versailles est avec nous. Bonsoir Jacques Morel, Marc Varnoux, chef d'entreprise, fidèle de cette émission, bonsoir.
18: Bonsoir.
1: Olivier Benkemoun, pilier de cette émission, bonsoir. Sans oublier Tanguy Hamon, notre spécialiste police-justice. Ça compte bien, on va commencer par parler de la DZ Mafia avec deux affaires. D'abord, ce règlement de compte cette nuit du côté de Carcassonne avec un bilan assez lourd, un mort et 5 blessés. Et puis, on y reviendra également sur le maire d'Alès qui a, lui, carrément reçu 2 balles dans une enveloppe, 2 balles qui lui étaient adressées avec une menace de mort très clairement affirmée de la part de la DZ Mafia. Mais d'abord, retour sur ce qui s'est passé à Carcassonne. C'est Mickaël Dos Santos qui nous raconte tout cela.
2: Sur ces images diffusées sur les réseaux sociaux, un véhicule s'arrête devant un point de deal de Carcassonne. Un homme au visage masqué sort et tire en rafale en direction d'un immeuble. Une vidéo accompagnée de menaces de mort adressées à leur adversaire.
4: Vous allez dormir un par un. On a les adresses de tout le monde. On va vous éteindre, vous et vos familles.
2: La fusillade a fait un mort et 5 blessés. Les victimes sont toutes connues des services de police. Au moins 56 douilles sont retrouvées sur place. Dans un courrier adressé au ministre de l'Intérieur, Laurent Nunez, le maire de la ville réclame des renforts.
16: Je sollicite votre soutien afin que Carcassonne bénéficie d'effectifs supplémentaires et de moyens opérationnels renforcés pour la police nationale. Il est indispensable de donner à nos forces de l'ordre les moyens pour lutter plus efficacement contre les trafics de stupéfiants.
2: Selon les premiers éléments, les auteurs de cette fusillade seraient la DZNG, NG pour Nouvelle Génération. Des dissidents qui tenteraient de prendre le contrôle des points de deal détenus par des trafiquants de la DZ Mafia en prison. Des individus épaulés par la CMNG, un cartel marocain.
18: Ça va au-delà du tir d'intimidation. Là, on a blessé, on a tué. Donc c'est vraiment une conquête de territoire. Et finalement, on voit bien qu'il n'y a pas de crainte. Ils agissent en pleine journée à 17h, c'était le cas. Et puis dans la nuit, vers minuit et quart, minuit et demi.
2: Une autre fusillade avait éclaté en plein après-midi, un peu plus tôt dans le même quartier de Carcassonne. Un homme avait été blessé.
1: Eh oui, on le voit à travers ce reportage, Tanguy Hamon, on est loin de Marseille, on est à Carcassonne, on sera à l'aise dans quelques instants. Et la conquête se poursuit pour la DZ Mafia.
20: Oui, exactement, on est en pleine guerre des gangs, hein. 56 douilles, c'est conséquent. Ça montre la violence de cette fusillade. On en est presque à se dire, finalement, un mort et 5 blessés, c'est un moindre balle quand justement, quand on voit le nombre de balles qui sont utilisées. Là, c'est vrai qu'on est en pleine guerre des gangs avec cette DZNG, nouvelle génération, qui semble vouloir prendre la place de l'ancienne génération de la DZ Mafia. Ils sont en train de grappiller un peu sur le terrain. Ils essayent d'éliminer aussi certains anciens caporals. Jusqu'où ça va aller? Mais c'est vrai qu'on se dit que si maintenant, au sein même de la DZ Mafia, on commence à se tirer dessus et à s'assassiner à coups de soixantaines de balles en plein milieu d'un quartier, ça laisse entrevoir des journées malheureusement particulièrement sanglantes.
1: Geoffroy Lejeune, ça me fait penser à la une du journal du dimanche, je crois que c'était il y a deux étés, vous aviez dans votre journal mis à la une cartographie très impressionnante, hein. On parlait pas des grandes villes, hein. C'était les villes moyennes, ça m'avait marqué. Et on voit bien qu'on est dans cette conquête de territoire et de manière ultra violente. On évoquera tout à l'heure cette menace qui pèse sur la tête des élus. Mais déjà, hein, il y a deux ans, deux étés.
21: Mais parce qu'en fait, on s'était rendu compte en lisant les travaux de l'OFAST, qui est l'Office français anti-stupéfiant, pardon, et puis en voyant les spécialistes qui avaient enquêté sur le sujet, il y avait eu des livres, des documentaires, etc., que le phénomène qu'on a connu, que moi j'ai connu dans ma jeunesse, par exemple, des banlieues des grandes villes où il fallait aller s'approvisionner, avait été remplacé par autre chose, qui était en fait une conquête patiente, lente, de toutes les villes moyennes, où aujourd'hui, en fait, le trafic maintenant prospère de manière... Regardez les noms des villes de règlement de compte, maintenant, on a Alençon, ouais. On en parlait de Carcassonne un instant et d'Alès, mais Alençon, Nîmes, c'est pas des villes de 200 000 habitants. On s'était rendu compte de ça. En effet, on l'avait mis à la une du JDD. Mais moi, plus généralement, ce qui me frappe énormément, c'est que en réalité, la prise de conscience maintenant, elle a quelques années du fait que le trafic de drogue est en train de devenir une vraie pieuvre. Et on n'arrive pas. On se rend compte qu'on n'arrive pas. Il y a quelques semaines, par exemple, il y a eu une vidéo qu'on a cru être celle d'une exécution. D'un trafiquant par un autre trafiquant, ce qui était un pas symbolique qui était franchi. Et on franchit des pas symboliques assez régulièrement, malgré les efforts des forces de l'ordre et malgré les efforts des enquêteurs. Donc moi, je me dis que je pense qu'à mon avis, il va falloir qu'on réfléchisse politiquement, et on a une campagne présidentielle qui se profile, donc c'est l'occasion d'en parler, à changer d'échelle dans le combat qu'on mène au trafic de drogue, et qu'on essaye des choses qu'on n'a pas encore essayées. Par exemple, le contrôle des frontières plus strictes. Le seul moment où le trafic a baissé dans notre pays ces 20 dernières années, c'est pendant le confinement, parce que la marchandise n'arrivait plus. Alors je sais qu'on ne peut pas confiner un pays tout le temps et que c'est pas souhaitable. Mais par contre, quand la marchandise a plus de mal à rentrer, évidemment, le trafic a un peu plus de mal à se faire. Il y a d'autres choses aussi. Tous les enquêteurs qu'on entend se plaignent de la procédure qui est devenue tellement compliquée que maintenant elle avantage les narcotrafiquants et leurs réseaux, leurs avocats, etc. Ouais, elle les avantage par rapport à leur travail à eux. Il va falloir à un moment donné faire une sorte de reset de cette procédure pénale pour leur permettre de faire plus rapidement et plus efficacement leurs enquêtes avec moins de contraintes. Et je ne parle que de deux solutions.
1: Ça vaut mieux, hein.
21: Il y en a. Non, mais bien sûr. Sauf que aujourd'hui, c'est très partagé dans la classe politique, du centre droit à Éric Zemmour. Tout le monde est d'accord pour le dire. Maintenant, il va falloir que les gens qui sont candidats à la présidentielle se positionnent là-dessus et qui disent quelles sont leurs solutions.
1: Marc, vous êtes d'accord avec cette analyse et cette lecture de Geoffroy Lejeune, je suppose, Marc Arnaud.
0: Moi, je suis plutôt optimiste parce que quand on voit que la loi Riposte, ce qu'elle contient, il y a beaucoup, beaucoup de
1: simplifications. C'est vrai qu'il y a des éléments positifs dans cette loi Riposte.
0: Il y a beaucoup, beaucoup de simplifications de procédure. Qui est effectivement, aujourd'hui, la procédure a été originellement à l'avantage de la justice. Aujourd'hui, la procédure est à l'avantage des voyous parce qu'elle est tellement compliquée qu'il y a des fautes de procédure partout et ça permet ensuite aux avocats qui sont bons de faire relâcher leurs clients. Donc, effectivement, de modifier la procédure, ça va dans le bon sens. Je crois qu'un des gros problèmes auxquels on est confronté et que le gouvernement refuse de voir, c'est le montant financier du trafic aujourd'hui, et notamment la puissance financière de la DZ Mafia. Vous savez, on parle de mafia, donc forcément, ça ouvre dans l'imaginaire collectif le gang de Zemmour, la Brise de Mer, la French Connection. Non, c'est-à-dire que la DZ Mafia, c'est... Le cumul de toutes les mafias auxquelles on peut penser, ils font 6 milliards aujourd'hui de chiffre d'affaires en espèces. Et si vous voulez faire un parallèle qui fait froid dans le dos, vous pouvez comparer avec ce qui s'est passé en Amérique du Sud. Pourquoi l'Amérique du Sud a donné naissance à des narco-états à une certaine époque? Parce que l'argent de la drogue était tellement important qu'il permettait de tout faire. Et je crois qu'il faut qu'on fasse extrêmement attention à ça. C'est-à-dire qu'on est aujourd'hui quasiment à un point de rupture. On disait tout à l'heure qu'il y a eu une fusillade, 56 balles qui ont été tirées. 56 balles, une Kalachnikov a un chargeur de 30 balles. Ça veut dire que le tireur a soit rechargé son arme, ou retiré à nouveau, ce qui en dit long. Hein. Historiquement, il rafalait au hasard et puis partait. Non. Soit il y avait plusieurs tireurs. Donc on est effectivement dans des petits pas qui sont franchis les uns derrière les autres. Et le pas qui fait tout basculer, c'est lorsque l'argent de la drogue rentre officiellement dans l'économie. Fort heureusement, on a une administration fiscale en France et des douanes qui sont redoutablement efficaces et ça nous protège. Et quand l'argent de la drogue rentre dans le milieu politique. Et c'est justement ça qu'on est en train de voir en ce moment, ces tentatives de la drogue de rentrer dans le politique.
1: Eh bien, vous me faites la transition, si vous voulez bien. On marque une pause sur Europe 1 et sur CNews. Et on va se retrouver dans quelques instants avec le maire d'Alès qui, je vous le disais, a reçu dans une enveloppe 2 balles qui lui étaient adressées avec une menace très signée des Z, mafia. On y retourne dans quelques instants après la pause sur Europe 1 et sur CNews. Restez avec nous.
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0: Avec beaucoup de sujets à évoquer ce soir, nous évoquions la force de la des aides mafias qui étend son empire aux quatre coins de France et notamment dans les villes moyennes. On va prendre la direction d'Alès, où je vous le disais, le maire d'Alès, lui, a carrément reçu dans une enveloppe 2 balles qui lui étaient destinées. Une menace de mort très clairement affirmée. Je vous propose d'écouter le maire d'Alès qui s'est exprimé.
1: Hier soir, mon épouse, rentrant après sa journée de travail, a, comme tous les soirs, regardé dans la boîte aux lettres et a trouvé une lettre manuscrite à l'extérieur avec des insultes dessus, des menaces à mon endroit. M'a appelé, bien sûr. J'ai appelé la police qui est intervenue et qui, au cours de l'enquête, a trouvé à l'intérieur de l'enveloppe 2 balles de 9 mm. En faisant le tour de ma maison, j'ai aussi découvert des tags sur mon mur de clôture signés, en l'occurrence DZMG, DZ Mafia Nouvelle Génération, et des menaces, là aussi, réitérées.
0: Sarah Adrahi, on voit cette menace et cette pression à l'encontre des hommes politiques, il va falloir s'y habituer.
2: C'est ça qui change par rapport à ce qu'on connaissait avant de ces cartels. C'était cartel contre cartel. Et là, maintenant, quand on envoie carrément des enveloppes, des menaces directement aux élus, ça, si vous voulez, ça monte d'un cran. Et je trouve vraiment, j'ai une pensée émue pour ces maires qui sont en première ligne, qui essayent. Et là, on a entendu le maire d'Alès qui dit on sera debout et on tiendra parce que c'est ça la République. Mais à un moment donné, ils ont besoin d'aide. Ils ont besoin de beaucoup plus d'aide. Et je ne sais pas comment on organise ça. Et un des plus grands dangers, Geoffroy le disait tout à l'heure, c'est cette espèce d'intégration dans le tissu social.
0: Mais oui, ils ont un rôle dans les quartiers.
2: Sympas, ils portent les sacs, ils organisent des fêtes. Ça, c'est très dangereux. Ça, c'est vraiment le ce qu'on appelle aussi le soft power. C'est aussi ça, c'est-à-dire s'intégrer discrètement, montrant un visage très gentil, et comme ça, rentrer complètement dans le tissu justement de vie sociale des quartiers.
0: Et Olivier Benkemoun, on le voit, hein, c'est que dès que on dérange la DZ Mafia, dès que des élus, des maires commencent à s'intéresser, à contrecarrer leur projet, ben voilà, la réponse, elle est immédiate.
3: Mais vous immédiate. On a affaire ici à un maire LR qui a eu des positions radicales, qui n'a pas eu besoin des voix des narcos pour être élu, qui a demandé une justice très ferme, et notamment une justice très ferme pour les enfants à Alès. Et je crois qu'il a obtenu d'ailleurs du garde des Sceaux qui est un tribunal pour enfants rattaché à la juridiction d'Alès. Donc il souhaite faire avancer les choses. Il a bien compris que c'était et la nouvelle génération, la DZ de nouvelle génération, je le disais tout à l'heure, c'est des enfants qui sont, c'est des criminels d'ailleurs, il faut parler de criminels qui sont recrutés, ils ont 14-15 ans et qui essayent aujourd'hui de déloger l'ancienne génération. Mais il a bien compris qui c'était, ce qu'il fallait faire, une justice de fermeté, et c'est la raison pour laquelle aujourd'hui il est pris pour cible, comme tous ces maires qui se disent qu'est-ce que je peux faire moi à mon niveau, à mon échelle pour empêcher la mafia, le narco de gangréner mon territoire. Mais Alès, 46 000 habitants. Mais on le disait depuis quelques années, on le sait, 79% des départements sont touchés, des régions françaises sont touchées par le narcotrafic. Collectivement, il faut se poser la question, parce que les Français sont responsables d'une certaine manière. Les consommateurs de drogue.
0: Les consommateurs. À chaque fois, on le dit, il faut taper les consommateurs.
3: Avant, il fallait aller très loin pour aller acheter de la drogue, en réalité. Et il y avait des pôles qu'on connaissait, Marseille, Lyon, Grenoble, historiquement, etc. Aujourd'hui, la drogue s'est rapprochée de chez vous.
0: Et puis en plus, les narcotrafiquants affichent les tarifs, etc.
3: Évidemment.
0: Sans aucune gêne. Hein,
3: mais dans tous les quartiers de France, vous pouvez trouver des points de deal et qui rapportent, parce qu'il faut le rappeler, et Marc le disait tout à l'heure, 6 à 7 milliards de chiffre d'affaires, un point de deal, 6 000 euros par jour, 2 millions par an, c'est énormément, énormément d'argent. C'est une contre-culture, c'est un contre-modèle républicain, et jusque-là, et pour l'instant, il emporte tout sur son passage, parce qu'il faudrait parler on disait tout à l'heure, l'euro. Le conseil narcotrafiquant et leur argent à l'intérieur des quartiers, c'est pas simplement on organise des distributions de fournitures scolaires, c'est qu'on paye des loyers, on paye parfois des loyers en liquide, on soutient des familles, on fait vivre en réalité le quartier, mais comme en Amérique du Sud, on faisait la référence tout à l'heure, comme en Amérique du Sud, comment on a fait en Amérique du Sud, on a envoyé l'armée, on a mené une guerre.
0: Marc Varneau.
4: En Amérique du Sud, si on prend le cas de la Colombie, ils sont passés par le maillon faible du système qui était les églises. C'est-à-dire que les Colombiens sont très croyants, ils vont tous à l'église, et ben ils ont déversé des centaines de millions de dollars dans les églises, et les églises ont redistribué. Et donc ils se sont créés.

0: Et un pouvoir direct, c'est-à-dire que lorsque vous êtes dans un pays où la pauvreté est explosive et que tout d'un coup vous déversez des dizaines, des centaines de millions dans les églises, ben forcément vous avez un pouvoir, mais du jour au lendemain. Et c'est ce qui a fait la fortune de ces narcotrafiquants en Colombie.
1: Mais est-ce que l'État est capable d'intimider ces criminels
2: ou... Le problème, c'est qu'ils ont de tels moyens financiers.
1: C'est l'inverse,
2: ça,
1: à vie.
2: Mais il y a
0: un vrai problème de moyens. C'est-à-dire que prenons le cas du maire d'Alès.
2: Marc Varno.
0: Soit il est protégé. L'État met les moyens, il est protégé. Soit il n'est pas protégé, d'accord, sortant de tous les discours. S'il n'est pas protégé, que fera le prochain maire qui sera menacé? Que fera le prochain maire? Ben, il obtempérera, puisque l'État l'a lâché. Le vrai problème, c'est l'État. Si l'État fait ce qu'il faut, les narcos ne passent pas. Si l'État ne fait pas ce qu'il faut, les narcos ont un jeu qui est facile.
2: Mais Geoffroy Lejeune, on le disait, hein, c'est vrai que la puissance financière des narcotrafiquants en 2026, elle est colossale. Elle est colossale.
3: Elle est colossale, on a même presque l'impression que c'est plus à armes égales avec les forces de l'ordre en réalité.
2: Pas du tout.
3: Et moi, ce que je trouve terrifiant, c'est que finalement, si vous regardez tout ce qui nous distingue à l'heure où on parle d'un narco-État, finalement, la corruption, c'est peut-être la seule chose. Un narco-État, pour le coup, les institutions sont infiltrées, la police évidemment, les politiques, tout le monde est tenu et on est dans ce qu'on appelle un narco-État. Nous, c'est la seule chose qui nous distingue encore. Il y a un peu de corruption, mais pour l'instant, ça reste résiduel. On sait qu'il y a eu des élus attaqués pour corruption. Il y a évidemment le cas des dockers, par exemple. On parle souvent des dockers dans le port du Havre parce que la marchandise passe pas toute seule, etc. Mais quand vous regardez, moi, ce qui me terrifie le plus avec ces menaces d'élus, c'est que c'est vraiment le pendant de la corruption. Au début, on vous menace. Ce que disait Marc à l'instant, au début on vous menace, si vous n'obtempérez pas, on passe à l'action, mais dans la plupart des cas, si vous n'êtes pas protégé, vous n'avez aucun intérêt à affronter des narcotrafiquants tout seul. Les témoignages de dockers qui sont confondus parce qu'ils ont été achetés par les narcotrafiquants disent souvent, moi, entre gagner un peu d'argent, mettre ma famille à l'abri et pas avoir d'ennui, ou alors me prendre une balle et laisser des orphelins, mon choix est vite fait, et je les comprends. La vérité, c'est que je les comprends, parce que vous pouvez pas être individuellement héroïque face à une organisation aussi puissante. Donc en fait, ce qu'on est en train de voir aujourd'hui avec l'apparition de ces menaces de mort, c'est finalement le début du commencement de la corruption des politiques qui entraînera la corruption de tout le monde.
2: Marc Guardaou.
0: Il y a un dernier élément, c'est que face à des narcos très puissants, il faut quand même se rappeler que la clochardisation de la justice est aussi un énorme problème. Parce que lorsque vous avez des juges, toute la chaîne judiciaire, avec des gens qui gagnent, pardonnez-moi, mais des salaires de misère, qui sont souvent très mal payés, mais vous imaginez l'aubaine que c'est pour un narcotrafiquant qui a de l'argent qui coule à flot, d'avoir en face
2: une division,
0: un juge qui gagne 3000 euros. Mais c'est le rêve pour lui. Donc là, l'État doit aussi assumer ses responsabilités.
2: Autre élément, et ça sera le dernier élément dont on parlera ce soir concernant la DZ Mafia, c'est le rôle des femmes. On en a un petit peu parlé tout à l'heure avec vous, Jacques Morel, et nos confrères de Parisien en parlaient ce matin. Écoutez ce que disait Jean-Michel Verne, notre confrère spécialiste de la DZ Mafia, qui a donc écrit un livre « Inside DZ Mafia » sur le rôle prépondérant des femmes dans cette organisation.
4: Là, on est dans une évolution qui est notable, qui inquiète évidemment les policiers de la PJ qui travaillent là-dessus. Ils sont inquiets pour tout, d'ailleurs. Ils ne sont pas inquiets que parce qu'il y a des femmes qui interviennent dans ces affaires. On est dans une situation qui est extrêmement périlleuse, avec de nouveaux outils qui ont été apportés par la loi narcotrafique, mais tout ça tarde à venir, il y a besoin de moyens, il y a besoin d'avoir beaucoup d'efficacité. On a vu des choses très intéressantes du côté de Nice, notamment en termes de coordination entre des SIPJ différents. Donc il y a beaucoup de choses à faire. En tout cas, cette affaire-là, elle est inquiétante et elle marque, si vous voulez, un virage politique au sein de la DZ Mafia, c'est-à-dire qu'on veut prendre en main un territoire, on veut faire peur, on veut exercer une emprise, et ça, c'est extrêmement inquiétant. Et moi, ça me rappelle ce qui s'est passé en Sicile avec Cosa Nostra.
2: Un dernier mot, Jacques Morel, sur le rôle prépondérant des femmes dans cette organisation.
5: Oui, alors, précédemment, si vous voulez, elles avaient des rôles mineurs. Elles étaient souvent les nourrices, c'est-à-dire que c'est dans des appartements où vivaient souvent des femmes seules qui étaient en difficulté que... la marchandise, les armes étaient stockées pour essayer de passer inaperçues de la part des enquêteurs. Maintenant, on les trouve donc aussi bien dans des postes de deal, de guetteurs...
2: Et d'organisation.
5: D'orchestration, de règlement de compte. Donc, la logistique, gérer la logistique, préparer les attaques sur les groupes ennemi entre guillemets. Bon, ben la nouvelle mafia, la nouvelle DZ et l'ancienne DZ. Donc c'est une des caractéristiques, si vous voulez, actuelles. C'est diversification sur le territoire national et féminisation. Donc ces deux éléments très inquiétants.
2: Dernier mot sur le sujet, Olivier Benkemoun.
6: Simplement, il y a eu un grand coup de filet en mars 2026 à Marseille. Il y a eu une trentaine de personnes qui ont été mises en examen. En réalité, il y en a eu 26. 9 étaient des femmes. Et c'est à partir de là qu'on s'est aperçu qu'il y avait eu un changement de profil. Effectivement, elles sont les gérantes. Effectivement, elles gèrent l'argent, elles gèrent les points de deal. Et surtout, elles sont beaucoup plus discrètes. Pour même jouer les mules, pour faire passer de la drogue, elles sont plus discrètes, elles sont moins regardées. Donc, elles ont un rôle. Elles sont de meilleures gestionnaires. Elles sont sans doute plus calmes. Elle joue sans doute moins de la Kalachnikov, quoique on a déjà vu des femmes participer à des opérations violentes. Donc aujourd'hui, on sait à quel point elles sont utilisées par les narcos. Une arme de plus chez les narcos, les femmes comme les mineurs.
2: On va changer de sujet et vous allez voir, le prochain sujet va vous faire agir, j'en suis intimement persuadé, et les uns et les autres. Nous sommes avec Maître Corinne Serfati chez Trit. Merci beaucoup Maître d'être avec nous. Vous êtes l'avocate de l'association de lutte contre l'antisémitisme. Pourquoi j'ai voulu que vous participiez à notre émission ce soir? Parce qu'on va évoquer la vidéo du scandale. C'est une projection qui a eu lieu. Tenez-vous bien, place du Trocadéro, hier soir, une projection appelant à la libération de Marwan Barghouti. Et le 16 et le 16 juillet sont les journées de commémoration de l'arrivée du Veldiv. On voit tout cela. Regardez cette vidéo. La vidéo du scandale, c'est le moins que l'on puisse dire. Quelle est votre réaction, Maître Corinne Serfati, sur cette vidéo?
7: Je me demande jusqu'où on va aller dans la tolérance du mal. On franchit là un nouveau cap qui est très très important. Il faut quand même bien concrétiser ce à quoi on a assisté hier soir, c'est-à-dire que sur un des monuments les plus emblématiques de notre République et de notre nation, on a projeté des vidéos appelant à la libération d'un des plus grands terroristes qui n'a pas été condamné une fois, qui n'a pas été condamné deux fois, qui a été condamné à peu près, je crois qu'il a été condamné cinq fois en tout, et à une peine d'emprisonnement avec perpétuité. Pas pour rien, mais il a été condamné pour avoir tué des militaires, pour avoir tué des civils, et donc il a été condamné parce que c'est un terroriste. Comment est-ce possible? C'est la question que je pose au gouvernement, aux responsables de nos monuments nationaux. Comment est-ce possible qu'hier soir, dans la zone la plus touristique, une des zones les plus touristiques du monde, à l'heure qui était celle de ces rétroprojections, des individus aient pu faire l'apologie d'un terroriste sur le sol national? Qu'en est-il de leur arrestation? Qui sont-ils? Je veux savoir quelles vont être les mesures qui vont être mises en œuvre, parce qu'on franchit un cap dans le mal, on franchit un cap dans la banalisation du mal, on franchit un cap dans l'apologie du terrorisme, et je me demande jusqu'où ça va aller. Et il y a un autre phénomène qui est une concrétisation, là encore, de ce qui s'est passé hier soir, c'est-à-dire d'une inversion des valeurs. D'une inversion des valeurs qui est encore une fois acceptée, c'est-à-dire qu'on présente ce terroriste multirécidiviste comme un libérateur. On appelle à la libération d'un terroriste. C'est un petit peu comme si on venait placarder nos monuments historiques en demandant la libération d'un mérat ou en demandant la libération d'un Salah Abdeslam. Donc je dis qu'il s'est passé hier quelque chose de très grave et que l'on ne doit pas s'habituer. On ne doit absolument pas s'habituer à cette banalisation du mal, à cette inversion des valeurs.
2: Et restez avec nous, Maître Corinne Serfati, chez Trit. On ouvre le débat avec nos invités. Olivier Benkemoun, c'est vrai qu'on peut légitimement se poser la question, ça se passe au Trocadéro. Sincèrement, c'est un des lieux les plus symboliques de la ville de Paris et on se demande comment la chose a pu se produire.
6: Et Thierry, allez, diffuser avec un projecteur CNews sur un mur du palais de Chaillot, là. Mais en 5 minutes, vous êtes arrêté, parce qu'il y a des policiers qui sont là, il y a des CRS. De toute façon, il y a des manifestations, puis il y a énormément de touristes, et puis on est dans un moment qui est surveillé, c'est pas n'importe quoi. Tout le monde connaît le Trocadéro, tout le monde sait que c'est un endroit hyper surveillé. Donc, effectivement, comment ça a pu durer aussi longtemps? Comment se fait-il que cette projection, c'est calé, hein, c'est pas sauvage. Là, quand on regardait les images en ce moment, la projection, elle est précisément faite sur la hauteur du mur, comme il faut.
2: Oui, on l'écrit pour les auditeurs d'Europe 1 qui n'ont pas l'image.
6: Voilà, vous avez avez une projection qui est parfaitement calée sur un mur qui est assez étroit du palais de Chaillot, avec les,
2: des envois, il y a du monde tout autour.
6: Un certain nombre de photomontages où on montre des prisonniers soi-disant palestiniens maltraités, des explosions qui se dérouleraient à Gaza, etc. Et on est en train, en fait, d'accuser Israël d'être génocidaire, et on est en train de montrer Barghouti comme un génie, comme le futur leader palestinien, etc. C'est ça. Donc c'est effectivement de la propagande. C'est de la propagande qui est autorisée, puisque personne ne réagit, aucune autorité n'a réagi. Je ne sais pas combien de temps ça a duré, je ne sais pas qui est l'auteur. J'étais en train de regarder quelles étaient les manifestations hier soir, parce qu'il y a toujours des manifestations place du Trocadéro, mais c'est juste intolérable. Et la passivité, aujourd'hui, la passivité des autorités me questionne, me pose la question encore une fois.
1: Les manifestations ont besoin d'une autorisation. Tout est autorisé quand il y a des manifestations. On a fait pas mal de manifestations ensemble, d'ailleurs, pour le peuple iranien, voilà, par exemple. Mais jamais on a le droit de diffuser comme ça des images.
2: Et puis, si vous le permettiez...
1: En fait, vraiment, on assiste à un vol, pour moi, de mots et de sens. Je veux dire, ils usurpent le mot résistance, le mot victime, le mot génocide. En fait, ils font c'est un hold-up. C'est un hold-up et vraiment qui sert des terroristes. Et là, on accuse forcément, automatiquement, Israël. La question ne se pose même pas. C'est-à-dire que ça crée quoi? Ça crée chez chez des badauds, chez des touristes, chez des Français, qui passent, chez des jeunes, qui passent par là et qui voient ces images-là. On se dit, ah ouais, bah alors, les sacrés salauds, alors, bah, ils ont raison. Bah, alors, regardez, bah, ils ont raison, c'est Israël. Mais c'est terrible, en fait.
2: Poursuivons autour de table. Marc Varneau, Geoffroy Lejeune et Jacques Morel. Marc Varneau, c'est révoltant.
0: Marwan Barghouti, c'est un terroriste qui a assassiné, qui a tué.
2: Oui, quand on voit le CV, c'est terrible.
0: Qui a tué cinq personnes, qui a organisé des attentats, dont un fameux attentat dans un marché, pour ceux qui s'en souviennent, qui a tué donc cinq civils, mais qui a aussi tué un prêtre orthodoxe, hein, juste, il ne faut pas l'oublier. Donc c'est un assassin de la pire espèce, mais j'aimerais quand même rappeler que. L'apologie du terrorisme en France, elle est officiellement interdite dans la loi, mais elle est officieusement autorisée par nos politiques. Il faut rappeler quand même que le maire de Stein, Monsieur Taibbi, le fameux maire de Stein, il avait mis une banderole sur sa mairie pour demander la libération de Marwan Barghouti. Le préfet s'est personnellement occupé de lui. Il a été entendu pour apologie du terrorisme. Qu'est-ce qui s'est passé après? Rien du tout. Qu'est-ce qui s'est passé hier soir? Même chose. Effectivement, je ne vais pas répéter ce qui a déjà été dit, mais le Trocadéro, c'est plein de touristes, et il y a tout le temps, au Trocadéro, des dizaines de policiers. J'y passe tous les jours, il y a tous les jours au moins 5-6 policiers visibles et des quarts de CRS à côté. Pour faire ce type de projection, il aura fallu installer un projecteur sacrément puissant, ce n'est pas un petit truc de salon.
2: Ah non, quand on voit les images, oui.
0: Il a fallu viser, il a fallu, etc. Comment se fait-il que les policiers ne sont pas intervenus? Mais j'espère que M. Nunez, ministre de l'Intérieur, a immédiatement convoqué le commissaire du 16e pour lui poser les questions qu'il se doit. La réalité, c'est que non seulement il n'y a aucune volonté de faire respecter la loi, mais soyons très clairs, tout ce qui touche au terrorisme palestinien fait trembler le gouvernement. Et pourquoi ça fait trembler le gouvernement? Pour une raison très simple, c'est que Israël, les Juifs, quand il y a un problème, les Juifs, ils se plaignent comment? Ils mettent pas des bombes dans le métro, les Juifs, ils poignardent pas les gens dans la rue, ils vont devant les tribunaux. Mais par contre, les terroristes palestiniens, c'est tout à fait autre chose. Donc cette espèce de lâcheté qu'a notre gouvernement avec l'Algérie, elle l'a aussi avec les mouvements pro-palestiniens. On n'ose pas. Mais arrivé à un moment, il va falloir oser, parce qu'on va pas supporter ça pour l'éternité. Je veux dire, il y a la loi doit être appliquée, nos politiques doivent appliquer la loi, point.
2: Et j'en profite pour saluer Franck Tapiro qui nous a alerté sur le sujet, qui m'a envoyé un petit SMS et je sais qu'il nous regarde. Geoffroy Lejeune, c'est vrai que ça paraît totalement délirant dans ce lieu très précis. Et c'est vrai que Marc Varneau le dit, il y a beaucoup de forces de l'ordre au Trocadéro, c'est moins qu'on puisse dire. Et quand on voit la diffusion et l'organisation, c'est totalement lunaire.
3: Oui, alors moi, pour ne pas répéter ce qui a été dit, je vais dire, ce qui me fascine le plus, c'est l'indulgence médiatique avec laquelle ce genre de choses sont traitées. Imaginez une seconde que, par exemple, un groupuscule soit allé projeter des images à la gloire d'Hitler hier soir, on les aurait vues dans les médias. On en aurait beaucoup entendu parler.
2: Je suis pas sûr que tout le monde en parle de cette affaire, c'est sûr.
3: Mais personne n'en parle.
2: Bien sûr.
3: Ça n'intéresse personne. C'est ça qui est très intéressant. On entendrait parler partout. Ça saturerait les médias. Ce serait l'info du jour. On aurait eu des enquêtes et des reportages sur qui sont les auteurs d'eux, etc., etc. Et toute la classe politique aurait réagi. Et c'est moi, c'est ça que je trouve fascinant, c'est sur quoi on décide de s'indigner ou pas. Et on voit bien que c'est à géométrie variable ce système. Il y a une règle par contre constante, c'est que vous pouvez avoir de l'indulgence avec les terroristes palestiniens, avec les terroristes islamistes tout court d'ailleurs, parce que c'est toléré par exemple la romantisation des frères Kouachi, ça existe. Il y a des écrivains qui en ont fait quelque chose. C'est autorisé de trouver que finalement Mohamed Merah ça s'explique. C'est autorisé de trouver que Marwan Barghouti ça se défend. Le Jean-Jibrahim Abdallah a été défendu. Il a été défendu même ardemment par certains membres de la France Insoumise, dont certains allaient le voir en prison, etc. Ça passe. Le reste ne passe pas, mais ça passe. Et ça, moi, je trouve ça assez fascinant. Ça dit beaucoup, d'ailleurs, de l'état de notre gauche, de notre gauchisme français. On a cette petite particularité. On n'est pas seul. Il y en a aussi d'autres en Europe, mais on a cette tolérance, cette très grande tolérance à leur égard.
2: Et ça, vous avez raison de le rappeler. Je ne suis pas certain qu'il y ait beaucoup de médias qui évoquent le sujet ce soir ou demain. Oui, on verra et on fera peut-être la revue de presse demain matin. On en parlera. Corinne Sarfati, chez Trit, je le rappelle, vous êtes l'avocat de l'association de lutte contre l'antisémitisme. Est-ce que vous comptez bouger, intervenir, est-ce que vous avez une action de prévue ou pas?
7: Alors écoutez, en tout cas on va étudier le cas très sérieusement, parce que en plus de ce qui a été dit, d'abord moi je suis choquée du silence médiatique par rapport à ce fait extrêmement grave, et il faut savoir, et bien évidemment on va avec mes associations étudier la possibilité d'engager une plainte sur le plan juridique. Il faut savoir que l'apologie du terrorisme est une des causes principales depuis 3 ans de la montée de l'antisémitisme en France et de l'insécurité de la situation des Juifs en France depuis le 7 octobre, avec une montée qui est exponentielle, c'est pas ici que je le préciserai. Donc c'est un fait extrêmement grave qui rentre dans le cadre de l'apologie du terrorisme à mon avis.
2: Et je rappelle que le 16 et le 17 juillet, je le disais, sur les journées de commémoration de l'arrivée du Veldiv, il faut pas l'oublier non plus.
0: C'est la traditionnelle inversion victimaire. Si vous regardez bien les images qui ont été projetées hier soir, qu'est-ce qu'ils ont projeté comme première image? La première image qui a été projetée, c'est un kaléidoscope avec des dizaines de portraits. Mmh. Ça vous rappelle rien? Mmh. C'est le détournement des campagnes qui ont été faites pour défendre les otages israéliens et français. C'est-à-dire que ce détournement en permanence qui est opéré par la cause palestinienne d'inversion victimaire, elle est à vomir, parce que on veut pas galvauder la vérité en permanence. Vous voyez, je voyais il y a 3 jours l'UNRWA, qui pourtant ne peut pas être soupçonné de collusion avec Israël. Je crois que l'UNRWA a publié un chiffre comme quoi la population palestinienne à Gaza a augmenté de 40 000 personnes en 3 ans. Vous reconnaissez quand même que pour des gens qui disent avoir subi un génocide, avoir une population qui augmente, c'est quand même unique. Aucun média en France n'a repris l'information.
2: Il faut vérifier. Vous êtes sûr de tous les chiffres que vous donnez, Marc Varnaud?
0: Non, mais c'est l'UNRWA. Vous voulez l'UNRWA?
2: Oui, ok. Dernière intervention, dernière réaction, Jacques Morel.
5: Oui, pour faire quand même l'avocat, si vous voulez, de la police. Les policiers qui sont en place au Trocadéro, effectivement, ils sont très voyants, on les voit en permanence. Il n'est pas sûr du tout qu'ils étaient sensibilisés à une action comme ça. C'est quelque chose d'extrêmement nouveau, je crois. Enfin, j'ai pas d'exemple en tête sur des projections comme ça, aussi bien organisées dans un lieu aussi prestigieux. Ils ont pu penser dans un premier temps que c'était quelque chose qui était organisé en accord avec les monuments historiques. Enfin,
2: parfois, plus c'est gros, plus ça passe, hein, on a le sentiment. Hein, mais là, quand même...
5: Oui, mais comme vous le dites, c'était bien organisé, il y avait une projection, c'était bien fait. Ils sont là pour lutter contre les violences urbaines, les pickpockets, servir de police secours pour que les gens qui se font dérober des objets, ils sont pas là pour veiller à un phénomène qui est quand même nouveau. Donc je pense que ça va donner l'occasion au préfet de police de sensibiliser sur des actions futures.
2: Ben, on va suivre ça avec attention, Jacques Morel. Dernier mot, Sarah Doraillé.
1: Je voulais simplement rappeler pour peut-être les jeunes qui survoleraient un peu ce sujet, quand on dit Free Palestine, les mouvements, les manifestations pro-palestiniennes, c'est pas pro-peuple palestinien, pro-population palestinienne. Mmh. C'est vraiment pro-Hamas, présentant le Hamas comme un mouvement de résistance. Dans ces manifestations-là, il y a systématiquement les drapeaux du régime islamique. Donc pro-régime islamique, ce même régime qui tue, qui pend, qui exécute, qui viole. Donc c'est pas simplement des manifestations pacifiques qui dénoncent des victimes tombées et innocentes. C'est terrible ce mouvement qui est en train de s'organiser, parce que c'est la haine à tout va, avec comme premier cible Israël.
2: Et je vais remercier Maître Corinne Sarfati-Chetrit, donc avocate de l'association de lutte contre l'antisémitisme, qui était avec nous. Et on va voir les échos. Hein. Voilà, on verra si d'autres médias que nous évoquons ce qui s'est passé hier soir au Trocadéro. Merci beaucoup en tous les cas. Autre question ce soir, très rapidement. Est-ce que les associations humanitaires pourraient avoir un lien avec des passeurs de migrants en Méditerranée ?
7: À bientôt.
2: À bientôt, oui, évidemment. Merci. Merci beaucoup, Corinne. Je vous repose cette question. Est-ce que des associations humanitaires pourrait être en lien avec des passeurs de migrants en Méditerranée. On peut légitimement se poser des questions avec une vidéo dévoilée par nos confrères du Figaro. On voit tout cela avec Marine Sabourin et on en parle très rapidement avec nos invités du soir.
8: Nous sommes le 11 mai à 45 miles au nord-est de Tripoli, en Libye. Dans ces images que le Figaro a pu consulter, un bateau avec à bord plusieurs dizaines de migrants est abordé par deux navires de l'ONG Sea-Watch. Ces bateaux, qui ne sont pas des embarcations de fortune comme présentées habituellement, transfèrent directement ces migrants à l'ONG. Les passeurs sont encagoulés et particulièrement bien rodés. Une fois le transfert effectué, l'un d'eux fait même un signe de la main, visiblement un pouce en l'air, pour indiquer à l'ONG que tout le monde a bien quitté son bateau. Image troublante. La justice italienne vient donc d'ouvrir une enquête pour aide à l'immigration illégale, comme le titre ce média italien.
9: Des trafiquants remettent des migrants à Sea-Watch. Le capitaine du navire de l'ONG fait l'objet d'une enquête.
8: Ces images livrent une facette bien différente du récit livré par Sea-Watch, dont la communication s'est uniquement focalisée sur un grave incident survenu ce jour-là. Contactée par les journalistes du Figaro, l'association assure que son équipage ignorait qui pilotait l'embarcation et nie tout rendez-vous. Ce n'est pas la première fois que le gouvernement italien dénonce de telles séquences. Selon Giorgia Meloni, ces ONG pousseraient même les migrants à prendre la mer en sachant qu'un navire de secours pourrait intervenir.
2: Geoffroy Lejeune, je me tourne vers vous parce que quand vous écoutiez ce sujet, je vous ai vu un peu sourire, surtout quand j'ai posé la question, est-ce qu'il y a un lien entre les associations humanitaires et les passeurs de migrants en Méditerranée? Vous avez plus ou moins la réponse.
3: Alors, les images qu'on vient de voir, elles sont très très importantes, parce que vous avez entendu dans le sujet, les ONG nient, disent non, il n'y a pas eu de prise de rendez-vous.
2: Mais il y a l'image.
3: Mais il y a une image. Et à ma connaissance, c'est la première fois.
2: C'est la première fois, vous avez raison.
3: En fait, on connaît très exactement le mode opératoire. Il a été raconté, il a été documenté. C'est des embarcations de fortune qui vont dans la Méditerranée, qui larguent des gens soit d'un bateau à l'autre, soit carrément dans la mer, et puis après, elles se font repêcher. Et à ce moment-là, le bateau de l'ONG qui est présent dit il y avait des gens à la mer, donc on les a récupérés. Mmh. Et quand vous disiez que les ONG étaient des passeurs de migrants, puisque techniquement...
2: Je posais la question.
3: Non, mais pas vous. Mais oui. Quand vous disiez avant ces images, les ONG jouent le rôle de passeurs de migrants, elles vous attaquaient systématiquement en diffamation et elles gagnaient leur procès. C'est ça qui se passait jusqu'à présent. Là, on a une image, donc une preuve irréfutable, du fait que dans ce cas, dans le cas de cette ONG, c'est arrivé. Ça change beaucoup de choses dans le combat juridique qui est mené en Europe sur la question de l'immigration. Et moi, je peux ajouter même que là, on a vu des images en mer, mais il y a d'autres témoignages qui racontent que vous savez, le week-end dernier, on avait un journaliste du JDD qui a publié dimanche dernier, donc, un reportage à Briançon. Briançon, c'est un point de passage très important en France pour les migrants. Il y a des ONG françaises avec des militants français sur le terrain qui font notamment, ça m'a frappé dans ce papier, de l'autostop. Ils mettent une jeune fille plutôt mignonne et plutôt avenante sur le bord de la route qui fait l'autostop. Les voitures s'arrêtent et puis là, il y a quatre migrants qui sortent et ils disent voilà, il faut les emmener à tel endroit parce que sinon, ils sont à pied. En fait, dans la quasi-totalité des cas que j'ai pu lire ou quand j'ai pu travailler sur ce sujet, je me suis rendu compte que les ONG jouaient un rôle actif. Jusqu'à présent, on ne pouvait pas le dire sous peine d'être condamné. Maintenant, on a la preuve.
2: Alors justement, je recevais dans Mini News Fernand Gontier, que vous connaissez, ancien directeur central de la police des frontières. Je lui ai évidemment posé la question, puisque vous l'avez souligné très justement, cette vidéo est particulièrement importante et on a un élément de réponse. Fernand Gontier.
10: Je crois que ces images sont assez troublantes, voire, j'allais dire, ressemblent plus ou moins à un flagrant délit de passage, d'organisation, d'un modus operandi finalement entre les trafiquants et une ONG. Donc ce sont des images uniques, je les ai découvertes également, même si la justice italienne avait essayé en 2017 de mettre en cause trois ONG pour des faits identiques, ça n'avait pas débouché, un non-lieu avait été prononcé, mais là, je crois qu'on est face à une situation un peu différente, où des images démontrent à l'évidence qu'il y a une forme d'entente de collusion, d'accord entre les ONG et les trafiquants de migrants.
2: Je crois que vous avez raison, hein, Geoffroy Lejeune et Fernand Gontier le dit, il y aura peut-être un avant et un après avec cette vidéo.
6: Oui. Olivier Benjamin. Non, mais, on a la preuve flagrante que les associations ne sauvent pas les migrants, ils vont les chercher. Mm-hmm. Ils vont les chercher, c'est la première fois qu'on le voit sur ces images. Alors, la question qui va suivre, c'est qu'est-ce qu'on fait comme action judiciaire? Est-ce que cette association-là, cette ONG-là, a droit à des financements publics? Qui la finance? Mm-hmm. Il faut rappeler simplement en France, je le fais rapidement, qu'il y a 1350 associations ONG qui touchent de l'argent public, qui font de l'aide aux migrants pour un montant d'1,5 milliard. Donc si d'une manière ou d'une autre, il est prouvé qu'il y a une collusion, se pose énormément aujourd'hui de questions. Donc on va pouvoir d'abord dire, affirmer qu'il y a une collusion et ensuite pouvoir enquêter davantage. Mais c'est au niveau européen. Hein. L'Europe doit agir. La question suivante, c'est que fait Frontex? Quel est le rôle de Frontex? Vous savez que Fabrice Leggeri est sorti, a été viré de Frontex aujourd'hui, qui est député européen, parce qu'il voulait qu'on repousse, enfin qu'il.
3: D'ailleurs, voilà, plusieurs fois d'ailleurs. Il avait posé la question.
6: D'ailleurs, il était accusé de cautionner la politique du pushback, ce qui est fou. D'ailleurs, il a été blanchi de cela, mais en tout cas, il voulait une action offensive de Frontex pour éviter précisément ce genre de choses. Est-ce qu'il a été suivi? Non, il a été sorti du jeu. Et aujourd'hui, Frontex regarde les migrants passer, les accompagne.
2: Allez, il nous reste quelques minutes. J'aime bien aborder la politique dans Punchline. D'abord, je sais pas si vous l'avez vu, ce sondage du Figaro ce matin. Sondage Odoxa Backbone. Et on voit que c'est Sébastien Lecornu qui arrive largement en tête devant Édouard Philippe et Gabriel Attal. Tout un symbole. Hein. Regardez tout cela. Et pourquoi je vous parle de cela? Parce que Emmanuel Macron s'est exprimé également sur les sondages et vous le savez, tous les sondages donnent gagnante Marine Le Pen en 2027. Écoutez ce qu'a déclaré Emmanuel Macron. Je pense que ça va vous faire agir et on réagira également sur la position de Sébastien Lecornu devant Gabriel Attal et Édouard Philippe. On écoute Emmanuel Macron.
11: Si je puis me permettre. Je connais beaucoup de gens qui étaient élus en juillet 2016. C'était pas les mêmes forcément qu'on a retrouvés en mai 2017. Et donc mon humble remarque, c'est que l'élection, ce que j'ai compris, elle était en avril et mai 2027.
2: Geoffroy Lejeune.
3: Alors, déjà, il y a une petite facétie de la part du président de la République, parce qu'il a été favori des sondages assez tôt dans la présidentielle, y compris la première, hein, à partir du mois de mars, du mois de février, il est favori, et il gagne en effet cette élection présidentielle. En 2022, il est toujours favori et il gagne. Ça, c'est la première chose. La deuxième, c'est que la nouveauté, il a raison par contre sur le fait que les campagnes présidentielles sont pas écrites à l'avance. Mais la nouveauté, c'est que il y avait jamais eu de sondage donnant Marine Le Pen gagnante au second tour d'une élection présidentielle.
2: Il y a des gros scores là.
3: Et en plus contre n'importe quel candidat, c'est ouais. Ça la nouveauté de ce qu'on vit en ce moment. C'est-à-dire que je crois que elle a été donnée gagnante une fois dans un sondage contre Emmanuel Macron pour la présidentielle de 2022 et elle n'a pas du tout gagné. Et là, elle est donnée gagnante face à Édouard Philippe et face à Jean-Luc Mélenchon.
2: Elle est à 36%, hein, si je m'abuse.
3: Au premier tour, ouais. Et au second tour, elle bat Édouard Philippe, alors je crois que c'est 56, de mémoire le chiffre, et Mélenchon c'est 70%. Donc c'est peut-être ça la donnée intéressante à commenter aujourd'hui à l'heure où on parle, même si on sait que les campagnes c'est long, c'est compliqué, ça se passe jamais comme prévu. Bien évidemment.
2: Il y a tellement de monde sur la ligne de départ.
3: Oui, en plus celle-là, elle est en plus visible pour l'instant. Et sur la question de Sébastien Lecornu, par contre, je trouve ça assez intéressant. Je pense qu'il y a une prime à celui qui a décidé de ne pas être énervant pour les Français et de ne pas être clivant. C'est-à-dire qu'en fait, quand il arrive à Matignon, déjà avant, il était très discret, et quand il arrive à Matignon, il théorise quasiment l'effacement et la disparition. Il dit je suis faible, j'ai pas de pouvoir, je vais composer avec tout le monde parce que j'ai pas le choix de faire autrement. Et il a fait en sorte d'essayer d'être le moins énervant possible, ce qui, dans la classe politique d'aujourd'hui, finalement, devient une qualité.
2: Peut potentiellement séduire. Tour de table rapidement. Parce qu'on est à 4 minutes de la fin de l'émission. J'aimerais un peu vous entendre.
6: Non, mais c'est la prime à celui qui a les mains dans le cambouis, en réalité. Ouais, aussi. Aujourd'hui, et c'est la prime aussi à celui qui a été le moins traître. entre guillemets. C'est-à-dire que là, pour exister au centre, il faut se positionner contre Emmanuel Macron. Mais on n'a que des gens qui ont été Premier ministre d'Emmanuel Macron et Gabriel Attal, comme Édouard Philippe, qui se sont positionnés. Leur campagne, ça va être uniquement je ne suis pas macroniste, je n'ai pas été macroniste, oubliez.
12: Mais non, j'y étais pas, j'étais pas là.
6: Il y en a qu'un qui assume son présent macroniste, puisqu'il est, il y est en ce moment, c'est Sébastien Lecornu, visiblement. Ça lui réussit.
12: Allez, Marc Varnaud, je termine avec vous, Sarah Le
0: Cornu, c'est lui, il pourra avoir un message politique extraordinaire. Gouverner sans majorité. Vous imaginez, le candidat, gouverner sans majorité. Voilà, c'est ça, c'est-à-dire que son exploit à lui, c'est de ne pas avoir redressé la France, c'est de ne pas avoir changé ce pays, c'est de ne pas avoir fait ce qu'il fallait. Non, son exploit, c'est d'avoir réussi à survivre sans majorité. Voilà le candidat.
12: Il y a un petit mot sur la déclaration d'Emmanuel Macron ? Merci. Merci Marc Varnaud.
0: Non, mais...
1: C'est une déclaration.
0: Non, mais, je crois que, de toute façon, les Français veulent tourner la page de la Macronie. Que ce soit avec l'original Emmanuel Macron, avec les clones que sont Attal
6: Édouard Philippe.
0: Oui, là. Et
12: voilà, Philippe. Vous avez oublié le nom.
0: Pardon ?
12: Vous avez oublié le nom.
0: Édouard Philippe. Oui, Édouard Philippe.
12: Voilà. Jacques Morel, non. Sarah Doraghi, je termine avec vous. Allez.
1: Moi, je pense qu'il a aussi le cornu. Il a le vent en poupe parce qu'il a été quand même ministre des Armées. Donc ça rassure quand même. Parce qu'on a besoin quand même d'avoir un minimum quelqu'un qui rassure. On a besoin de se sentir protégé. Les Français ont besoin de se sentir protégés. Peut-être que c'est ça ce qui le différencie de Attal et Philippe.
12: Et un mot sur justement l'intervention d'Emmanuel Macron.
1: Ah, ne me cherchez pas là, ne me cherchez pas.
12: Si, allez-y.
1: Non, c'est vraiment, non. Je pense qu'il faut, quand on dit vraiment, je le dirais humblement, je trouve que c'est vraiment le contraire. Généralement, quand on prévient qu'on va dire quelque chose de humble, ça me rappelle une phrase de Muriel Robin. Et je suis désolée parce que là, il s'agit du président de la République. Ouais. Muriel Robin avait dit « Ne te fais pas si petit, tu n'es pas si grand ». Et ça me rappelle ça, et ça je suis désolé de le dire, voilà ce que ça me rappelle.
12: Mais je me souviens, je parle sur votre gouverne, Geoffroy Lejeune ou William Nkimoun, mais il avait dit qu'il n'interviendrait pas, qu'il serait observateur, Emmanuel Macron, il se permet de commenter un petit peu quand même. Hein.
3: Oui, et puis je pense que c'est pas terminé. Et par ailleurs, Emmanuel Macron a une capacité en campagne, c'est de faire dévier le débat sur des sujets qui sont pas les sujets de la présidentielle. Je prends l'exemple par exemple du Covid en 2022 ou de l'Ukraine, et de complètement, avec cette stature présidentielle, priver les Français du débat sur tous les autres sujets, ceux dont on vient de parler, par exemple le narcotrafic, par exemple les questions d'immigration, tous ces sujets, l'école, les services publics, enfin on peut y aller. Et je crains qu'il le fasse beaucoup pendant cette campagne.
12: Ouais. Ouais. Il va pas dire parole, c'est ça que vous êtes en train de nous dire ce soir.
3: Sous prétexte de gestion des affaires de l'État.
12: Oui, voilà. Et puis là, si je m'abuse, il est en Allemagne. Normalement, il parle jamais de politique française.
6: À force de dire qu'il en parle jamais, à force de dire qu'il en parle jamais, il en parle toujours.
12: Ouais, oui, voilà,
6: même le 13 juillet, c'est-à-dire la veille du 14 juillet, il a pas donné d'interview. Il a envoyé un message. À propos de la défense, il a dit attention, le patriotisme. Parce que si, c'est pas le nationalisme. Suivez mon regard.
1: C'est Robin Gary, il a triché.
6: Il a peut-être issu, mais en tout cas, c'est ce genre de choses qu'on va entendre et qui vont se multiplier pendant toute la campagne. Donc, il va rien dire, mais il va un peu dire.
12: Mais il dira un petit peu.
1: Vous voyez pourquoi j'aime la France? C'est parce que c'est un pays libre dans lequel on a le droit, même publiquement, d'être critique vis-à-vis du président de la République et ce n'est pas grave et on n'en meurt pas.
12: Oui, je comprends votre message, subliminal, évidemment. Merci les amis de m'avoir accompagné durant ces 2 heures, c'est toujours un bonheur de vous avoir à mes côtés. Merci à l'équipe qui m'a entouré, David Gouinet, Samuel Vasselin, Céline Génaud, Camille Guédon, Valérie Acquin pour l'information, Stéphane Fatoretto pour la programmation. Merci aux équipes en régie. Tout de suite sur Europe 1, je crois que c'est Maël Laurent. Et sur CNews, ce sont les 2 heures d'Éliott Deval, c'est l'heure des pros. Belle soirée sur nos deux antennes et à demain.
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38: Vendredi 17 juillet, bonsoir, bonsoir à tous. Ravi de vous retrouver pour Europe 1 Soir. 2 heures d'infos, d'analyse, de décryptage avec tous vos rendez-vous de l'été également. Ça commence maintenant. Europe 1, il est 19h.
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38: Maëlle Laurent. La sidération dans le Gard après la découverte au domicile du maire d'Alès de 2 balles de 9 mm. Elles accompagnaient une lettre de menace signée de la DZ Mafia Nouvelle Génération. Un pas de plus dans la pression mafieuse des narcotrafiquants. Décryptage Europe 1 dès le début de ce journal. Des fouilles qui s'arrêtent, mais une attente, elle, qui commence. Les ossements retrouvés dans le Tarn suite aux révélations de Cédric Jubilard. Les analystes doivent maintenant dire s'ils appartiennent à son épouse Delphine ou pas, disparue depuis près près de 6 ans. Dernières informations Europe 1 à suivre. Et puis, objectif podium pour les Bleus après la désillusion face à l'Espagne. L'équipe de France retrouve l'Angleterre pour une 3e place en Coupe du Monde. Ce sera demain soir à Miami. Et même si le cœur n'y sera pas totalement, les hommes de Didier Deschamps sont condamnés à se remobiliser pour l'emporter. Explication Europe 1 en fin d'édition. Les invités d'Europe 1 soir, 19h15. Benjamin Morel, constitutionnaliste, maître de conférence à Panthéon-Assas. La loi fin de vie votée mercredi soir à l'Assemblée. Désormais sous revue du Conseil constitutionnel. Risque de censure ou pas, on en parle avec lui dans un quart d'heure. Et puis à 20h10, Stéphane Travert, député EPR de la Manche, ancien ministre de l'Agriculture, à l'origine du compromis sur la loi urgence agricole, sera-t-il suffisant pour calmer la grogne des agriculteurs et sera-t-il déjà voté la semaine prochaine au Parlement? On lui posera la question. La météo, la tendance. Bonsoir Estelle Lafont.
0: Bonsoir Maël, on va retrouver un peu de calme demain, malgré quelques averses dans le nord-est dans l'après-midi. Bulletin complet en fin de journal.
38: La France face au fléau du narco-banditisme et ses menaces, ses intimidations. Des organisations de trafiquants qui montent d'un cran supplémentaire chaque jour. Illustration à Alès, dans le Gard, où le maire LR de la ville, Christophe Rivinck, a reçu hier une lettre signée de la DZ Mafia, nouvelle génération. Bonsoir William Molinier.
1: Bonsoir Maël, bonsoir à tous.
38: À l'intérieur de cette lettre, il y avait 2 munitions.
1: Oui, des tags menaçants aussi ont été inscrits sur les murs de sa maison. Les faits ont été découverts par la femme du maire à son retour à son domicile hier en fin de journée dans la boîte aux lettres. Une enveloppe et 2 balles de 9 mm, calibre que l'on retrouve généralement dans les armes de poing, voire certaines armes longues. Les autorités prennent très au sérieux ces intimidations. D'importants renforts de police ont été envoyés dans la ville. Une compagnie de CRS est en cours de déploiement. Objectif affiché, une présence policière forte pour dissuader d'éventuels le passage à l'acte. Pour le maire d'Alès, une sécurisation rapprochée a été mise en place. Le ministre de l'Intérieur, Laurent Nunez, l'a d'ailleurs appelé au téléphone, signe d'une réelle inquiétude sur la sécurité de l'édile. D'autant qu'Alès est devenu le symbole de l'expansion de la DZ Mafia nouvelle génération dans la région. La DZNG tente de supplanter le cartel marseillais Canal Historique en s'implantant partout dans l'arrière-pays. Une enquête pour menace de mort et intimidation a été ouverte et confiée à la police judiciaire du Gard.
38: William Molinier du service police-justice d'Europe 1. Le trafic de drogue, piste privilégiée également après cette fusillade la nuit dernière à Carcassonne dans l'Aude. Elle a fait 1 mort et 5 blessés. Des hommes ont ouvert le feu à l'arme automatique avant de prendre la fuite. Le véhicule utilisé a été retrouvé incendié. Actualité judiciaire toujours et les suites de l'affaire Jubilard. Les gendarmes qui ont retrouvé hier dans le Tarn des ossements sur un lieu indiqué par Cédric Jubilard lui-même. Des analyses sont en cours pour savoir s'ils appartiennent bien à Delphine Jubilard, tuée il y a près de 6 ans. Et après 24 heures de recherche, les autorités ont annoncé tout à l'heure la fin des fouilles. Précision Europe 1, signé Antoine Bienvaux.
2: Oui, le dispositif de recherche déployé hier matin après les nouveaux aveux de Cédric Jubilard a été levé tout à l'heure en fin d'après-midi. Des fouilles qui auront donc permis de retrouver des ossements à une dizaine de kilomètres de la maison du couple Jubilard. C'est Cédric Jubilard qui avait lui-même indiqué aux enquêteurs l'emplacement de ce monticule de terreau où il dit avoir enterré le corps de Delphine Jubilard. Mobilisés depuis hier, les gendarmes tentaient ces dernières heures de retrouver d'éventuels nouveaux ossements qui auraient pu être éparpillés dans les champs voisins. Mais les recherches ont donc finalement été arrêtées aux alentours de 17h et ne devraient pas reprendre selon les gendarmes. Les ossements retrouvés hier, eux, appartiennent au bas du corps, précisent les autorités. Immédiatement après leur découverte, ils ont été envoyés à Pontoise, en région parisienne, pour être analysés par l'Institut de recherche criminelle de la gendarmerie nationale. Des résultats sont attendus dans les prochaines heures. Objectif, déterminer si ces ossements appartiennent bel et bien à Delphine Jubilard, disparue en décembre 2020.
38: Merci Antoine. Antoine Bienvaux pour Europe 1. Actualité économique également, avec une question ce soir. Que se passe-t-il sur les marchés financiers et en particulier sur les cours du pétrole? Après s'être envolé jusqu'à $126 dans les premières semaines de la guerre en Iran, le cours du baril de Brent a mollement réagi à la fin du cessez-le-feu et à la fermeture du détroit d'Hormuz. Le baril a bien flambé de 10% ce lundi, juste après la reprise des hostilités. Mais depuis cette séance qui a fait craindre le pire, le cours s'est stabilisé autour de $85. Barthélémy Philippe, c'est d'autant plus étonnant que la plupart des experts envisageaient pourtant un baril au-delà des $150.
3: Oui, c'est le rapport entre l'offre et la demande qui détermine le cours du pétrole brut. Depuis le début de l'année, le marché mondial a perdu 1,5 milliard de barils qui n'ont pas pu être acheminés vers les pays importateurs à cause de la fermeture d'Hormuz. L'offre diminue, donc le cours devrait flamber, mais ça n'est pas le cas. Et pour cause, la demande baisse aussi, comme l'explique Thierry Bross, expert des questions énergétiques.
4: Une partie de l'adaptation de la demande a été due à la Chine qui a fortement baissé ses importations et tire dans ses stocks plus que ce que l'on pensait.
3: Premier importateur mondial, la Chine importe habituellement 11,5 millions de barils par jour, dont l'immense majorité transite par Hormuz. Mais au mois de juin, les importations de la superpuissance asiatique ont chuté de plus de 40%. À elle seule, la Chine évite donc l'envolée des cours, mais aussi la flambée des prix à la pompe. Le carburant coûte cher, 2 euros le litre environ, mais beaucoup moins qu'au mois de mars et avril, quand le baril oscillait entre 110 et 120 dollars.
38: Barthélémy Philippe du service économie d'Europe 1. Sur le front de la guerre lui-même, les tensions s'intensifient. Plusieurs États du Golfe, Bahreïn, le Koweït et le Qatar, accusent directement l'Iran d'avoir mené de nouvelles attaques, dont une contre une centrale électrique. Dans le même temps, le Kurdistan irakien dénonce des frappes iraniennes. Les gardiens de la révolution qui promettent de poursuivre leur offensive tant que les bombardements américains se poursuivront. La guerre qui se joue également aux portes de l'Europe, 4 ans et demi de conflit entre l'Ukraine et la Russie, et un couple franco-allemand qui veut montrer à tout prix son unité dans le soutien à Kiev. C'est dans ce contexte que Berlin va participer dans quelques mois à un exercice de dissuasion nucléaire mené par Paris. Annonce faite par Friedrich Merz aujourd'hui à l'issue du Conseil des ministres conjoints organisé près de Cologne en Allemagne, le dernier du double quinquennat d'Emmanuel Macron. Alexandre Chauveau, c'est un pas vers une dissuasion européenne, pas d'abord symbolique, que le chef de l'État appelle de ses voeux.
5: Un mois après l'enterrement du SCAF, le projet d'avion de combat franco-allemand, Friedrich Merz et Emmanuel Macron ont voulu redonner une dynamique à l'axe Paris-Berlin en matière de défense. L'Allemagne prendra donc part à la dissuasion nucléaire dite avancée, nouvelle doctrine voulue par Emmanuel Macron qui consiste à inclure des partenaires européens dans la dissuasion nucléaire française. Si la France restera seule maîtresse du bouton nucléaire, cette avancée symbolise pour Emmanuel Macron le réveil stratégique de l'Europe.
6: Ce que la France a proposé, ce que l'Allemagne a immédiatement répondu et ce qu'ensemble nous avons bâti, qui est aussi de donner à l'Allemagne ce rôle d'avant-garde dans la dissuasion d'avancée, de partenaire singulier et unique. Et c'est très important pour notre sécurité collective parce que ça crée du doute stratégique chez nos adversaires, parce que ça renforce notre intimité.
5: Et symbole de cette intégration de l'Allemagne à la dissuasion nucléaire avancée, les Rafales français et les Eurofighters allemands côte à côte ce matin lors du Conseil de défense franco-allemand organisé sur la base militaire de Norvenich. Les deux dirigeants entendent également renforcer la coopération franco-allemande en matière de systèmes de défense anti-aérienne et de fabrication de missiles longue portée.
38: Alexandre Chauveau du service politique d'Europe 1. Et à noter que lors de ce déplacement en Allemagne, Emmanuel Macron s'est exprimé sur la politique française. Le chef de l'État qui appelle à ne pas se fier aux sondages qui annoncent Marine Le Pen gagnante l'année prochaine. Le président de la République dit, je cite, « faire confiance au peuple français ». De son côté, le chancelier allemand Friedrich Merz assure que Berlin travaillera avec le futur dirigeant français choisi par le peuple français, quel qu'il soit. Et puis du sport pour terminer, la Coupe du Monde de football qui n'est pas totalement terminée pour les Bleus malgré leur défaite en demi-finale mardi face à l'Espagne. Il leur reste à jouer la petite finale pour espérer décrocher la troisième place. Les Français tenteront de décrocher donc un troisième podium successif dans un mondial. Le match qui aura lieu au Hard Rock Stadium de Miami à 23h demain soir face à l'Angleterre. Et pour les deux équipes, Cyril de la Morinerie, ce match aura une saveur toute particulière.
7: Oui, les Anglais, qui ont été battus par l'Argentine en demi-finale, ne sont pas vraiment motivés à l'idée d'affronter la France, a avoué le sélectionneur Thomas Tuchel. Et les Bleus auraient préféré jouer la finale à New York plutôt que de se rendre à Miami. Mais le défenseur Ibrahima Konaté assure que les Français feront tout pour battre l'Angleterre.
8: On est certes déçus, c'est certes un match qu'on n'aurait pas voulu jouer, mais c'est en France-Angleterre. Et on doit respecter cette cuisson et cette équipe de France et tous les Français qui vont être là aussi sur ce dernier match-là. Tout donner et être à 100% pour pouvoir repartir avec une médaille, même si elle est en chocolat, quoi.
7: Après 14 ans de règne, Didier Deschamps vivra son dernier match sur le banc des Bleus. L'émotion sera au rendez-vous, confirme le sélectionneur.
9: Je sais que l'équipe de France va me manquer, mais j'ai eu le privilège pendant 15 ans d'être là-haut avec ce maillot, à connaître des moments magnifiques, des moments plus difficiles. le clap, il arrive, mais la vie continue.
7: En tout cas, France-Angleterre, ça se gagne. Le dernier en date a été remporté par les Français. C'était en quart de finale du Mondial 2022. Un succès, 2-1.
38: Cyril Delamorinerie pour Europe 1. Europe 1, 19h10, on passe à la bourse.
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38: Et un petit coup de mou pour le CAC 40, moins 0,47% à la clôture ce soir, 8338 points. Une deuxième séance consécutive de baisse. La Bourse de Paris, pénalisée par un net repris des valeurs technologiques, les investisseurs qui s'inquiètent de la rentabilité des investissements consacrés à l'intelligence artificielle. Les fabricants de semi-conducteurs sont particulièrement touchés. ST Microelectronics perd près de 4%, Soitec plus de 3%, les groupes Legrand et Schneider Electric également. Autre source de nervosité, l'aggravation des tensions au Moyen-Orient. Les crainte d'une perturbation durable du trafic dans le détroit d'Ormuz, contexte qui incite les investisseurs à la prudence. Une prudence qui est similaire aujourd'hui à Wall Street, moins 0,2% en séance pour le Dow Jones, repli légèrement plus marqué pour le S&P 500, et qui dit valeur technologique en difficulté, dit un Nasdaq à la peine, moins 1,15% actuellement, au-dessus des 25 570 points néanmoins, et donc une séance timide à Paris pour cette dernière de la semaine, moins 0,47%, 8338 points pour le CAC 40.
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38: On passe à la météo avec Estelle Lafond. Estelle, le temps sera plutôt calme demain.
0: Bonsoir Maëlle, bonsoir à tous. Oui, c'est vrai qu'après les gros orages qui ont parfois fait des dégâts, notamment en vue de la taille des grêlons, les orages de demain matin vont sembler anecdotiques. On va en retrouver sur le nord-est, entre le Jura et l'Alsace, un petit peu sur la Lorraine aussi, sans vigilance particulière, même si très localement, ça peut souffler fort avec une bonne giboulée. Le ciel, lui, sera assez bouché sur un petit sud-ouest près du littoral, sous le bassin d'Arcachon, un peu couvert aussi sur l'extrême nord du pays. Mais partout ailleurs, la matinée est très ensoleillée, plus fraîche même pour presque tout le monde, sauf encore et toujours dans le sud-est. Le littoral méditerranéen et les deux Corses conservent l'état de vigilance canicule en orange, mais certains départements en sont sortis, on passe sous la barre des 10. L'évolution l'après-midi se fait en faveur de davantage de nuages sur une grande majorité de la carte, exception des littoraux méditerranéens, de la Manche et de l'Atlantique. Le mistral s'intensifie, un mistral couché comme on l'appelle, qui accentue la sensation de chaleur, alors que sur les deux tiers nord du pays, on respire beaucoup mieux. L'activité orageuse se poursuit toujours dans le nord-est pour englober un petit peu la Bourgogne et la Franche-Comté. Et puis entre les Ardennes et la Mayenne, c'est un petit peu de pluie qui se déclenche tout au long de cette deuxième partie de journée. Venons-en aux températures. Rafraîchissement, je l'ai dit, progressif sur les prochains jours. Comptez entre 12 et 17 sur les deux tiers nord du pays, sauf Paris et l'Île-de-France où ça reste encore doux, avec toujours 19 degrés environ. Et on aura jusqu'à 25 degrés demain matin sur les côtes méditerranéennes.
38: Merci Estelle Lafond. À tout à l'heure, nouveau point météo, juste après le journal de 20h. Restez avec nous dans un instant. Premier invité d'Europe 1 soir, Benjamin Morel, constitutionnaliste, maître de conférence à Panthéon-Assas. Le Conseil constitutionnel va-t-il déclarer conforme la loi de vie et donc l'autorisation du suicide assisté? On lui pose la question dans deux minutes. À tout de suite.
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38: Europe 1 soir avec à mes côtés Georges Fenech, ancien magistrat. Bonsoir Georges.
17: Bonsoir Maël.
38: Vincent Roy, écrivain, consultant pour Europe 1 et pour CNews. Bonsoir Vincent.
18: Bonsoir.
38: Et bonsoir à vous Benjamin Morel.
18: Bonsoir.
38: Constitutionnaliste, maître de conférences à l'université Panthéon-Assas, auteur également de Crise politique, crise de régime, paru chez Odile Jacob. Merci de participer à cet Europe 1 soir pour évoquer avec vous la loi sur le droit à l'aide à mourir, votée mercredi soir à l'Assemblée nationale. Réforme sociétale majeure qui va donc autoriser l'assistance au suicide avec toute une série de conditions. L'idée, Benjamin Morel, avec vous, n'est pas de revenir sur le fond de la loi, sur ce sujet qui est et qui restera complexe, sensible, intime, mais plutôt de se pencher concrètement sur les prochaines étapes et notamment le Conseil constitutionnel qui va désormais avoir son mot à dire. Benjamin Morel, première question toute simple. Au vu du parcours moins législatif que constitutionnel qui s'est donc ouvert il y a 48 heures, à quelle date vous estimez qu'il va devenir possible en France pour un médecin et en toute légalité de procéder à cette nouvelle forme de suicide assisté ?
18: Alors, c'est une question.

0: applicable. Pour qu'elle soit applicable, il faut des décrets d'application. Donc on a encore, on rajoute encore un peu de temps. Ça peut aller relativement vite, mais ça peut également prendre quelques semaines à quelques mois. Puis ensuite, évidemment, bah, il faut que... Il y a quand même des conditions matérielles dans l'organisation de cette loi. Hein. Il faut des lieux particuliers, etc. Donc l'entrée effective en application de la loi mettra encore probablement plusieurs mois.
1: Entre-temps, il va donc y avoir quelques péripéties ou du moins quelques incertitudes. Le Conseil constitutionnel qui aura son mot à dire pour vérifier que cette nouvelle loi est bien conforme à la Constitution, ça veut dire que ce contrôle de constitutionnalité, il n'est pas totalement automatique, Benjamin Morel ?
0: Alors non, tout à fait. Pour contrôler la constitutionnalité d'une loi, il y a plusieurs possibilités. Il y a une saisine par 60 députés, 60 sénateurs. En général, c'est ce que connaissent le plus les Français.
1: Dans cette loi-ci.
0: Exactement. Vous avez une saisine souvent par les oppositions. Donc là, une saisine est prévue. Vous pouvez également, c'est plus rare, avoir une saisine par les présidents des assemblées. Et là, c'est le cas également. Gérard Larcher a saisi le Conseil constitutionnel. Et enfin, bah, vous avez, parfois, c'est encore plus rare, une saisine par le président de la République ou le Premier ministre. Et là, Sébastien Lecornu a également dit qu'il fera une saisine. Donc on a à minima 3 saisines sur cette loi, ce qui ne change pas fondamentalement le schmilblick, parce que le Conseil, une fois qu'il est saisi, ben, est saisi sur l'ensemble du texte. Donc le fait d'en avoir 1, 2, 3, 4, 100, ben, au bout du compte, conduit quand même à une délibération.
1: C'est ce que j'allais vous dire, à quoi bon une deuxième, troisième, quatrième saisine, dès lors qu'il y en a eu une première?
0: Alors, en fait, le Conseil est saisi de l'ensemble de la loi. Donc, vous pouvez toujours mettre dans ce qu'on appelle des mémoires, autrement dit, ben, des raisons à la saisine, des choses différentes entre les différentes saisines, mais fondamentalement, vous avez un Conseil qui, normalement, n'ignore rien de l'ensemble du texte, et même si des choses n'ont pas été soulevées par les uns et les autres, il peut décider quand même de tomber dessus. Cependant, ben, il y a deux éléments qui rajoutent, une fois que vous rajoutez une saisine. D'abord, il y a quand même les argumentaires qui vont à côté, et donc qui peuvent orienter un peu le contrôle du Conseil constitutionnel. Puis le deuxième élément qui est important, bah, c'est que chacun cherche un peu dans cette saisine à tirer la couverture à soi, pour des raisons différentes. Pour l'opposition, en expliquant qu'elle est vraiment contre ce texte. Pour Gérard Larcher, en expliquant qu'il aurait pu avoir un modus vivendi plus peut-être modéré sur le contenu du texte. Et puis pour Sébastien Lecornu, outre peut-être une tension avec l'Élysée sur ce sujet, pour dire, bah, in fine, si le texte est validé, vous voyez bien que le gouvernement, en poussant ce texte, n'a pas attenté aux libertés. Et si le texte n'est pas validé, vous voyez bien que le gouvernement, eh bien, est très sourcilleux vis-à-vis des libertés, puisque le Premier ministre a lui-même saisi le Conseil constitutionnel et donc a choisi de donner au Conseil et donc aux droits et libertés une garantie maximale.
1: Je vais donner la parole dans un instant à Georges Fenech, mais quand même un Premier ministre qui saisit le Conseil constitutionnel sur une loi qui a été à ce point voulue par le Président de la République, majoritairement soutenue par les députés macronistes, ça ne fait pas quand même sacrément mauvais genre?
0: Ça fait étrange, mais après, souvenez-vous à un précédent en la matière qui est la loi immigration. La loi immigration, vous avez un texte qui est un texte porté par Gérald Darmanin, qui d'un point de vue juridique pose tout un tas de problèmes, un peu ni fait ni à faire. Et qui est-ce qui saisit le Conseil constitutionnel? Bah, c'est Emmanuel Macron en personne, avec la même stratégie qu'on vient d'évoquer. Si le texte est censuré, eh ben, à ce moment-là, heureusement que j'étais là. Et si le texte n'est pas censuré, vous voyez bien qu'on m'a fait des reproches inutiles. Donc, pour l'exécutif, c'est toujours un coup gagnant-gagnant. Soit c'est censuré, il est le défenseur des libertés, soit il ne l'est pas, auquel cas toutes les reproches qu'on lui a fait, eh bien, étaient des reproches qui n'allaient pas être faits.
1: Georges Fenech.
2: Alors, pour entrer peut-être un peu plus sur le fond de ces saisines, d'après vous, Benjamin Morel, quels seraient les arguments, les motifs de cette saisine qui auraient des chances de prospérer? On rappelle la question de la dignité humaine qui est soulevée, de l'autonomie de la décision, de ce délai très court de rétractation de 48 heures, hein, et puis la clause de conscience qui est reconnue individuellement, mais qui n'est pas une clause d'établissement, c'est-à-dire qu'un établissement pourrait refuser
1: l'établissement
2: de pratiquer,
1: de santé,
2: oui, par exemple, pour ce qui concerne l'IVG, il y a une clause établissement qui sont pas obligés d'accepter. Là, apparemment, ça n'a pas été retenu. Alors, est-ce que vous pensez que parmi ces arguments, certains peuvent procéder?
0: Alors, il y a en effet trois grands types, vous en avez cité deux, de questions qui sont posées au moins dans les saisines. Sur la question des délais, c'est pour moi la plus compliquée pour le Conseil, parce qu'en fait, le Conseil a une gomme, il n'a pas vraiment de crayon. En d'autres termes, si jamais le Conseil censure la question du délai de 48 heures, ben ensuite, il n'y a plus de délai. Et donc, d'une certaine façon, si on se place du point de vue de ceux qui considèrent qu'il y a une atteinte aux libertés en la matière, c'est pire encore. Et le Conseil ne peut pas barrer 48 heures et dire, par exemple, une semaine. Ça, il n'est pas en capacité de le faire. Donc, si jamais il y a une censure là-dessus,

0: derrière, je vois mal comment est-ce qu'on maintient l'ensemble du reste du texte. C'est pour ça que on peut discuter ensuite du fond, est-ce qu'il devrait y avoir ou pas censure, mais je vois pas comment le Conseil peut censurer sans aller en fait très très loin, donc j'y crois assez peu.
1: Le deuxième élément, pas de demi-mesure a priori.
0: Bah, impossible en tout cas, ou difficile en droit de l'envisager.
2: Même par une réserve?
0: Alors la réserve, mais la réserve elle changera pas le 2 jours. Donc éventuellement elle peut restreindre, et éventuellement sur certaines catégories de population, on y reviendra sans doute tout à l'heure, mais étendre un petit peu ce délai-là, mais elle peut pas le transformer. On ne peut pas barrer 48 et mettre 7 jours. Et donc là, à mon avis, il y a un problème de pur droit, mais qui derrière a une vraie conséquence, sur le concret. L'autre élément que vous évoquez, qui est très important, c'est qu'on tend à appeler la clause de conscience collective. Alors là, il y a un argument et un contre-argument. Du point de vue de l'argument, vous l'avez évoqué, en matière d'IVG notamment, vous avez des, hors de l'hôpital public, mais des cliniques privées qui peuvent refuser de faire ce type d'intervention. Et donc à partir de là, si on le reconnaît pour l'IVG, pourquoi ne pas le reconnaître pour la fin de vie ? Alors, le contre-argument, c'est de considérer que je veux avoir accès à l'IVG et que je vais dans une clinique et qu'on me dit « vous pouvez pas ». Il est toujours possible pour moi, sans que mon droit à l'IVG soit entravé, d'aller à l'hôpital public. Pour la fin de vie, d'un point de vue pratique, c'est plus compliqué. Autrement dit, si je suis dans une clinique privée et que cette clinique refuse de pratiquer ce type de mesure, eh bien, aller à l'hôpital public pour mourir est plus compliqué d'un point de vue purement matériel. Donc, ce que pourrait considérer le Conseil constitutionnel, c'est que là, eh bien, l'effectivité du droit prévu dans la loi est en grande partie grévée. Et que donc, à partir de là, ce qui pourrait être considéré comme étant proportionné concernant l'IVG ne le serait pas pour la fin de vie. Je ne peux pas vous dire comment le Conseil va trancher, mais il peut y avoir un sujet là-dessus. Le dernier point qui est évoqué, c'est notamment les majeurs sous tutelle et curatelle. Et là, en effet, on a un sujet en termes de liberté, de dignité, etc., de libre consentement parfaitement éclairé. Et là, en effet, c'est quelque chose qui peut également être censuré ou, pour le coup, faire l'objet de réserves d'interprétation.
2: On peut avoir une appréciation purement politique.
0: Bien sûr.
2: Le président du Conseil constitutionnel, M. Ferrand, a été nommé par M. Macron, on est bien d'accord.
0: Et oui, a pris des positions.
2: On sait que cette loi est quand même très, très voulu par le président de la République et en fait un marqueur de son quinquennat.
1: Alors, est-ce qu'il y a encore la réforme sociétale, voilà. Et j'ajoute qu'il y a aussi des membres du Conseil constitutionnel qui, avant d'être sages, avaient exprimé leur soutien assez publiquement à l'euthanasie. Est-ce que ça ne pose pas un problème d'impartialité dans la décision qui est en train d'être prise par
2: qui
1: le Conseil
2: constitutionnel ? Qui a été soulevé par Bruno Retailleau.
0: Qui a été soulevé en effet par Bruno Retailleau. C'est un vrai sujet. Mais le problème, c'est que c'est un sujet qui ne porte pas que sur cette loi. C'est-à-dire que quand vous nommez des gens qui ont fait de la politique au Conseil constitutionnel, ce qui peut être utile, moi je ne suis pas partie de ceux qui pensent qu'il faut nommer que des juges et encore moins que des professeurs de droit. Dès lors que vous avez fait de la politique, vous avez pris des positions de manière plus ou moins directe, plus ou moins tranchée, plus ou moins franche. Et donc à partir de là,
1: un nombre de sujets plutôt large.
0: Exactement. Et donc la question, c'est, alors les règles de déport, elles existent au Conseil constitutionnel. Vous pouvez avoir en effet les deux membres, en l'occurrence Laurence Vichensky et Jacques Mézard, qui décident de se déporter. C'est une possibilité, peut-être le feront-ils. De même, Richard Ferrand aurait pris visiblement quelques positions aussi, pourrait décider de se déporter. Mais in fine, si chaque fois qu'on a un texte politique qui arrive devant le Conseil constitutionnel, la moitié du Conseil se déporte, on va avoir un problème de fonctionnement au sein du Conseil. Et donc là, il y a un grand flou. Et ce flou, il pose problème. Est-ce qu'il ne faudrait pas, au sein du Conseil, le trancher ? En tout cas, les politiques ne peuvent pas le faire pour lui. Donc c'est au Conseil, là-dessus, de voir un petit peu quelles sont les limites.
1: Vincent Roy, une question pour vous.
3: Vous m'amenez directement ma question, Benjamin Morel, en prenant un peu de hauteur, justement. Est-ce qu'il n'y a pas, on a vu au cours de ces derniers mois, un certain nombre de décisions dont on pouvait arguer qu'elles étaient manifestement politiques ? Est-ce qu'il n'y a pas clairement un problème du recrutement ou, à tout le moins, du statut du recrutement au Conseil constitutionnel? C'est comment, après avoir pris un certain nombre de positions politiques, je parle de ses membres, peuvent-ils encore arguer de leur impartialité auprès du grand public? Est-ce qu'on ne pourrait pas réformer tout cela? Je pense au Congrès, par exemple, à la Cour suprême américaine, où le recrutement ne se fait pas du tout de la même manière. Voilà. Est-ce qu'on pourrait imaginer un autre type de recrutement français, franco-français, au sein même du Conseil constitutionnel? Est-ce que ça vous paraît envisageable?
0: Alors, on peut l'envisager. Il y a plein de problèmes dans la nomination du Conseil constitutionnel, mais il est vrai qu'en matière de Cour suprême, il n'y a pas de bonne solution. Parce qu'en effet, si vous prenez aujourd'hui, si vous voulez, il y a deux extrêmes dans lesquels il ne faut pas tomber. D'un côté, il y a ceux qui disent, non mais les les juges, une fois qu'ils ont été nommés au Conseil constitutionnel, se défaussent de toute leur appartenance politique. Et à partir de là, le Conseil constitutionnel juge uniquement en droit. On a des études économétriques qui montrent que ce n'est pas vrai. Alors moi, je veux bien tout ce qu'on me dit, hein, mais statistiquement, on voit que l'appartenance politique des membres du Conseil, ça pèse sur les décisions. Et donc, sauf à arriver à désactiver ces études-là, à montrer que ce n'est pas vrai, eh bien, pour l'instant, en tout cas, scientifiquement, c'est établi. L'autre, je dirais, extrême, c'est de considérer que, eh bien, il faudrait nommer que des juges et qu'à ce moment-là, ils seraient neutres. On a les mêmes études économétriques sur la Cour suprême américaine. Elle est en fait beaucoup plus partiale que le Conseil constitutionnel. Parce que les juges à la Cour suprême américaine, ils sont démocrates ou républicains, ils sont nommés avec un système de nomination politique également, hein, président des États-Unis, ensuite contrôle du Sénat, etc. Et donc la Cour suprême américaine, nommée, mais qu'avec des juges, est beaucoup plus politique que notre Conseil constitutionnel. Le problème, c'est pas tant qui on nomme, et encore moins le profil. Le problème, c'est quels sont les contrôles relatifs aux nominations. Prenez en Allemagne. En Allemagne, également, c'est politique. Karlsruhe, c'est un deal entre la CDU-CSU, la droite, et le SPD pour la nomination des juges au tribunal constitutionnel. Néanmoins, vous avez besoin de majorités tellement larges pour faire passer ces juges que, in fine, il y a quand même une compétence et une neutralité qui est plus établie. Aujourd'hui, ce qu'il faudrait changer, à mon sens, c'est pas tant dire faut que des profs de droit ou faut que des juges. C'est plutôt que d'avoir aujourd'hui les 3/5 des deux commissions qui refusent une nomination du président de la République, ce qui est quasiment impossible à réunir, sauf cas très exceptionnels, bah, en Allemagne, il vous faut les 2/3 du Bundestag ou du Bundesrat qui votent pour la nomination. Vous êtes obligé de nommer des profils consensuels. C'est plutôt vers ça qu'il faudrait tendre.
1: Le constitutionnaliste Benjamin Morel est l'invité d'Europe 1 Soir, la loi fin de vie face à la décision du Conseil constitutionnel. On se retrouve dans quelques instants avec Georges Fenech, avec Vincent Roy. À tout de suite.
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1: Europe 1, 19h30, le journal permanent avec Guillaume Lariche. Bonsoir Guillaume.
14: Bonsoir Maël, bonsoir à tous. Certainement un règlement de compte entre trafiquants de drogue à Carcassonne. Une personne a été tuée, 4 autres blessés dans une fusillade à l'arme automatique. Des tirs la nuit dernière dans un quartier sensible de la cité médiévale. Le véhicule volé utilisé pour l'opération a été retrouvé incendié. Deuxième et dernière journée de fouilles dans le Tarn où Cédric Jubilard a dit avoir enterré son épouse Delphine. Des ossements d'un corps appartenant probablement à l'infirmière disparue fin 2020 ont été héliporté à Pontoise. L'Institut de recherche criminelle de la gendarmerie nationale est en charge des analyses. Les orages d'hier en France ont tué 2 personnes. En Haute-Vienne, une femme a perdu la vie à cause de la chute d'un arbre. En Isère, un homme n'a pas survécu à l'incendie d'un atelier provoqué par la foudre. Il n'y a plus d'alerte orange aux orages dans notre pays, mais encore 10 départements en vigilance orange aux fortes chaleurs, de l'Hérault à la Corse en passant par la Drôme. Concernant la canicule de fin juin, la mortalité a plus que doublé en Île-de-France par rapport à une période classique. Le rapport de Santé publique France annonce près de 3000 décès. Enfin, au sud de Paris, en Seine-et-Marne, il n'y a pas de risque de réactivation de feu aux abords de la 6. La portion d'autoroute d'une vingtaine de kilomètres neutralisée depuis 4 jours suite à l'incendie en forêt de Fontainebleau a réouvert progressivement depuis hier soir. Drapeau rouge ce soir dans le sens des départs sur le Grand Est, la Bourgogne-Franche-Comté et l'Auvergne-Rhône-Alpes. Demain, l'ensemble du pays sera en rouge en direction de la mer.
1: Merci Guillaume Lariche, à tout à l'heure, 19h45.
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1: Toujours avec Georges Fenech, ancien magistrat, Vincent Roy, écrivain et consultant CNews Europe 1. Et puis, notre premier invité du soir, le constitutionnaliste Benjamin Morel. La saisine du Conseil constitutionnel après le vote de la loi fin de vie, l'analyse de sa constitutionnalité donc. Et puis, il y a les opposants au texte qui continuent à mettre en avant d'autres arguments. La faible majorité des pour à l'Assemblée nationale lors du vote mercredi soir. Le calendrier également accéléré sur volonté du président de la République au cœur de l'été, presque en catimini, en toute fin de deuxième mandat. Est-ce que tout cela est recevable du point de vue de la Constitution, de votre point de vue de constitutionnaliste?
0: Alors, du point de vue du Conseil constitutionnel, non, ça n'aura aucun poids. Ensuite, oui, en effet, vous avez une majorité qui a été plutôt limitée, mais le dernier mot à l'Assemblée nationale, c'est une disposition constitutionnelle. Hein. On a donné d'autres derniers mots à l'Assemblée nationale, c'est pas si nouveau et si exceptionnel, de même que les lois votées au mois de juillet. Et cette loi, à la différence d'autres, alors je vais être un peu technique, mais n'a pas été mise à ce qu'on appelle la procédure accélérée. La procédure accélérée, c'est quoi? C'est vous avez une lecture à l'Assemblée, une lecture au Sénat, une commission mixte paritaire, et ensuite on donne le dernier mot potentiellement à l'Assemblée.
1: C'est pas le tempo qui a été accéléré.
0: Vous savez, le record pour voter une loi sous la Ve République, à ma connaissance, c'est un jour et demi, entre le moment où elle est adoptée en Conseil des ministres et le moment où elle est promulguée. Donc là, même si en effet ça a été relativement vite, ça a été moins vite que, entre guillemets, beaucoup de lois adoptées, notamment lors du premier quinquennat. Donc après, si vous voulez, il y a en effet un exécutif qui a poussé. On a quand même eu un débat qui a été relativement long. Le Sénat, à mon avis, a fait une erreur en n'examinant pas le texte au fond et en n'essayant pas de l'amender, en le rejetant à
1: ça
0: trois
1: enlève
0: reprises.
1: Ça enlève une forme de légitimité à la loi.
0: Bah, oui, et puis surtout, il n'a pas eu la capacité de en modérer un certain nombre d'aspects. Et donc, à partir de là, l'Assemblée nationale a fait son truc dans son coin avec une vraie capacité à faire passer un texte qui, en effet, a été un texte fait, je dirais, au regard des volontés qui étaient celles des promoteurs de cette loi-là. Il n'y a pas vraiment eu de compromis et de modération du texte par rapport au texte originel, ce qui en effet fait qu'aujourd'hui, cette loi, tout en étant adoptée dans les formes constitutionnelles, il n'y a rien à dire, peut être relativement contestée.
1: Ça fait réagir Georges Fenech.
2: Oui, alors si on se projette plus loin dans l'avenir, admettons que la loi passe l'obstacle du Conseil constitutionnel, qu'elle rentre en application des décrets. Oui, l'obstacle qui n'est pas vraiment un saut d'obstacle, hein, on veut dire c'est un petit obstacle. Hein. Que pourrait-il se passer avec une nouvelle majorité qui serait issue des élections de 2027? Est-ce qu'on pourrait imaginer un référendum pour consulter constitutionnellement, est-ce qu'on pourrait imaginer un référendum pour consulter les Français?
1: Ce qu'un Bruno Retailleau a déjà mis sur la table, s'il est élu, dans 10 mois.
2: Exactement.
0: Alors, c'est un sujet qui est juridiquement assez complexe. Pour comprendre un petit peu le champ du référendum, mais on se pose les mêmes questions, vous voyez, par exemple, concernant l'immigration. En fait, la fin de vie, comme l'immigration, c'est pas des domaines du droit, c'est des sujets. Et donc la question, une fois qu'on a dit ça, c'est qu'est-ce qui est dans les domaines qui peuvent être soumis à un référendum? En gros, quand on a ouvert le champ du référendum en 1995, on avait peur de deux trucs. Un référendum sur le droit de vote des étrangers, la droite en avait peur, et donc on a éliminé tout ce qui relève des droits civils. Et un référendum sur la peine de mort, la gauche en avait peur, on a éliminé tout ce qui relève du domaine pénal. Le problème d'une loi relative à la fin de vie, c'est que vous dépénalisez certains actes. Et que donc à partir de là, il peut y avoir des partis qui mordent sur un domaine, entre guillemets, interdit dans le champ du référendum. À ce stade, on a vraiment très très peu de jurisprudence sur le référendum, pour pas dire pas du tout, et sur le champ du
2: donc,
0: référendum.
2: Donc tout est possible alors.
0: Donc c'est pas interdit de penser que ça pourrait être soumis à un référendum, mais c'est sans certitude. Depuis, qui plus est, 2005, le Conseil constitutionnel contrôle les référendums en amont. Et donc on peut avoir un Conseil constitutionnel qui arrive avec un nouveau président de la République et qui dit « Moi, je ne veux pas que ce référendum ait lieu, et donc je vous empêche de le faire ». Je ne dis pas que c'est impossible, mais je dis que ça pose en effet des sujets de cadre juridique et qu'aujourd'hui, il est tout sauf certain qu'on puisse le faire.
1: Vincent Roy.
3: Est-ce qu'il est possible d'élargir en modifiant la Constitution, d'élargir le champ du référendum.
0: Bien sûr, alors, mais pour le faire, vous avez besoin d'une majorité au Sénat, d'une majorité à l'Assemblée, c'est l'article 89 de la Constitution, et ensuite soit de faire un référendum, pour élargir le champ du référendum, soit de réunir le Parlement en Congrès. En soi, c'est possible, mais il faut comprendre que ça prend un peu de temps, et qu'il faut des majorités qui sont concordantes. Admettons que le RN arrive au pouvoir demain, eh ben, obtenir une majorité au Sénat risque d'être compliqué. Si c'est, vous évoquiez Bruno Retailleau, si c'est Bruno Retailleau, on peut penser qu'une majorité sénatoriale lui donnerait quitus, et que s'il est élu président de la République, il pourrait compter sur une partie substantielle des députés. Donc là, c'est quelque chose qui devient possible, mais pas le jour J de l'élection, il faudra compter quelques mois, voire même un an.
1: Et puis c'est un peu risqué quand même pour un président fraîchement élu de se soumettre à un référendum en ayant exprimé une position assez ferme sur un sujet comme celui-là.
0: Et il y a une forme de course à l'échalote dans les référendums en vue de l'élection de 2027. Moi, je suis très dubitatif. Vous savez qu'Emmanuel Macron nous promet un référendum tous les ans depuis 2018.
1: On l'en a pas vu. Lors des vœux de fin d'année notamment.
0: Exactement. Alors, il y a eu les vœux de fin d'année, il y a eu le grand débat, il y a eu etc. Le référendum, c'est d'une certaine façon le serpent de mer, l'arlésienne des deux derniers quinquennats. Si je suis élu président de la République, je vous rassure, ce n'est pas une déclaration de candidature. Mon premier objectif, ce serait d'obtenir une majorité. Actuellement, ce que disent les cartes électorales, c'est que quel que soit celui qui sera élu en 2027, il aura toutes les peines du monde à obtenir une majorité. Si en plus vous avez un référendum perdu après avoir une majorité relative, autant vous dire que le quinquennat est fini, quel que soit le sujet du référendum. Donc il y a des idées de référendum qui courent un peu dans tous les camps, de là à ce qu'elles se réalisent, pour des raisons, je dirais, politiques et opportunistes, j'ai des gros doutes.
1: Vincent Roy.
3: Mais est-ce qu'il n'y a pas dans l'esprit français un rejet du référendum? Est-ce que il y a pas quelque chose dans notre pays qui fait que finalement le référendum c'est pas notre truc? On est une sorte de démocratie dans laquelle la parole du peuple finalement est pas, sauf au moment de l'élection présidentielle, je s'entends bien entendu, mais le peuple n'est pas fréquemment sollicité. Est-ce qu'il y a pas ça chez nous dans notre ADN?
0: Je crois qu'il y a deux éléments qui ont conduit à ça, parce qu'on a plutôt fait des référendums de manière fréquente, notamment sous le général de Gaulle.
3: Oui.
0: D'abord,
1: qui est parti après un référendum.
0: D'abord, il y a
1: qui l'a perdu.
0: D'abord, il y a une forme de d'aigreur des Français vis-à-vis du référendum. Si vous regardez tous les référendums qui ont eu lieu locaux ou nationaux depuis le début des années 2000, ils ont tous été foulés aux pieds. Oui. Les Français ont voté non en 2005, ils ont quand même eu le traité de Lisbonne. Ils ont voté oui à Notre-Dame-des-Landes, ils l'ont pas eu. Ils ont voté non à un statut particulier en Corse, ils l'ont eu quand même. Non à un statut particulier en Alsace, ils l'ont eu quand même également. Donc depuis en fait 2005, chaque fois qu'un référendum a été fait, on a fait le contraire. Et donc évidemment, ça crée quelque chose de profondément problématique. Et de l'autre côté, chez les politiques, il y a une vraie peur du référendum, c'est ce que j'évoquais. Vous êtes président de la République, vous faites un référendum, vous le perdez. On va vous dire, écoutez, De Gaulle, lui, il avait du courage, une fois qu'il a perdu un référendum, il est parti. Et donc, quand est-ce que vous en allez? Et Jacques Chirac, après avoir perdu le référendum de 2005, est réputé essuyer une forme de canard boiteux. Ce n'est pas tout à fait le cas, mais quand même, c'est cette idée-là qu'au fond, si vous êtes président de la République, que vous soumettez un texte à référendum, vous posez au peuple une question de légitimité et de confiance. Si la réponse est non, et a priori, il y a des chances assez raisonnables, quel que soit le président, qu'elle soit non, eh bien à ce moment-là, vous vous retrouvez comme une forme de René Coty en sursis, de président sans vraiment la capacité d'action et surtout sans la légitimité du peuple. Et donc, in fine, mieux vaut annoncer des référendums, mais ne surtout pas en faire, en disant « les Français m'ont élu, et donc la dernière fois qu'ils avaient à voter, ils ont voté pour moi, et donc la légitimité, je la garde. »
1: Mais parce que vous n'avez jamais la garantie que les Français votent pour la question qui leur est posée spécifiquement.
0: Alors oui et non. Si on prend 2005, ce qui est intéressant, en 2005, vous prenez les sondages au mois de novembre, Jacques Chirac est à 36% de popularité. Les sondages au mois de mars, il est toujours à 36%. Les mêmes enquêtes montrent qu'entre novembre et mars, le oui au TCE est passé de 65 à 45%. Donc dire que les Français ont voté contre Jacques Chirac, c'est un raccourci historique. En réalité, toutes les études montrent que majoritairement, les électeurs votent pour le sujet du référendum et pas à la gueule du client, excusez-moi l'expression.
1: Vincent Roy et Georges Fenech.
3: Mais je pousse plus loin mon raisonnement. Est-ce qu'on ne peut pas imaginer un président de la République qui dise, voilà, une grande question? La question migratoire, la question de la fin de vie, la question, enfin, une grande question, pas une petite. Et un président de la République qui dise, bon, écoutez, j'entends, parce que je parcours

0: envisager de faire plusieurs référendums en même temps. Ça permet de casser le côté plébiscitaire. Après, par rapport à ce que vous évoquiez, ce qui a fait visiblement reculer l'actuel chef de l'État, c'est ce qu'on évoquait en introduction tout à l'heure, c'est le champ du référendum. L'immigration, c'est un sujet, c'est pas un domaine de la loi. Vous ne pouvez pas toucher à la matière civile, pas toucher à la matière pénale. Vous pouvez avoir un référendum sur l'immigration. Il portera sur quelques points très précis. C'est très déceptif. La fin de vie, pas sûr que ça passe. Et donc, à partir de là, vous faites un référendum. Vous faites un référendum sur quoi? Et là, ça pose la question du périmètre. Et il est vrai que si on voulait dynamiser le référendum aujourd'hui, il y aurait deux éléments. Peut-être envisager des référendums d'initiative citoyenne, comme on le fait en Italie. Et deuxièmement, eh bien, ouvrir un peu plus le champ du référendum pour que les sujets qu'on vient d'aborder puisse y être soumis.
1: Dernière question, Benjamin Morel, que j'adresse aussi à vous deux, Vincent et Georges. Est-ce qu'en vérité, sur la loi fin de vie, ça finira comme certaines ou la plupart des réformes sociétales? On a des oppositions qui sont vent debout quand la loi est votée, et puis finalement, ils s'y font, et puis ils changent d'avis, ou là, il y a quand même quelque chose d'à part qui se joue avec cette loi?
0: C'est compliqué à dire, mais il est vrai que sur les sujets sociétaux jusqu'à présent, on a une forme d'effet cliqué dans l'opinion. Ce ne sera peut-être pas forcément le cas demain, mais au vu des enquêtes qui sont plutôt favorables quand même à l'euthanasie, à la loi fin de vie, j'ai du mal à voir comment un président élu demain, notamment par référendum, aurait tendance à rétropédaler. Le risque politique serait immense.
2: Georges Damon, c'est ce sujet, à partir du moment où on le présente comme l'acquisition d'un droit nouveau, c'est un droit nouveau, le fait de décider de sa mort, on y revient rarement. Ça a été la question du mariage pour tous, et on pourrait citer d'autres exemples comme celui-ci, de lois qui ont été considérées comme une acquisition nouvelle d'un droit nouveau sur lesquels, on le sait bien, on ne reviendra jamais.
1: Merci à vous, Benjamin Morel, d'avoir été avec nous, constitutionnaliste, maître de conférence à Panthéon-Assas et auteur de Crise politique, crise de régime, chez Odile Jacob. On va marquer une courte pause. Les débats d'Europe 1 Soif se poursuivent avec Georges Fenech, avec Vincent Roy. On se retrouve juste après vous avoir parlé des récits extraordinaires de Pierre Bellemare. 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
1: À 19h46 avec Guillaume Lariche.
9: Et plus aucun département en alerte orange aux orages. Hier, plus de 20 000 éclairs ont été détectés en France, soit la journée la plus foudroyée de l'année d'après Météorage, filiale de Météo France. Un homme est mort en Isère dans un incendie provoqué par la foudre. Une femme a été tuée par la chute d'un arbre en Haute-Vienne. Dans la disparition de Delphine Jubilard, les premiers ossements découverts hier dans le Tarn sont arrivés à Pontoise par hélicoptère. Les fouilles commencées hier sur les indications de Cédric Jubilard se terminent ce soir. Elles ne devraient pas à reprendre, selon la gendarmerie. Un mort et quatre blessés dans une fusillade hier soir à Carcassonne. La piste d'un règlement de compte envisagé. Le véhicule ayant servi à l'opération a été incendié. Enfin, le Conseil des ministres franco

0: Aujourd'hui à Brühl, c'est près de Cologne. Le chancelier allemand Merz et le président français Macron font un pas symbolique vers une dissuasion européenne. Les forces allemandes vont participer dès cette année à un exercice nucléaire français.
1: Merci, à tout à l'heure Guillaume Lariche, 20h pour votre journal.
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1: Toujours avec Guillaume, avec Georges Fenech et avec Vincent Roy, les débats d'Europe 1 soir. J'aimerais vous soumettre cette double actualité en moins de 24 heures sur le narcotrafic. À Alès, dans le Gard, le maire LR de la ville, Christophe Rivin, qui a reçu hier une lettre signée de la DZ Mafia Nouvelle Génération. Et puis cette fusillade la nuit dernière à Carcassonne, dans l'Aude, elle a fait un mort et 5 blessés, des hommes qui ont ouvert le feu à l'arme automatique avant de prendre la fuite. Une nouvelle fois sur fond de règlement de compte en matière de trafic de drogue. Qu'est-ce que ça vous inspire? Question très simple, Vincent, Georges.
4: Oui, moi, ce que ça m'inspire, c'est que nous sommes dans une ère nouvelle que je n'ai pas connue il y a une vingtaine ou une trentaine d'années, où c'était focalisé sur des grands centres urbains, Marseille, Lyon, Paris, Grenoble, etc. Et qu'aujourd'hui...
1: C'est toujours le cas.
4: C'est toujours le cas, bien entendu. Je crois que rien qu'à Marseille, il y a eu plus d'une quarantaine de tueries par la Kalachnikov et des règlements de compte. Mais là, quand vous parlez de Carcassonne, vous parlez d'Alès, et puis on pourrait citer bien d'autres... ville française, on voit bien que ce fléau, maintenant, n'épargne plus aucun territoire, même en zone rurale, il y a beaucoup de trafic de stupéfiants. Comment voulez-vous que ce soit autrement quand vous avez un chiffre d'affaires d'à peu près 7 milliards, d'après les estimations, disons entre 5 et 7 milliards, la plupart en espèces, d'ailleurs, c'est de l'argent voilà, qui s'écoule, qui se blanchit, d'ailleurs. Dans les... Donc on est face à une économie souterraine qui est très importante, et à une forme de mexicanisation, comme on dit, avec des règlements, non seulement des règlements de compte, mais on s'en prend maintenant à des fonctionnaires, à des élus, on assassine des gardiens de prison, on pénètre dans les prisons, on corrompt des greffiers, on voit bien qu'on, même des magistrats, peut-être, j'espère que non, mais donc on voit bien que là, on est passé à vraiment un état, genre on pourrait pas parler encore de narco-état au sens du Mexique, mais si on ne prend pas garde et si on se donne pas les moyens de lutter contre de mener cette guerre, ça nous pend au nez.
1: Un maire qui reçoit des balles à son domicile, est-ce que là il y a un cap qui est franchi, Vincent Roy?
5: Alors, un maire qui reçoit un courrier de la DZ Mafia...
1: Nouvelle génération, c'est pas la même chose.
5: Nouvelle génération.
1: C'est une excroissance de la DZ Mafia historique.
5: Mais je voudrais insister sur ce point tout de même. Dans DZ Mafia, il y a mafia. La mafia prospère, la mafia germe, là où l'État recule. Où l'État est absent. C'est ainsi qu'elle procède. Ce qui était vrai pour Palerme est vrai pour le cas qui nous occupe. Donc, il faut bien comprendre que le trafic de drogue va grandissant. Il prend de plus en plus d'importance, mais il n'est pas né avant-hier. Donc, ça veut dire que il y a déjà des années. Et s'il est aussi installé, aussi enquisté, ça n'est pas tout à fait nouveau. Alors aujourd'hui, il arrive à un stade, il est même structuré au point qu'il envoie des courriers. Non, mais c'est on rit pour ne pas avoir à en pleurer.
4: Il organise des œuvres sociales.
5: Il organise des œuvres sociales.
4: Des événements dans les communes.
5: Ça signe d'une certaine manière. Il faut en être conscient. Ça signe d'une certaine manière une défaite de l'État.
1: Et des guerres intestines de narcotrafic au sein des mafias. Là, c'est la double peine.
5: Bien entendu.
1: Georges Fenech.
4: Ben oui, on voit bien tous les règlements de compte. Alors, ce qui est aussi à relever, c'est que les décideurs, donc ceux qui sont à la tête des réseaux, ils ne sont pas en France. Ils sont au Maroc.
1: En Algérie.
4: Ils sont en Algérie. Et on sait qu'il y a eu des discussions entre eux en Thaïlande. Donc, ces décisions qui se prennent ailleurs, quasiment presque en toute impunité, parce que, évidemment, c'est très compliqué d'aller les chercher, avec des investissements aussi, beaucoup à l'étranger, on parle souvent de Dubaï, etc. Donc, on voit bien que l'ampleur de ce phénomène, l'internationalisation... La structuration internationale rend très compliqué la lutte, même si on a des services extrêmement compétents, on pense notamment à l'OFAST, qui a vraiment acquis ses lettres de noblesse. On pense à la justice aussi qui s'est organisée autour d'un parquet national
5: récent,
4: c'est le dernier en date, anti-crime organisé, donc stupéfiant. Voilà, il y a quand même une avancée dans les moyens, mais est-ce qu'on va y arriver?
1: Et on pense aussi aux opérations de communication, il y a les opérations PlaceNet XXL de Gérald Darmanin, les déplacements multiples, nombreux et variés à Marseille notamment, d'Emmanuel Macron, il y a les prisons de haute sécurité dédiée à la lutte contre le narcotrafic. Est-ce que ça n'est que de la com ou est-ce qu'il y a des résultats qui peuvent sortir de cela, Vincent?
5: On ne peut pas dire. Enfin, écoutez, de toute façon, c'est de la politique. Il y a une part de com. Notamment les opérations PlaceNet. Pardonnez-moi, mais jusqu'à plus ample informé, les résultats sont assez flous pour le coup. Mais je voudrais ajouter quelque chose qu'on peut-être on n'a pas dit. Il me semble qu'il y a une connexité entre l'émergence du narcotrafic et l'impéritie de notre politique migratoire. Je pense qu'il y a un lien. Il a été fait par des politiques. Hein,
4: on vient de parler des têtes de réseau qui sont en Algérie et qui sont au Maroc, et l'utilisation aussi de beaucoup de jeunes des cités qui élèvent des checkpoints maintenant.
5: De beaucoup de mineurs, isolés qui sont une main-d'œuvre idéale.
4: C'est ça. Donc, quand vous allez sur le terrain et que vous voyez ce qui se passe, vous voyez que les gens... Ils estiment se livrer à un commerce comme un autre. Hein. Des commerçants qui travaillent normalement, quand il y a un litige, ils vont devant le tribunal de commerce. Eux, ils règlent leur litige autrement. Mais ils font vivre un quartier. Ils font vivre des familles.
5: Et ils ne paient pas patente. Voilà.
4: Pourquoi une fois qu'on a dit ça, la responsabilité, de mon point de vue, j'en reviens toujours là, c'est l'absence de réponse pénale à la hauteur de la gravité. Et si nous avions une justice qui répondait présent, notamment en ce qui concerne les mineurs, puisqu'on ne veut pas incarcérer les mineurs, on dit voilà, le crime, l'école du crime, etc. Tant qu'on n'aura pas une réponse pénale vraiment dissuasive, et on continuera à avoir ces trafics, quoi.
1: Mais est-ce que depuis deux mois, on n'a pas mis un peu de côté, mis sous le tapis le narcotrafic sur l'autel des violences faites aux enfants, de la pédocriminalité? Est-ce qu'on peut gérer ces deux priorités à la fois?
5: Non, mais c'est-à-dire que quand vous écoutez les politiques, pas depuis deux mois, mais par exemple depuis cinq ans, vous avez entendu que la priorité c'était l'école, vous avez entendu que la priorité c'était l'hôpital, vous avez entendu que la priorité c'était le narcotrafic, vous entendez maintenant que la priorité c'est les violences faites aux femmes et aux enfants, vous avez à peu près une priorité.
1: Donc pas de priorité, et en plus il n'y a plus d'argent.
5: Quand il y a trop de priorités, et il y a pléthore de priorités, il n'y a plus de priorités. Ça devient hélas, je dis bien hélas, inefficace.
1: Et donc à l'échelle de la justice?
5: À l'échelle de la justice, c'est pareil.
4: L'un des grands échecs des quinquennats d'Emmanuel Macron, c'est le côté régalien, c'est-à-dire la justice et la sécurité.
5: Bien entendu.
1: Ces sujets à l'origine.
4: Non, mais voilà, il y a une vision, hein, quelque sorte.
1: La vision, c'était quand l'économie va, tout va.
4: Tout va. C'était déjà du temps de Jospin, ce qu'il avait écouté sa qualification second tour.
5: Il l'a reconnu.
4: Donc, vous voyez, on a une justice qui est toujours sous-dotée, même s'il y a eu quelques rattrapages. On cite souvent, par l'exemple, par rapport à la comparaison avec l'Allemagne, 3 procureurs en France pour 100 000 habitants, 12 procureurs en Allemagne. Donc, on voit bien la différence, ce qui explique sans doute aussi les catastrophes et dysfonctionnements catastrophiques qu'il y a eu notamment à Hoche dans l'affaire Liana. Donc voilà, sous-dotation de la justice et manque de moyens aussi assez criants pour la police.
1: Et donc la question qu'on se pose un peu toujours collectivement, est-ce que cette guerre contre le narcotrafic est encore gagnable ou on va se contenter dans les années qui viennent à gérer cette menace comme on peut?
5: Là, il faudrait être grand clair pour pouvoir vous répondre. Il me semble que tout est gagnable à partir du moment où on y met les moyens et faut arrêter de dire qu'on n'en a plus. On est en train de donner beaucoup d'argent à l'Ukraine, on a bien trouvé l'argent.
4: Bien sûr.
1: On va vous dire que c'est des prêts qui seront remboursés, que c'est de l'argent gagé.
5: On peut tout me dire. Je dis, sans demander encore une fois l'avis des Français, mais on en a trouvé de l'argent. Donc quand on veut en trouver, on en trouve. Jusqu'à quand? C'est plutôt la question.
4: Est-ce que c'est gagnable? Alors, je vais vous faire ma petite expérience personnelle. Je suis allé en 2001, je suis allé à New York. J'ai pu rencontrer le célébrissime maire de New York,
1: Giuliani?
4: Giuliani, Rodolphe Giuliani, inventeur et mise en pratique de la tolérance zéro. New York était devenue la ville la plus sûre des États-Unis après avoir été la ville la plus criminogène. Quand on se dote des moyens, effectivement, politiques, c'est-à-dire quand on a une volonté, moi j'ai visité le fameux Compass avec les tableaux géants, le policier qui n'enregistrait pas une baisse, une chute du trafic de drogue dans son quartier, il était révoqué, obligation de résultat. Donc c'est une politique incroyable qui a porté ses fruits, voyez-vous. Donc je pense que s'il y avait une volonté vraiment de prendre à bras le corps de construire des places de prison, de donner les moyens, d'impulser des politiques pénales, de retrouver aussi pour le garde des Sceaux la possibilité de donner des instructions au procureur, ce qu'on a perdu avec Christiane Taubira. Si on mettait en place tout cela, bien sûr que c'est possible.
5: Oui, alors, juste un bémol.
4: Là, je vous ai fait un petit programme.
5: Oui, c'est formidable. Vous avez juste omis, si je peux me permettre, quelque chose. Ça demande une volonté, vous l'avez dit, mais surtout du courage. Et le courage, en politique, en France, n'est pas la vertu la mieux partagée, ça ne vous aura pas échappé.
1: Georges Fenech.
4: Non, mais moi, il faut continuer à espérer qu'il y ait des politiques courageux, prêts à se sacrifier, je dirais. Une réforme sur la justice, par exemple. J'ai toujours pensé que s'il fallait faire la vraie réforme de justice, il faudra la faire contre les juges. Donc il faut aller au sacrifice. Monsieur Darmanin, il fait ce qu'il peut, on voit bien. Mais en même temps, il n'est pas l'ennemi non plus de ses intérêts politiques, ce que je peux comprendre, c'est un homme politique. Donc se mettre à dos les syndicats de magistrats, c'est compliqué. Vous avez vu ce que vient de faire le syndicat de la magistrature aujourd'hui, cette conférence de presse pour dire on va manifester contre la loi sur la présomption de légitime défense des policiers où ils
1: faut
4: ont
1: pas
4: reçu.
1: Comme ça, hein.
4: Comment ?
1: Il ne faut pas appeler comme ça.
4: Il faut l'appeler comment ? Le permis de tuer ?
1: La loi sur l'autorisation de détention de port d'armes.
4: Des armes. L'utilisation des armes par les policiers, bien entendu. Donc, vous voyez, on a une justice qui refuse même les lois qui renforcent non seulement le soutien pour les policiers, mais qui renforce la lutte contre
5: la
4: délinquance.
5: Parce que nous avons une justice politique et une justice idéologique.
1: Voilà. Vincent Roy, écrivain consultant CNews Europe 1, Georges Fenech, ancien magistrat, vous restez avec moi. Dans un instant, place au journal de 20h avant de retrouver à 20h10 Stéphane Travert, député EPR de la Manche, président de la Commission des affaires économiques à l'Assemblée, ancien ministre de l'Agriculture également, à l'origine du compromis sur la loi d'urgence agricole. Quel changement concret pour la vie des agriculteurs ? On en parle tout à l'heure. À tout de suite sur Europe 1.
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1: Au sommaire, un mort et quatre blessés dans une fusillade hier soir à Carcassonne.
0: Sur fond, certainement de trafic de drogue, la cité médiévale du Gard est secouée par une attaque à l'arme automatique. Une capitulation pour Jordan Bardella, un renoncement pour Bruno Retailleau. L'ambassadeur de France en Algérie évoque une hausse du nombre de visas délivrés aux Algériens, soit 250 000 par an pour revenir probablement au niveau d'avant-crise entre les deux pays. Enfin, au Moyen-Orient, les gardiens de la Révolution promettent de poursuivre leur offensive tant que les bombardements américains continueront. Bahreïn, Koweït, Qatar accusent la République islamique de mener de nouvelles attaques sur les pays du Golfe.
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12: Bonsoir Maëlle, bonsoir à tous. Une journée plutôt calme demain avec toujours une activité orageuse dans le nord-est et la canicule qui se cantonne aux abords de la Méditerranée. Plus de détails en fin de journal.
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1: Et il est 5h passées de 2 minutes. Bonjour à toutes et à tous, soyez les bienvenus sur la matinale du week-end de Radio Rythme Bleu. Ça nous fait très plaisir de vous retrouver ce matin de bonne heure et de bonne humeur. Nous sommes le samedi 18 juillet. Aujourd'hui, nous fêtons les Frédérics avec un C, s'il vous plaît. Alors, très bonne fête à tous les Frédérics et excellent week-end à vous. La nuit, vous avez très certainement dû le ressentir, a été un petit peu plus douce, avec des températures minimales restées stables, comprises entre 18 et 22 degrés. On va pas se mentir, ça a fait un petit peu de bien en sortant du lit ce matin. En revanche, on se réveille avec une vigilance jaune pour fortes pluies orages sur la Grande Terre et Bélep. Des averses parfois soutenues et localement orageuses concernent d'abord le nord et la côte est ce matin avant de glisser vers le sud cet après-midi. Le mot d'ordre reste donc bien sûr la prudence et la vigilance. Même s'il risque de se faire discret aujourd'hui, le soleil se lèvera à 6h37 à Yengen, 6h33 à Dimbéa et 6h27 à Farineau aussi. Vous êtes des auditeurs de l'une de ces trois communes, c'est à vous que l'on fait un petit coucou ce matin, le coucou du samedi. Vous l'aurez compris, le ciel restera bien gris et aujourd'hui, le temps sera maussade. Les températures maximales, elles, oscilleront sur la journée entre 22 et 24 degrés. Malgré tout, bien évidemment, on vous souhaite un excellent week-end. Profitez-en du mieux possible et on sait pouvoir compter sur vous pour en tirer le meilleur. Hein. La résilience, c'est typiquement calédonien, donc bon pas bon, bon quand même. Pour lancer cette matinée, je vous propose Michael Bublé avec « Haven't Met You Yet » et jusqu'à 6h de la musique avec un premier rendez-vous dans quelques minutes. La lecture de vos communiqués avec Eugénie. Vous écoutez Radio Rythme Bleu, merci de votre fidélité et puis entre nous, quel choix judicieux pour sortir du lit. Faites couler le café, nous, on s'occupe du reste.

0: Il est tout juste 5h15, on retrouve Eugénie pour la lecture de vos avis et communiqués. Bonjour Eugénie.
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2: Bonjour Ismaël et bonjour à toutes et à tous. Enercal informe ses clients que la distribution de courant électrique sera interrompue sur la commune de Dabéa et plus précisément sur la zone Apogoti dimanche 19 juillet de 14h à 17h. Le courant pourra être rétabli avant l'heure prévue sans autre préavis.
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2: Une enquête publique relative à l'exploitation d'une unité de stockage de déchets non dangereux et non inertes située sur le site de la Kaouest, commune de Yaté, est ouverte pour une durée de 15 jours à compter du 3 août pour être clôturée le 17 août à 15h. Le siège de l'enquête est fixé à la mairie de Yaté ainsi qu'à la mairie du Mont-d'Or. Monsieur Jean-François Ménard, consultant maintenance et hydroélectricité, diplômé de l'École nationale supérieure d'arts et métiers Paritech, est nommé commissaire enquêteur. Le commissaire enquêteur assurera des permanences à la mairie du Mont-d'Or et à la mairie de Yaté aux heures et aux dates suivantes. Mairie de Yaté, 3 août de 9h à 13h, 4 août de 8h à 12h, 7 août de 9h à 13h et à la mairie du Mont-d'Or, 5 août de 7h30 à 11h30, 6 août de 7h30 à 11h30 et 10 août de 7h30 à 11h30 également, à partir du 3 août. Et pour la durée de l'enquête, le public peut prendre connaissance du dossier de l'enquête les jours ouvrables, à l'exception du samedi. À la mairie du Mont-d'Or, téléphone 43 70 00 4468 avenue des 2B de 7h30 à 15h. À la mairie de Yaté, téléphone 46 41 16 WAO, lot municipal numéro 41 de 8h à 15h30. Au service de l'industrie, direction de l'industrie, des mines et de l'énergie, téléphone 27 02 96 inter rue Angers, Vallée du Tir, Nouméa de 8h à 11h30 et de 12h30

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1: La province Nord informe la population de la commune de Wailou de l'arrivée prochaine d'une mission médicale de l'Ordre de Malte qui se déroulera du 13 juillet au 24 juillet. Une équipe médicale mobilisée pour la population. Dans le cadre de cette mission humanitaire, un médecin généraliste et un infirmier de l'Ordre de Malte se rendront à Wailou afin de proposer à la population des consultations médicales et des soins infirmiers de proximité. Consultations médicales assurées par le médecin généraliste. Ces infirmiers assurés par l'infirmier de l'Ordre de Malte, mission ouverte à l'ensemble de la population de la commune de Wailou. Modalité pratique, les consultations médicales et les soins infirmiers se tiendront au dispensaire de Wailou jusqu'au vendredi 24 juillet, du lundi au vendredi de 7h30 à 11h30 et de 13h30 à 16h30. Lieu dispensaire de Wailou, horaire de 7h30 à 11h30 et de 13h30 à 16h30, du lundi au vendredi. Inscription auprès du secrétariat du dispensaire de Wailou ou bien par téléphone au 47 75 40. La province Nord invite vivement la population de Wailou à se mobiliser et à profiter de cette opportunité pour bénéficier de ces soins de proximité.
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1: À l'occasion de la Journée nationale à la mémoire des victimes des crimes racistes et antisémites de l'État français et d'hommage aux justes de France, une cérémonie et un dépôt de gerbes auront lieu ce dimanche 19 juillet à 8h au Monument aux Morts, place Birakeim. En conséquence, le stationnement est interdit à partir de 6h ce dimanche 19 juillet, parking de la place Birakeim, Charles Porcheron. Le retour à la normale se fera dès la fin de la cérémonie. Il est demandé aux automobilistes de se conformé aux instructions des services de police.
2: Merci beaucoup Eugénie. Il est 5h20, nous on continue en musique. Et jusqu'à 6h, on fera un nouveau point avec la météo et on continuera de dérouler le programme Lenny, j'ai plus peur. Passez un excellent week-end et un très bon réveil à tous.

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2: 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Et bonjour tout le monde, il est tout juste 6h. Merci de nous avoir choisis ce matin, c'est avec un temps pluvieux que l'on continue un petit peu notre programmation. On fera un point sur la météo dans quelques minutes. Au niveau du programme, eh bien à 7h, on retrouvera le journal complet de la rédaction préparé et présenté par Léana Colombo. Mais le retour de l'information, c'est à 6h30 avec l'Info Express. C'est juste avant la lecture de vos avis de décès, est toujours en compagnie de Génie. Et puis, bien évidemment, le tout saupoudré de musique pour bien se réveiller. Et en parlant de musique, eh bien je vous propose Les Innocents, 100 mètres au paradis. On y est un petit peu quand on écoute Radio Rythme Bleu. Bon, c'est peut-être un petit peu prétentieux que de le dire à 6h du matin un samedi, mais écoutez, ça passe plutôt bien. Merci de nous avoir choisis. Et puis, ça fait de vous des petits anges. Eh, si ça, c'est pas magique, si c'est pas fantastique. Bon, on vous souhaite un excellent week-end, un très bon réveil. Et merci d'avoir choisi la fréquence aux couleurs de la France, RRB, 6h01.

nord et sur le sud-est, avec des averses parfois fortes et orageuses. Le temps est en revanche plus sec à Bélep et l'île des Pins. Le vent de secteur nord-est souffle de 10 à 15 nœuds au Loyauté et un peu moins sur la côte est. Sur la pointe sud et l'île des Pins, il est accéléré entre 15 et 20 nœuds sur l'ouest. Le vent est souvent variable faible, avec des accélérations en sortie de certaines vallées, notamment sur le sud-ouest. Et cet après-midi, eh bien, sans trop de surprises, le temps continuera de se dégrader. Et du côté des températures maximales, eh bien, écoutez, elles seront comprises entre 22 et 24 degrés. Voilà pour la météo. En continuant en musique, prochain rendez-vous, la lecture de vos avis de décès avec Eugénie. Bonne journée, bon week-end, 6h05.

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1: Les cas avec qui vont suivre concernent les décès de M. Fale Matangia, Kele Kolio, Oso Kalanga, Mme Aramoto Julia, M. Angé René, M. Michalak Eric, M. Rousseau Michel, M. Ozoux Michel René Josian, M. Finao Michel, M. Poitili Giovanni, Mme Mouinburu Aline, M. Gavin Louis, M. Leroy Agonier Emmanuel, M. Fogliani Michel Dimich ou Taki, M. Wangan Sepila, M. Arsapin Mario, Mme Mbueri Graziella et un avis de messe pour le docteur Jean-Pierre Picmal. On nous prie d'annoncer le décès de M. Fale Matangia Kele Kolio Osokalanga, survenu le 28 juin dans sa 68e année à Toulouse. La veillée se fera ce samedi 18 juillet à partir de 8h30 au salon privé. La messe sera dite dans le salon à 9h30, suivie de l'inhumation en caveau au cimetière du 5e kilomètre à 11h. On nous prie d'annoncer le décès de Mme Aramoto Julia, survenue le 18 juin à Stratfield. La veillée se fera ce samedi 18 juillet de 8h à 9h au centre funéraire de Nouméa. La cérémonie religieuse sera célébrée à 9h15 ce samedi 18 juillet en la chapelle du centre funéraire de Nouméa, suivie de l'inhumation à 10h. On nous prie d'annoncer le décès de M. Angé René, survenu le mardi 14 juillet dans sa 85e année. Une veillée se fera ce samedi 18 juillet de 7h à la levée du corps au centre funéraire de Nouméa. La cérémonie religieuse sera célébrée en la chapelle du centre funéraire de Nouméa à 11h15 ce samedi 18 juillet, suivie de la crémation au crématorium de Nouméa, ni fleurs ni couronne. Madame Anne-Sophie Michalak, son épouse, Valériane et Pierre-Louis, ses enfants, ont la profonde tristesse de vous annoncer le décès d'Éric Michalak, professeur à l'Université de la Nouvelle-Calédonie, directeur du service universitaire des activités physiques et sportives et coach de l'équipe UNC Futsal. Les veillées auront lieu au centre funéraire de Nouméa dimanche 19 juillet de 10h à 20h et lundi 20 juillet à partir de 7h, sans fleurs ni couronne. La cérémonie religieuse sera célébrée en la chapelle du centre funéraire de Nouméa, lundi 20 juillet à 8h15, suivi de la crémation à 9h au centre funéraire de Nouméa. On nous prie d'annoncer le décès de M. Rousseau Michel, survenu le 14 juillet. La veillée se fera ce samedi 18 juillet de 7h à la levée du corps à la morgue municipale de Nouméa. La cérémonie religieuse sera célébrée en la chapelle du centre funéraire de Nouméa ce samedi 18 juillet à 8h15, suivie de la crémation au crématorium de Nouméa à 9h. On nous prie d'annoncer le décès de M. Ozoux Michel René Josian, survenu le 13 juillet. Une veillée se fera ce samedi 18 juillet de 7h à la levée du corps. La cérémonie religieuse sera célébrée en la chapelle du centre funéraire de Nouméa ce samedi 18 juillet à 7h15, suivie de l'inhumation au cimetière du 5e kilomètre à 8h. On nous prie d'annoncer le décès de M. Finao Michel, survenu le 13 juillet dans sa 63e année. Les veillées auront lieu au centre funéraire de Nouméa lundi 20 juillet de 12h à 20h et mardi 21 juillet à partir de 7h. La cérémonie religieuse sera célébrée en la chapelle du centre funéraire de Nouméa mardi 21 juillet à 10h15, suivie de l'inhumation à 11h au cimetière du 5e kilomètre. On nous prie d'annoncer le décès de M. Poitili Giovanni, survenu le 14 juillet dans sa 21e année. Les veillées auront lieu à la morgue municipale de Nouméa dimanche 19 juillet de 12h à 20h et lundi 20 juillet de 7h à la levée du corps. La cérémonie religieuse sera célébrée en la chapelle du centre funéraire de Nouméa lundi 20 juillet à 9h15, suivie de l'inhumation au cimetière du 5e kilomètre à 10h. On nous prie d'annoncer le décès de Mme Mouinburu Aline, survenue le 9 juillet. Le corps a été transféré au domicile de la défunte à la tribu de Boéare, commune de Wailou, où se déroule la veillée. L'inhumation se fera ce samedi 18 juillet dans la matinée. On nous prie d'annoncer le décès de M. Gavin Louis, survenu le 16 juillet dans sa 92e année. Une veillée se fera ce samedi 18 juillet de 7h à la levée du corps à la morgue municipale de Nouméa. La cérémonie religieuse sera célébrée ce samedi 18 juillet à 12h15, suivie de l'inhumation au cimetière du 5e kilomètre à 13h. On nous prie d'annoncer le décès de M. Leroy Agagné Emmanuel, survenu le jeudi 16 juillet à Lifou. L'inhumation se fera dimanche 19 juillet dans la matinée à la tribu de Djoulou, commune de Lifou. On nous prie d'annoncer le décès de M. Michel Fogliani, dit Mich ou Taki, survenu le mercredi 15 juillet. La veille funéraire vous sera communiquée ultérieurement. Il n'y aura ni fleurs ni couronne. Une urne à dons sera mise à la disposition de celles et ceux qui souhaitent lui rendre un dernier hommage lors de la veillée. On nous prie d'annoncer le décès de M. Wangan Sepila, survenu le mercredi 15 juillet dans sa 70e année. Les veillées auront lieu ce samedi 18 juillet au salon funéraire du 5e kilomètre de 14h30 à 19h30, dimanche 19 juillet et lundi 20 juillet de 8h à 12h. La cérémonie religieuse sera célébrée lundi 20 juillet à 12h dans le salon funéraire, suivi de l'inhumation à 13h au cimetière du 5e kilomètre. On prie d'annoncer le décès de M. Mario Arsapin, survenu le jeudi 16 juillet dans sa 83e année. La veillée se déroulera au centre funéraire de Nouméa lundi 20 juillet à partir de 10h. La cérémonie religieuse sera célébrée lundi 20 juillet à 14h15 en la chapelle du centre funéraire de Nouméa. La crémation se fera dans l'intimité familiale. On prie d'annoncer le décès de Graziella Mbueri, survenu le vendredi 17 juillet dans sa 50e année à la clinique Kuen de Mani. La veillée se fera au domicile de la défunte à la tribu de Saint-Michel, commune de Thiot, ce samedi 18 juillet à partir de 15h. L'inhumation aura lieu au cimetière de la tribu de Saint-Michel, dimanche 19 juillet à 9h. On nous prie d'annoncer le décès de Dr Jean-Pierre Picmal, survenu le 23 juillet en métropole des suites d'une longue maladie. Une messe sera dite pour le repos de son âme mercredi 22 juillet à 18h en l'église du Vœu. C'était nos avis de décès et nos avis de messe.
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3: Il est 6h30.
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3: L'heure pour vous de retrouver Léana Colombo dans Info Express.
4: Bonjour à tous. C'est 10 milliards de francs supplémentaires injectés par l'État pour la relance de l'activité économique de la Nouvelle-Calédonie. Il s'agit de la vague 2 du plan de relance pour laquelle 50 opérations ont été retenues. Comme pour la première vague, l'objectif est de soutenir l'emploi, notamment dans le bâtiment et les travaux publics. Parmi les opérations retenues, la remise à niveau du lycée Escoffier de Nouméa. La cérémonie de passation de pouvoir à la présidence du Congrès, c'était hier. Un moment officiel entre la présidente sortante, Veima Falaeo, et sa successeur, Virginie Rufnak. Toutes les deux ont souligné la forte responsabilité qui incombe à la présidente, notamment celle d'instaurer un dialogue au sein de cet hémicycle qui réunit des personnes aux opinions parfois divergentes. En métropole, un règlement de compte entre trafiquants de drogue hier à Carcassonne. Une personne a été tuée, 4 autres blessés dans une fusillade à l'arme automatique. Des tirs survenus dans un quartier sensible de la cité médiévale. Le véhicule volé utilisé pour l'opération a été retrouvé incendié. Le Conseil des ministres franco-allemand la nuit dernière pour nous, à Brühl, près de Cologne. Le chancelier allemand Merz et le président français Macron ont fait un pas symbolique vers une dissuasion européenne. Les forces allemandes vont partir participer dès cette année à un exercice nucléaire français. Retour sur le territoire, la DAVAR et la SCO, la Société calédonienne d'ornithologie, alertent sur la menace de grippe aviaire. Plusieurs cas de propagation du virus H5 ont été détectés en Australie, un autre cette semaine en Nouvelle-Zélande. Ils invitent les Calédoniens à prendre leurs précautions s'ils trouvent un oiseau mal en point. Le sport du cyclisme avec le Suisse Mauro Schmidt qui remporte à Belfort une 13e étape du Tour de France qui était promise aux baroudeurs. 10e du classement au départ et présent dans une échappée fleuve, Tom Pidcock a fait une bonne opération en grimpant lui au 4e rang du général après sa 3e place du jour. Tadej Pogacar roule toujours avec le maillot jaune. Et la finale de la Coupe du Monde 2026 se disputera lundi matin entre l'Argentine et l'Espagne. Avant cela, l'équipe de France jouera tout de même le match pour la 3e place. La petite finale, il faudra se remobiliser pour faire face à l'Angleterre. Match à suivre demain dès 8h. On termine avec le sport sur le territoire. Un rendez-vous demain dans le Grand Sud. Sud. La deuxième édition du triathlon du lac Nouméa pas cher. La Estrimondor proposera 3 parcours dans et autour du lac de Yaté, un format XS, un format S et même un format M aux distances olympiques à faire en solo ou en duo. Il est 6h, passé de 33 minutes. C'est la fin de ce flash et on se retrouve tout à l'heure à 7h.
3: Merci beaucoup, c'était Léana Colombo.
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3: Et oui, 7h, le journal complet de la rédaction. Mais juste avant, il y aura l'horoscope avec Lana, évidemment, les éphémérides dans quelques instants. Mais aussi et surtout, vos messages d'anniversaire, le 31-46 et le 25-46-46. On peut vous dire que si jamais vous envoyez votre message d'anniversaire, ça risque de faire quand même pas mal plaisir. Parce qu'avec le ton gris qui se profile pour le week-end, un petit peu de bonne humeur, un petit peu de gaieté, et puis une pensée particulière pour celles et ceux qui sont importants pour vous, je pense que ça risque de ramener un petit peu de soleil dans les cœurs. Donc n'hésitez surtout pas, Radio Rythme Bleu est là pour ça. C'est aux alentours de 6h40, entre 6h40 et 6h45. On vous laissera un petit peu de temps pour pouvoir le faire. Merci d'avance pour votre participation. 6h34, je vous propose de retrouver les éphémérides. Qu'est-ce qui s'est passé un 18 juillet en Nouvelle-Calédonie? Eh bien Marion, à la réponse, on l'écoute.
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6: Bonjour à tous et bon week-end. Statut de l'indigénat, baraque foraine. À la DRAF, le 18 juillet en Calédonie est très institutionnel, on va le voir dans l'éphéméride. Bonne fête aux Frédéric et leurs dérivés, Freddy, Fred, Frédérica, mais aussi une bonne fête aux Eddy. Et un bon anniversaire à Kristen Bell, qui souffle ses 46 bougies aujourd'hui. L'inoubliable Véronica Mars, la voix de Gossip Girl, l'héroïne de The Good Place. Et cette année, Golden Globe de la meilleure actrice dans une série comique pour Nobody Wants This, dont la saison 3 est déjà en route sur Netflix. Une plongée dans l'Antiquité maintenant, le 18 juillet de l'an 64, un gigantesque incendie ravageait Rome, détruisant la moitié de la ville pendant 6 jours et 7 nuits, faisant des milliers de morts et 200 000 sans-abri. La responsabilité fut unanimement attribuée à l'empereur Néron qui, dit la légende, jouait de la lyre pendant que Rome brûlait. L'éphéméride de ce 18 juillet en 1887, il y a 139 ans, création du statut de l'indigénat, plaçant les Mélanésiens en dehors du droit commun. Créé pour 10 ans, ce statut sera prolongé une première fois en 1897, puis en 1907, et ainsi de suite jusqu'en 1923. Le 18 juillet 1974, un arrêté du Haut-Saria ordonnait la fermeture définitive des baraques foraines. Suite aux événements de la nuit du 14 juillet, où à partir de 21h, un attroupement avait cassé tout ce qu'il trouvait à casser. 1986, la propriété Collardeau de la Pointe Brunelet était vendue à la SCI Port Plaisance, composée d'investisseurs locaux, dans le but d'y installer un ensemble commercial et un lotissement résidentiel. C'était en 1990, démarrage de la construction de l'immeuble Garnier en centre-ville. C'est le complexe qui comprendra les impôts, la caisse d'épargne, la CCI, Marine Corail, et des bureaux pour la SLN sur près de 7000 m². On passe 2 ans plus tard, en 1992, la DRAF en crise. L'agence allait devoir réduire son personnel de 205 à 46 personnes d'ici la fin de l'année. Toujours un 18 juillet 1996 cette fois, l'électricité augmente de 5,8%. En fait, cette mesure est prise pour rétablir les comptes d'Enercal, qui sont alors déficitaires. Enfin, en 98, le 18 juillet, création d'un nouveau parti politique, l'UDS. Je vous avais prévenu, on est très institutionnel le 18 juillet en Calédonie. Oubliant tout cela et profitez bien de ce samedi avec RRB.
3: Et on est bien d'accord. Merci beaucoup Marion. Et nous, on est moins institutionnel hein, avec la musique. Beaucoup plus éclectique. Et puis, on parle un petit peu à tout le monde. Vous avez 6 minutes. 6 minutes et pas une de plus pour vos messages d'anniversaire. 31 46 par SMS, 25 46 46 par téléphone. Zouka.

de lire vos messages d'anniversaire qui nous sont parvenus au 31 46 et au 25 46 46. Joyeux anniversaire à Brigitte Mehenbari, à Robinson de la part de son beau-frère Joe, de Vaiana, Solange, Eliane et Rossano. Belle journée et bon week-end. Joyeux anniversaire à la petite Sydney Wackenthaler pour ses 3 ans à Pointe-Boute. Plein de bisous de la part de Marlène, Ariane et Christophe. Bon week-end, voilà. Ça fait deux, le compte est bon. Donc joyeux anniversaire, on le répète, à Brigitte, mais aussi à la petite Sydney Wackenthaler pour ses 3 ans. On espère qu'à cette heure-ci, elle dort encore, hein, parce que ça risque d'être une petite tournade. On suppose, bien évidemment, on suppose. Respectueusement, toujours. Bon, on espère que vous allez profiter pleinement de cette journée pour gâter celles et ceux qui comptent pour vous et qui célèbrent leur anniversaire. On en profite pour souhaiter un très bel anniversaire aux natifs du 18 juillet. Profitez-en comme il faut. Et puis bon, il va falloir faire un petit effort en plus, on va dire, puisque la météo n'est pas de notre côté aujourd'hui. Mais on sait pouvoir compter sur votre imagination pour faire de ce jour, eh bien, un superbe anniversaire tout simplement. 6h44, nous on continue en musique avec Anne-Marie et son titre Unhealthy. Et si jamais vous n'avez pas eu le temps de nous envoyer vos messages au 31 46 ou au 25 46 46, pas de panique, cette rubrique revient à 8h20 avec Jennifer. Voilà, comme ça, on continue de vous accompagner au mieux sur les matinales d'RRB. Je le disais, Anne-Marie Unhealthy en featuring avec Shania Twain. Passez un très bon week-end, un très bon réveil et merci de votre fidélité et de votre confiance.

0: Il est 6h passé de 50 minutes, on retrouve Lana pour l'horoscope de ce 18 juillet.
1: Bonjour tout le monde, on commence avec les béliers. En amitié, une personne que vous n'avez pas vue depuis longtemps pourrait refaire surface de manière inattendue.
2: Taureau, un petit plaisir peut être raisonnable à condition de ne pas oublier une dépense importante qui approche.
3: Gémeaux, cher couple, la complicité revient naturellement grâce à une activité improvisée ou une sortie qui casse la routine.
4: Cancer, ce qui vous semble anodin aujourd'hui pourrait devenir un projet important dans les prochains mois.
5: Lion, cher célibataire, une personne très sûre d'elle pourrait attirer votre regard, mais prenez le temps de découvrir ce qui se cache derrière les apparences.
6: Vierge, une sortie improvisée pourrait finalement devenir le meilleur moment de votre journée.
7: Balance, une réflexion sur votre avenir professionnel prend de plus en plus de place. Vous pourriez découvrir une formation, une offre ou une idée qui correspond davantage à vos ambitions.
8: Scorpion, vous prenez conscience qu'une habitude de consommation mérite d'être revue.
9: Sagittaire, le hasard pourrait bien faire les choses. Une rencontre lors d'une promenade, d'un événement ou d'un simple déplacement pourrait marquer votre journée.
10: Capricorne, vous aurez du mal à décrocher complètement de vos responsabilités. Pourtant, prendre quelques heures pour souffler vous permettra de revenir avec des idées plus claires.
11: Verseau, une nouvelle rencontre pourrait rapidement trouver sa place dans votre quotidien.
12: Et enfin, les poissons, cher couple, une preuve d'affection simple aura beaucoup plus d'effet qu'un grand discours. Pensez-y.
0: Il est 6h passé de 52 minutes. Sophie Elise Baxter, Murder on the Dance Floor. Pas mal de souvenirs qui vont faire plaisir à pas mal de monde ce matin. Et on se retrouve à 7h pour le journal complet de la rédaction préparé et présenté par Léana Colombo. A tout à l'heure, en attendant, Music Maestro.

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2: Les sorties de la semaine. Kayara, princesse Inca. Déterminée à défier les traditions, Kayara se lance dans une aventure extraordinaire au cœur de l'Empire Inca. Un grand récit d'aventure sur le courage, la liberté et le dépassement de soi. L'aventure rêvée, lauréat du prix du jury Festival de Cannes 2026. En voulant aider un ami d'enfance, Vesca se retrouve plongée au cœur d'un dangereux réseau criminel. Un thriller captivant entre mystère, tension et secret. Et L'Odyssée, le nouveau film de Christopher Nolan, débarque en salle. Une adaptation spectaculaire du mythe d'Ulysse avec Matt Damon, Tom Holland, Anne Hathaway et Zendaya. Un voyage visuel et émotionnel à couper le souffle. Les événements cinéma de la semaine. L'Odyssée, séance prestige interdit aux moins de 18 ans. Et Obsession, séance unique interdit aux moins de 16 ans. Toujours à l'affiche, Bayana, la légende du bout du monde, des Mignons et des Monstres, Toy Story 5, Super Mario Galaxy, le film Marsupidami, In Waves, Le Passage, Supergirl, Les Parfaits, Pour le plaisir, Disclosure Day, Star Wars, The Mandalorian and Grogu, La Bataille de Gaulle partie 1, L'Âge de Fer, La Bataille de Gaulle partie 2, J'écris ton nom, Michael. Et enfin, on l'appelait Robin des Bois, Backrooms, interdit tous deux aux moins de 12 ans, et Evil Dead, interdit aux moins de 16 ans. Cinéma d'ici et d'ailleurs, au bord du monde, drame allemand, grec, hongrois. Au cœur d'un hôpital psychiatrique, une jeune infirmière remet en question les règles établies. Un drame poignant sur l'humanité, l'écoute et l'espoir. Attention, dernière séance pour À Voix Basse.
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4: Il est 7h.
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4: Et on retrouve Lana Colombo dans Info Weekend.
6: Une bonne nouvelle pour la relance économique du territoire. 10 milliards de francs supplémentaires injectés par l'État. Il s'agit de la vague 2 du plan de relance pour laquelle 50 opérations ont été retenues. Un moment symbolique hier au congrès de la Nouvelle-Calédonie où s'est déroulée la cérémonie de passation de pouvoir entre la présidente sortante Veima Falaeo et sa successeur Virginie Rufnak. En métropole, un règlement de compte entre trafiquants de drogue. Hier à Carcassonne, une personne a été tuée, 4 autres blessés dans une fusillade à l'arme automatique. Les forces allemandes vont participer dès cette année à un exercice nucléaire français, annonce du chancelier allemand Merz lors du Conseil des ministres franco-allemands. Tous les rendez-vous sports du week-end seront à découvrir en fin de journal. Nous évoquerons notamment la deuxième édition du triathlon du lac Nouméa pas cher qui se déroulera demain à Yaté. Bonjour à tous et bienvenue dans ce journal qui débute avec l'actualité économique sur le territoire. Le commissariat annonce que 10 milliards CFP supplémentaires sont injectés par l'État pour la relance de l'activité économique de la Nouvelle-Calédonie. Michael Juneski, c'est la vague 2 du plan de relance.
7: La vague 1 avait été présentée au mois de mars et elle permettait de financer 54 projets pour un montant de 6 milliards 800 millions de francs. Son objectif était d'engager rapidement des investissements créatifs d'emploi et répondant aux besoins essentiels des Calédoniens. La vague 2 est d'un montant de 10 milliards 100 millions de francs et elle concerne 50 opérations proposées par les collectivités qui ont été retenues après arbitrage du haut commissaire. Pour cette deuxième vague, 4 priorités d'investissement ont été définies. Le désenclavement, l'accès aux services essentiels, la résilience et la diversification économique. À ce titre, 22 projets de désenclavement ont été retenus pour un montant de 4 milliards de francs. On peut citer l'aménagement de 220 arrêts du réseau d'autocars interurbains pour le SMTU ou encore en province nord de nombreux travaux routiers comme la reconstruction du pont Cambiga-Koumak ou la reconstruction du pont de Lepoix-Kariengen. Concernant l'accès aux services essentiels, cela porte sur l'eau potable et l'assainissement avec par exemple la sécurisation de l'alimentation en eau potable de Vaud ou la réalisation de blocs sanitaires en tribu à Koné, Kouaoua ou Poum. On note aussi le centre d'accueil médico-social de Yamélé à Lifou ou la création en province sud d'une unité médico-judiciaire.
6: Les opérations retenues dans cette vague 2 du plan de relance visent également à renforcer la résilience face aux risques climatiques et naturels et à diversifier l'économie, notamment dans le secteur du tourisme.
7: Dans ces secteurs, le plan de relance finance plusieurs opérations permettant de mieux préparer la Nouvelle-Calédonie aux conséquences du changement climatique et aux risques naturels. On relève notamment au Mont d'Or la protection du littoral par le confortement de la RP2 et du cheminement tournant piéton du parcours du cœur. Dans le secteur de la diversification de l'économie, enfin, la vague 2 a retenu la rénovation de l'arène du Sud et la pose de panneaux photovoltaïques, la rénovation générale du collège de Boulary au Mont d'Or, la rénovation et l'extension du lycée Michel Rocard de Pointe-Bout et à Nouméa, la remise à niveau du lycée Escoffier. La liste n'est pas exhaustive. 50 opérations au total ont été retenues et il s'agit maintenant pour les collectivités d'engager les travaux au plus vite d'ici la fin de l'année pour permettre au plan de relance de produire tous ses effets.
6: La vague 2 du plan de relance doit soutenir l'activité des entreprises locales, en particulier dans le BTP, avec l'objectif de créer des emplois sur l'ensemble du territoire. Le Haut Commissariat précise que depuis le début de l'année, le montant total du plan de relance représente près de 17 milliards CFP. Actualité institutionnelle, Virginie Rufnacht s'est vue confier hier les clés du Congrès. Les élus et agents de l'institution étaient rassemblés dans l'hémicycle pour assister à une cérémonie de passation symbolique entre l'ancienne et la nouvelle présidente du Congrès, Michael.
7: Une passation qui s'est faite pour la première fois entre deux femmes, Velma Falaeo et Virginie Rufnacht. C'est une vraie évolution de la mentalité de la Calédonie. Au-delà du genre, c'est la compétence qui est mise à l'honneur, a déclaré la nouvelle présidente du Congrès. Pour Velma Falaeo, c'est une porte ouverte pour toutes les femmes. On dit souvent que la politique est réservée à une classe masculine. Je suis persuadée qu'aujourd'hui, c'est un message fort pour le pays. Les deux femmes se sont ensuite adressées mutuellement leurs vœux de réussite. Velma Falaeo, la présidente sortante, a confié à sa successeur la responsabilité de faire vivre la maison du pays. Le Congrès, c'est un lieu où, malgré nos différences, nous choisissons de nous parler, a-t-elle dit. Elle est aussi revenue sur les deux projets majeurs portés pendant ces deux ans de mandature.
8: Je pense que les dossiers principaux, c'est ceux que j'ai pu citer dans mon discours. Hein. L'ouverture, parce que je l'ai toujours dit, le Congrès, la Nouvelle-Calédonie est la maison du peuple, donc c'est l'ouverture vers la société civile, notamment à travers l'instauration de l'Assemblée citoyenne, et plus de transparence, parce qu'on le sait bien, il y a de la défiance depuis la crise de mai 2024, et il fallait quand même retisser les liens de confiance avec la population. Ça passait notamment par des outils de transparence, et donc l'évaluation des politiques publiques, pour lesquelles nous avons voté le cadre réglementaire, mais qui reste à faire la mise en œuvre.
7: Virginie Rufnacht, elle, entend poursuivre ses travaux et maintenir le dialogue entre les groupes politiques. Elle souhaite présider une assemblée capable de surmonter les divergences pour l'intérêt général.
9: Moi, je veux vraiment nourrir des vraies discussions politiques approfondies avec l'ensemble des groupes. Il y a des opinions diverses au Congrès, mais que nous puissions véritablement, parfois quand l'intérêt général l'exige, surmonter nos divergences sur l'avenir institutionnel de la Calédonie pour construire des décisions utiles pour tous les Calédoniens. Je pense encore accroître ce dialogue avec l'ensemble des groupes politiques au Congrès pour que chacun se sente vraiment respecté dans sa responsabilité. Bien sûr, je veux moderniser aussi le Congrès de la Calédonie. Je souhaite qu'on passe au vote électronique pour que les débats soient plus efficaces. C'est important aujourd'hui que nous fassions très attention aux dépenses. Donc en fait, voilà, c'est tout ça et c'est vraiment une bonne chose, je crois, que pour la première fois de notre histoire, le Congrès se conjugue vraiment au féminin avec une présidente femme, une première vice-présidente Nayawate ou femme, et Velma Falaeo qui préside la commission permanente. Au-delà des convictions politiques, c'est un signal que la Calédonie évolue et qu'elle évolue dans le bon sens et qu'on confie aux femmes des vraies responsabilités.
7: Virginie Rufnacht et Velma Falaeo se sont aussi échangés des présents. La nouvelle présidente du Congrès a reçu de sa prédécesseure un collier de coquillages et des lances traditionnelles qui symbolisent dans la culture wallisienne et futunienne l'accès à une position de chef. Virginie Rufnacht a quant à elle offert à Velma Falaeo un parapluie floqué d'une image du lagon calédonien, un outil pour symboliquement s'armer contre les tempêtes qui sont nombreuses en politique, a-t-elle dit.
6: C'est le président du gouvernement Alcide Ponga qui était hier midi l'invité d'Elisabeth Noir dans le magazine Transparence. C'est en effet l'heure du bilan pour le président du 18e gouvernement de la Nouvelle-Calédonie. Alcide Ponga a été interrogé sur les actions de l'exécutif, élu il y a 18 mois, mais aussi sur son analyse de la situation au moment de quitter ses fonctions. Une interview à retrouver en audio et vidéo sur le site internet de Radio Rythme Bleu. Elle sera par ailleurs rediffusée demain soir, juste après notre édition de 17h45. Et ce matin, à partir de 11h, nous vous proposons la rediffusion du club politique de Radio Rythme Bleu. Il a été largement consacré lui aussi au bilan du gouvernement Ponga. L'occasion également pour les consultants du club de revenir sur cette institution très particulière qu'est le gouvernement de la Nouvelle-Calédonie, sur son mode d'élection, son rôle et son fonctionnement. Dans un tout autre domaine, ils ont aussi évoqué le sujet délicat de la loi sur la fin de vie qui vient d'être adoptée. Le comité de coordination coutumière de l'IFOU adresse une lettre ouverte à la population des îles, au futur président du gouvernement et à la direction d'Air Calédonie. Il redit son opposition au déménagement à Tontouta pour lequel il affirme ne pas avoir été consulté. Il annonce maintenir sa mobilisation pacifique à proximité de Wanaham et se dit ouvert au dialogue tout en affirmant qu'il ne lâchera rien tant que la décision du déménagement ne sera pas annulée. Et Air Calin, de son côté, communique sur la reprogrammation du vol Nouméa Paris via Bangkok. L'un de ses avions est immobilisé pour une anomalie technique. Le vol devait décoller de Tontouta la nuit dernière et il ne partira qu'en fin d'après-midi à 18h15. L'arrivée à Paris est prévue dimanche à 10h35. Le vol retour Paris-Nouméa via Bangkok, qui devait décoller ce soir de Paris à 21h30, a lui aussi été reprogrammé. Il partira de Charles de Gaulle demain à 13h35 pour une arrivée à Nouméa lundi soir à 23h.
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6: C'est l'heure d'opinion, votre rendez-vous SMS sur Radio Rythme Bleu, la réponse à notre question d'hier. Alors qu'Air Calédonie International va se doter de deux Airbus 350-900, dont l'un arrivera à la fin de l'année, 71% des auditeurs de RRB qui se sont exprimés par SMS pensent que la compagnie calédonienne a raison de privilégier une stratégie de liaison directe avec la métropole. Ils sont 29% à penser qu'elle a tort de faire ce choix. Merci pour votre participation et rendez-vous lundi pour une nouvelle question du jour. En attendant, il est 7h passé de 10 minutes. Première pause dans ce journal avant de voir l'actualité en métropole et dans le monde.
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6: En métropole, un nouveau règlement de compte sur fond de trafic de drogue à Carcassonne. Une fusillade qui a fait un mort et quatre blessés hier soir pour nous. Les tirs sont survenus à proximité d'un point de deal que se disputent les narcotrafiquants. Les détails avec William Molinier pour Europe 1.
15: La scène a été diffusée sur les réseaux sociaux. On y voit un homme arrosé copieusement en direction de l'entrée d'un immeuble. Un véritable bain de sang. 56 douilles ont été retrouvées au sol par les enquêteurs du 7.62. Un gros calibre habituellement utilisé pour armer les Kalachnikovs. Un mort, quatre blessés, tous défavorablement connus de la police. La fusillade a été revendiquée par la DZ Mafia Nouvelle Génération, la DZNG. Nom inspiré des narcotrafiquants marseillais, pour la plupart morts en prison ou à l'étranger. Ce groupe criminel tente désormais de se faire un nom, surtout de s'implanter sur des points de deal fragiles, voire laissés vacants. Une scène qui survient 24 heures après une autre fusillade. Mercredi après-midi, un homme de 21 ans a été blessé par balle à Carcassonne. Lui aussi était connu des services de police, mais à ce stade, aucun lien entre ces deux événements n'est établi par les autorités.
6: William Molinier pour Europe 1. Deuxième et dernière journée de fouilles dans le Tarn où Cédric Jubilard a dit avoir enterré son épouse Delphine. Des ossements d'un corps appartenant probablement à l'infirmière disparue fin 2020 ont été héliportés à Pontoise. L'Institut de recherche criminelle de la gendarmerie nationale est en charge des analyses. Réengager avec l'Algérie une relation basée sur la confiance, tel est le mandat confié par Emmanuel Macron à son ambassadeur à Alger. Dans un entretien aux médias algériens TSA, Stéphane Romaté veut retrouver le même nombre de délivrances de visas comme avant la crise diplomatique de l'été 2024. Ça représente environ 250 000 visas par an pour les ressortissants algériens. Pendant que cette perspective provoque la colère de la droite, le Quai d'Orsay tente de reprendre la main. Arthur Delaborde, Europe 1.
16: Sur les visas, Bruno Retailleau ouvre l'offensive. Pour l'ancien ministre de l'Intérieur, Paris renonce à son principal moyen de pression sans avoir obtenu la moindre contrepartie. Il pose deux conditions à toute hausse, la réadmission par Alger de ses ressortissants sous OQTF et la libération de Christophe Glaize. Il reproche aussi à l'ambassadeur de ne pas avoir eu un mot pour ce journaliste français condamné à 7 ans de prison en Algérie. Jordan Bardella dénonce à son tour une capitulation du macronisme. Éric Ciotti parle d'humiliation et de trahison. Face au tollé, le Quai d'Orsay tente de désamorcer la polémique. Le ministère assure qu'aucun objectif chiffré n'a été fixé. Selon lui, le nombre de visas accordés aux ressortissants algériens a baissé de plus de 20% en 2025 en raison de la réduction du dispositif consulaire français. Et surtout, les visas ne feraient pas partie des négociations actuelles avec Alger. Paris affirme concentrer les discussions sur la sécurité, la justice et l'exécution des OQTF. Une mise au point qui tranche avec le volontarisme affiché par l'ambassadeur.
6: Arthur Delaborde du service politique d'Europe 1. Et l'Allemagne va participer à un exercice français de dissuasion nucléaire d'ici à l'année prochaine. Annonce du chancelier Merz à l'issue du conseil des ministres franco-allemand organisé à Brühl, près de Cologne en Allemagne. Le dernier du double quinquennat d'Emmanuel Macron. Et désormais, une autre question se pose. Quid de la relation entre les deux pays en cas d'élection de Marine Le Pen en France? Emmanuel Macron affirme que Paris et Berlin travaillent ensemble au-delà de l'identité de leurs dirigeants. Un message partagé par le chancelier allemand Merz.
17: La main allemande sera toujours tendue pour une coopération approfondie et pleine de confiance avec la France, indépendamment du choix fait par les électeurs de nos deux pays.
6: Les deux dirigeants ont notamment montré une position commune pour avancer sur la défense européenne avec plusieurs projets en cours vers une dissuasion nucléaire associée. Manière de tenter de faire oublier l'échec du SCAF, le projet d'avion de combat franco-allemand finalement enterré. Au Moyen-Orient, toujours aucun signe d'accalmie entre l'Iran et les États-Unis. 10 jours maintenant que la guerre a repris au Moyen-Orient et le détroit d'Ormuz est à nouveau paralysé. Pendant que Washington poursuit ses frappes sur les côtes iraniennes, Téhéran attaque les pays du Golfe. Koweït, Jordanie, Qatar, autant d'alliés des États-Unis ciblés par la République islamique ces dernières heures. Wilfried de Villers pour Europe 1.
18: De quoi éloigner encore un peu plus une issue diplomatique au conflit. La guerre s'intensifie et s'élargit à d'autres pays de la région, jusqu'en Syrie et au Kurdistan irakien où la grande ville d'Erbil a été prise pour cible par des drones iraniens. Des infrastructures civiles sont elles aussi prises pour cible, comme cette grande centrale électrique au Koweït où les autorités appellent désormais à rationner l'électricité. Dans le Golfe, l'Iran s'attaque aux cibles américaines. Au Qatar, les gardiens de la révolution disent avoir visé la grande base US d'Al Ubayd et détruit des systèmes radars ainsi que des avions militaires. Scénario similaire en Jordanie où d'autres avions ont été pris pour cible par des tirs de missiles et de drones. Des soldats du Koweït ont eux été blessés après l'attaque d'une base militaire. Téhéran affirme répondre aux frappes américaines dans le sud du pays et dans le détroit d'Ormuz. Pour le 6e jour consécutif, les États-Unis ont bombardé des dizaines de cibles militaires et maritimes sur les côtes iraniennes. Une tour de contrôle utilisée pour cibler les navires commerciaux dans le détroit aurait ainsi été détruite.
6: Wilfried de Villers pour Europe 1. Il est 7h passées de 17 minutes. Deuxième pause avant de revenir à l'actualité sur le territoire.
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0: Un nouveau point de situation concernant le service bancaire de l'OPTNC Myinfineo. Les services techniques travaillent sur la résolution de problèmes concernant certains virements interbancaires, notamment en provenance de métropole ou à destination de comptes ouverts dans d'autres établissements. Des difficultés ponctuelles de réception de SMS d'authentification pour certains clients et de la fabrication de certaines cartes privatives hors Visa. L'OPT précise que plus de 10 000 clients se sont déjà connectés à Myinfineo et près de 3 000 connexions sont enregistrées chaque jour. Les permanences organisées cette semaine à Nouméa, Lifou et Point-d'Imier ont permis d'accompagner 220 clients. L'actualité sanitaire et un premier cas de grippe aviaire détecté le mois dernier en Australie, un autre cette semaine en Nouvelle-Zélande. Les autorités sanitaires alertent face à la propagation du virus H5 dans la région. Une propagation inquiétante compte tenu du taux de mortalité élevé des oiseaux porteurs de la grippe aviaire, mais aussi de sa transmission à certains mammifères marins. Stéphanie Sourget, vétérinaire et responsable de la section quarantaine et santé animale au sein du CIVAP.
1: C'est la première introduction de ce variant spécifique de la grippe aviaire qui a causé de gros foyers aux États-Unis et qui a la particularité de se transmettre assez facilement à d'autres espèces que les oiseaux et en particulier de se transmettre aux mammifères, donc des mammifères marins qui vont par exemple manger des oiseaux, hein, les phoques, également des mammifères terrestres, donc il y a eu des foyers liés à ce variant-là aux États-Unis sur des vaches laitières et quelques cas humains, donc des hommes qui ont été contaminés par ce variant-là avec des signes jusqu'à présent plutôt peu importants du style conjonctivite, petits problèmes respiratoires, mais pas de grosses infections avec hospitalisation par exemple.
0: La DAVAR et la Société calédonienne d'ornithologie invitent les Calédoniens à prendre leurs précautions s'ils trouvent un oiseau mal en point. Et si vous détenez des oiseaux ou des volailles, vous devez vous déclarer au CIVAP via un formulaire en ligne ou par téléphone.
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0: Alors que le mauvais temps est au rendez-vous et que les nuages domineront ce week-end, voyons malgré tout quelques rendez-vous festifs à retrouver sur le territoire, Michael Juneski.
3: L'événement célébrant la poignée de main entre Jacques Lafleur et Jean-Marie Tchibaou, le festival Calédonia Plus 687, est organisé aujourd'hui sur la place de la Marne à Nouméa, de 9h à 17h. Cette journée de commémoration devait se tenir le 27 juin, mais avait été reportée en raison des élections provinciales. Danse traditionnelle, musique seront au programme. Tim Samek est l'organisateur du festival Calédonia Plus 687.
4: Le festival Calédonia Plus 687 a été créé en 2014 pour justement commémorer la poignée de main de Jean-Marie Tchibaou et Jacques Lafleur en 1988. Et donc cette année 2026, ça va être le 38e anniversaire.
5: L'objectif de cette journée,
4: commémorer, puis surtout transmettre à nos jeunes qu'il y a 38 ans, deux grands hommes, deux papas, ont réussi à faire la paix, à faire cesser les armes. Et je pense que la journée elle est faite pour faire rappeler ça et puis pour dire que la paix, la réconciliation, il vaille la peine. C'est un combat qui est pour moi qui est noble. Et donc, et puis qui est non seulement qui est noble, mais c'est tout le monde peut le faire. Tout le monde peut le faire. Et donc, mais c'est sûr que ce n'est pas évident au quotidien de prôner la paix, la réconciliation, parce que c'est pas facile. Mais je pense que c'est au quotidien et puis que pour moi c'est possible.
3: L'entrée est libre et gratuite. Un dépôt de gerbes se déroulera à 9h en présence notamment du maire de Nouméa, Sonia Lagarde. La direction maintenant le fronton basque à Motorpool ce soir pour les fêtes de Bayonne. La tenue rouge et blanc sera de vigueur. À Dimbéa, le Sifi Club organise à la médiathèque sa mini-convention jeu de rôle. Objectif western, le rendez-vous est donné de 9h à 16h. Côté Brousse, Wegwa célèbre la fête du Diaot. Marché, jeux, concours, animations seront proposés de 8h à 20h. Je rappelle que pour prévenir les éventuels troubles à l'ordre public, le Haut-Commissariat avait interdit la vente d'alcool sur la commune jusqu'à lundi 6h. Et puis, tout le week-end, ce sera la fête de l'Igname et du Tarot à Ponérihouin. Les festivités prendront place sur le site du Cap.
0: Merci, Mickaël. Il est 7h23, dernière pause avant d'ouvrir notre page sport.
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3: Et Michael Juneski, la 14e étape a été remportée par le Suisse Mauro Schmidt.
5: Il s'est imposé à Belfort sur cette 13e étape du Tour de France qui était promise aux baroudeurs. Il s'agissait de la plus longue étape de cette édition 2026 de la Grande Boucle, une distance de 205,8 km. Mauro Schmidt qui l'a emporté au terme d'un sprint à deux devant le Colombien Harold Terrada. Les Français Kevin Vauclin, Jordan Jega et Clément Bras Afonso sont arrivés respectivement 6e, 7e et 8e. 10e du classement au départ et présent dans une échappée fleuve, Tom Pidcock, lui, a fait une très bonne opération puisqu'il a réussi à grimper à la 4e place du classement général après sa 3e place sur cette étape. Le Britannique a terminé en effet sur le podium. Tadej Pogacar, lui, roule toujours avec le maillot jaune. Il possède 3 minutes 36 secondes d'avance sur le Danois Jonas Vingegaard et 4 minutes 6 secondes d'avance sur le Belge Remco Evenepoel. En 6e position, on retrouve toujours le Français Paul Sexas, meilleur tricolore sur le Tour cette année. Il est à 4 minutes 35 secondes du maillot jaune. Ce soir, la 14e étape longue de 155 km au départ de Mulhouse s'élancera à 22h30 pour nous.
3: En rugby, le 15 de France jouera ce soir son 3e match du championnat des nations.
5: Oui, l'équipe de France, après une belle victoire en Australie le week-end dernier, rencontrera les Japonais pour la suite de cette tournée dans l'hémisphère sud, devenue une nouvelle compétition de test match. Les Japonais sont menés désormais par le sélectionneur australien Eddie Jones. Ils croiseront le fer avec un 15 de France largement remanié, puisque Fabien Galthié a choisi évidemment de donner du temps de jeu à une nouvelle génération dans ce déplacement. Maxime Lecu portera à nouveau le brassard de capitaine. Un match à suivre donc ce soir à partir de 19h40 pour nous sur la pelouse de Tokyo. Les autres rencontres à noter dans cette 3e journée, la Nouvelle-Zélande qui fera face à l'Irlande, l'Australie qui retrouvera l'Italie, les Fidji qui affronteront les Écossais, l'Afrique du Sud fera face au Pays de Galles et l'Argentine croisera le fer avec l'Angleterre.
3: Du football maintenant avec la dernière ligne droite du mondial.
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3: La finale de la Coupe du Monde 2026 se disputera lundi matin entre l'Argentine et l'Espagne. Mais avant cela, l'équipe de France jouera tout de même le match pour la 3e place.
5: La petite finale, la consolante. Évidemment, ce n'est pas là qu'on attendait les Bleus, mais il faudra tout de même se remobiliser face à l'Angleterre dans cette rencontre sans véritables enjeux, hormis la place honorifique de 3e du tournoi et surtout pour offrir une belle sortie à Didier Deschamps, le sélectionneur. Il s'agira également de voir si les tricolores ont digéré la demi-finale perdue contre l'Espagne 2-0. Ibrahima Konaté, défenseur de l'équipe de France.
7: Ça fait mal d'avoir pu rien faire face à cette équipe d'Espagne, surtout. 3 défaites de suite, c'est clair, ça fait mal et c'est quelque chose qu'on n'accepte pas en tant que compétiteur. On était un petit peu en retard sur énormément de choses. Il y avait énormément de petits points qui ont fait en sorte qu'ils étaient meilleurs que nous. Maintenant, on doit apprendre de cette défaite. On doit comprendre vraiment pourquoi ça ne l'a pas fait. Parce qu'on était plein de confiance, on avait énormément de motivation et on pensait que ça allait le faire.
5: France-Angleterre, match à suivre demain matin sur la pelouse de Miami. Le coup d'envoi sera donné à 8h, heure de Nouméa. Je rappelle que la grande finale, Espagne-Argentine, sera à suivre lundi matin à New York à partir de 6h pour nous.
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3: Il y a aussi des sports mécaniques à suivre ce week-end avec de la Formule 1.
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3: C'est la 10e manche du championnat du monde qui est au programme en Belgique.
5: Et le leader du classement mondial, l'Italien Kimi Antonelli sur Mercedes, s'est montré le plus rapide lors de la deuxième séance d'essais libres. Il a devancé la McLaren de Lando Norris et la Red Bull de Max Verstappen. Le Français Isaac Hadjar s'est classé 5e, même s'il sait déjà qu'il devra s'élancer du fond de la grille pour changement de moteur. Pierre Gasly, lui, a fait une sortie de piste durant cette séance. Esteban Ocon, de son côté, a signé le 14e temps de référence. L'important était d'en ranger des données importantes en vue de la course, selon le pilote Haas.
9: Bon, je pense qu'on a amélioré pas mal la voiture entre la FP1 et la FP2. Et on manque de vitesse en ligne droite là. Pour l'instant, c'est sur quoi on va se focaliser pour demain, le secteur 2. Voilà, il faut qu'on essaie de se focaliser là-dessus, gagner un petit peu et optimiser encore les petits détails qui manquent.
5: Les qualifications sur le tracé de Spa-Francorchamps seront à suivre ce soir. Le Grand Prix, demain soir, le départ de la course sera donné à minuit pour nous.
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3: Un coup d'œil au reste de l'actualité sportive, Mickaël.
5: Et encore des sports mécaniques avec le rallye d'Estonie, 9e manche du championnat du monde. Le Finlandais Sami Pajari a pris les commandes du classement, tandis que le Français Adrien Fourmeau est en 3e position. Sébastien Ogier est à la 5e place à l'issue des 7 premières spéciales du week-end. Et enfin du golf avec le British Open, dernier tournoi du Grand Chelem de la saison. À l'issue du premier tour, c'est l'Américain Jackson Suber qui était en tête du classement hier. Le meilleur Français, Antoine Rosner, était en 24e position.
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3: On passe au sport sur le territoire ce week-end.
5: Et pour commencer, direction le Grand Sud, hein, pour le triathlon du lac Nouméa pas cher, ce sera l'événement de ce dimanche. La Estrie Mont d'Or qui proposera 3 parcours depuis le lac de Yatté. Pour ceux qui veulent juste courir, rendez-vous au parc des Grandes Fougères à Farino pour le 18e trail et rando du Lions Club de La Foix. 5 parcours proposés, de la plus petite rando 5 km jusqu'à l'épreuve reine, le trail de 25 km. Les sports mécaniques du karting demain matin à Nakutakouin, la 2e manche du championnat de Calédonie. 25 pilotes seront réunis. Du football également. Les 8e de finale de la Coupe de Calédonie se dérouleront tout au long du week-end. Tiga et Gaïcha ayant été éliminés, Lossi et Magenta font office de favoris. Lossi jouera contre Point-Dimier à 13h à Nouma Délé. Dans la foulée, à 16h, Magenta sera opposé à l'AS Cougnier. On signalera aussi ce duel de club de marée entre l'OS Watsaélé et Horizon Sport. Le programme complet est disponible sur le site de la Fédération Calédonienne de Football. Plusieurs rendez-vous sur l'eau à présent de la voile. Le 3e Challenge croiseur ce dimanche du Vaal, le championnat de Calédonie V6 à Lansvata aujourd'hui, de la natation maintenant avec les championnats open en petit bassin tout le week-end dans les bassins du CNC, et enfin une nouveauté du Pemfoil Dock Start, ça se passera cette fois à la piscine de Dimbéa. Les sports de raquettes et les sports de combat pour finir, le tournoi Chosen de karaté se déroulera ce samedi à Auteuil pour les minimes, cadets, juniors et seniors, et l'open Newaza de judo jiu-jitsu au dojo de Magenta pour les poussins, benjamin, minimes, cadets, juniors et seniors. Et du tennis de table tout le week-end avec le tournoi élite au gymnase en dehors de Boulary et du badminton avec le championnat de double adulte tout le week-end également à la salle polyvalente de La Foix.
3: Merci et Mickaël Juneski, on passe tout de suite à la météo.
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3: Et la météo, c'est avec vous Ismaël. Il fait pas très beau, il suffit de regarder par la fenêtre.
11: Eh oui, on ouvre ce bulletin avec une vigilance jaune, forte pluie orage sur la Grande Terre, l'île des Pins et les Loyautés pour des averses parfois fortes ou orageuses sur le nord et l'est ce matin, devenant cet après-midi plus fréquentes en se décalant vers le sud ainsi que sur l'île des Pins et les Loyautés. Ce soir, ça représente tout de même 32 communes sous le coup de cette vigilance. Ce matin, Le temps est maussade et pluvieux, les précipitations sont plus importantes sur une grande moitié nord et sur le sud-est, avec des averses parfois fortes et orageuses. Le temps est plus sec en revanche à Bélep et l'île des Pins. Le vent de secteur nord-est souffle de 10 à 15 nœuds au Loyauté, un peu moins sur la côte est. Sur la pointe sud et l'île des Pins, il est accéléré entre 15 et 20 nœuds. Sur l'ouest, le vent est souvent variable faible, avec des accélérations en sortie de certaines vallées, notamment sur le sud-ouest. Et pour les températures maximales, sans évolution particulière, elles seront comprises entre 22 et 24 degrés.
3: Merci beaucoup Ismaël, il est 7h34, c'est la fin de cette édition. Merci à tous de l'avoir suivi et on se retrouve à 8h pour le prochain point d'information.
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11: Il est 7h34.
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11: Et on retrouve la grande interview CNews Europe 1. C'est Thierry Breton qui fait sa grande interview au micro de Pierre de Villeneuve.
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17: Et l'invité de la grande interview sur CNews et sur Europe 1, c'est Thierry Breton. Bonjour.
18: Bonjour.
17: Ancien commissaire européen et ancien ministre des Finances, Elon Musk a ouvertement apporté son soutien à Marine Le Pen hier en affirmant qu'elle était le dernier espoir pour la France. Vous avez qualifié cela d'ingérence. Pourquoi ?
18: Non, j'ai dit, attention, la période des ingérences démarre. Mais j'ai rajouté, Elon Musk est parfaitement dans son droit. Au fond, c'est qui Elon Musk ? C'est un chef d'entreprise, bien entendu, mais c'est une personne privée. Et en tant que personne privée, il a parfaitement le droit d'apporter son soutien à qui il veut, même s'il n'est pas français. Maintenant, je fais deux observations. La première, si vous le voulez, c'est sur le fond. Est-ce que finalement Marine Le Pen est très contente ? J'en suis pas sûr. Quand je regarde les sondages, monsieur de Villeneuve, il y a eu des sondages qui ont été faits, Odexa, l'année dernière, certes. 71% des Français estime qu'il est dangereux.
17: Qui, Elon Musk ?
18: Oui, mais c'est partout en Europe. Le pire, c'est l'Italie. Vous vous souvenez l'Italie, Madame Meloni, qui était totalement, j'allais dire, au début, comment dire, de façon très pudique. Elle avait l'air d'être tout à fait séduite par Monsieur Musk et par ce qu'il pouvait apporter en tant que chef d'entreprise. Aujourd'hui, 80% des Italiens estiment qu'il est dangereux. Vous avez vu qu'elle a fait un virage sur l'aile. Donc je ne suis pas du tout sûr qu'aujourd'hui...
17: Donc, vous pensez que c'est contre-productif pour Marine Le Pen ?
18: En tout cas, si j'écoute ce sondage, il est partout en Europe, unanime. On est au fond, nos concitoyens européens, et en particulier nos compatriotes français, estiment que Elon Musk, vous savez, avec sa tronçonneuse, etc., il a fait beaucoup
17: c'est
18: de dégâts.
17: C'est Milley, la tronçonneuse.
18: Oui, mais lui aussi, il avait une tronçonneuse pour démontrer ce qu'il a fait avec Dodge. Vous vous souvenez de Dodge ?
17: Je parle de l'original, pas de la copie.
18: Il l'a copié. Il l'a copié, et visiblement, certains, mais encore une fois, je ne me mets pas à la place de nos compatriotes. Moi, je sais ce que je dois en penser, je le connais bien. Mais nos compatriotes estiment que finalement, il est dangereux. Maintenant, sur le fond, parce que c'est important. Sur le fond, il utilise, encore une fois, il a le droit de faire ce qu'il veut, et dans n'importe quel support et média. Il utilise un réseau. Ce réseau, c'est le réseau X. Et ce réseau, il est réglementé en Europe, parce qu'on offre la possibilité, évidemment, à tout le monde de venir vendre ses services à nos compatriotes et à nos concitoyens européens. Mais il y a un certain nombre de règles, parce qu'évidemment, c'est un réseau systémique. Et là, il faut faire attention, parce que ce réseau, il est, encore une fois, organisé. Et dans le DSA, vous savez, le DSA, qui me vaut aujourd'hui d'être interdit de séjour aux États-Unis, qui a été, encore une fois, fait, c'est pas le programme
17: parce
18: de Thierry
17: Breton.
18: Parce
17: que vous avez réglementé les plateformes
18: au niveau européen. Non, c'est pas moi qui ai réglementé, j'ai fait uniquement ce que m'ont demandé nos co-législateurs.
17: C'est un rapport là-dessus.
18: Oui, non, pas un rapport. C'est, encore une fois, on a proposé un texte qui a été voté par le Parlement européen à 90%.
17: Vous êtes à l'origine de
18: proposition. Oui, c'était mon travail.
17: C'était votre proposition.
18: Mais ceux qui l'ont voté,
17: en tant que commissaire européen.
18: Ceux qui l'ont voté, ce sont les parlementaires européens. 90%, c'est-à-dire tout parti confondu, il faut dire les choses comme elles sont, et 100% des États membres. Et ce DSA dit tout simplement que on ne peut pas utiliser une plateforme qui est réglementée parce qu'encore une fois, elle est systémique. pour, par exemple, intervenir dans des élections en modifiant l'algorithme. Donc la seule chose que je dis, attention, dans cette période électorale, les algorithmes ne peuvent pas être modifiés pour pouvoir
12: il
18: éventuellement
12: juste son soutien. Alors, ça n'est pas parce qu'il apporte son soutien que la communauté de X va tout d'un coup
18: Je ne fais que rappeler dans mon tweet que dans cette période dans laquelle nous entrons, il va falloir que tous ceux qui utilisent donc des réseaux fassent attention que les algorithmes n'aient pas été modifiés. Et le dernier point, pour en finir, si vous le permettez, Elon Musk, il a 240 millions de followers, comme on dit dans notre jargon. C'est-à-dire de personnes qui sont abonnées. Oui. 240 millions.
12: Oui.
18: On ne sait pas du reste comment ils sont arrivés.
12: L'homme le plus riche du monde, il n'y a rien de...
18: Ça n'a rien à voir. On ne sait pas comment, parce que moi je l'ai connu quand il n'avait pratiquement pas de followers sur X, et d'un seul coup il a eu 240 millions. Il y a des questions qui peuvent se poser, de savoir si jamais c'est naturel, si on met du sel. Non, les questions méritent d'être posées, mais je ne dis rien d'autre. Maintenant, ce que je veux dire, c'est qu'à partir du moment où on a 240 millions de followers et qu'on soutient ou on pousse un message, eh bien évidemment, par exemple, ce message dont vous parlez, il a été vu 7 millions de fois.
12: Pas moins. Vous savez... Barack Obama a apporté son soutien à Emmanuel Macron. Il avait sans doute, comme vous dites, un certain nombre de followers puisque c'était le président des États-Unis. Je ne vous ai pas entendu parler d'ingérence.
18: Alors, monsieur de Villeneuve, on va toujours... moi, ce que j'aime bien sur votre chaîne, c'est qu'on est toujours précis et on laisse le temps aux invités d'être précis. Barack Obama, il a effectivement apporté son soutien à Emmanuel Macron le 4 mai 2017. Et le 4 mai 2017, monsieur de Villeneuve, il n'était plus président des États-Unis.
12: Non, mais c'était ancien président.
18: Ah oui, c'est une personne privée. Ben, donc il a eu le droit de le faire. Comme monsieur Musk a le droit de le faire. C'est pour ça que je veux dire, on oppose ça.
12: Très bien.
18: Maintenant, est-ce que Barack Obama a eu raison? J'en suis pas sûr. Mais ça, ça lui appartient.
12: Ah, très bien.
18: C'est
12: bien de vous l'entendre dire aujourd'hui.
18: Ce n'est pas de l'ingérence, c'est une personne
12: mieux
18: privée.
12: Mieux vaut tard que jamais.
18: Et je dis enfin que aujourd'hui, vous pouvez éventuellement acheter sur X le fait de pousser un message. Ça coûte aujourd'hui 600 euros pour 100 000 vues. Vous voyez le message de madame qui poussait madame Le Pen. Encore une fois, donc je ne suis pas sûr qu'elle soit très heureuse. Il a été vu 7 millions de fois. Ben, ça veut dire que ça fait 45 000 euros. Donc il va falloir regarder tout ça attentivement.
12: Thierry Breton, je sais qu'on a le temps de répondre, mais l'interview dure quand même un certain temps et malheureusement j'ai beaucoup de questions à vous poser. Est-ce que, dans la même veine que trois sénateurs qui proposent un rapport sur les zones grises de la désinformation, vous êtes pour la création d'un ministère de la vérité?
18: Mais non, pas du tout. Enfin, tout ça, ça n'a aucun sens. Encore une fois,
12: donc ce rapport est inutile.
18: Mais ça, pour moi, ça n'a aucun sens. On a mis des règles. Vous savez, il faut revenir à des principes de base. La liberté d'expression, c'est quelque chose qui est extrêmement important chez nous, en Europe.
12: Et ici, à CNews en particulier, c'est notre slogan.
18: Chez nous, en Europe, pour tout le monde, c'est très important, en particulier en France. Alors maintenant, elle est encadrée par un certain nombre d'éléments qui sont liés à notre histoire. Par exemple, on n'a pas le droit de proférer des propos antisémites. On n'a pas le droit de faire l'apologie du terrorisme. Parce que c'est lié à notre histoire. Aux États-Unis, il y a le premier amendement. On a pratiquement le droit de tout dire. Mais ça, c'est leur histoire. Donc, voilà. Nous, encore une fois, c'est très important qu'on soit attaché à la liberté d'expression. Mais enfin, de grâce, on va pas revenir au temps du ministère de l'Information.
12: Deux perspectives s'offrent aux Français, Thierry Breton, dans un avenir proche ou immédiat. La présidentielle avec une inflexion très marquée vers le RN, donné gagnant au premier et au second tour. Et dans l'immédiat, pour le gouvernement, de s'accorder sur un budget. Le déficit public est estimé à 5% pour 2026. Il pourrait atteindre jusqu'à 6,8% en 2030. David Amiel, le ministre des Comptes publics, appelle à un budget de sauvegarde républicaine. L'an passé, des scénarios comme l'année blanche, comme le scénario des 12e provisoires avaient été évoqués. Est-ce qu'on repart là-dessus pour 2027?
18: Je vais vous dire mon sentiment. On est vraiment, on rentre dans une période qui est existentielle, je dirais, par rapport à la position, à la posture de la France, de notre pays. On n'est plus capable de faire un budget en dessous de 5% de déficit. C'est absolument inacceptable, inadmissible. Pour donner les chiffres...
12: Du Parlement qui est particulière et inédite.
18: Et c'est absolument, vous avez raison, c'est cette fragmentation, donc il faut gérer cette fragmentation. Elle n'est pas uniquement liée à une spécificité française. Elle est on parlait des réseaux tout à l'heure. C'est aussi sans doute lié au fait que maintenant, par les réseaux, on peut s'exprimer, on peut faire vivre des communautés et précisément s'exprimer. Donc cette fragmentation est une partie, et maintenant c'est une donnée inhérente à notre classe politique, me semble-t-il. Donc il faut trouver un modus vivendi pour vivre ensemble.
12: C'est quoi?
18: C'est la règle d'or. Bien entendu, on peut pas la mettre en place. Mais encore une fois, moi, c'est ce que je fais.
12: Attendre la présidentielle.
18: Moi, ce que je fais, c'est que je vais voir tous les chefs de parti de là où je suis, évidemment.
12: Qu'est-ce qu'ils vous disent sur la règle d'or?
18: Ils m'écoutent tous.
12: À 1% le déficit.
18: Ils m'écoutent tous. C'est une proposition. C'est une proposition que j'ai posée sur la table pour que les partis des principaux partis politiques, les présidents de partis des principaux partis politiques français s'accordent pour mettre de la discipline comme les Allemands l'ont fait, tout parti confondu, comme beaucoup de pays l'ont fait. Quand on est à cette fragmentation, on se dit, bon, bah, vous faut une trajectoire.
17: Vous êtes allé voir les différents.
18: Eh bien, ils m'écoutent positivement, et puis je suis pas leur petit messager, donc vous les interrogerez, mais je peux vous dire que tous ceux que j'ai vus, j'en ai vu beaucoup, je les ai pratiquement tous vus, sauf le parti de M. Mélenchon, qui ne m'a pas demandé de venir le voir, sans ça je le verrai évidemment, et l'idée c'est de se mettre de la discipline pour que, effectivement, d'un point de vue constitutionnel, alors c'est pas la rigueur. Vous voyez, par exemple, là, on va avoir... moi, j'ai fait le cheminement. Donc, le cheminement, aujourd'hui, c'est d'arriver à 1% de déficit en 2032, dans 5 ans. Ça veut dire des efforts qui sont des efforts tout à fait acceptables. C'est pas la rigueur, mais c'est de la discipline.
17: Et
18: c'est
17: de la discipline qu'on va mettre de façon constitutionnelle. Et en attendant pour ce budget qui arrive, qui est avant la présidentielle,
18: ma recommandation,
17: qu'est-ce qu'on fait ? Une année blanche ?
18: Non, certainement pas ma recommandation. C'est de commencer tout de suite. Donc là, moi, j'estime qu'on sera plus de 5% de déficit. Vous voyez, je suis parti. La proposition que j'ai faite, j'ai travaillé, c'est 4,8%. Il faut travailler sur un budget à 4,8% en 2027, ça veut dire en gros une trentaine de milliards. Ça veut dire qu'on engrange quand même 1500, on va engranger cette année 1530 milliards. Ça veut dire faire 30 milliards d'économies sur 1530 milliards. Voilà, c'est beaucoup, mais c'est quand même faisable. 30 milliards sur 1500 milliards. Oui. Voilà ce que je propose.
17: 30 milliards, on donne déjà 17 milliards à l'Ukraine. Alors, est-ce que c'est une bonne dépense pour, est-ce que c'est un bon signal pour les Français qui n'ont jamais été autant ponctionnés par les impôts de s'entendre dire qu'on va donner 17 milliards à l'Ukraine?
18: Alors, monsieur Levinlo, on ne donne pas 17 milliards à l'Ukraine, je le redis, et là, c'est bien, encore une fois, là, c'est bien parce qu'on peut être précis.
17: 90 milliards d'aide européenne,
18: c'est 90 milliards de prêts.
17: Oui.
18: Attention, c'est l'Union européenne. Non, mais c'est très important. C'est un prêt. L'Union européenne va faire 45 milliards par an.
17: On va demander aux Ukrainiens de rembourser immédiatement.
18: Non, c'est pas les Ukrainiens ni qui vont rembourser. C'est gagé sur l'argent que les Russes ont aujourd'hui en Europe. Il y en a pour 213 milliards. Donc c'est gagé sur cet argent. Il va y avoir des dommages de guerre, parce qu'évidemment, dans cette guerre d'agression, c'est évidemment
17: la Russie. Pas la même caisse.
18: Non, c'est pas que c'est pas la même caisse. C'est qu'encore une fois, c'est un prêt gagé sur ces avoirs russes qui sont en Europe et qui seront remboursés. Donc les 17 milliards, c'est qu'il y a uniquement un engagement de dire si, in fine, dans 10 ans, dans 15 ans, il n'y avait pas de remboursement, il y a un appel au recours. Donc, c'est pas ce n'est ni dans une ligne budgétaire, ni dans de la dette, c'est 17 milliards. C'est uniquement la partie que chaque pays, et donc au prorata de la France, donc, a garanti au cas où. Là, les avoirs russes ne suffiraient pas. Il y en a pour 213 milliards, ils suffiront.
17: En attendant une fin de la guerre, effectivement, cette probabilité ou cette possibilité de se voir retourner cet argent, vous dites ponctionner sur les Russes, en attendant, la guerre n'est pas finie.
18: Elle n'est pas finie, et je suis le premier à le regretter, du reste. Je me souviens que Donald Trump avait dit qu'il la finirait en 24 heures.
17: Vous comptiez sur lui ?
18: Mais bien sûr qu'on l'espérait tous.
17: Vous comptiez sur lui.
18: Mais je n'ai pas compté ni pas compté. Je l'espérais et je constate qu'il n'en est rien et qu'au contraire. Alors en revanche, vous vous souvenez ce qu'il disait de Volodymyr Zelensky il y a un an? You don't have the cards. Hein, c'était la Maison Blanche. Vous n'avez pas les cartes. Taisez-vous. Mm-hmm. Et là maintenant, il dit finalement Zelensky, c'est un type formidable. C'est l'un des meilleurs chefs d'État que nous ayons. Comme quoi, il peut changer.
17: Une usine de missiles Patriot en Ukraine.
18: En plus, comme quoi, il peut changer. Voyez-vous, mais enfin, on a toujours la guerre.
17: En tout cas, vous n'êtes pas le seul à alerter sur les finances. Bruno Le Maire, l'ancien ministre des Finances, estime que nous devons tourner la page de l'État-providence. Bruno Le Maire, qui par ailleurs insiste très fortement sur la nécessité de retrouver un couple franco-allemand. Aujourd'hui se tient un conseil des ministres franco-allemand à Augustusburg, c'est près de Cologne. Nos confrères des Échos vont même jusqu'à dire que Macron et Merz sont sur les pas de De Gaulle et d'Adenauer. Le couple franco-allemand, ce n'est pas une idée du passé ?
18: C'est une idée où c'était, encore une fois, c'était le moteur de la réconciliation.
17: C'était, vous parlez,
18: oui,
17: c'était, voilà, parfait.
18: C'était parce que moi, oui, c'était. Parce que je l'ai vraiment vu moi-même et j'en suis le premier à le déplorer, mais il faut en prendre acte. Aujourd'hui, ce couple, il ne marche pas. Ça a été le moteur de la reconstruction européenne. Au fond, on a bâti aussi notre projet européen sur le thème plus jamais ça.
17: Il ne marche pas parce que les Allemands n'ont pas besoin des Français, même si les Français pourraient avoir besoin des Allemands.
18: On en revient à ce qu'on disait tout à l'heure. La France ne tient plus ses engagements budgétaires depuis maintenant 15 ans. Elle dit qu'elle va faire quelque chose, elle ne le fait pas. La France a perdu, et je suis le premier à le regretter, et à me battre pour qu'on retrouve cette capacité. Parce que notre pays est un pays qui est important, dont la voix est importante, et aujourd'hui sa voix n'est plus à la hauteur de ce qu'elle devrait être. Pourquoi ? Parce que la France ne tient plus ses engagements. Et c'est effectivement ce que l'Allemagne nous reproche, mais ils ne sont pas les seuls. Donc oui, je suis de ceux qui disent qu'il faut absolument qu'on retrouve la maîtrise de nos finances publiques. D'abord, parce qu'on ne peut plus faire payer nos enfants comme ça. Et puis ensuite, parce que d'un point de vue diplomatique, d'un point de vue de la posture de la France, c'est absolument nécessaire. Maintenant, sur le couple franco-allemand, bien oui, je suis le premier à le dire, il va falloir vraiment qu'on dépense beaucoup d'énergie pour pouvoir rebâtir quelque chose qui fonctionne, parce que dans tous les domaines aujourd'hui, on est quasiment orthogonal, il faut le dire. Et je suis le premier à le regretter. Regardez ce qui s'est passé sur la défense, regardez ce qui s'est passé sur le SCAF, regardez ce qui s'est passé sur le Mercosur.
12: Les échecs.
18: Regardez. Et donc, ça veut dire qu'on manque de leadership.
12: Mais
18: il faut du leadership.
12: Pourquoi limiter l'Europe à juste l'Allemagne ? Il y a d'autres partenaires européens.
18: Mais vous avez parfaitement raison, on est 27.
12: La Pologne, par exemple, va bientôt dépasser la richesse de la France. L'Italie a déjà dépassé la France en richesse.
18: Alors non, la richesse, non. Le PIB, là, on est très très loin. Non, pardon. La richesse, c'est le PIB. Le PIB, la Pologne ne peut pas dépasser le PIB de la France et l'Italie non plus. En revanche, la Pologne est effectivement un grand pays. L'Italie souffre beaucoup plus qu'on le dit d'un point de vue économique, mais voilà, non, on est quand même toujours la deuxième économie de la zone euro et on le restera. En revanche, je le redis, puisque vous m'interrogez là-dessus, et il est urgent aujourd'hui de reprendre son bâton pèlerin pour bâtir une relation équilibrée. Encore une fois, on ne peut pas réduire l'Europe à la relation franco-allemande, mais en revanche, une relation franco-allemande qui est orthogonale sur tant de sujets, c'est un véritable problème pour nous en Europe. C'est un sujet qu'il faudra évidemment régler lors de la prochaine présidence.
12: En parlant d'Allemagne, que dire de l'ONG Sea-Watch qui sciemment transborde des migrants en pleine mer depuis un bateau de passeurs. C'est une façon de régler le problème migratoire en Europe. Jordan Bardella s'insurge. Il reprend cet article du Figaro et appelle les autorités à confisquer les navires, dénonce une mafia des passeurs. Qu'est-ce qui se passe sur ce problème-là ?
18: Mais non, mais encore une fois, on sait que certaines ONG, je ne veux pas porter de jugement sur les uns sur les autres, je ne connais pas assez le sujet, celui-ci en particulier, donc il faut le regarder en détail. En revanche, ce qui est clair, c'est qu'il faut veiller effectivement à ce que certains qui veulent faire de la communication là-dessus ne le fassent pas. Je ne pense pas que ce soit le cas. On ne peut pas, encore une fois, instrumentaliser cette misère pour pouvoir faire passer des messages ici ou là. Je crois qu'il faut, là encore, on a mis en place maintenant un pacte migratoire. On va essayer de voir, c'est un progrès. C'est pas encore parfait. Et c'est au niveau européen. C'est un progrès. Il faut le voir. Et du reste, beaucoup s'en sont félicités parce que c'est un sujet qu'on ne peut pas négliger. Les opérations de communication, quelles qu'elles soient, je m'en méfie.
12: Toujours sur les relations entre les pays, la France et l'Algérie, l'ambassadeur français est de retour à Alger. 250 000 visas annoncés aux Algériens. L'ambassadeur Romaté va rentrer dans une relation apaisée. 100 visa consulaire en échange pour les rapatriés des ressortissants algériens. Christophe Glaize qui est toujours incarcéré. Est-ce que c'est une relation équilibrée?
18: Non, mais c'est une relation qui est historique, encore une fois, par rapport à notre passé. On connaît les accords d'Évian, on sait ce qu'il disait aussi. Il faut, bien sûr qu'il faut revenir de tout ça, sur tout ça.
12: Mais comment?
18: Eh bien, c'est encore une fois, alors, il faut, vous voyez, on est dans une période où il va falloir remettre ces sujets de façon...
12: Mais est-ce qu'on a raison d'y aller de façon apaisée?
18: J'ai entendu
12: l'ambassadeur Romaté qui critiquait à demi-mot l'action notamment de Bruno Retailleau quand elle était ministre de l'Intérieur. Est-ce qu'il faut une relation avec des muscles ou est-ce qu'il faut une relation, en effet, apaisée en attendant que ça se passe?
18: Il faut une relation apaisée pour rééquilibrer les relations qui datent, encore une fois, je le dis, de notre passé, y compris les accords d'Évian, parce que c'est ça, évidemment, dont on parle. Il faut se poser la question si, après tant d'années, il faut les revoir de façon un peu plus équilibrée. Mais pour ça, il faut quoi? Il faut du temps. Il faut donc, je crois, 5 ans. On ne va pas pouvoir faire ça en 10 mois. Mais c'est un sujet qu'il faut poser sur la table.
12: On va laisser Christophe Glaize dans les geôles algériennes pendant 5 ans.
18: Non, certainement pas. Il faut continuer. Certainement pas. Je n'ai pas dit pendant 5 ans. J'ai dit encore une fois qu'il faut effectivement poser ces problèmes de façon sérieuse et pas, à l'emporte-pièce juste avant des élections présidentielles. Ça fait partie des sujets, effectivement, qu'il faudra traiter au cours du prochain mandat de façon apaisée. Parce que la relation avec l'Algérie mérite d'être apaisée, et elle ne l'est pas aujourd'hui, je le constate comme vous.
12: On parlait de Donald Trump tout à l'heure, Donald Trump qui a tenu un discours sur justement l'état des États-Unis. Il a lancé cette nuit le Save American Act, qui propose de changer les règles électorales. Par ailleurs, il tacle la Chine comme étant le principal fossoyeur de données personnelles dans le monde. Quelle est sa stratégie?
18: Alors évidemment, il parle d'ingérence. Hein, il parle d'ingérence, il parle d'ingérence électorale. Tiens, nous y revoilà. Alors, on constate notamment que les États-Unis font de l'ingérence, en particulier, j'avais dû apporter le document de sécurité nationale, là,
17: de novembre 2025.
18: De novembre 2025, dans lequel c'est la politique américaine, dans lequel on dit qu'on va s'appuyer sur les partis patriotiques, c'est-à-dire d'extrême droite en Europe, pour pouvoir faire passer la politique américaine. Ça, c'est écrit dedans. Bon, si c'est pas de l'ingérence, je sais pas ce que c'est. Mais maintenant, il critique l'ingérence en ce qui le concerne, en tout cas, il met en garde, soi-disant parce que les Chinois, je ne sais pas si c'est vrai ou pas, aurait pu éventuellement avoir accès ou peut-être même voler. Il cite un chiffre gigantesque de plusieurs millions donc d'électeurs, de cartes d'électeurs, enfin que sais-je. Qu'est-ce qu'il nous dit effectivement? On est à quelques mois des élections donc de mi-mandat, dont on sait qu'elles risquent d'être difficiles. Il commence à alerter sur les risques d'ingérence. On va voir ce que ça veut dire. Donc c'est tout frais, c'est tout chaud, c'est arrivé il y a quelques heures.
17: Est-ce que c'est une guerre de données entre les États-Unis et la Chine?
18: Il faut être très vigilant.
17: Une guerre de communication.
18: Il faut être extrêmement vigilant. Je nous invite tous à l'extrême vigilance là-dessus. J'espère que ce n'est pas un signe précurseur du fait qu'il voudrait, je ne sais pas, lancer je ne sais quel état d'urgence à quelques semaines des élections. Mais là, je fais une uchronie. Donc vous voyez, je suis très prudent, mais je suis comme vous, je dois dire que ce discours m'a interpellé, et quand ça m'interpelle, généralement, je creuse et je suis prêt à revenir en parler. Lorsqu'on va creuser, c'est sorti il y a quelques heures seulement.
17: Et sur le détroit d'Ormuz, qui est bloqué à la fois par les Iraniens et les Américains, avec une conséquence bien sûr pour nous autres Européens et le prix de l'essence qui commence doucement à augmenter, quel est votre avis?
18: Mais mon avis, c'est que les États-Unis avaient une vraie connaissance de l'Iran, et notamment au sein de l'administration américaine. Mais on en revient à ce qu'on a dit. Doge, ce fameux Doge d'Elon Musk, ils ont renvoyé tous les spécialistes, et on se retrouve aujourd'hui devant des Iraniens qui, eux, sont hélas, et je suis le premier à le regretter, parce que depuis 47 ans, on voit ce qu'ils font vivre à leur pays. Et aussi, par parenthèse, aussi.
17: C'est-à-dire que pendant 47 ans, ils ont préparé.
18: Ah, je peux vous dire qu'ils ont préparé, ils sont professionnels. Bah, en face, il n'y a plus de professionnels aux États-Unis, alors que c'est peut-être des personnes très méritantes.
17: Il n'y a plus de professionnels
18: aussi. Au niveau diplomatique sur ces questions, non. Ils ont tous été renvoyés. Donc, effectivement, bon, on a M. Witkoff.
17: Vous diriez quoi? C'est une politique d'amateur?
18: Mais en tout cas, vous avez
17: c'est
18: vu.
17: C'est très grave ce que vous dites.
18: Non, c'est pas grave. Je regarde ce document, c'est pas moi qu'il dit, c'est Wall Street Journal ou le New York Times.
17: Donc, bah, ce document. Les dires
18: oui,
17: de
18: mais
17: nos
18: oui, bien sûr. Et donc, je les redis à votre antenne ce matin. Ce qu'ils disent, en tout cas, c'est que cet accord, ce fameux accord qui a été signé à Versailles, eh bien, il était peut-être, comme disent certains, il était peut-être pas aussi stabilisé qu'on veut le dire. En tout cas, la preuve en est que, effectivement, la conflictualité dans le détroit d'Ormuz est toujours là. Je ne suis pas de ceux qui disent que ça veut dire que la guerre va redémarrer, mais je pense qu'on est rentré dans cette période d'instabilité encore pour un certain temps, et là encore, l'épée signée par M. Trump en 24 heures, ça n'a pas l'air de marcher.
17: On aura l'occasion d'en reparler. Merci beaucoup Thierry Breton, bonne journée.
18: Merci.
11: À 7h55, on termine avec l'édito politique de Judith Weintraub, intitulé « Les agriculteurs ont gagné une bataille ».
19: L'édito politique sur Europe 1. Bonjour Judith Weintraub.
20: Bonjour à tous.
19: La loi d'urgence agricole a franchi une étape décisive hier avec l'accord trouvé entre députés et sénateurs. Vous nous dites que c'est une victoire pour les agriculteurs. Alors en quoi ?
20: Eh bien, le texte dont a accouché la commission mixte paritaire Assemblée nationale-Sénat apporte des réponses concrètes à une colère paysanne qui dure depuis des années. Sur l'eau, d'abord. Les volumes stockés pour l'irrigation seront doublés et les agriculteurs auront davantage leur mot à dire sur sa gestion. Les canicules que nous vivons actuellement montrent bien la nécessité de ces changements. Mais le projet initial du gouvernement ne les prévoyait pas. C'est le Sénat qui les a introduits aux grandes dames d'anciens ministres de l'agriculture, macronistes et socialistes. 5 d'entre eux ont signé une tribune furibarde dans le Figaro pour défendre le modèle actuel de gouvernance où l'administration est toute puissante. Agnès Pannier-Runacher, qui fait partie des signataires, est allée plus loin en déclarant à l'opinion que si on confiait l'eau aux paysans, elle finirait par manquer pour le biberon des nouveau-nés.
19: Oui, ce qui a de quoi faire paniquer les Français.
20: Oui, et vous n'avez encore rien vu, elle va sans doute nous annoncer bientôt les sauterelles et la grêle. Le texte issu de la commission paritaire comporte aussi l'autorisation d'utiliser l'acétamipride pour la culture des noisettes et un autre néonicotinoïde pour les betteraves, les pommes et les cerises. L'acétamipride, c'est le héros d'un feuilleton français qui dure depuis plus de 20 ans. Nos concurrents européens, eux, l'utilisent à peu près tous. Les épisodes les plus récents étaient haletants avec la loi Duplon qui permettait de déroger à l'interdiction édictée par le gouvernement, puis la censure du Conseil constitutionnel. Laurent Duplomb, qui est sénateur, a réintroduit la dérogation lors du vote du projet de loi d'urgence agricole au Sénat. Et il s'est battu pour qu'elle y reste en commission mixte paritaire. L'opposition, l'opposante la plus virulente à cette disposition, était la députée insoumise Aurélie Trouvé. Je vous conseille la vidéo qu'elle a postée sur les réseaux sociaux à sa sortie de la commission. Elle y parle de loi criminelle, une horreur pour nos enfants, pour les femmes enceintes. Elle accuse les députés et les sénateurs qui ont voté pour de s'être pliés aux injonctions de l'agrobusiness au détriment des agriculteurs et de la santé publique.
19: Est-ce qu'il faut vraiment se réjouir, Judith, du retour de ces insecticides ?
20: Le texte issu de la commission encadre strictement la dérogation. Ces néonicotinoïdes ne peuvent être utilisés que s'il n'y a pas d'alternative et avec l'autorisation d'un conseil de surveillance dont fait partie l'ANSES, l'Agence nationale de sécurité sanitaire. Oui. Et je le répète, nos voisins s'en servent, tout à fait légalement d'ailleurs, puisque l'Union européenne permet l'usage de ces molécules jusqu'en 2033. On peut difficilement accuser l'Europe de prendre les questions de santé publique à la légère. Dans ce domaine, elle est plutôt adepte du principe de précaution.
19: Bon, alors chez nous, en tout cas, cette pétition contre la loi Duplomb et la réintroduction de l'acétamipride, elle a tout de même dépassé les 2 millions de signatures.
20: Hein. C'est vrai, et c'est la raison pour laquelle je pense que les agriculteurs ont remporté une bataille, mais pas la guerre. Que va-t-il se passer maintenant ? Le texte issu de la commission va être de nouveau soumis à l'Assemblée nationale et au Sénat lundi et mardi prochain. Seul le gouvernement peut le modifier. La ministre de l'Agriculture, Annie Genevard, était plutôt favorable à un usage encadré de l'acétamipride. Mais elle a regretté son retour dans la loi d'urgence agricole. Elle semble même prête à le sacrifier et avec les agriculteurs qui en ont absolument besoin. Est-ce que ça suffira, le cas échéant, pour que les deux chambres adoptent un texte identique comme la Constitution l'exige ? Et si les divergences persistent, le gouvernement est-il prêt à recourir au 49-3 pour apaiser le monde paysan ? Ben, le suspense reste entier, comme disent les bons auteurs.
19: Voilà, merci Judith Weintraub.
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11: Il est 8h, on retrouve Liana Colombo pour le rappel des titres.
3: Bonjour à tous. 10 milliards de francs supplémentaires injectés par l'État pour la relance de l'activité économique de la Nouvelle-Calédonie. Il s'agit de la vague 2 du plan de relance pour laquelle 50 opérations ont été retenues. Comme pour la première vague, l'objectif est de soutenir l'emploi, notamment dans le bâtiment et les travaux publics. Parmi les opérations retenues, la remise à niveau du lycée Escoffier de Nouméa. La cérémonie de passation de pouvoir à la présidence du Congrès, c'était hier, un moment officiel entre la présidente sortante Velma Falaeo et sa successeure Virginie Rufnak. Toutes les deux ont souligné la forte responsabilité qui incombe à la présidente, notamment celle d'instaurer un dialogue au sein de cet hémicycle qui réunit des personnes aux opinions parfois divergentes. En métropole, un règlement de compte entre trafiquants de drogue. Hier à Carcassonne, une personne a été tuée, 4 autres blessés dans une fusillade à l'arme automatique. Des tirs survenus dans un quartier sensible de la cité médiévale. Le véhicule volé utilisé pour l'opération a été retrouvé et incendié. Le Conseil des ministres franco-allemand, la nuit dernière pour nous, à Brûle, près de Cologne. Le chancelier allemand Merz et le président français Emmanuel Macron ont fait un pas symbolique vers une dissuasion européenne. Les forces allemandes vont participer dès cette année à un exercice nucléaire français. Retour sur le territoire, la DAVAR et la SCO, la Société calédonienne d'ornithologie, alerte sur la menace de grippe aviaire. Plusieurs cas de propagation du virus H5 ont été détectés en Australie, un autre cette semaine en Nouvelle-Zélande. Ils invitent les Calédoniens à prendre leurs précautions s'ils trouvent un oiseau mal en point. Le sport avec un rendez-vous demain sur le territoire dans le Grand Sud. La deuxième édition du triathlon du lac Nouméa pas cher. La S Trimondor proposera trois parcours dans et autour du lac de Yaté. Un format XS, un format S et même un format M aux distances olympiques à faire en solo ou en duo. Du cyclisme avec le Suisse Mauro Schmid qui remporte à Belfort une 13e étape du Tour de France qui était promise aux baroudeurs. 10e du classement au départ et présent dans une échappée fleuve, Tom Pidcock a fait une bonne opération en grimpant, lui, au 4e rang du général après sa 3e place du jour. Tadej Pogacar roule toujours avec le maillot jaune. Enfin, la finale de la Coupe du Monde 2026 se disputera lundi matin entre l'Argentine et l'Espagne. Mais avant cela, l'équipe de France jouera tout de même le match pour la 3e place. La petite finale, il faudra se remobiliser pour faire face à l'Angleterre. Match à suivre demain dès 8h. En attendant, il est 8h, passé de 3 minutes et on retrouve tout de suite Jennifer. Bonjour Jennifer.
2: Bonjour Léana, comment allez-vous en ce beau samedi ?
3: Beau, je sais pas, parce que le temps n'est pas au rendez-vous, mais
2: oui,
3: ça va.
2: C'est... Oui, ça va.
3: Bah oui,
2: ça va
3: oui,
2: aller.
3: Ça va toujours. On
2: moi
3: est
2: j'y crois. Hein.
3: Le soleil est dans la radio, c'est pas un petit peu ce que dit Mouna ?
2: C'est même beaucoup ce que dit Mouna.
3: Ouais, c'est ça. J'écoute de temps en temps.
2: Mais j'y crois, moi. Hein. J'y crois.
3: Il en faut.
2: Il en faut des comme vous, Jennifer.
3: Allez, je crois en vous, Jennifer.
2: Merci, on se retrouve tout à l'heure.
3: Allez, oui, merci beaucoup.
2: Ah.
4: Let's go, girls.
2: Ça, c'est un réveil. Bienvenue sur Radio Rythme Bleu, les amis. C'est parti pour vos matinales.

0: 8h pile à la grande horloge des RRB. Bon réveil la Calédonie, nous sommes le samedi 18 juillet. J'espère que vous avez passé un bon moment avec Ismaël ce matin. C'est le week-end et même si le ciel fait un petit peu la tête, pas question de se laisser gagner par la grisaille. Le soleil, on va l'allumer ensemble directement dans vos haut-parleurs, comme le disait Léana il y a quelques instants. Mettez la cafetière en route, montez le son de la radio et installez-vous confortablement. C'est Jennifer. Je vais prendre le contrôle du studio pour vous accompagner tout au long de votre matinée, dans la bonne humeur et avec une énergie à toute épreuve. Dans une poignée de secondes, c'est l'heure de planifier vos moments de liberté avec la séquence Par ici les sorties en compagnie de l'incontournable Kelinda Bouakou qui a déniché les meilleurs plans pour bouger, malgré la météo. Juste après, on ouvrira notre carnet des sourires avec vos anniversaires. C'est votre moment. Le standard vous attend pour gâter vos proches. Laissez dès maintenant vos messages en composant le 25 46 46 ou envoyez vos mots doux par SMS au 31 46. 8h30 pétante, ça ne change pas. On fera le point complet sur le ciel avec le bulletin météo. Et à 9h, Marion prendra les commandes pendant 30 minutes d'évasion absolue avec votre hit pacifique pour faire grimper la température musicale. Le grand rendez-vous, vous le savez, c'est à 9h30. Votre magazine a plus d'un titre. J'aurai le plaisir immense de recevoir un invité exceptionnel aujourd'hui, Michel Bénébigue. Oula, j'ai du mal, hein. Bénébigue, on va plonger dans les coulisses de son parcours, décoder son histoire et partager un moment de pure inspiration. Un entretien à ne manquer sous aucun prétexte tout à l'heure à 9h30. On secoue un petit peu la fatigue, on active les bonnes vibrations et on démarre ce samedi du très bon pied avec Kelinda. On est ensemble sur Radio Rythme Bleu, voici Par ici les sorties.
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2: Bonjour, ce matin dans ce Par ici les sorties, je vous emmène en direction du Nord avec la commune de Pont-Néroin qui organise l'édition 2026 de la fête de l'igname et du tarot. C'est jusqu'à demain sur le site du comité d'animation de Pont-Néroin. La commune vivra donc pendant ces deux jours au rythme de cette fête, l'occasion pour les administrés mais aussi pour les visiteurs venant de l'extérieur de la commune de vivre un week-end de tradition, de gastronomie, d'artisanat, de musique et de danse ainsi que diverses animations autour de ces deux produits emblématiques de la Calédonie. La mairie de Pont-Néroin et le comité des fêtes de Pont-Néroin vous donnent rendez-vous pour cette fête de l'igname et du tarot 2026. Les précisions d'Océana Ouchoué, le maire de Pont-Néroin.
3: C'est l'événement qui est fait par la commune chaque année. Donc c'est la fête de l'igname, la fête de l'igname et du tarot pour cette édition. C'est depuis 1999 que ça a été lancé avec monsieur Gopoya, qui est encore maire. Et puis c'est un événement qui est devenu communal et c'est le rendez-vous tous les ans.
2: Pourquoi l'igname et le tarot?
3: L'igname et le tarot parce que déjà la commune, c'est une commune agricole avec des tarots, des ignames, un peu de la production locale là-haut, donc c'est aussi ça. Mais aussi parce que culturellement et coutumièrement, c'est la représentation un peu dans l'identité kanak. Donc l'igname, c'est l'homme et le tarot, c'est la femme. Donc c'est un peu ramener la culture à travers un événement communal pour qu'on puisse promouvoir encore la culture kanak au travers des événements qu'on fait.
2: Alors justement, pendant cet événementiel, qu'est-ce que vous allez nous proposer?
3: Donc il y aura des animations, il y aura de la danse, de la musique, des chants traditionnels, des chants chorales et tout. Et puis en même temps, on aura aussi des exposants, que ce soit horticoles, en produits vivriers. C'est un peu l'occasion aussi pour nos gens de promouvoir leur production. Il y aura des initiations, mais aussi on offrira aussi des espaces de discussion, de débat sur l'igname déjà, sur le tarot, sur la coutume, sur la culture. Donc c'est un peu tout ça qu'on essaye de faire réfléchir. Parce que oui, c'est vrai que c'est l'évolution, mais c'est aussi revenir un peu sur les racines et puis enseigner. Parce que c'est vrai que voilà, on parle beaucoup de délinquance, d'éducation auprès de notre jeunesse. Donc c'est un peu cet espace-là qu'on veut dédier aussi à la transmission, au partage. Et puis voilà.
2: La fête de l'igname et du tarot, c'est aujourd'hui et demain à partir de 8h sur le site du comité d'animation de Pont-Néroin. Et dans le Grand Nord, la commune de Ouégoua vous propose de célébrer le Diaote, le seul fleuve de Calédonie. Ce sera toute la journée sur le terrain municipal de Ouégoua. Les exposants de la commune vous attendent depuis 8h pour une journée de musique, d'artisanat, de saveurs locales, d'animation, d'activités sur le fleuve et concours de pêche au gros. Les précisions de Marguerite Nada, la secrétaire générale adjointe de la mairie de Ouégoua.
4: On retrouvera le traditionnel crabe de la commune de Ouégoua, les fruits de la mer, du bénitier, du troca, du poulpe, du picot, du poisson frais. On retrouvera la banane. Et là, en ce moment, en juillet, on est dans la saison, la pleine saison des agrumes. Donc, orange et mandarine de pin bois, les fameuses et qui sont très, très appréciées. Les tarots et les ignames. Et puis, artisanat, tout ce qui est vannerie, dressage, culture, sculpture. Mais aussi, depuis tout récemment, des équipes de jeunes entrepreneurs qui créent leurs produits bio-maison et qui viennent les vendre à Ouigua.
2: Il y aura combien d'exposants et est-ce que ce sera que des exposants de la commune de Ouigua ou il y a des invités ?
4: Alors, il est vrai que les dernières fêtes du Diaot, elles étaient très intimistes et familiales, en effet. Mais dernièrement, la fête du Diaot a pris une autre tournure et a pris un peu plus d'ampleur. Et donc, on a décidé, parce qu'on a été sollicité aussi, d'inviter les gens de la région et plus globalement les gens qui font les déplacements. Donc, c'est ouvert aux Calédoniens, en fait. Et donc, c'est une fête aujourd'hui qui a doublé en termes de stands restauration, qui a doublé. Donc, on est à 5 stands restauration, 5 stands café, plusieurs stands de brochettes et une dizaine, voire une quinzaine de stands d'artisanat, de plantes et de produits de la terre et de la mer. Donc, on a vraiment doublé, en fait, notre site. Il va être beaucoup plus étoffé. Il y aura énormément de choix pour le public calédonien. Et donc, là, les gens, ils peuvent effectivement se faire plaisir.
2: La fête du Diaot 2026, c'est depuis 8h ce matin jusqu'à 20h ce soir sur le terrain municipal de Ouigua. On poursuit ce Paris CS sorti avec l'édition 2026 du festival Calédonia plus 687 qui se tiendra sur la place de la Marne. De nombreuses animations sont programmées à partir de 9h tout à l'heure jusqu'à 17h ce soir. Les précisions de Tim Samek, responsable de l'organisation.
1: Pour cette année, comme tous les ans, il y aura à 9h une coutume à la place de la paix avec Madame la maire, Sonia Lagarde et les responsables des stands, des groupes de danse et toutes les communautés du pays qui sera suivi d'un dépôt de fleurs. Et puis après, l'ouverture des stands culinaires pour les spécialités culinaires de nos communautés avec les spécialités indonésiennes, vietnamiennes. Donc on est du banh mi, du nem bien chaud, des spécialités et puis à la calédonienne quoi. Donc venez, il y aura du bougna, il y aura du tout, il y a des brochettes. Donc, venez passer toute la journée avec nous. On va manger ensemble, on va partager. Mais également des stands d'artisanat. Et donc, il sera suivi les festivités, c'est-à-dire les danses. Danses traditionnelles des communautés wallisiennes, tahitiennes, vietnamiennes, indonésiennes, fidjiennes. Corder l'invitation à toute la population de venir commémorer ensemble ce 38e anniversaire de la poignée de main de Jean-Marie Tchibaou et Jacques Lafleur. Et puis, je pense que c'est un devoir de mémoire commun, un anniversaire qui rassemble un peu tout le monde. Toute la population, toutes les communautés sont invitées à venir passer une très belle journée, une journée de paix. Rendez-vous à partir de 9h, mais soyez là plus tôt, 8h30. Comme ça, on va commencer à chanter ensemble, danser ensemble avec Fanfare Malawi. Et puis, on terminera avec Fakalongata à 17h.
2: Le festival Calédonia Plus 687, c'est de 9h à 17h sur la place de la Marne. L'entrée sera libre et gratuite. Le Sifi Club organise sa mini-convention de jeux de rôle à la médiathèque municipale de Dimbéa aujourd'hui. Ce sera de 9h à 16h tout à l'heure. Le thème aujourd'hui, c'est le western, avec des jeux accessibles à partir de 14 jusqu'à 18 ans, sans oublier une initiation dès l'âge de 10 ans. La place à une table de la convention est à 600 francs. Pour une table d'initiation, c'est à 400 francs. Le Sifi Club vous donne donc rendez-vous à partir de 9h jusqu'à 16h tout à l'heure à la médiathèque municipale de Dimbéa. On termine ce Paris CS sorti avec le grand Jacques Brel à Musique Station, rue Jean Jaurès. Un hommage rare, intense et profondément humain. Trois artistes belges d'exception réunis sur scène pour faire revivre l'âme du grand Jacques Brel avec la voix de Sandy Factory qui sera accompagnée au piano de Marie-Hélène Viplier et d'Adeline Blément, narratrice et comédienne. À travers 16 titres incontournables, ce spectacle vous plonge en l'intimité de Jacques Brel. Loin du monument, vous retrouverez l'homme, ses colères, ses amours et ses silences. La deuxième représentation de l'hommage à Jacques Brel aura lieu à 19h ce soir. C'est à Musique Station, située 16 rue Jean Jaurès, au-dessus de la place des Cocotiers. Les réservations se font sur étiquette.nc. Pour plus de renseignements, le 26 19 73. Le 26 19 73. C'est terminé pour ce Paris CS sorti. Le prochain rendez-vous, c'est à 8h15 demain matin.
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Bienvenue sur RRB, si vous venez de nous rejoindre, samedi 18 juillet, c'est l'heure de vos anniversaires les amis. Toute l'équipe de Radio Rythme Bleu se joint à moi pour souhaiter le bon anniversaire à tous les natifs et les natives de cette belle journée. Un joyeux anniversaire à Brigitte, Méhen Barry, à Robinson de la part de son beau-frère Joe, de Vaiana, Solange, Eliane et Rossano. Belle journée et bon week-end Brigitte. Joyeux anniversaire également à la petite Sydney Wackenthaler pour ses 3 ans à point.

0: Yes, signé The Voice. Joyeux anniversaire, The Voice. C'est qu'une fois dans l'année, ok. Et moi, je lis les SMS sur le fait, comme ça. Et ça fait plaisir. Une tigresse, vraiment. Joyeux anniversaire à toutes et à tous. Faites attention à vous, mais profitez quand même. Il est 8h19, un petit tour du côté de la publicité. On retrouvera un peu de musique, bien entendu, avant la météo. Et puis, écoutez, c'est parti, hein ? Ah, je sais, c'est dur, hein, surtout pour tous ceux qui vont au travail ce matin. Écoutez, on vous envoie toute notre énergie des studios d'RRB.
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4: Et ce matin, le temps est maussade et pluvieux, on l'a remarqué, merci. Les précipitations sont plus importantes sur une grande moitié nord et sur le sud-est, avec des averses parfois fortes et orageuses. Le temps plus sec à Bélep et l'île des Pins. Le vent de secteur nord-est, lui, souffle de 10 à 15 nœuds aux Loyautés et un peu moins sur la côte est. Sur la pointe sud et l'île des Pins, il est accéléré entre 15 et 20 nœuds. Sur l'ouest, le vent est souvent variable, faible, avec des accélérations en sortie de certaines vallées, notamment sur le sud-ouest. Cet après-midi, le temps se dégrade. Un renforcement de précipitations se dessinera sur une grande moitié sud de la Grande Terre. De fortes averses et orages seront attendues, en particulier sur le sud-est. Sur l'ouest, le vent s'orientera au secteur sud entre 5 et 10 nœuds. Ailleurs, le vent soufflera du secteur nord proche de 10 nœuds sur la côte est, de 10 à 15 nœuds aux Loyautés et jusqu'à 20 nœuds sur la pointe sud et l'île des Pins. Sans évolution particulière, les températures maximales sont comprises entre 22 et 24 degrés. Et enfin, pour la nuit prochaine, le ciel sera généralement couvert. Les précipitations se feront moins intenses sur le nord et l'ouest, mais elles seront fortes et orageuses sur les Loyautés ainsi que sur le sud-est, l'extrême sud, où les cumuls peuvent être importants dès la nuit prochaine. Le vent sera variable, faible sur la Grande Terre. Il sera de secteur nord-nord-est entre 15 et 20 nœuds sur les Loyautés et l'extrême sud. Les températures minimales de cette nuit prochaine seront stables entre 18 et 21 degrés.

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3: Vous êtes sur RRB, ça c'est une belle astuce aussi pour passer une belle journée. Avec Caravan Palace, on est sur Jolie Coquine, oui c'est ça. J'étais pas sûre du titre. 8h43 dans 15 minutes, c'est votre rendez-vous avec Marion pour le Hit Pacifique. Restez avec nous, il va commencer à y avoir de l'ambiance par ici.

Il est 8h53 et avant de passer la barre dès 9h pour votre hit pacifique, un petit tour du côté des astres bien sûr avec Lana pour ce samedi 18 juillet. On va voir ce qui nous attend un petit peu en fonction de vos signes. Et aujourd'hui, le plus d'un titre de ce samedi, c'est avec Michel Benebig. Restez bien connectés à RRB les amis, il va y avoir du lourd musicalement parlant. Belle journée sur notre radio.

0: Bonjour tout le monde, on commence avec les béliers. En amitié, une personne que vous n'avez pas vue depuis longtemps pourrait refaire surface de manière inattendue.
1: Taureau,
0: un petit plaisir peut être raisonnable à condition de ne pas oublier une dépense importante qui approche.
1: Gémeaux,
0: cher couple, la complicité revient naturellement grâce à une activité improvisée ou une sortie qui casse la routine.
1: Cancer,
0: ce qui vous semble anodin aujourd'hui pourrait devenir un projet important dans les prochains mois.
1: Lion,
0: cher célibataire, une personne très sûre d'elle pourrait attirer votre regard, mais prenez le temps de découvrir ce qui se cache derrière les apparences.
1: Vierge,
0: une sortie improvisée pourrait finalement devenir le meilleur moment de votre journée.
1: Balance,
0: une réflexion sur votre avenir professionnel prend de plus en plus de place. Vous pourriez découvrir une formation, une offre ou une idée qui correspond davantage à vos ambitions.
1: Scorpion,
0: vous prenez conscience qu'une habitude de consommation mérite d'être revue.
1: Sagittaire,
0: le hasard pourrait bien faire les choses. Une rencontre lors d'une promenade, d'un événement ou d'un simple déplacement pourrait marquer votre journée.
1: Capricorne,
0: vous aurez du mal à décrocher complètement de vos responsabilités. Pourtant, prendre quelques heures pour souffler vous permettra de revenir avec des idées plus claires.
1: Verseau,
0: une nouvelle rencontre pourrait rapidement trouver sa place dans votre quotidien.
1: Et enfin, les poissons,
0: cher couple, une preuve d'affection simple aura beaucoup plus d'effet qu'un grand discours. Pensez-y.

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1: Bienvenue sur nos ondes, il est 9h sur Radio Rythme Bleu et comme promis, voici votre hit pacifique avec de belles surprises aujourd'hui de ce 18 et 19 juillet.
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3: Un peu de soleil dans les oreilles, une brise qui sent bon le lagon. Et c'est reparti pour un nouveau hit pacifique sur RRB. On a 5 titres à faire voyager cette semaine et une petite dose musicale qui sent bon la nostalgie. Direction le musée du hit.

C'est le titre qu'on réécoutera en entier tout à l'heure. Mais avant ça, on retourne au classement, là où on l'avait laissé la semaine dernière. Cruzy trônait au sommet avec Oro Take Take, une troisième semaine de règne d'affilée. Est-ce qu'on passe à 4 aujourd'hui? On va très vite avoir la réponse.

qui est où relevez-vous? Toujours accroché à la quatrième place. Alors, ce titre-là, on ne le présente presque plus. 3 semaines entières au sommet, il n'y a pas si longtemps. On rappelle que Cookie représente Fidji. Il continue tranquillement sa descente dans le hit, les 3 premiers, dans un instant. Direction le musée du 8, chaque semaine, enfin une semaine sur deux, on ouvre les tiroirs du passé pour retrouver les titres qui ont marqué le sommet du classement, année après année. Allez, c'est parti. Il y a un an, 2025, c'est Soja et Koloekai qui régnaient avec We All Need Love depuis Hawaï.

0: signé Rocky Wills pour la Papouasie avec Lead to You. Ce titre était le numéro 1 du hit Pacifique, voilà 5 ans de cela. Et oui, hein, le temps passe vite. Voilà pour ce petit saut dans le temps, on se retrouve au musée du hit dans 2 semaines. Et en attendant, retour au classement d'aujourd'hui.
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0: Et il faut qu'on en parle parce que c'est le genre de moment qui compte dans cette émission. Après 3 semaines passées au sommet, Cruzy et Oro Take Take lâchent la première place. Le titre reste dans le hit, mais il redescend sur la 3e marche du podium.

0: Nikki.
1: Nikki est haut, jolie, jolie, grimpe d'une place et s'installe juste derrière le sommet. Le titre venu de Tahiti confirme sa belle progression semaine après semaine.
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1: Et donc forcément, la question qui se pose, qui prend la suite de Cruzy? La réponse, c'est un nouveau nom en haut de l'affiche, Raumata, avec Tekoraïté à toi, en featuring avec Lilia. Tous deux dignes représentants de Tahiti décrochent la première place du hit Pacifique. On verra ensemble s'il tient la distance dès la semaine prochaine. Notre prochain rendez-vous avec le hit Pacifique à ne pas manquer. D'ici là, gardez la pêche à l'écoute d'RRB.

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4: Bonjour à toutes et à tous, bienvenue dans A plus d'un titre ce matin. Il est 9h31 sur RRB, merci d'avoir choisi cette fréquence. Ce matin, nous accueillons un monstre sacré de la musique, il rigole déjà, un virtuose qui a fait résonner le son chaud et boisé de son clavier bien au-delà de nos récifs, multi-instrumentiste précoce dès l'âge de 7 ans, si je ne m'abuse, passé par la rigueur du classique. Il a un jour croisé la route du légendaire orgue Hammond pour ne plus jamais le lâcher, devenant l'un des rares spécialistes de cet instrument mythique. De Nouméa à ses tournées américaines, des salles de cours du conservatoire à la scène du Mont d'Or avec une livraison, on peut dire une livraison de son histoire en 14 étapes musicales ce matin. Bonjour Michel Benebig, merci d'être avec nous.
5: Bonjour Jennifer.
4: Vous avez ridé la première phrase, on ne me l'avait jamais faite celle-là.
5: Monstre sacré, oui.
4: Ah mais on peut le dire. On peut le dire. Ouais. Alors, nos auditeurs vont comprendre pourquoi ce matin on va aller au plus profond de votre vie. Michel, vous êtes un chercheur d'absolu, un dompteur de musique.
5: Oh, un passionné avant tout, quoi.
4: Un passionné avant tout. Un autodidacte aussi. Acharné.
5: Autodidacte, oui et non.
4: Oui et non, au début
5: tout
4: peut-être.
5: Tout mon parcours classique, non, je ne suis pas autodidacte.
4: On va parler du reste, début, oui. Dans l'ordre. À force de travail et de passion, vous êtes devenu un des plus grands organistes de la scène internationale et ça, on ne peut pas vous l'enlever. Voilà, vous n'allez pas me contredire et ni rigoler à ce que
5: non,
4: je dis
5: non,
4: sur
5: non,
4: ça.
5: Non, non.
4: Ce matin, nous levons le voile sur l'homme qui fait groover le caillou et pas que. Mais on va partir du début. Hein. Où est-ce que vous êtes né ? Parce que ça, vous ne me l'avez pas mis dans ma préparation.
5: Je suis né à Nouméa.
4: Vous êtes né à Nouméa.
5: Oui.
4: Quelle année ?
5: Le 27 juin 1964.
4: Ah, c'était il n'y a pas si longtemps, votre anniversaire.
5: Oui, tout à fait. Ouais.
4: Vous avez commencé par la guitare,
5: oui,
4: et la basse à 7 ans.
5: Oui, oui, oui.
4: L'accordéon aussi, si je ne m'abuse.
5: Oui, l'accordéon, oui. La basse, le clavier.
4: Comment on fait, hein. On peut commencer par tous ces instruments si jeunes.
5: Ben, j'ai, en fin de compte, mes jeunes années, mm-hmm. J'ai grandi dans une ferme, une petite ferme, oui. de ma grand-mère et de mes parents. Et donc, on était voisins avec les Winchester. Et donc, Monsieur Winchester, José Winchester, a été le leader du groupe, le fameux groupe des Pacific Boys.
4: Oui.
5: Qui ont animé les balles, les soirées des les balles du Salon du Majestic pendant de nombreuses années. Et donc, moi, je jouais, étant gamin, je jouais avec les enfants. Mm. Gino Winchester, Vince, Patricia, etc. Et comme le papa était musicien, il était accordéoniste et organiste, nous, étant gosses, on était fascinés. Et je pense que ça a démarré à ce moment-là, quoi. J'ai cette fascination en fin de compte, ce qui me fascinait, c'était la tenue des musiciens à l'époque. Mm-hmm. Ils avaient une tenue particulière pour chaque bal.
4: Ah,
5: oui.
4: Mais parlez-nous-en, tiens.
5: Par exemple, le bal vietnamien, c'était absolument magnifique. Ils avaient des tenues qui étaient très la vietnamienne.
4: Hein. Oui.
5: Une tenue, costume vietnamien. Quand c'était le bal des Arabes, ils étaient habillés tout en blanc. Et donc, c'était assez fascinant, quoi.
4: En tant qu'enfant.
5: En tant qu'enfant, et moi je rêvais, on rêvait en fin de compte d'être sur scène et de faire danser les gens. Quoi, hein, et ça s'est concrétisé petit à petit après, où je me suis, ils avaient, en fin de compte, ils animaient aussi les bals du dimanche après-midi au Vallon d'Or. Mmh. L'été dansant du Vallon d'Or.
4: Ça doit rappeler des souvenirs.
5: Quoi. Oh oui. Et donc, comme il n'y avait pas de bassiste, eh ben, on m'avait désigné comme bassiste. J'avais quoi, 11 ans.
4: Magnifique.
5: Et donc, je me suis mis à la basse comme ça, en autodidacte. Et puis, pendant plusieurs années, on a animé tous les dimanches après-midi les bals du Vallon d'Or. Et comme José Winchester, l'accordéoniste, de Nice, savait que moi, j'étais aussi un fan d'accordéon, comme mon père avait fait d'accordéon quand il était jeune. De temps en temps, je me mettais à l'accordéon et puis on faisait des duos d'accordéon, etc. Et voilà quoi, c'est la partie bal avant mon parcours, avant de rentrer à l'école de musique et de poursuivre une formation classique.
4: Vous veniez donc, votre père du moins était musicien. Est-ce que les gens autour de vous, famille, amis, comprenaient dès le départ cette dévotion totale que vous portiez à la musique au quotidien ?
5: Pas vraiment, parce qu'en fin de compte, mon père, je ne l'ai jamais vu à l'accordéon. Il a arrêté l'accordéon à partir du moment où il s'est marié. Donc ça, c'est un regret de ne jamais l'avoir pu voir ou entendre jouer de cet instrument. Mais j'ai récupéré son accordéon, du coup.
4: Ça, c'est beau.
5: Je l'avais dépoussiéré et je m'en étais servi. Bon, il était un peu asthmatique, mais c'était pas évident.
4: C'est-à-dire asthmatique. L'accordéon ?
5: Ah oui, parce qu'il datait des années 50 quand même.
4: Très bien.
5: Donc, sortir du placard, etc. Non, c'était une époque vraiment, une époque où je découvrais, en fin de compte, la musique. J'aimais beaucoup faire danser les gens. J'ai toujours aimé ce côté, ce rapport entre la musique et la danse.
4: Très bien. On va bien s'entendre, étant donné que je suis danseuse.
5: Ah bah.
4: Vous jouerez pour moi. On va faire ça en fin d'émission. Heureusement qu'il n'y a pas de caméra. Quel est le tout premier vinyle, ou bien première cassette audio, ou premier...
5: Un vinyle, c'est très bien.
4: Que vous avez acheté, je n'osais pas. Que vous avez acheté avec vos propres économies.
5: Ah, mes propres économies. Parce que, en fin de compte, les vinyles, c'était surtout les vinyles de mes parents. Parce que ma mère, mes parents, écoutaient énormément de musique quand j'étais
4: petit, jeune.
5: Petit, ouais. C'était des 45 tours, 33 tours, même des 78 tours.
4: Ah, est-ce qu'il y en a un qui vous a le plus particulièrement marqué ? Alors, si on part sur cette base-là.
5: Le premier que j'ai bien usé, on va dire ça comme ça, de vinyle, c'est le fameux groupe Procol Harum, Winter Shell of Pale, que j'écoutais sans arrêt, parce que j'accrochais avec ce son particulier. Je ne connaissais pas, je ne faisais pas le rapport entre le son et l'instrument à l'époque.
4: Très bien.
5: J'étais fasciné par ce son, qui en fin de compte, c'était le son de l'orgamon.
4: Oui.
5: Sur ce fameux immense... standard de variété planétaire.
4: Un chef-d'œuvre de 1967, et c'est ce qui ouvre votre bal aujourd'hui dans la plus d'un titre.
5: Oui, tout à fait.
4: On l'écoute ensemble ?
5: Oui, avec plaisir.

0: Alors, à ce qu'on a compris, ce morceau a été un peu votre premier choc esthétique face à la puissance de l'orgue.
1: Oui, du son au départ.
0: Est-ce que l'utilisation de cet instrument dans un contexte un peu, on va dire, pop-rock de l'époque, c'était révolutionnaire à l'époque?
1: Oui. Moi, je ne connaissais pas l'histoire de cet instrument. Mmh. Tout ce que je savais, c'est que j'étais fasciné, étant gosse, par ce son. Je connaissais pas du tout l'histoire de cet instrument, d'où il venait, où est-ce qu'il est, si c'était un clavier ou pas, quoi.
0: Et c'est ce qui vous a donné envie d'explorer.
1: Oui, tout à fait. Et puis l'autre image que je garde, c'est un soir à la télévision, à l'époque noir et blanc. On avait la télévision noir et blanc. c'était la fin des années, c'était début 70, hein. fin des années 60. Mm. Et donc je me souviens avoir vu Rhoda Scott, organiste aux pieds nus, à la télévision, passée au JT, elle était sur une scène et l'orgue était peint en blanc, enfin quand il était tout blanc, et la scène tournait la scène. Et donc elle jouait des pieds et des mains, et c'est là que j'ai pu faire le rapprochement entre le son et l'instrument. Alors la beauté de l'instrument, plus le son, plus voir cette personne jouer des pieds et des mains et tout, ça, j'étais vraiment fasciné, quoi.
0: En tout cas, la magie d'un clavier qui a changé l'histoire de la musique populaire, on dira.
1: Oh oui, comme la guitare. Guitare électrique, ça correspond à la même période. Mmh. Les années 60, c'était les années guitare, comme on dit. Mais ce que les gens ne savent pas, c'est que la marque Amon, qui est donc, a été fabriquée à Chicago, dans l'Illinois, a fabriqué plus d'orgues Amon que de guitares dans les années 60. C'est impressionnant.
0: Bon
1: ah oui, ah oui, oui, oui, les gens ne le savent pas, ça.
0: C'est impressionnant.
1: C'est énorme. C'est énorme. C'est de dire le succès de cet instrument dans la musique populaire.
0: Un son particulier aussi, hein. On y reviendra à cet orgue, il fait partie de votre vie, Michel. À 15 ans, on change totalement d'instrument. Vous bifurquez vers le piano classique. Qu'est-ce qui vous a poussé à vous imposer cette discipline de fer?
1: Ben, c'est ma mère, en fin de compte.
0: C'était intuitif ou libre? Ah non.
1: J'étais encore, je faisais du bal, hein, et puis ma mère me disait, il faut que tu apprennes à écrire et à lire à la musique. Tu peux pas jouer d'oreille comme ça tout le temps. Il faut que tu étudies ça sérieusement. Et c'est comme ça que j'ai commencé par prendre des cours avec Jean-Pierre Payard. Ça a duré un an. Et ensuite, mes parents m'ont inscrit à l'école territoriale de musique, la toute jeune école territoriale de musique.
0: Qui se situait
1: Carcopino, le conservatoire.
0: Oui, c'est ça.
1: Et donc c'est comme ça que je suis rentré à 16 ans, exactement. J'ai fait de 15 à 16, j'étais avec Jean-Pierre Payard, et ensuite je suis passé à l'École Territoriale de Musique. Je suis rentré en classe de piano jazz au départ avec Bono Zanqueta, et puis après, en fin de compte, j'ai bifurqué vers le classique. C'est Bruno qui m'a un petit peu dit, tiens, ça serait bien que tu passes avec Pascal Vanek, c'était mon professeur, que je salue s'il m'écoute. Parce que tu auras ainsi toutes les bonnes bases solides pour la suite. Et c'est comme ça que je suis rentré en piano classique. Je connaissais pas du tout cette musique. Et Pascal m'a fait tomber, enfin, quand on va dire ça comme ça, tomber amoureux de cet univers.
0: Et on va le ressentir dans votre playlist aujourd'hui, effectivement. Un coup de foudre pour l'orgue à monde, c'était en 92.
1: Oui.
0: Qu'est-ce qui a changé dans votre vision de la musique quand vous avez touché cet instrument pour ne plus jamais le quitter?
1: En fin de compte, j'ai eu le cas, parce qu'en Nouvelle-Calédonie, il n'y avait pas vraiment d'orgue Amon. Il y en avait, mais c'était pas des versions, c'était des versions électroniques, etc. Et puis, en fin de compte, j'étais de 1980 à 1992, j'étais à fond dans la musique classique. Oui. J'étudiais ça à fond. Et donc, c'est quand j'étais au conservatoire en France, le magasin dans lequel je louais le piano, il y avait un des vendeurs qui avait chez lui un orgue à monde. Et dans le magasin, un jour, je vois un petit clavier marqué Amon dessus. C'était en fin de compte la marque Amon qui avait été rachetée par Suzuki. En 1988, et qui fabriquait depuis des versions digitales. Donc c'était un monoclavier.
0: Très bien.
1: Et là, à partir du moment où j'ai vu ce clavier dans ce magasin de piano, j'ai été vraiment, comment on va dire ça, sous le charme.
0: Oui.
1: Et en mettant mes doigts sur ce clavier, il s'est passé quelque chose.
0: Qu'est-ce qui s'est passé ?
1: Il s'est passé quelque chose.
0: Est-ce que vous
1: je me suis dit, bon, je termine ce que j'ai à faire au conservatoire,
0: oui,
1: avec mes examens. Et dès que je rentre en Nouvelle-Calédonie, je me mets à l'orgamon et j'enseigne le piano classique, hein, parce
0: oui,
1: que c'était ma profession, hein, première. Mais dans le privé, chez moi, je me mets à l'étude de cet instrument. J'étais vraiment décidé.
0: Et vous avez bien fait.
1: Oui. Ça n'a pas été facile, mais...
0: On surfe aujourd'hui sur votre vie et sur vos chansons d'une seule vie. Et il y a un titre qui arrive en deuxième position dans cette playlist, c'est Nights in White Satin.
1: Alors, il n'y a pas d'orgue dans ce morceau, mm-hmm, mais ce morceau m'a toujours extrêmement ému. Mm-hmm. Et d'ailleurs, ma femme aussi l'adore ce morceau.
0: Une très belle balade.
1: Ah
0: très,
1: oui, c'est il est incroyable ce groupe parce qu'ils ont sorti un tube planétaire, et après, le reste, bon, c'est bien ce qu'ils ont fait, ils ont fait vraiment de belles choses, mais on peut pas dire qu'ils aient vraiment...
0: Surpassé celui-ci.
1: Oui.
0: Même année, 1967.
1: Oui.
0: J'allais dire c'était il y a longtemps, mais c'est mettre le couteau dans la plaie. Moody Blues, c'est la suite sur Radio Rythme Bleu, et on prend un plaisir à écouter votre playlist ce matin,
1: Merci.
0: Michel.
1: Merci.

0: Moody Blues à l'instant sur les ondes RRB, très très élégante cette balade, magnifique. Vous allez toujours bien ?
1: Oui,
0: Michel.
1: Je suis aux anges.
0: En tout cas, on prévient les auditeurs et auditrices, ceux qui viennent d'arriver, que vous pourrez retrouver cette émission à partir de la semaine prochaine en podcast sur le site de rrb.nc. Il fallait que je le laisse jusqu'à la dernière goutte, oui. Michel. Vous avez été élève, puis professeur de piano classique, comme vous le disiez, puis jazz à l'École territoriale de musique de Nouméa, devenu conservatoire de musique et danse, puis conservatoire des arts de 1989 à 2006. Qu'est-ce qui s'est passé après ? Il y a eu un fondement d'association.
1: Oui, c'est-à-dire que je suis parti en fin 2006, mm-hmm. pour différentes raisons. Et ensuite, en 2008, avec ma femme, on a fondé l'association AMJBK. Alors, c'est un peu pompeux comme association des musiciens de jazz et de blues pour les échanges et la création artistique. Donc, en fin de compte, depuis plusieurs années, je souhaitais développer les échanges, développer plus encore les échanges avec l'Australie, la Nouvelle-Zélande,
0: Fidji. Ça a été difficile.
1: Au sein du conservatoire, et donc c'est une institution publique, et donc moi j'avais en fin de compte une politique musicale différente, on va dire ça comme ça, et donc dans le privé j'ai toujours organisé des concerts, des tournées, etc., invité des musiciens australiens, néo-zélandais, et dès que je suis parti en disponibilité en fin de compte du mm-hmm. conservatoire, en 2008, donc on a monté l'association et on a commencé à créer des événements, à inviter des musiciens, à organiser des tournées, province sud, province nord, on a même joué sur les îles. Et puis à partir de 2011, on a créé le Blues Up Orchestra, mm-hmm. le concept original, parce que le concept Blues Up est né à Paris lors d'une rencontre avec un musicien qui s'appelle Pierre Sibyl, qui est lui aussi musicien indépendant, avait créé ce concept Blues Up. Donc on s'était dit que c'était un concept qui était pas mal parce que ça part du blues et puis ça part dans toutes les directions. Donc on a, avec la ville du Mont-d'Or, on a créé donc le Centre culturel du Mont-d'Or, un événement annuel qui s'est appelé au début Blues Up NC.
0: Qui rassemble.
1: Et en fin de compte, c'est le concept est en général dans un festival, on invite des groupes qui se succèdent sur une scène. Là, non, on va chercher des musiciens, mm-hmm. un en Australie, un en Nouvelle-Zélande, un aux États-Unis, un en Europe. Au niveau local aussi, on les met autour d'une table, on choisit un répertoire, une thématique, et hop, on monte le répertoire en 48 heures.
0: Ah oui, c'est rapide.
1: Donc c'était le concept. Alors chaque année, il y avait un concept différent. Il y a eu il y a une année où c'était vraiment extraordinaire, c'était 2015, où il y avait les musiques de films et de dessins animés.
0: Ah, superbe.
1: Et gros succès. Et là, on est allé chercher justement des musiciens australiens, néo-zélandais, qui très bons en écriture musicale, en arrangement, pour mmh. aller vite, en fin de compte. Monter ça en 48 heures, c'est extrêmement difficile. C'est assez stressant. Et donc, en ayant des musiciens de ce calibre-là, avec des musiciens locaux, on avait réussi à faire quelque chose qui n'était pas mal du tout. Et chaque année, comme ça, on avait une thématique différente. On a fait aussi sur les chants de Noël, on a fait sur les hommages à Ray Charles, j'en passe, la musique le funk aussi, toute l'histoire du funk, tout en allant chercher des musiciens australiens, néo-zélandais, américains. Et en même temps, ça permettait aux musiciens locaux qu'on invitait, les chorales aussi, on a eu une chorale gospel, d'échanger avec des musiciens internationaux et d'apprendre et de vraiment...
0: Développer aussi des projets de collaboration.
1: Des collaborations, ouais. Des amitiés aussi.
0: Oui, ah, ça c'est très important.
1: Ben, bien sûr, parce que tout part de là. Hein. Et puis, on ne sait pas vers quoi ça débouche.
0: Des futurs projets.
1: Mais, et puis ça motive, et puis ça donne envie d'eux, et puis on a bien vu auprès du public, hein, le public était extrêmement réceptif et à chaque fois on nous dit oui, vivement l'année prochaine pour que ça...
0: Et l'année prochaine, justement, est-ce que vous avez déjà petite idée ?
1: Alors, en fin de compte, le Blues Up Orchestra, on l'a arrêté en 2024.
0: Mm-hmm. Oui, oui.
1: Mais déjà depuis le Covid, l'époque du Covid,
0: ça avait
1: et même
0: freiné.
1: Un petit peu avant, on avait déjà... c'est une association, les associations reçoivent des subventions. Et déjà, on avait une baisse drastique de subventions. Donc on était obligé de faire avec, et puis finalement l'épisode du Covid, on a dû arrêter forcément.
0: Oui.
1: On a repris ensuite, et puis il y a eu les événements, donc là on a complètement, là on a, elle est en stand-by.
0: Ouais. Très bien. Peut-être de belles choses qui arrivent pour les prochains mois, ou peut-être l'année prochaine. En tout cas, on poursuit cette magnifique playlist, parce que vous avez répondu à ma dernière question sans que je vous la pose, c'est magnifique. Vous nous parliez hors antenne, vous me parliez, pardon, de Deep Purple.
1: Oui.
0: Vous avez choisi un morceau ce matin qui s'appelle Child in Time. Pourquoi celui-ci ?
1: Voilà un autre morceau où, à l'âge, c'est à l'âge de, je devais avoir 13 ans par là, où j'ai mon oncle qui m'avait offert cet album, Deep Purple in Rock, magnifique album, 33 tours. Et dans cet album, il y avait ce morceau avec ce son de l'orgue qui ouvre en fin de compte le thème, le début de ce morceau, qui fait l'ouverture. Et donc... Cet album a été enregistré dans un studio. Moi, je trouve que c'est l'un des plus magnifiques enregistrements de studio réalisés de tout ce que j'ai pu écouter jusqu'à aujourd'hui.
0: Et vous en avez écouté, cher Michel.
1: Oui, et je trouve que l'enregistrement de cet album, le son tel qu'on l'est sur le vinyle, hein, tel qu'on l'entend à travers ce morceau et les autres morceaux qui font partie de cet album. J'écoutais ce morceau non-stop uniquement parce que la musique
0: elle est bien.
1: Mais c'est le son
0: qui vous fascinait,
1: carrément hypnotisé par ce son, quoi.
0: En tout cas, c'est un affrontement un peu dantesque entre cet orgue et cette guitare.
1: Oui,
0: également.
1: Tout à fait, ouais.
0: On en profite.
1: Groupe mythique, ouais.
0: C'est parti.
1: Il tourne toujours, le groupe.
0: Oui, on veut le préciser.
1: Ouais.
0: Ah oui.

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6: Bienvenue si vous venez de nous rejoindre dans À plus d'un titre. Merci de votre fidélité. Aujourd'hui, nous recevons Michel Benevig qui est à nos côtés et qui nous partage sa vie en musique. Michel, est-ce que vous allez toujours bien ?
7: Merveilleusement bien.
6: Ah ben, ça ne m'étonne pas. Que de la bonne musique depuis tout à l'heure. Depuis 9h30, nous sommes ensemble. Et c'est pareil jusqu'à 11h, hein, alors restez avec nous. Michel, vous avez effectué plusieurs voyages marquants aux États-Unis, notamment dans le berceau du blues, du jazz. Comment l'Amérique a-t-elle réagi face à un organiste venu d'une petite île du Pacifique?
7: Ouh là là, ouh là là.
6: Ou alors d'abord vos réactions à vous.
7: Je pourrais en parler pendant des heures, mais...
6: Ah ben on est là pour ça.
7: J'ai eu la chance en 1984 de rencontrer en personne et de rester avec lui pendant 4 jours lors d'une tournée avec Jimmy McGriff, qui est un des plus grands organistes de blues, de jazz, de l'histoire de l'orgue dans le jazz. Jimmy Smith, je l'ai rencontré l'année suivante. Jimmy Smith, c'est considéré comme le maître. C'est comme si j'avais rencontré Louis Armstrong ou Miles Davis ou... Et donc j'ai eu la chance non seulement de les rencontrer, de parler avec eux et puis d'assister à leurs concerts. Et ça a été pour moi les moments les plus forts, les plus marquants et d'apprentissage aussi. Parce qu'en observant leur façon de jouer, en écoutant, ça m'a beaucoup apporté après par la suite.
6: Artistiquement.
7: Ça a été un peu un déclencheur à différents niveaux, technique, musical, etc., etc.
6: Ce sont vos souvenirs musicaux les plus intenses à ce jour ?
7: Il y a aussi la rencontre avec Kenny Burrell, guitariste de légende. Il y a aussi le NAMM Show où il y avait Stevie Wonder qui était là alors que j'étais sur scène en train de jouer avec Carl Loquet.
6: Oh là là là là là.
7: Il y avait aussi cette rencontre très très émouvante avec Rick Stevens, le fameux chanteur du groupe californien Tower of Power. Après, il y a eu New York, il y a eu l'enregistrement que j'ai pu faire à New York avec Carl Loquet, Lewis Nash et Houston Person. Houston Person, c'est un des plus grands qui est encore en vie d'ailleurs. Et il a plus de 90 ans, enfin 90 ans je crois aujourd'hui. En 2015, on avait enregistré l'album Numéa to New York. Et là, c'était magique pour moi parce que d'enregistrer dans un studio mythique avec trois... monstre sacré. Là, on peut dire.
6: Là,
7: ce sont vraiment
6: c'est
7: des monstres sacrés.
6: C'est pour ça que vous avez ri tout à l'heure.
7: Et une session de en 3 heures, on avait 3 ou 4 heures, on avait tout bouclé. C'était un moment très très très intense. Oui. Il y a eu d'autres moments encore, mais.
6: En tant que transmetteur, en tant qu'enseignant, ça doit être prenant.
7: Oui, en fin de compte, c'est au niveau. Je pense, par exemple, j'ai une anecdote lors de l'enregistrement. À un moment donné, j'étais très tendu sur un morceau. Et Lewis Nash, le batteur, et qui quelqu'un qui faisait du yoga, qui était très, qui voyageait beaucoup, qui était très tout le temps dans l'avion, a donné des masterclass, etc. Et c'est quelqu'un qui était très zen. Et il m'a dit, Michel, tiens, viens là, allonge-toi au milieu du studio, hein, allonge-toi par terre. Et il m'a fait des points d'acupuncture au niveau du dos, et ça a duré 5 minutes. Je me suis relevé, je me suis mis à l'orgue, on a enregistré
6: parfaitement.
7: Une prise. Bam, le morceau était dans la. Oui, oui. Il m'a. Et en fin de compte, ben, c'était tellement émotionnellement, c'était tellement intense pour moi de jouer avec ces monstres. Et donc, il m'a permis de relâcher un petit peu la pression et puis de.
6: Vous recentrer sur ce morceau.
7: Oui, tout à fait.
6: La suite sera plus d'un titre, dans à plus d'un titre, pardon. C'est une chanson de Peter Frampton. Vous m'en parliez hors antenne tout à l'heure. Et plus particulièrement, le morceau Do You Feel Like We Do.
7: Oui. Peter Frampton, c'est devenu un ami. C'est ça qui est incroyable grâce à Facebook. J'ai pu rentrer directement en contact avec lui il y a maintenant 2-3 ans. J'étais très ému parce que ça fait partie de quand j'étais ado quoi, hein, j'écoutais Peter Frampton, Supertramp, etc. Et Bob Marley, les Eagles, enfin bon voilà, c'est toute cette merveilleuse musique d'une richesse incroyable des années à partir de 73, 74 jusqu'aux années 80 quoi. Et Peter Frampton, j'écoutais ça souvent parce que c'est. D'ailleurs, il le joue encore ce thème. Enfin, c'est un peu comme Deep Purple qui continue à jouer Smoke on the Water sur scène encore aujourd'hui. Ils ont plus de 80 ans, quoi. Hein. Et ce sont des morceaux qui sont devenus
6: mythiques.
7: Mythiques, voilà, hors du temps.
6: Intemporel, oui.
7: Et voilà quoi.
6: C'est un titre de 1976 et on peut le dire, hein, parce que depuis le début de cette mission, on se rend compte qu'on baisse la musique parce que ce sont des longs, longs morceaux fois.
7: Oui, tout à fait.
6: C'était marqué par aussi de très longues improvisations.
7: Oui.
6: Et aujourd'hui, on ne retrouve pas ça dans les formats de la musique. Oui. Est-ce que c'est des choses que peut-être votre génération peut regretter?
7: Déjà, c'est souvent des lives. Hein.
6: Oui.
7: Peter Frampton, il était particulièrement efficace. Comme beaucoup, hein, en live, parce que ce sont des musiciens, pour moi, ce sont des musiciens de jazz, parce que ce sont des improvisateurs, comme Deep Purple, hein, ce sont des gens qui savent improviser, qui savent créer la surprise, qui vraiment, sur scène, d'un concert à l'autre, sont...
6: Qui savent hérisser le poil, on peut le dire, hein,
7: complètement, oui. Et Peter Frampton, il a commencé très jeune, il est devenu célèbre, il avait 17 ans. C'est quelqu'un d'une beauté intérieure, c'est une très très belle personne.
6: Est-ce qu'on l'écoute? On se ferait un petit plaisir là,
7: oui,
6: l'écoute.
7: Oui, ouais.
6: Malheureusement pas en entier, c'est ça qui me chagrine un petit peu dans cette émission avec les longs morceaux. Mais on se fait quand même ce plaisir sur ARB ce matin. Do you feel like we do?
7: Oh yeah.
6: Oh yeah.

0: Il est déjà 10h15 sur notre antenne. Michel Bénébigue, merci d'être avec nous ce matin. Je vois près de vous des petits trésors.
1: Oui.
0: Vous les manipulez avec soin, ce sont des albums.
1: Deux albums qui sont sortis cette année. Mm-hmm. Un en Nouvelle-Zélande, qui s'intitule Live at Ato. C'est un live, un enregistrement live. En formation quartet, donc qui est distribué par la maison Rattle Records en Nouvelle-Zélande. Et l'autre album, Beautiful Sunset With You, que j'ai enregistré à Melbourne et qui vient de sortir aussi.
0: Les deux sont sortis cette année, beaucoup
1: oui,
0: de travail.
1: Oui. C'était beaucoup. Enregistré en octobre et en septembre l'année dernière, mm-hmm. et c'est sorti cette année.
0: Sur scène, j'ai cru comprendre que vous partagez souvent la musique avec votre épouse également.
1: Oui, Hichem.
0: Oui.
1: Oui, tout à fait, oui. Ben, qui m'a beaucoup inspiré à travers tout mon parcours, depuis qu'on s'est rencontrés en 2004. Et d'ailleurs, quand je l'ai rencontré, c'était sa voix au départ que j'ai rencontré en premier.
0: Ah, c'est beau.
1: C'est la beauté de sa voix.
0: Ah, ça j'aime beaucoup. Ça j'aime beaucoup. C'est ça que vous vous êtes dit.
1: Non, je me disais, mais d'où elle sort? D'où elle sort? Je pensais que c'était une métropolitaine qui était de passage. Mm-hmm. Et non, c'est une fille du pays qui est née à Koumac. Voilà quoi. Depuis, c'est voilà, elle partage ma vie depuis et voilà que c'est tout est. Tout est merveilleux.
0: Est-ce qu'il y a d'autres projets peut-être d'albums pour les années à venir? Alors, est-ce que vous avez déjà des idées?
1: Alors, après avoir enregistré un album qui s'appelle Le Grand B3 Big Band, mm-hmm. Blue Note in My Suitcase, avec 17 musiciens.
0: C'est énorme.
1: C'était énorme à Melbourne. Ces deux albums en Australie et Nouvelle-Zélande. Je réfléchis. Là, on s'en va 10 mois en Europe du Nord, là. Hmm. En Finlande, et donc j'ai...
0: Dans le cadre de la musique ou peut-être...
1: Non, c'est dans le cadre du travail de ma femme, en mission, hein, et donc moi j'en profite pour la suivre évidemment, et j'ai commencé à ouvrir un petit peu mon réseau européen, et puis on verra ce qui va se passer, quoi. Voilà. L'instant, j'ai pas de... Prochain album, pour l'instant, je sais que j'ai une proposition en Allemagne avec un ami, là, Jamel, là aussi, on verra.
0: On vous souhaite que le meilleur. En tout cas, si on veut retrouver ces albums, comment on fait?
1: Alors, pour la plupart, ils sont tous sur Apple Music, hein, mm-hmm. En streaming. Et sinon, pour ce qui est du CD, hein, mais il suffit de me contacter, tout simplement, ici.
0: Très bien.
1: Et donc, je me ferai un plaisir de...
0: Sur Facebook?
1: Sur Facebook, oui, ou par email. Hein.
0: Parfait. La suite de cette émission, c'est avec un standard qui est sorti en 1979, avec du piano électrique,
1: oui.
0: C'est ça, si je m'abuse. Si
1: le fameux Wurlitzer.
0: Voilà, je n'osais pas dire le nom.
1: Parce que le succès de tous ces groupes-là, c'est directement lié aux inventions, à ces différentes inventions d'instruments. Il y a eu le Moog, le synthétiseur, il y a eu le Rod Fender, le piano Rod Fender, que j'adore, hein. D'ailleurs j'en avais eu un à l'époque. Il y a le fameux Wurlitzer de Supertramp.
0: Oui. Qui est un peu une rythmique sautillante.
1: Oui, dans ce... clac, clac, clac, ce côté répétitif. Et ce son qui est caractéristique du fameux piano Wurlitzer.
0: Oui.
1: Ce sont des instruments qui ont, bah, comme Stevie Wonder avec le clavinet.
0: Oui.
1: Hein, dans Superstitions. Donc ces instruments-là ont contribué, en fin de compte.
0: Au succès.
1: Au succès et à l'inventivité des artistes de l'époque.
0: Et les arrangements sur ce morceau de Supertramp sont quand même,
1: Supertramp, c'est un groupe
0: hyper,
1: majeur aussi.
0: Hyper précis.
1: Ah oui. Ben, c'est pareil, comment qu'il s'appelle le leader? J'ai plus son nom.
0: Moi non plus.
1: Ça va me revenir. Il tourne toujours. Hein. Mm. C'est impressionnant. ce sont de vrais passionnés.
0: On les passe souvent, Supertramp, sur cette antenne. On écoute de Logical Song. Alors, vous auriez pu choisir d'autres morceaux, bien sûr.
1: Ils sont tous, il n'y a rien à acheter, enfin, quand tout est bon. Quoi, hein.
0: Mais c'est celui-ci qu'on écoute en cette matinée. Supertramp sur RRB.

0: Michel, à un peu plus d'une demi-heure de la fin de cette émission, on rentre dans le grand bain, on parle de votre amour pour la musique classique, avec un morceau maintenant et un peu plus tard dans cette émission de musique classique. Il y a une étude intensive quand même pendant toute une partie de votre vie de ce genre musical. Qu'est-ce qui vous a fait dire c'est ça que j'aime?
1: La musique classique.
0: Oui.
1: Au départ, j'étais pris dans cette
0: engouement,
1: dans l'étude. En fin de compte, j'étais passionné par l'étude des différents compositeurs, des grands compositeurs classiques, romantiques et contemporains, à travers les deux grands professeurs que j'ai pu avoir, Pascal Vanek pour la Nouvelle-Calédonie et Catherine Kinz pour la France. Qui m'ont vraiment, eux, passionné aussi, qui m'ont fait découvrir, en fin de compte. J'ai embrassé le grand répertoire de musique classique au piano. Et mon cœur, en fin de compte, s'est tourné principalement vers la musique romantique, post-romantique. Et je pense, là, en l'occurrence, à Chopin, Serge Rachmaninov et Granados, pour l'Espagne. Comme j'ai des origines un petit peu espagnoles et que cette musique me touche énormément, la musique orientale aussi. J'étais vraiment... Et c'est avec le temps, en fin de compte, que je me suis rendu compte que la musique classique avait eu un impact énorme sur moi. Quand je suis passé en 92 dans le jazz, la variété, j'ai coupé ensuite, plus fait de musique classique du tout. Mais aujourd'hui et depuis quelques années, je reviens vers cette période et je suis toujours assez surpris de voir, parce que grâce à YouTube, etc., on peut fouiner et je découvre des études, du répertoire, du grand répertoire classique que j'avais complètement oublié. Je me dis, mais c'est pas possible, j'ai pas étudié ça, quoi. Et c'est vrai que je passais entre 6h et 12h de piano par jour.
0: Est-ce que ça reste le meilleur entraînement possible pour développer, on va dire, l'agilité nécessaire au jazz, au blues? Est-ce que ça reste quelque chose par lequel il faut passer, vous pensez?
1: Je dirais pas ça, mais c'est pas obligatoire. Je suis passé par là et après j'ai fait tout un parcours d'autodidacte dans la musique, la grande variété, je veux dire, j'inclus le jazz, etc. Mais c'est vrai que la musique classique, ça m'a permis de l'écriture musicale, parce que j'ai travaillé aussi l'écriture, l'étude de l'écriture baroque.
0: Ça développe tout de même quelque chose que vous n'aviez pas.
1: Oui. L'analyse, l'écriture, etc. Ça a ouvert le côté.

0: côté composition, le côté, cette envie que j'avais d'écriture. De composer, d'écriture, d'écriture musicale.
1: Comment s'appelle le morceau qui va se dessiner peu à peu sur les ondes, là, dans un instant?
0: C'est le premier concerto, tout simplement.
1: De Chopin.
0: De Chopin pour piano et orchestre.
1: Très bien.
0: Voilà, c'est...
1: Eh bien, écoutez, c'est parti.
0: Oui.
1: Et on vous rappelle de ne pas rater, bien sûr, l'heure de musique classique tout à l'heure avec
0: oui,
1: Vincent Adragna.
0: Que j'apprécie particulièrement.

0: Du grand art, comme vous le disiez à l'instant, Michel. C'est ce type de morceau qui éveille en vous donc une certaine habilité, on va dire, à décrire la musique que vous faisiez hors antenne. Ce sont des histoires.
1: Oui, des histoires, des films. Je pense souvent aux compositeurs de musique de film des années 60. Les plus grands ça m'échappe, mais sont très influencés par les grands compositeurs de classiques, parce que quand on écoute par exemple ce premier mouvement du concerto de Chopin, du premier, on ferme les yeux et on voyage, on est parti, on a des couleurs, on traverse, c'est de la musique. Pour moi, c'est un film qui se déroule, c'est une histoire, c'est des émotions, c'est tout ça. Et la musique, c'est ça, en fin de compte. Il faut faire passer un message, quel qu'il soit, mais faire passer de l'émotion avant tout.
0: Une autre histoire qui suit juste après ce morceau, celle de Rhapsody, le numéro 2 de Brahms.
1: Oui, de Brahms, oui. C'est un morceau, en fin de compte, que j'ai gardé longtemps en mémoire et que je jouais, après avoir arrêté la musique classique, je continuais à le jouer parce qu'il est resté, voilà, à le savoir pourquoi, ce morceau est resté longtemps chez moi en mémoire. Il y a une dynamique, il y a une fougue dans cette Rhapsody qui me touchait.
0: C'est très physique comme musique.
1: Oui. C'est du caractère, c'est le côté russe, hein. C'est vraiment Scriabine. Hein.
0: Est-ce que ça vous a inspiré pour vous-même faire rugir votre orgue, par exemple?
1: Oui, tout à fait. Oui. Mm-hmm. Tout est lié. La musique, c'est la musique, hein, avec un grand M. Hein. C'est les sensibilités, c'est faire passer des émotions, des états d'âme, etc. etc. Que ça soit du jazz, de la musique classique ou autre. Hein. Le principal, c'est de faire passer un message et d'être sincère surtout dans le message. Pas faire semblant sur scène, quoi. Ça, j'ai horreur de ça.
0: Eh ben là, on va pas faire semblant, on va bien l'écouter. Brahms, Rhapsody numéro 2, op. 79. Est-ce que je l'ai bien prononcé?
1: Ça va.
0: Ça va aller, on va l'écouter. 10h33 sur RB, vous êtes dans la plus d'un titre.

0: Michel Bénébig à mes côtés pour la playlist de sa vie ce matin dans plus d'un titre. Michel, les années 80, on en a parlé tout à l'heure, ont vu l'arrivée massive du numérique et des synthétiseurs. Ouais. Comment vous, claviériste que vous étiez, a-t-il accueilli cette révolution au début et comment vous la voyez aujourd'hui ? Très dure question.
1: J'aimerais d'abord faire une petite parenthèse. Oui. C'était en fait quand du Brahms qu'on entendait, oui. C'est une rhapsodie de Brahms. Mmh. Hein. C'est pas Scriabine.
0: C'est bon, j'avais dit
1: j'étais
0: Brahms.
1: J'étais branché sur Scriabine, ouais. Parce que j'avais aussi Scriabine que je jouais régulièrement.
0: Très bien.
1: Un ou deux morceaux de Scriabine qui m'est resté longtemps en mémoire. Non, au niveau de ces instruments qui sont apparus d'ailleurs. On parlait du Rhodes Fender, du piano Rhodes Fender, mm-hmm. du Wurlitzer. J'ai eu, moi, un Rhodes Fender avant que je rentre à l'École territoriale de musique. Mm-hmm. Mes parents m'avaient... j'avais fait une crise à mes parents pour qu'ils m'achètent cet instrument.
0: Une crise.
1: J'étais vraiment... je voulais absolument avoir ce piano électrique. Mm. Mais je venais, en fin de compte, je commençais à prendre des cours avec Jean-Pierre Payard et je me dirigeais vers la musique classique. Donc, ce n'était pas un instrument qui était forcément pour la musique classique. Mmh. Après, j'ai vendu cet instrument-là et je me suis acheté un piano droit, un piano classique. Mais ces instruments-là ont marqué toute cette époque, le Rhodes Fender, le Wurlitzer.
0: Vous avez su les apprécier.
1: Oui, c'était de l'analogique, ce qu'on appelle l'analogique. Et à partir des années 80, on est passé au numérique et au fameux piano numérique qui imite en fin de compte la guitare, enfin tout quoi. Et on a pu vraiment le son nouveau. Mmh. N'a plus été vraiment créé, on va dire ça comme ça. Il a été plutôt copié ou reproduit. C'est-à-dire que tout ce qui est apparu dans les années 80, synthétiseurs et tout, on reproduisait le son du violon, du saxophone, de la voix, de tout sur un clavier. Mais on n'a pas créé d'instruments comme le clavinet, comme le piano Rhodes Fender, qui sont des instruments à part entière, hein. Électriques ou semi-électriques ou semi-électro-acoustiques. On ne peut pas dire que depuis les années 70, il n'y a pas eu vraiment d'invention, au niveau du clavier je parle, hein, de nouveaux sons.
0: Est-ce que c'est regrettable ? Selon vous, selon votre avis,
1: je sais pas. Ça fait partie de l'évolution. C'est la technologie qui a voulu que l'ordinateur a pris beaucoup de place, énormément de place, jusqu'à aujourd'hui. Hein.
0: Oui.
1: Et on n'en est pas sorti.
0: C'est une explosion.
1: Je ne parle pas de l'IA. Hein,
0: oui, sans compter l'IA. Pour la suite, vous avez choisi Level 42, les Sons of Love, oui. 1986.
1: Alors, en fin
0: c'est
1: compte,
0: un peu de la pop funk britannique.
1: Alors, en fin de compte, Level 42, j'aime ce groupe parce que quand je sortais du conservatoire en France et qu'il y avait 50 ou 60 cm de neige dehors, j'avais un kilomètre à faire avant d'arriver à mon studio. J'avais le casque sur les oreilles et j'écoutais tout sauf de la musique classique parce que j'étais au conservatoire et j'en mangeais vraiment à la tonne. Et donc, dans la rue, pour me réchauffer, j'écoutais du Level 42. Donc ça me rappelle cette époque.
0: On l'écoute ensemble ?
1: Ok, merci.
0: Même, là, il faut se réchauffer un petit peu. Hein. Vous avez vu, il fait un petit peu frais. Allez, je vous mets votre morceau.

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3: Et c'est le dernier quart d'heure de cette émission. Merci d'être avec nous ce matin. Dans 15 minutes, la suite avec l'information. Ça sera avec le rappel des titres à 11h. Cher Michel,
4: oui.
3: Si l'orgue à monde avait une âme et pouvait vous parler aujourd'hui, que pensez-vous qu'il vous dirait
4: déjà,
3: après de 30 ans de vie commune?
4: Je considère cet instrument, en fin de compte, si on devait le comparer à un animal, ça serait un lion, ou un félin en tout cas, qui peut rugir et qui peut avoir des aspects très doux en même temps et qui peut être... Ce qui correspond un peu à... C'est un instrument où il y a d'énormes possibilités d'expression.
3: Oui.
4: Au niveau de la dynamique de l'instrument, des sons. Et c'est un instrument qui quand même fait partie des derniers instruments... Enfin, c'est le premier instrument à avoir été inventé à marcher à partir du courant électrique. En 1934. Quand même électromécanique. Donc c'est une machine avec ses défauts, ses qualités. Mais bon, là j'en parle pas parce que on pourrait y passer des heures.
3: C'est important d'en parler.
4: Mais c'est un instrument qui a une âme. Voilà ce que je voulais dire.
3: Et je disais qu'il n'avait pas d'âme, mais oui effectivement il a une âme. Est-ce qu'il pouvait vous parler? Il vous dirait merci peut-être.
4: Sans doute.
3: Pour toutes ces années ensemble.
4: Sans doute.
3: Pour la suite, vous avez choisi un morceau de Stevie Ray Vaughan,
4: oui.
3: Un blues, qui est quand même d'une sincérité désarmante.
4: J'adore Stevie Ray Vaughan.
3: Mary Had a Little Lamb.
4: Qu'est-ce
3: qui vous touche le plus dans son approche?
4: Alors lui, il a su faire la synthèse des différents courants de blues. Aux États-Unis, en mariant le blues avec la country, avec le folk, avec la pop, Jimi Hendrix, B.B. King, Albert Collins, et j'en passe. Et d'ailleurs, il était souvent sur scène avec ces gens-là. Hein. Enfin, je parle surtout de B.B. King et puis de Albert Collins et Albert King. Et donc, Stevie Ray Vaughan est parti trop tôt, beaucoup trop tôt. Et sur son dernier album, il se dirigeait vers du jazz. Il avait vraiment une approche qui était très, très ouverte, une virtuosité incroyable et une sincérité sur scène, un look d'enfer. Et très bien entouré aussi de très très bons musiciens. Et il est parti beaucoup trop tôt, quoi. C'est vraiment, c'est cruel.
3: On l'écoute ensemble en cette fin d'émission. Le souffle chaud du blues à l'état pur, c'est tout de suite sur Radio Rythme Bleu.

0: Et Michel, quand on regarde un petit peu votre trajectoire, tout semble s'emboîter de manière logique. La base de vos 7 ans vous a donné le sens du rythme. L'accordéon vous a peut-être appris à faire respirer les notes. La rigueur de Chopin à 15 ans a forgé votre virtuosité. Quand on a ce bagage unique, n'était-ce pas une fatalité absolue de finir par croiser la route du roi de l'orgue à monde, Jimmy Smith?
1: Oh oui.
0: Sans doute là. C'était beau, hein, ce que je viens de faire.
1: Oui. Qui c'est qui disait de lui, je crois que c'est Miles Davis qui avait dit que Jimmy Smith était la 8e merveille du monde.
0: C'est sans doute ça, oui.
1: C'était quelqu'un de très particulier. Hein. Très, il pouvait être très coléreux, très bizarre par moments. Mais comme tout, souvent les génies sont en leur côté sombre un petit peu.
0: Oui. Et les traumas.
1: Ouais.
0: En quoi son chef-d'œuvre de 1958, celui qu'on va écouter en cette fin d'émission, de Sermon, est-il un petit peu la synthèse parfaite de tout ce que vous êtes, le classique, le blues, le rythme, et cette envie aussi viscérale de... Mais il a prêché la musique.
1: Jimmy Smith, il a fait quelque chose d'extraordinaire, c'est qu'il a sorti l'orgue à mont, qui était quand même utilisé dans les églises, surtout au départ à gospel, les églises blanches, et puis les églises noires aux États-Unis. Mais il a su vraiment mettre cet instrument sur le devant de la scène et le sortir, l'extirper de cette étiquette religieuse, etc., que beaucoup mettaient un petit peu de côté. En plus l'orgue à mont, c'est un instrument électrique, c'est pas un orgue à tuyaux, c'est pas un piano, c'est quoi, c'est un instrument entre les deux, considéré vraiment un instrument.
0: Il a su faire ça.
1: Et il a su mettre sur le devant de la scène et en tirer quelque chose de nouveau. Il a inventé une technique, il a inventé la basse. Son jeu de walking bass, son jeu de basse à l'orgue, qu'il a développé des techniques qui sont devenues les techniques de l'orgue dans le jazz jusqu'à aujourd'hui. Et il a été un fondateur, un pionnier, un créateur que beaucoup après l'ont suivi, non seulement dans le jazz, dans le blues, dans le rock, dans le hard rock, dans toutes les... Il a ouvert en fin de compte une avenue immense, quoi, avec des bretelles dans tous les sens.
0: Et ben on va essayer de montrer cette avenue à nos auditeurs en cette fin d'émission avec ce titre de Sermon. Et on revient juste après pour se dire au revoir sur un dernier morceau.
1: Oui.

0: Et 10h55 sur notre antenne. Et c'est sur ce magnifique moment de partage qu'on referme notre émission ce matin. Merci Michel. Un immense merci d'avoir été avec nous en studio depuis 9h30. Merci pour votre humilité et pour tout ce que vous avez, nous avez appris. En tout cas, moi, vous m'avez appris beaucoup aujourd'hui. On rappelle que vous êtes un petit peu en stand-by avec l'AMJBK, que vous partez bientôt. On vous retrouvera bientôt. Bon vent à vous et à votre femme.
1: Merci beaucoup.
0: Oui. Continuez de faire gronder votre orgue. Pour ce qui est en beauté et en douceur, vous avez choisi dans ce dernier morceau de votre sélection le swing impeccable de Jack McDuff, n'est-ce pas?
1: Oh oui.
0: Avec Oh yeah, avec le titre Spectator.
1: Ouais, un morceau que je joue souvent d'ailleurs.
0: Mm-hmm. Excellente fin de matinée, merci.
1: Merci beaucoup, merci à Arbé, merci Jennifer pour m'avoir accueilli ce matin.
0: Oh, bah, c'est avec grand plaisir. Partagez. On retrouvera bien sûr ce podcast avec grand plaisir également dès la semaine prochaine. Un petit mot sur le dernier titre peut-être?
1: Spectator.
0: Oui.
1: Alors en fin de compte, c'est un morceau, lorsque on l'écoute au départ, on se dit, bon, c'est un standard de jazz, mais en fin de compte, non, c'est un blues. Ça, c'était le côté de McDuff. Il savait
0: nous emmener là où on voulait.
1: Voilà, il avait un pied dans le blues bien comme il faut, et puis un pied dans le jazz, et il savait réconcilier les deux, on va dire.
0: Très bien. Écoutez, excellente fin de matinée à vous tous, à vous aussi, Michel.
1: Merci.
0: Profitez bien de votre week-end. On se retrouve juste après pour faire le point complet sur l'information. Au revoir, Michel.
1: Au revoir.
0: Merci beaucoup.

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5: À la une de l'actualité, 10 milliards de francs supplémentaires injectés par l'État pour la relance de l'activité économique de la Nouvelle-Calédonie. Une annonce faite hier soir par le Haut-Commissariat. Il s'agit de la vague 2 du plan de relance pour laquelle 50 opérations ont été retenues comme pour